0: MOND, mon médicament.
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3: Big Flo et Oli, c'est un premier album il y a 10 ans, mais des titres et des rêves depuis bien plus longtemps. Des tubes, comme on en entend

0: Deux frères toulousains au palmarès ébouriffant, 1 million d'albums vendus, 9 millions d'abonnés sur les réseaux, 3 milliards de streams, 3 victoires de la musique et des concerts archi complets dans les plus grandes salles de France et les stades. Mais alors, est-ce que réaliser ses rêves d'enfant avec tant de succès, c'est l'autoroute du bonheur? C'est l'une des nombreuses questions qui se posent. Big Flo et Oli dans leur nouvel album Karma qui vient de sortir, et c'est Oli qui vient nous en parler ce soir dans Décibels. Salut Oli.
1: Salut, super intro, ça fait toujours plaisir de te voir, tu sais, je suis obligé de dire à chaque fois, Émilie, que t'es une des premières qui nous a interviewé. Voilà, comme ça c'est dit, j'ai dit mon petit bisou, ma petite blague du début et c'est fait.
0: Merci. Mais non, mais moi, si tu dis que ça te fait plaisir de me voir, imagine-moi à la place où je suis, de voir l'évolution du groupe Big Flo et Oli, mais aussi votre évolution personnelle à toi et à ton frère. Tu viens d'avoir 30 ans là.
1: Ça y est, j'ai passé le cap du 3. Du 3, tu sais, quand tu remplis sur les papiers, tu mets 3, ça fait drôle.
0: Tu changes
1: drôle.
0: De case, quoi. Ouais. C'est un truc de fou. Alors, beaucoup de gens ont l'habitude de vous voir ensemble, Big Flo et Oli. Ce soir, Oli, t'es tout seul. Alors, je vais pas te faire comme dans la chanson « Il est où ton frère ?» Mais qu'est-ce que ça dit de votre duo que, justement, sur cet album-là, sur Karma, il y a eu quelques promos que vous avez fait l'un sans l'autre. Moi, j'ai l'impression que c'est très positif. Mais dis-moi ce que t'en penses.
1: Ben, moi aussi, je crois que c'est positif. Écoute, ça dit qu'il y a un côté un peu plus libre et un peu plus assumé. Peut-être que parfois on se permettait pas ces petites parenthèses solo.
0: Ouais.
1: Et ça dit aussi une volonté d'un peu plus développer. Souvent quand t'es à deux, là s'il aurait été là, ça aurait été aussi génial. Mais
0: de toute façon, tu commences une phrase, il la termine.
1: Ouais,
0: c'est la mitraillette, vous deux, quand
1: mais
0: même.
1: Mais c'est bien aussi de pouvoir parfois faire des longues phrases et pouvoir développer, laisser un silence. Sans qu'il Flo à côté.
0: Flo, il peut pas le silence. Voilà, tout de suite, il rentre dedans.
1: Flo il supporte pas. Mais ouais, on s'est un peu réparti un peu les tâches. Et puis, pour te dire la vérité, 100% honnête, Flo, il est un peu moins à l'aise. Enfin, à l'aise, il l'est, mais il aime un peu moins ce truc-là d'enchaîner beaucoup de promos, d'interviews.
0: C'est un exercice. Et quand tu deviens un musicien, tu signes pas pour ça au départ.
1: Exactement.
0: Oui.
1: Donc, il envoie le petit frère. Moi, j'aime beaucoup ça. C'est toujours un plaisir de pouvoir défendre l'album et en parler, donc on se répartit de temps en temps la tâche.
0: Alors, défendre l'album, c'est un grand mot, puisque franchement, il n'est pas très attaqué. La critique est unanime et dithyrambique. Karma, c'est un super album. Et alors, c'est drôle, parce que beaucoup de journalistes ont l'impression qu'il faut rajouter, il est très...

0: Alors pour moi, vous faites du rap depuis toujours. Pourquoi est-ce qu'on dit que celui-là, il est plus rap?
1: Écoute, franchement, tu me poses une colle aussi. Mais ça me fait plaisir que toi qui nous suis et qui nous soutiens depuis des années, tu le relèves. De toute façon, c'est un compliment, donc on est content. Mais c'est vrai que... on l'a un peu plus axé comme ça en promo. En fait, on a un peu dit ça et les gens l'ont répété. mais je suis d'accord. On a toujours rappé. Mais allez, je vais pas être de mauvaise foi. C'est vrai que quand on entendait les morceaux que t'as mis au début,
0: les gros tubes,
1: plus tard, dommage. Quand tu nous connais de loin, sans être forcément rentré dans notre univers musical, c'est vrai que ça peut être étonnant si tu te prends karma. En ayant juste découvert Coup de Vieux, Dommage, Sur la Lune ou Papa.
0: Oui,
1: donc il y a cette petite différence là, mais en effet, on a toujours été rap et de la famille rap accepté aussi. On a toujours fait des collabs avec des rappeurs. C'est notre ADN pur et dur. Mais c'est vrai qu'il y a un retour quand même, un truc un peu plus essentiel, un retour aux sources dans la manière de composer, un peu moins formaté aussi. Il y a un côté un peu plus rough, quoi. J'ai l'impression dans cet album-là.
0: C'est intéressant. Alors, on a vu par moments, grâce aux réseaux sociaux, comment vous l'avez fabriqué, ce disque. J'ai notamment souvenir d'avoir été hyper jalouse d'une villa en Espagne.
1: À Cadaqués,
0: vous étiez pas mal, là.
1: On était bien. C'est Flo qui a choisi la villa, tu te doutes.
0: Oui, il a toujours très bon goût, Flo, tout ce qui est voyage, etc.
1: Confort.
0: Ça, c'est sûr. Donc, c'est un album que vous avez fabriqué à plusieurs endroits, sur plusieurs périodes. C'est ça aussi le grand succès dont je parlais au début. Alors, je ne sais pas si ça vous mène sur l'autoroute du bonheur, on en parlera en écoutant des chansons, mais en tout cas, ça vous laisse le choix et les moyens de prendre tout le temps que vous voulez pour faire votre musique.
1: Ouais, ça c'est un luxe qu'on a grâce à notre public aussi, qui nous a toujours suivis. Ouais. Et on fait partie des rares rappeurs, surtout dans le rap. C'est important de le souligner, parce que dans la variété ou dans la pop, c'est un peu plus courant de mettre des 3-4 ans entre les albums. Dans le rap, c'est quasiment tous les 6 mois que ça sort un projet. Et on a la chance d'avoir un public qui nous suit et qui est toujours présent. Ouais.
0: Ils vous attendent.
1: Ils nous attendent, ils comprennent aussi le processus. Et puis aussi, on a aussi la chance de faire des tournées un peu infinies.
0: Oui, c'est vrai, vous êtes tout le temps là.
1: C'est-à-dire que souvent, on avait sorti l'album en 2022 et la tournée, elle s'est finie mi-2025. Donc ça a été du non-stop, on rajoutait des zéniths partout à chaque fois, on a fini en stade, tournée inter. Donc c'est aussi un luxe qu'on a, un confort qu'on a.
0: Alors, Oli est là sans Big Flo, mais il y a aussi des moments de l'album où vous n'êtes pas ensemble. Mmh. Et ça chante. Parce que oui, c'est un album très rap, n'empêche que ça chante aussi. Là, c'est Flo. C'est pas le meilleur moment de sa journée ou de sa vie, mais il le partage. Et c'est ça qui est beau. Il est dans un hôtel de luxe au Japon.
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0: c'est beau et triste et mélancolique, les deux chansons qu'on vient d'entendre. Elles se suivent aussi sur Karma. Vous avez eu envie de vivre chacun ces petits moments de...
1: Ouais, et puis souvent, duo, quand l'autre ne trouve pas sa place dans le récit, dans la narration, par exemple, le morceau qu'on entend là encore en fond, il s'appelle « Tu me manques ». Et c'est une déclaration d'amour à une dame, une vieille dame avec qui je me suis lié d'amitié. On aurait dit un récit de Marcel Pagnol, un peu dans notre quartier à Toulouse.
0: Une dame qui, gamin.
1: Quand j'étais enfant, une femme en plus qui a jamais réussi à avoir des enfants. Donc il y avait toute une symbolique très forte entre les lignes. Et c'est vrai que c'est mon histoire avec elle d'amitié de gamin que j'étais. Et c'était pas du tout l'histoire de Flo. Donc souvent quand il trouve pas sa place, il se met de côté ou il prend un pas de recul. Et moi pareil. Là, il parle de sa dépression un peu, de son spleen d'artiste et de grand frère qui a eu beaucoup de pression sur les épaules. Tout seul, un peu, il parle de ses antidépresseurs dans un hôtel où il est censé normalement être le plus heureux du monde vu que c'était son rêve. Ben là, je m'y voyais pas non plus, à part raconter, je vois mon frère, et il m'écrit, il y avait pas grand-chose à raconter. Donc parfois, c'est bien aussi de s'accorder ça. Ouais.
0: Alors, l'album s'appelle Karma, moi. Perso, le karma, c'est un truc qui me fait peur. Quand je fais un truc pas très propre, je me dis, méfie-toi, le karma va te retrouver et va te rattraper par le callback et tu vas payer ce que tu es en train de faire. Donc le karma, pour moi, c'est plutôt un truc qu'on redoute.
1: Ouais.
0: Karma, c'est ça.
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0: Alors pour vous, le karma, pour Big Flo et Oli, est-ce que c'est comme moi un truc qu'on redoute? Est-ce que c'est quelque chose qui a à voir avec la religion, avec la superstition? C'est un mot fort, karma.
1: Ouais, c'est un mot fort qui nous a beaucoup accompagnés. Tu sais, quand tu passes beaucoup de temps avec une personne, tu commences à rentrer dans des délires, tu crées ta propre mythologie.
3: Oui.
1: Ton langage, tes blagues de frères, tes running jokes, tout ça, et ça a été vraiment le cas avec Flo. Autour du karma, c'est vrai qu'on s'est souvent répété ce mantra-là, en se disant, t'inquiète, laisse faire le karma.
0: Ah, donc vous, c'est plutôt
1: c'est 100%,
0: un karma positif.
1: 100% positif.
0: Qui vient réparer les injustices dont vous avez été victime.
1: Exactement.
0: Que les gens comme moi ont fait, puisque moi j'ai peur, donc moi c'est toutes les saletés que j'ai fait, et vous c'est toutes les saletés qu'on vous a faites.
1: Non, on voit plutôt le verre à moitié plein, quoi.
0: C'est bien, bravo les gars.
1: On voit, sur le karma en tout cas, mais ça marche dans les deux sens. Et d'ailleurs, ce qui était assez marrant, c'est qu'on l'a sorti un vendredi 13. Et pareil, ça a créé débat chez nos potes. Il y en a pour qui c'était ultra chanceux, ultra positif.
0: Oui.
1: Et d'autres qui disaient, faites gaffe à vos chiffres, les gars, ça porte malchance. Mais en tout cas, pour revenir au karma, c'est vrai qu'on s'est rattaché à ça. Et je crois qu'on n'est pas les seuls dans une société qui vacille un peu et où on manque parfois de repères. Là, tu vois, on regardait les news à la télé, on était assez choqués de ce qu'on lit, de ce qu'on voit, de ce qu'on entend. Donc, je crois que parfois, on se rattache à des religions un peu intérieures, à des superstitions.
0: Quand on se sent impuissant.
1: Quand on se sent seul, impuissant, parfois, ou perdu. C'est une sorte de phare un peu au loin. On essaie de se fabriquer un peu d'espoir, quoi. C'est ça, être humain, j'ai l'impression. Donc ouais, le karma nous a accompagnés. Et c'était aussi une métaphore sur notre carrière, de se dire, voilà, on a planté une graine. Tout le monde ne croyait pas en nous. Ça a été parfois un peu dur. On était un peu marginalisés, mis de côté, incompris dans ce qu'on voulait raconter, dans qui on était. Et on se disait, attends, une carrière, c'est long, pas à pas. Et finalement, le karma et le public a été de notre côté. Donc, il y avait une métaphore assez symbolique. Il y a un morceau qui s'appelle Remontada, où on dit aussi voilà qu'on a réussi avant la fin du match, avant à remonter au score, quoi. Donc, ça marchait bien.
0: Oli, on va reposer la question que j'ai posée au début en introduction. Alors, est-ce que réaliser ses rêves d'enfant, avoir autant de succès, vendre un million d'albums et remplir des stades, ça rend forcément heureux?
1: Alors, tu t'as Oli et t'as pas Flo, donc moi je vais te répondre oui.
0: Toi oui, ça te rend heureux, ça te nourrit suffisamment.
1: Oui, après il y a plein de phases dans le bonheur, c'est-à-dire qu'il y a plein de couches. Il y a des moments où bien entendu derrière l'artiste il y a un homme, donc il y a des doutes, il y a des moments un peu plus durs, mais en tout cas j'ai l'impression que ça m'a rendu plus heureux que ce qui était prévu de base dans la vie un peu qui m'attendait hors musique, quoi.
0: Bon karma.
1: Donc bon karma. Oui, après c'est une question qui est toujours compliquée, je trouve, à répondre pour les artistes, parce que à la fois il faut être élégant et assez doux dans la réponse, parce que les gens en général, et par exemple si je compare à mon groupe de potes ou mon entourage, ont une vie entre guillemets difficile ou un peu plus difficile, une réalité. J'ai plein de potes qui font des métiers qu'ils aiment pas ou qui se lèvent le matin pour faire un taf qui leur plaît pas.
0: Oui, ou ceux qui ont pas de sous.
1: Ceux qui sont un peu plus en galère, etc. On a plein de potes à Toulouse comme ça. Et c'est vrai que si je me vois d'un regard extérieur, c'est toujours un peu compliqué d'entendre des artistes, et je le reconnais, je l'entends, se plaindre, entre guillemets, ou dire que la vie est difficile ou un peu fatigante. Mais c'est le cas. C'est vrai que parfois... ça peut être déroutant, cette vie-là d'artiste. On est mis en lumière, beaucoup critiqué aussi. C'est une vie qui s'arrête jamais.
0: Ouais.
1: C'est-à-dire que nous, on est tout le temps en train de réfléchir au projet Big Flo Lee. On est tout le temps sollicité.
0: Oui, puis même si tu y penses pas, dans la rue, tu vas croiser quelqu'un qui va dire « Hey, Big Flo Lee !»
1: Ouais, c'est ça.
0: Et oui.
1: Même quand je suis tout seul, il me dit ça d'ailleurs. On n'a jamais compris.
0: Et même quand, il paraît même quand vous êtes au bout du monde, l'un ou l'autre, il y a toujours un touriste français qui vous reconnaît, qui vient
1: exactement,
0: vous parler.
1: Bah
0: oui,
1: exactement.
0: C'est rigolo ça.
1: Mais en tout cas, voilà, pour revenir à ta question, je crois que le bonheur, c'est dans le bonheur, il y a la liberté, quoi. En tout cas, c'est pour moi une des définitions. Et je me sens libre quand je fais de la musique. Et je me sens de plus en plus moi-même en grandissant et en faisant de la musique. Donc, je vais te répondre un petit oui.
0: Ouais,
1: mais derrière se cachent plein d'autres couches et plein de moments plus difficiles. Ouais.
0: Des nuances. Alors,
1: exact.
0: Dans l'album, il y a des réflexions hyper intéressante et profonde aussi sur l'ascension sociale. Alors ça rejoint un petit peu ce qu'on vient de dire,
1: ouais.
0: Sur le fait que bah voilà, t'as pas aujourd'hui la même vie, et ton frère non plus n'a pas la même vie que les gens avec qui il a grandi. Vous n'avez pas la même vie que celle que vos parents avaient à votre âge.
1: Exact.
0: L'ascension sociale, elle est par exemple dans la chanson 44D. elle est matérialisée par bah, à quel rang tu es quand tu prends l'avion. Il y en a qui sont en 2A et il y en a qui sont en 44D.
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0: Alors, à la fin, je rajoute, je rigole. Ça m'intéresse parce que j'ai trouvé que cet album, c'était sans doute un de vos plus mélancoliques depuis le début, en
1: c'est
0: tout
1: vrai,
0: cas dans
1: ouais.
0: les textes.
1: C'est vrai.
0: Et pour autant, vous n'avez jamais été aussi gaulerie en promo. Je vous ai vu faire
1: des
0: folies chez Alice Moitier, chez McFly et Carlito, et vous êtes vraiment comme pour vous excuser d'avoir fait des textes aussi poignants. J'ai l'impression que vous avez mis les bouchées doubles pour être très marrant en promo.
1: Ouais, ben tu vois là, tu m'as débloqué un truc dans ma tête. C'est ça. C'est aussi parce qu'on se connaît très bien. Je te vois un peu comme une grande cousine qu'on croise de temps en temps en repas.
0: Ta première babysitter.
1: Mais c'est vrai, c'est vrai. En effet. Je pense que c'est ça, et puis c'est aussi une part de notre personnalité aussi,
0: ouais.
1: Que les gens ne connaissaient pas vraiment. Nous, paradoxalement, on est des mecs aussi très drôles et très légers, très marrants. En plus des textes parfois très profonds.
0: Vous êtes même
1: très
0: un peu
1: profonds.
0: Zinzin.
1: Ouais,
0: ça se voit dans les vidéos. Dès qu'il y a un événement à annoncer, c'est jamais juste une bête annonce. Vous faites toujours des choses. Oui, bien sûr, vous avez cette fantaisie.
1: On est créatif et ouais, voilà, fantaisie, ouais. Ça nous va bien. Mais c'est vrai que peut-être il peut avoir un petit complexe ou alors de la pudeur. Je mettrai ça sur la pudeur. En fait, on passe beaucoup de messages par les blagues et Flo, justement, c'est le spécialiste de dire un truc super profond et de vite casser le malaise en faisant une blague ou quelque chose de totalement bizarre, quoi. Mais c'est vrai, c'est une belle analyse. Je suis d'accord avec ce que tu dis.
0: Il y a aussi le cul entre deux chaises. Ça, c'est un truc qui vous caractérise beaucoup. Et dans tous les domaines de la vie, la chanson, c'est le retour du texte.

0: l'hôpital.
1: À peu près.
2: Ça fait beaucoup de chaises hein, pour deux petits culs.
1: Ouais. Eh bien, ça fait plaisir que tu en parles parce que c'est vrai que ça a été une position toujours particulière pour nous,
2: ouais,
1: dans notre vie, même dans notre vie en société, même avant le succès.
2: Ouais.
1: On a toujours été à la croisée des mondes, quoi. Et j'ai l'impression que dans notre société actuelle, c'est un truc qui est de moins en moins compris ou accepté. Et nous, on a mis du temps à faire comprendre qu'on pouvait être fier d'être français, mais fier d'être algérien, fier d'être argentin, et avoir plein d'influences mélangées à la maison, ouais, qu'on pouvait être fan de variété, mais aussi fan de rap, qu'on pouvait avoir un festival, mais aussi faire une expo. Et c'est vrai qu'on a toujours eu ce sentiment d'être au carrefour de plein de choses. Et ça vient de notre éducation. Nous, on a grandi dans un quartier populaire, on n'avait pas d'argent, on se galérait pour enregistrer dans les studios de rap, mais à la fois, on était inscrits au conservatoire.
2: Ouais.
1: Donc, on traînait qu'avec des mecs blindés, de bonnes familles, qui jouaient du violon. Donc, il y avait toujours ce paradoxe. Et on s'est construit dans le paradoxe. Mais pour nous, c'est une richesse et une fierté. Mais c'est vrai que ça peut souvent être pas compris dans une ère où tout est noir ou blanc.
2: Ah, il faut choisir ton camp dans cette époque dans laquelle on vit, qui est terrible.
1: Un peu, ouais.
2: On te demande tout le temps de choisir un côté ou l'autre. Et c'est pour ça qu'elle est intéressante, la place de Big Flo et Oli, dans la musique, dans le rap, mais même
1: je
2: dans
1: crois,
2: la société.
1: Ouais.
2: Mais c'est parce que vous l'avez fabriqué, en fait. Mais il y a des vents un peu contraires, quoi.
1: Oui, il y a des vents un peu contraires. Mais là, comme tu le disais, on a enfin la sensation... qu'on faisait le bon choix, en tout cas d'être ouais, nous-mêmes, quoi. On s'est toujours senti nous-mêmes. En tout cas, ça a jamais été forcé,
2: ouais,
1: qu'on soit sur une radio un peu quali, comme je dis en rigolant, Intello, ou le lendemain avec McFly et Carlito dans un truc un peu plus gaulerie sur YouTube. On s'est toujours senti nous-mêmes. Et là, ça y est, les gens ont mis du temps, mais j'ai l'impression qu'on nous a compris. Ça y est, ouais.
2: Je vous ai compris.
1: Ouais.
2: Pardon. Oh là là, la blague de vieille personne du 20e siècle.
1: J'ai 30 ans, tu sais, maintenant, ça y est.
2: Vite un peu d'espagnol.
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0: Picasso sur Kerama. Faut l'envoyer à Bad Bunny d'urgence. Hein. Vous allez vous retrouver sur scène avec lui pour ses concerts en France.
1: On aimerait bien, on aimerait bien. Mais on est content, ça aussi. C'est une part de notre univers depuis le début, en vrai. Oui. Si tu réécoutes Dommage ou des morceaux comme Plus tard, il y a toujours eu cette petite touche hispanique.
0: Il y a Papa.
1: Ouais, Papa aussi. Et on est super heureux. Et je crois que c'est une direction vraiment qu'on va de plus en plus assumer et prendre. Tu vois, ce morceau-là, on aimerait bien l'étirer.
0: Il est beau.
1: Et merci. Ouais. Et on aimerait bien en faire un projet entier. Peut-être de 10 titres avec beaucoup de touches espagnoles, avec des collaborations.
0: Tu as joué de la trompette.
1: Ouais, j'ai joué de la trompette dessus et je vais en jouer. Et c'est une envie qu'on a de plus en plus d'assumer ce côté-là. Je vais te dire une vérité aussi qui est assez marrante, c'est aussi les latinos sont revenus à la mode.
0: Donc c'est devenu beau gosse maintenant.
1: Donc nous, ça fait quand même du bien, quoi. On attendait depuis 20 ans, que ça soit, avec tout le respect que j'ai pour mon père, mais la salsa, il y avait un côté un peu old school, quoi.
0: C'est vrai.
1: Et là, on a vu Bad Bunny, donc là, on est tous contents. Et même les potes à mon père, ils sont là, putain, ça fait plaisir. Les gens, ils se remettent à danser un peu. Et c'est vrai que, au-delà de la mode, l'oreille du public français, c'est aussi ouvert à ça. Et un morceau comme Picasso, là, il est en train de cartonner. Je pense que ça va être notre gros morceau de l'album. Il aurait été peut-être un peu moins accueilli et compris il y a 5, 6 ans ou 7 ans. Là, on a eu les Rosalia, les Cetangana, Bad Bunny récemment. Donc, ça fait du bien. Donc, on y va à fond. Ouais.
0: Oli, Madame Rivérol. Est-ce que ça te dit quelque chose ?
1: Bien sûr, c'est un classique de notre histoire, de notre mythologie familiale.
0: Madame Rivérol, qui était CPE dans votre lycée, quand vous étiez petit.
1: Ouais, qui fait partie de ces gens-là dans l'éducation nationale, qu'on remercie. Alors souvent on critique parce qu'il n'y a pas toujours des profs et des gens bien, c'est vrai, c'est une réalité. Mais aussi des gens qui sont visionnaires et qui ont l'ouverture d'esprit et de cœur de faire plein de choses. Elle avait mis en place la Semaine des Arts. C'était une semaine entière où tout le monde pouvait faire des concerts, des expos, photos, dessins. C'est une dame qui a beaucoup fait bouger notre lycée de musiciens.
0: Ouais, c'est vrai. Et alors, les équipes d'ICI Occitanie, Sébastien Bretenoux en tête, sont allées rencontrer Madame Rivérol parce que elle est comme nous, elle est enchantée par votre succès et elle se souvient de quand vous étiez scolarisée et toi, Oli, frère Flo, et que vous aviez énormément d'absence puisque vous lanciez évidemment dans la musique.
1: Surtout moi, ouais.
0: Elle raconte.
2: Un enseignant, il doit faire passer un programme et quand ses élèves sont trop souvent absents, là, ça passe plus du tout. Et je me souviens de moments d'échanges avec un professeur de mathématiques qui me disait « Non, mais là, ça suffit, il faut les coller maintenant, il faut les punir, moi, j'en peux plus, ils sont jamais là. » Mais je t'assure qu'ils sont malades, je me disais. En fait, je savais qu'ils faisaient une première partie à l'Olympia, donc bon, ils étaient déjà très vite, ils ont atteint une sacrée notoriété et menaient les choses de front, devenaient difficile à ce moment-là.
3: Et vous aviez des contacts avec la maman aussi?
2: Ah oui, la maman aussi. La maman voulait qu'ils aient le bac. Et elle a réussi. Elle disait sans le bac, non, je les lâche pas. Bon, après, elle était bien obligée de lâcher quand même, une fois qu'ils sont majeurs. Elle aussi, elle s'est retrouvée dans mon bureau à examiner les absences. Et vraiment, ils peuvent remercier Patricia, leur maman, qui m'a dit déjà, mais voyons, ça, c'est pas justifié. Non, là, je compte sur vous, vous les punissez, c'est pas possible. Bon, elle veillait au grain et elle avait bien raison.
0: Oh là là, Madame Rivérol.
1: Elle défend un peu trop ma mère, quand même. Il y a Anguille Sorange dans cette histoire.
0: Déjà, c'était le plaisir de la retrouver. Merci.
1: Non, c'est hyper touchant, bravo.
0: Occitanie.
1: Ouais, merci les gars, trop bien.
0: Et ce qui me plaît, moi, c'est que, encore une fois, album après album, c'est le cas dans Kerama, mais c'est le cas dans les albums précédents, l'adolescence, la famille, les parents, les gens qui étaient là au moment où ce rêve dingue qui est devenu réalité est arrivé dans vos têtes, ces gens, ils sont toujours là dans vos textes. Parfois, c'est juste une petite punchline, parfois c'est plus, mais ils sont toujours là. En fait, vous pensez toujours à eux.
1: Ouais, alors on va savoir. Ouais, pour moi c'est normal. Je trouve ça me fait même bizarre ta question, mais
0: pourtant il y a tellement de gens qui passent leur vie à essayer d'oublier d'où ils viennent.
1: Ouais, je vois ce que tu veux dire, mais nous ça a été salutaire pour nous. C'est notre crew, un peu notre famille, et on est toujours avec les mêmes équipes. Mais quand je le dis, c'est vrai que je vois dans les yeux des gens que c'est assez rare.
0: Ouais.
1: Est-ce que c'est un truc propre aux sudistes un peu à Toulouse? Il y a ça, non? Peut-être, je sais pas.
0: Est-ce que les gens du sud se serrent plus les coudes? Je sais pas. Est-ce que c'est aussi une protection justement parce que quand le succès arrive, il y a peut-être des gens qui arrivent pour de mauvaises raisons et tu te dis ceux-là, ils m'aimaient quand j'avais pas un rond.
1: Exactement. Il y a aussi ce truc-là d'avoir vécu ce succès à part très jeune.
0: Ouais.
1: Et d'avoir eu la chance d'être protégé, accompagné quoi. C'est un accompagnement qui rassure, c'est vrai. Ouais.
0: Merci Oli d'être venu nous voir.
1: Merci Émilie, toujours un plaisir. Franchement, j'ai l'impression que c'est Noël. Tu sais, les gens que tu vois peu, parce qu'on a mille trucs à chaque fois, mais qu'on est toujours heureux de croiser. Merci pour ton soutien depuis le début. Ouais.
0: Bisous, merci.
1: Gros bisous, merci.
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0: Ah là là, les frissons. Angélique Kidjo, 45 ans de carrière, 5 Grammy Awards, figure incontournable des musiques du monde et voix politique aussi pour le continent africain. Sa pensée est sollicitée, écoutée, respectée des grandes universités européennes et américaines jusqu'aux instances de l'UNICEF. Angélique Kidjo est ce soir dans Décibel à l'occasion de la sortie de son nouvel album Hope, ça veut dire espoir, et elle y met 2 points d'exclamation. Angélique Kidjo est dans le studio, bonsoir.
1: Ah, moi je danse déjà sur le...
0: Ah, c'est sur la musique de l'émission.
1: Ah ouais, c'est bien.
0: J'aime bien la musique dans la peau. Angélique Kidjo, moi ce que j'aime, c'est qu'à chaque fois que je vous vois, j'ai l'impression de recevoir une dose d'énergie incroyable. Vous communiquez ça dès que vous êtes dans une pièce. Et alors parfois la pièce est très grande, hein, puisque vous jouez évidemment dans
1: heureusement.
0: Et voilà, que ce soit dans le petit studio ou sur la grande scène de Solidays, par exemple, j'ai souvenir de vous avoir vu là-bas, vous rayonnez de la même manière. Il y a quand même des moments où vous faites un peu la gueule, où vous êtes un peu éteinte.
1: Ah, j'aime pas la colère, j'aime pas faire la gueule parce que ça me fatigue.
0: Ah oui.
1: Ça me plombe. Moi, je peux pas. Voilà. Me mettre en colère, c'est ce que je déteste le plus.
0: Ou alors juste être un peu bou.
1: Ah oui, mais quand je suis décalée, moi, je parle plus à personne. Ah, il y a deux choses. Quand j'ai faim et quand je suis fatiguée, il faut pas me parler. Les Anglais disent hungry.
0: Ouais, c'est ça.
1: Moi, quand je suis hungry, là, il faut pas me parler du tout, là.
0: Tout à l'heure, je parlais de votre rayonnement international. Et c'est vrai, hein, vous êtes quand même récompensé 5 fois aux Grammy Awards, qui sont les Oscars de la musique. Et puis, cette année, vous devenez la première chanteuse africaine à recevoir une étoile sur le Hollywood Walk of Fame. Cette fameuse étoile là au sol. Est-ce que les honneurs de ce type, comme les statuettes, les récompenses ou les étoiles, ça vous touche?
1: Ça me touche surtout cette étoile parce que je m'attendais pas à ça. Je me suis réveillée le matin. Mon mari me dit, ah, tu auras une étoile sur le Hollywood Boulevard. J'ai dit, écoute, si c'est une blague, ça m'intéresse pas. Non. Je viens de me réveiller. Ne commence pas avec tes blagues à la mort moelleuse, là. Et il me dit, mais non, tu me crois pas. Regarde, c'est sur Internet. J'ai dit, encore, c'est encore pire. Internet, j'y crois pas non plus.
0: C'est vrai que tout n'est pas vrai sur Internet. Mais là, c'est vrai.
1: Et là, c'était vrai. Et là, il a fallu un moment pour que je l'absorbe. Je l'ai pas encore complètement absorbé, mais en fait, c'est des gens qui vous proposent et ça veut dire que les gens écoutent et prêtent attention. Et je ne peux que dire qu'une chose, je suis honorée de le recevoir et j'espère que ça va ouvrir la porte à d'autres artistes du monde entier.
0: Hope, espoir, c'est une notion, l'espoir et une énergie qui est partout sur le disque. Parfois, c'est aussi simple que dans les paroles et dans le titre de la chanson, You Can, tu peux.

0: The Voice, je vous dis, Angélique Kidjo dans le studio d'ici, qui chante avec elle-même hein, cette chanson You Can. Ça donne effectivement de l'espoir, de l'énergie. Est-ce que c'est quelque chose qu'on vous a beaucoup répété quand vous étiez petite? Est-ce que c'est quelque chose que vous vous répétez à vous-même à chaque défi, à chaque épreuve?
1: Mon père avait l'habitude de dire, si tes rêves ne sont pas assez grands, ferme-la. On n'a pas envie de t'entendre.
0: Ok, papa.
1: Okay. Et cette chanson, en fait, a été. C'est l'inspiration de cette chanson, c'est ma fille, qui un matin, je crois que c'est en octobre ou novembre dernier, elle se réveille le matin, elle descend pour le petit déjeuner et elle me fait: Maman, tu sais, je viens de réaliser que je dois faire le deuil du monde qui nous a été promis. Et ça, c'est quelque chose qui m'a plombée.
0: Oh, wow.
1: Ça m'est tombé sur la tête comme une pierre. Et ma fille n'a pas l'habitude de parler comme ça et je me suis dit: Tu ne peux pas parler de ça. Elle dit: Non, les mots, j'en veux pas. Parce que c'est ce que je ressens en ce moment. Donc pour moi, la seule solution, c'était d'écrire une chanson pour elle et pour les jeunes d'aujourd'hui, de ne pas perdre espoir parce qu'ils sont capables, ils ont la possibilité de créer le monde dans lequel ils ont envie de vivre. Et que s'ils ne le croient pas maintenant, ce monde n'existera jamais.
0: You can, vous pouvez. Alors, c'est carrément un message à une génération. Et puis, quand je parlais tout à l'heure de transmettre l'espoir, ce fameux hope, le titre de l'album, c'est parfois juste par le fait que vous existez, Angélique Kidjo, et que vous rayonnez. La jeune chanteuse nigériane Aera Star, par exemple, petite fille, elle vous regardait à la télévision recevoir un Grammy et elle se disait: Ah, bah alors, moi aussi, peut-être un jour, je serai sur cette scène-là. Et elle partage avec vous une chanson sur l'album.

0: encore plus fou, ça, qu'une étoile sur le Walk of Fame d'Hollywood. De se dire, il y a une grappe d'artistes, garçons, filles, de tout plein de pays différents, qui ont cru en leur rêve de musique en vous voyant.
1: Ça c'est dément.
0: Ouais. Hein.
1: Ça c'est dément.
0: Ça, vous pouvez être fière de ça.
1: Ça c'est dément.
0: C'est beau.
1: Mais en fait, je m'en suis rendu compte en 2002 quand je suis devenue ambassadrice de l'UNICEF et quand j'ai commencé à aller au-delà des pays que je connais, le Togo, le Ghana, le Nigeria, le Bénin, que j'ai commencé à aller vers l'est, le centre, un peu partout. C'est que t'arrives dans les villages, les gens arrivent et ils t'appellent pas par ton prénom ni ton nom. Ils t'appellent pas les titres de tes chansons.
0: Oh wow. Oh,
1: je dis alors là, si je porte les titres de mes chansons, la vie est belle. Et là, tout d'un coup, c'est un moment de reconnaissance de ce qu'on a fait. Et ça vous rend humble. Parce que je n'ai jamais pensé à ça. Je me dis, bon, mais chez moi, on me connaît. Bon, mais c'est à l'Afrique de l'Ouest, tout va bien, quoi. Et en dehors de l'Afrique de l'Est, tout le continent africain connaît ma musique. Et ça, c'est une responsabilité. C'est une joie. C'est une célébration de tous les instants pour moi, parce que chaque fois que je monte sur scène, je sais que je porte ce continent sur mes épaules.
0: L'Afrique, je vous avais interviewé par téléphone, puisqu'à l'époque, on n'avait pas le droit de se voir pendant le Covid, où vous aviez, pour l'UNICEF, enregistré une version d'un classique, hein, Pata Pata, pour faire passer le mot à toutes celles et tous ceux qui n'avaient pas forcément accès à Internet, etc., à propos du Covid et des mesures d'hygiène, et se laver les mains, etc. Quand vous parlez de responsabilité tout à l'heure, c'est ça, prendre vos responsabilités aussi, c'est utiliser votre voix parfois pour des messages qui ne sont pas artistiques.
1: Moi, je suis responsable de ma vie et ma vie dépend des autres. Donc, la responsabilité doit être commune. Donc, Quand les filles de ma fondation Batonga en panique disent qu'est-ce qu'on fait, c'est quoi, comment on peut se sauver, comment on peut sauver nos communautés, je leur explique ce qui se passe et on leur donne de l'argent pour fabriquer des masques. Déjà au départ, elles fabriquaient des savons. Donc qu'est-ce qu'elles ont fait? Elles ont fabriqué les masques, le savon, elles ont mis de l'eau à disposition et elles ont pris d'assaut toutes les radios locales de leur communauté, dans les langues différentes, pour leur dire, gardez de votre distance, lavez-vous les mains, ne vous touchez pas le visage. C'est-à-dire qu'elles ont sauvé leur communauté parce que, pour moi, mon rôle en tant que grande sœur dans cette histoire, c'est de leur donner les outils pour qu'elles puissent se protéger.
0: Et la chanson faisait partie des outils aussi.
1: Ah ouais, c'est clair.
0: Et voilà, parce que même quand on lit pas le journal ou même si on n'est pas connecté à Internet, bah, la chanson qui passe à la radio...
1: Ça fait plus d'effet.
0: Ça fait plus d'effet. Sur votre album, Angélique, vous avez rassemblé des artistes d'origines différentes, de générations différentes aussi. En fait, comme point commun, ils ont que bah, vous les aimez beaucoup et qu'ils ont énormément de talent. Alors, par exemple, sur Oyaya, je ne vais même pas vous dire qui est le guitariste. Vous allez entendre trois notes et vous allez comprendre. Eh oui, c'est Monsieur Nile Rodgers. Et il y a aussi une artiste qui s'appelle Isa.
1: Du Brésil.
0: Nile, tout le monde le connaît, vous aussi. Isa, pas encore.
1: Ah, mais Lisa,
0: c'est ça aussi le kiff, c'est de faire découvrir des artistes.
1: Absolument, moi j'ai rencontré Isa il y a longtemps, elle devait avoir 15 ans, elle est venue voir mon concert à Rio et on a parlé. Moi je m'en souvenais plus, elle me l'a rappelé, tout d'un coup ça fait tilt dans ma tête. Et on s'est rencontrés aussi il y a pas longtemps ensemble et on a parlé avec plein d'artistes. Un ami à moi avait rassemblé des acteurs de très connus, de la nouvelle vague. C'était incroyable ce moment-là.
0: Ouais.
1: On a passé ensemble l'art qui nous réunit, la musique qui nous réunit. Bon, forcément, je me suis dit, avec Niles, je parle de la joie. Comment on célèbre la joie? Comment au Brésil on célèbre la joie? Par le carnaval.
0: Bien sûr.
1: Alors, donc, on va mettre le carnaval en plein dedans. Voilà.
0: On va parler des mamans. Avant de parler de la vôtre, on va parler de la maman de Dadju. Dadju, c'est un des artistes les plus populaires en France aujourd'hui. Franco-congolais, Dadju, c'est sa maman qui lui a fait découvrir votre musique. Et vous partagez une chanson ensemble sur l'album, une chanson qui s'appelle Superwoman.

0: Woman sur Hope avec Dadju. Donc, votre maman, Angélique Kidjo, qui est un personnage hyper important. Alors ça, vous allez dire, c'est pour tout le monde, mais pour vous particulièrement, il y avait une connexion très très forte avec votre maman, qui a quitté ce monde, effectivement. Et pour ses obsèques, vous vouliez chanter sa chanson préférée, c'est Malaika. Vous étiez terrassé par le chagrin, vous n'avez pas réussi à la chanter ce jour-là, mais vous l'avez réenregistrée, cette chanson, et elle est sur l'album Malaika. Et vous avez choisi de la partager avec qui ?
1: Florent Pagny.
0: Florent Pagny. Vous pouvez m'expliquer votre parcours avec cette chanson, et du moment où vous n'arrivez pas à la chanter jusqu'au moment où vous allez en studio la réenregistrer ?
1: Cette chanson, je la chante pour maman depuis que j'ai 9 ans. C'est sa chanson préférée. Et elle me l'a dit à plusieurs reprises, le jour où je partirai de cette terre, avant qu'on me mette en terre, j'aimerais que tu chantes tes chansons. J'ai pas pu. Et comme je sais que ma maman est amoureuse des chanteurs et des chanteuses à voix, je me suis dit, elle connaît forcément Florent. Malheureusement, elle n'est plus là pour qu'on ait cette conversation, parce que si elle était encore là, et que j'ai fait ça, elle m'aurait demandé le numéro de Florent pour l'appeler. Ça, c'est ma maman, ça. Pour lui dire, mais bien fait, mon garçon. Maman, c'est le numéro, je te dis. Voilà. Donc, c'est vrai que je suis fan de la voix de Florent. C'est pas seulement qu'il a une voix, c'est que ce qui transmet avec sa voix est plus que sa voix. En fait, quand on chante, même on ne se rend pas compte de ce qu'on donne. Moi, c'est ce que je reçois de la part de Florent. Et je l'ai. Il voulait faire, on avait envie de faire quelque chose ensemble. Donc, on a regardé dans le répertoire et cette chanson, c'était son coup de cœur. Et je vous assure, je dis, si ma maman n'est pas aux manettes, il y a un truc qui ne va pas. Parce que je me demandais comment réinventer aussi Malaika sans me répéter. Et qu'est-ce que je peux amener de plus pour que ça touche l'âme de ma maman qui n'est même plus là. Et donc, c'était la voix de Florent. Et quand on était en studio, à chaque instant, j'ai senti la présence de ma mère. Et c'est pour ça que j'ai voulu que l'album finisse par Malaika. Parce que c'est que comme ça que je peux faire un clin d'œil à mon maman en disant, hey, tu vois, tu voulais que je te la change, j'ai pas pu, mais j'ai ramené du renfort, là.

0: Malaika, cette nouvelle version sur votre album Angélique Kidjo, cette chanson que vous chantiez pour votre maman depuis l'âge de 9 ans. Là, ça y est, elle est dans une version qui peut tout traverser. Là.
1: Ouais, ouais,
0: bravo.
1: L'entendre toujours, c'est émouvant. Parce que...
0: Oui, je sens que vous êtes touchée, émue, et à la fois vous avez dépassé, finalement, en enregistrant, vous avez dépassé ce blocage que vous aviez.
1: Donc il fallait.
0: Il fallait le faire.
1: Il fallait le faire.
0: Ouais. Il faut écouter Hope, l'album d'Angélique Kidjo. Si justement vous trouvez qu'on traverse une période où l'espoir est pas forcément facile à toucher du doigt, un truc important que vous dites, Angélique Kidjo, et vous connaissez bien le

0: Parce qu'avec l'espoir, personne ne peut vous atteindre. Et c'est ça qu'il faut qu'on comprenne. De ne pas dire l'espoir, c'est un mot, c'est non. Parce que quand on commence à dire ça, on est déjà cynique. Et quand on devient cynique, on n'a plus de perspective d'avenir qui est brillant, qu'on peut partager avec l'autre. L'espoir, c'est la vie. L'espoir, c'est l'amour. Il faut se lever tous les jours en se disant, eh ben aujourd'hui, ça peut être une journée pas mauvaise, mais il y aura quelque chose que je pourrais apprendre de cette journée. Il faut toujours voir la beauté dans tout, même dans les moments les plus difficiles.
1: Dans l'album, il y a une chanson qui s'appelle Big Heart et qui vous a été inspirée par une phrase de Michelle Obama. Alors vous, Angélique Kidjo, qui êtes un espoir pour tout un tas de gens, on en a parlé depuis le début de cette conversation, quelqu'un qui vous donne à vous de l'espoir, c'est genre une Michelle Obama?
0: Parce qu'elle, c'est une femme incroyable. Moi, je l'ai rencontrée, on s'est rencontrés souvent, on s'est parlé beaucoup.
1: Ouais.
0: Elle a une mère aussi forte que la mienne, en fait. Et c'est ça qu'on retrouve chez les femmes qui ont été nourries par l'amour de leur père et de leur mère, qui arrivent dans des positions très, très difficiles et qui puisent dans cet amour et dans cette force qu'on leur a donnée pour tout se transcender et être absolument au-dessus de la mêlée. Et ça, c'est quelque chose qui n'est pas facile, surtout quand on est la première dame des États-Unis. Et quand on est noire, bonjour les dégâts. Dès le départ, on a commencé à regarder comment elle s'habille. Toutes les mesquineries, elle dit « When they go low, I go high ».
1: Ouais. Plus ils sont petits et par le bas, plus moi je m'élève.
0: Voilà, exactement. Ouais. Et c'est ça qui est dans ça. Quand il devient cruel, moi je deviens gentille. Et quand ils vont en bas, moi je vais en haut.
1: Ça s'appelle cette chanson Big Heart.

0: J'adore cette chanson.
1: Vous pouvez, nous aussi, on a craqué sur Big Heart. Angélique Kidjo, chanteuse exceptionnelle, dans tellement de langues, en français, oui, en anglais, en espagnol, en italien, en yoruba, en swahili. Voilà, qu'on entend d'ailleurs en swahili sur cet album. On va terminer en allant faire un tour à Soweto, avec le Gospel Choir de Soweto, donc, qui vous accompagne, Angélique, sur une chanson qui s'appelle Sunlight to My Soul. Alors là, voilà, c'est la lumière du soleil sur mon âme. On touche encore une fois à cet espoir hein, que vous déclinez dans plein de chansons sur ce nouvel album. Est-ce que vous pouvez me raconter l'histoire de cette chanson et de votre collaboration avec cette chorale incroyable ?
2: Mais la première fois que je les ai rencontrés, c'était pour le premier concert de la fondation de Nelson Mandela, qui s'appelait 4664. C'était le numéro de sa cellule de prison. Et c'était à Cape Town. Et c'est un truc, un moment, je m'en rappellerai toujours, où Nelson Mandela est venu saluer la main de tout le monde. Il y avait Peter Gabriel, il y avait plein d'artistes. Et moi, je sais pas pourquoi, peut-être parce que avant qu'on fasse le concert, on a été visiter sa cellule à Robben Island. Et on était beaucoup dans une petite pièce. C'est vrai que quand on rentre dedans, on est en colère ou on a envie de pleurer, parce que c'est tellement un traitement inhumain qu'on se dit comment est-ce qu'il a passé 27 ans là. Et ce qui est dingue, c'est que au moment où on était tous dans l'émotion et tout, il nous dit welcome to my palace, et tout le monde a commencé à rigoler.
1: Bienvenue dans mon palais.
2: On a commencé à rigoler. J'ai dit mais il est fou, il a un humour pas possible. Attends, on est sorti pour prendre la photo, tout le monde était là en train de, moi j'essayais de me planquer, il est venu me chercher. Il m'a pris sa main, il m'a mis à côté. Et il est venu le soir du concert, il m'a pris dans ses bras. Et quand je suis montée sur scène, j'étais sur des ailes. Je ne savais pas, j'étais là, ouais, j'ai vu mal de ma lait. Oh d'accord, bon, mais je vais me calmer.
1: Et en même temps, quelle icône, Nelson Mandela,
2: ah oui.
1: Évidemment.
2: Et puis ce qu'il a dit ce jour-là a résonné en moi, il nous disait, la personne qui vous fait du mal, si vous ne lui pardonnez pas, il vous possède toute votre vie. Donc, quand je suis montée sur scène avec le Soweto Gospel Choir, et quand j'ai commencé à chercher maman, j'ai dit aux filles, allez-y, donnez-moi tout ce que vous avez. Les filles, les hommes, et puis la chorale, c'était comme un mur de son. C'était incroyable, j'adore. C'est un des moments les plus touchants pour moi.
1: Sunlight to my soul. Eh bien, merci Angélique Kidjo.
2: Merci de m'avoir invité, c'était super.
1: Merci beaucoup.

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3: Eh oui, c'est ça, le concept de Décibel. Du lundi au vendredi, toute l'actualité musicale. Et puis le samedi et le dimanche, des chansons qui passent pas forcément à la radio. Le dimanche, donc, choisi par les auditrices et les auditeurs. Ce sera demain à 20h. Il y a encore temps de vous inscrire d'ailleurs pour participer. Il suffit d'envoyer un petit email, Décibel, avec un S à la fin, @radiofrance.com. Vous nous dites que vous avez envie d'être auditeur programmateur et hop, vous déboulez avec nous un dimanche. Et ce samedi, donc, Ben de Kyo à la manœuvre. Oui, il y aura du rock. Bienvenue, monsieur Benoît Poher.
4: Merci beaucoup.
3: Ah, mais je suis trop, trop contente que tu viennes faire cette émission du samedi. Parce qu'on n'a jamais fait de road trip ensemble, toi et moi.
4: C'est ce qui va se passer.
3: Et là, c'est ce qui va se passer. Pendant une heure, tu conduis et tu choisis les disques.
4: Ok.
3: C'est celui qui conduit qui choisit les disques, hein, c'est normal.
4: Ouais. De la chance, j'ai récupéré mon permis il n'y a pas longtemps.
3: Bon, très bien. Alors, on est tranquille. Il y aura beaucoup de rock, je le dis. C'est la musique qui te berce depuis toujours.
4: Ouais, bah justement, enfin quand j'étais vraiment petit, déjà mes parents écoutaient, tu sais, mes parents c'était un peu des hippies.
3: Ouais.
4: Donc il y avait les Doors, les Stones, les Beatles, les Bee Gees, tu vois, il y a cette cette vibe là.
3: Ça va, c'est que des belles références.
4: Ouais, il y avait Kiss même.
3: Ouh.
4: Il y avait un 33 tours de Kiss à la maison. C'est ça.
3: Tu te faisais le maquillage et tout quand tu
4: étais petit. Non, mais par contre, je l'écoutais bien en boucle.
3: Très drôle. Bah alors ce soir, on va vraiment se balader dans tout un tas de styles de rock différents. C'est plutôt anglais et américain. Il y a quand même une petite surprise française un petit peu plus tard. Je ne dis pas quoi.
4: Ok.
3: Une espèce de ultime chanson d'amour du répertoire français qui est difficile à mixer avec Guns N' Roses ou les Deftones. Ouais. Mais voilà. Il y a quelque chose qui va se passer à un moment. Mais bon, commençons par une Madeleine, pour celles et ceux qui ont grandi dans les années 90. C'est un bon Nirvana, quoi.
4: Bah, Nirvana, ouais, c'est le truc qui a changé ma vie. Et d'ailleurs, je me souviens de quand Kurt Cobain est décédé.
3: Oh là là.
4: Oh, j'ai vu qu'il y avait une nouvelle polémique, là. Je sais pas si t'as vu.
3: Sur Kurt Cobain ?
4: Ouais.
3: C'est quoi encore ?
4: Un assassinat, apparemment.
3: Un assassinat ?
4: Ouais.
3: On y croit ou pas ?
4: Pas trop.
3: Mais non, on n'y croit pas, il s'est suicidé, Kurt Cobain.
4: Ben, je crois.
3: Oui,
4: en tout cas,
3: aussi.
4: J'avais 14 ans et j'ai pleuré toutes les larmes de mon corps.
3: J'étais tellement triste au collège. Et tout le monde était triste, en fait.
4: Ouais, on était tous tristes. Moi, j'avais les posters et tout dans la chambre. Tu vois. C'était dur. Hein.
3: Mais non, mais attends, je vais te dire un truc bizarre. Mais tu sais que tu lui ressembles un peu.
4: À Kurt ?
3: Ben oui.
4: Vas-y,
3: avec tes
4: bon.
3: Yeux bleus, là, tes cheveux blonds. Il faudrait que tu laisses pousser un peu les cheveux.
4: Mais c'est ce que j'avais fait à l'époque.
3: T'avais fait ça à l'époque.
4: Mais ça rendait moins bien, je te jure.
3: Mais là, franchement, en tout cas, ouais, c'est une référence, c'est sûr, pour les ados des années 90 et leurs parents qui comprenaient pas trop, mais qui étaient tristes pour nous aussi. T'as choisi Lithium, c'est sur l'album Nevermind.
4: Mm-hmm.
3: Pourquoi celle-là ?
4: En fait, parce que la préférée de tout le monde, c'était Smells Like Teen Spirit et
3: ouais.
4: Come As You Are. Et en fait, moi, celle qui m'a le plus marqué, c'était plutôt Lithium. Parce que, tu sais, Nirvana, c'est souvent très peu d'accords pour faire une chanson. D'ailleurs, Smells Like Teen Spirit, c'est les mêmes accords pendant tout le long. Et souvent, c'était comme ça, c'était leur côté punk. Et Lithium, c'était un peu plus complexe. Et voilà, c'était ma préférée de Nevermind.
3: Et puis surtout, on connaît tous les paroles du refrain, puisque
4: c'est yeah, yeah, yeah,
3: yeah. Allez, c'est parti. Nirvana, Lithium, premier choix de Ben de Kyo. On va passer une bonne heure ensemble.

0: Lithium de Nirvana pour démarrer cette soirée avec Ben de Kyo, notre invité dans Décibel. Le moment où l'album de Nirvana sort, c'est 91, donc c'est pas encore le début de Kyo. Vous avez commencé à jouer ensemble quelques années plus tard.
1: Ouais, je crois que j'ai intégré le groupe en 94, donc c'était avant de rencontrer les gars.
0: Ah, donc la chanson qui arrive par contre après, Black Hole Sun, Soundgarden, là on est en plein dans la période où tu rentres dans le groupe.
1: C'est exactement ça, et puis c'est vraiment un des groupes qu'on écoutait tous, et quand t'es ado, c'est vrai que tu te fais tes potes un peu en fonction de tes goûts musicaux.
0: Ah oui.
1: Ça fait partie de ton identité, tu vois.
0: Ouais,
1: donc
0: ouais.
1: Quand j'ai rencontré les gars, on écoutait les mêmes trucs, et c'est comme ça que le groupe a commencé.
0: Alors Soundgarden, qui avait la particularité, alors oui, de représenter aussi une certaine idée du grunge comme Nirvana qu'on vient d'écouter, mais le truc, c'est que le chanteur de Soundgarden, il avait une voix sublime, il chantait incroyablement bien.
1: Pour moi, c'est le plus grand chanteur, ouais, pour moi. Il y a d'ailleurs un album posthume parce que lui aussi est décédé.
0: Oui.
1: Et en fait, ce qui s'appelle No One Sings Like You Anymore.
0: Personne ne chante comme toi.
1: C'est ce que je pense. Il n'y a pas la relève de cette voix-là, qui était un peu une voix, qui était un peu héritée de Led Zepp et Robert Plant et tout ça.
0: Ah, mais oui, Chris Cornell, il aurait pu même faire crooner s'il avait envie.
1: Mais c'est un crooner quelque part.
0: Ouais.
1: Tu vois, il a une voix de crooner.
0: Crooner grunge.
1: Et j'ai une petite anecdote quand même. Par rapport à ça, c'est que quand on a fait le premier album de mon autre groupe, Empire, on enregistre le studio en studio à Los Angeles, et le producteur de l'album dit « Tu sais qui a chanté dans ce micro juste avant toi la semaine dernière ?» Chris Cornell.
0: Oh, wow.
1: Et c'était pour la BO
0: de
1: James Bond.
0: You Know My Name.
1: You Know My Name.
0: Non.
1: Et donc c'était la semaine d'après, j'enregistre dans le même micro que mon idole de toujours, tu vois.
0: Wow.
1: Incroyable.
0: C'est beau ça.
1: Grosse pression.
0: Tu m'étonnes. Réécoutons Soundgarden, ce Black Hole Sun qui ne se démode pas. Hein.
1: Non.
0: Truc vieilli, impeccable.
1: Pas du tout, ouais.
0: Comme nous. Bonne soirée. 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

0: C'est un chef-d'œuvre, cette chanson Black Hole Sun de Soundgarden. Et comme ça, ça nous aura permis, cher Ben de Kyo, d'avoir démarré l'émission à Seattle. En fait, Nirvana, Soundgarden. Oui. T'es allé là-bas? Est-ce que t'es un fan de musique qui va visiter les lieux?
1: Non, j'y suis jamais allé, mais c'est vrai que la plupart des groupes qu'on a écoutés, c'était Seattle. Hein.
0: Ah, dans
1: c'est
0: les années 90.
1: Ça a transformé notre vie, ouais.
0: Ouais, ouais, carrément. Alors, moi, j'ai une copine qui est allée journaliste pour, je sais plus si c'était les 20 ans ou les 25 ans de la mort de Kurt Cobain. Elle m'a dit, c'est horrible, en fait, à Seattle, plus personne n'en parle, plus personne se souvient.
1: Ah, c'est oublié.
0: C'est pas un truc. Pourtant, elle a essayé d'aller, tu vois, dans des bars de jeunes, des salles de concert et tout. Et en fait, cette image que nous, on a de Kurt Cobain, de Seattle, du grunge et tout. Là-bas, les gars, ils sont passés à autre chose.
1: À Grey's Anatomy, c'est pas là-bas que ça se passe,
0: Grey's
1: Anatomy.
0: C'est ça.
1: Parce qu'ils sont passés à Grey's Anatomy.
0: C'est ça. Donc voilà, comptez plutôt sur nous pour entretenir la flamme, parce que visiblement, les Seattleiens...
1: Même là-bas, ouais.
0: Ouais, non, ils ont autre chose à faire, je vous jure. Bon, Ben, j'ai dit tout à l'heure qu'il y aurait une surprise en français, c'est maintenant.
1: Ok.
0: Parce que dans ta liste super rock, où on croisera tout à l'heure ouais, les Guns ou les Deftones, tu nous as mis Francis.
1: Ah ouais, mais c'est mon dieu.
0: Francis Cabrel, c'est ton dieu. Raconte, ouais. Raconte.
1: Mais en fait, c'est vrai qu'il y avait peu de trucs français qu'on écoutait. Et moi, je me suis fait attraper par ces textes. Et d'ailleurs, j'ai honte parce que il y a pas longtemps, il y avait une fête à Sony Music dans le bâtiment. J'étais en train de faire de la promo là-bas. Et je vois Francis qui parle avec Marianne, la boss de Sony. Et je me suis dit, qu'est-ce que tu fais? Est-ce que tu vas le voir? Ils étaient en train de parler. Est-ce que tu lui dis, tu lui témoignes toute l'admiration que t'as pour lui? Et non, je me suis défilé.
0: T'as pas osé?
1: Non. Oh. Mais si je meurs sans avoir fait un truc avec lui, je serais un peu triste, je crois.
0: Ouais, il faut se débrouiller pour créer une rencontre, mais ou peut-être une rencontre musicale. Si tu n'as pas juste envie de lui dire Francis Cabrel, non. Je vous aime.
1: Ouais, non, je te parle d'un truc musical.
0: Un truc musical.
1: C'est peut-être suite à cette émission que nous faisons ensemble que le message va lui arriver à l'oreille. Hein.
0: Compte sur moi. J'adore transmettre ce genre de petits messages d'amour, donc je vais m'en occuper. Mais oui, ce serait beau. Alors, tu as choisi une des ultimes chansons d'amour de Francis.
1: En fait, c'est vrai, c'est pas original, parce que c'est une des plus connues avec La Corrida, Sarbacane et tout. Mais je pense que moi qui suis à la recherche de la chanson d'amour ultime, je pense que lui, il l'a chopé sur celle-ci. D'ailleurs, il y a Woodkid qui l'a reprise. Il y a, tu vois, le nombre de gens, en fait, qui sont fascinés par ce morceau, justement, parce que c'est vraiment pas loin de la perfection de la chanson d'amour, quoi.
0: Alors, les amis, partons en voyage dans la perfection de Francis Cabrel. Je t'aimais, je t'aime, je t'aimerais. Choisi pour vous, Arben de Kyo.

0: Je t'aimais, je t'aime, je t'aimerais. On a chanté à tue-tête dans le studio.
1: Ben oui. C'était beau.
0: C'était un instant karaoké romance. C'était vraiment magnifique. Francis Cabrel. Donc voilà l'émission qui démarre très fort. C'est Ben de Kyo qui est aux commandes ce soir de Décibel. Nirvana, Soundgarden, Francis Cabrel. Si vous êtes intrigué, dites-vous que voilà, dans la suite, il y aura du lourd. Alors à tout de suite, les amis, pour continuer tout ça.
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0: Et mon invité de ce soir, c'est Ben du groupe Kyo. On s'est vu il n'y a pas très longtemps à l'occasion de la sortie
1: Absolument.
0: De Ultra Violent, le nouvel album de Kyo. Alors vous partez sur une grosse tournée de Zénith, janvier 2027.
1: Absolument.
0: Voilà.
1: On fait le festival quand même en 2026.
0: Oui, mais festival d'été 2026.
1: Ouais.
0: Et ensuite, des gros zéniths. Vous avez enchaîné les énormes tournées anniversaires aussi, c'est vrai, récemment. Donc voilà, maintenant vous maîtrisez sur les longues durées, dans les grandes salles et tout. C'est des tournées un peu marathon, quoi.
1: On a besoin de faire un break, hein, honnêtement.
0: Ouais.
1: Et là, on est en break, ça fait du bien. Oui, et on va être impatient de remonter sur scène. Mais je pense qu'il fallait arrêter un petit peu.
0: Ouais. C'est ça, voilà. Il
1: fallait se reposer, aller recharger les batteries. Ouais.
0: Alors, je vous donne les dates, les amis, puisque les billetteries sont déjà ouvertes pour aller applaudir Kyo. L'Entremonde Tour 2027, c'est le 29 janvier à Lille, le 31 janvier à Dijon, le 4 février à Rennes, le 5 à Bordeaux, le 12 à Nantes, le 19 février à Mnéville, le 21 février à Strasbourg, le 27 à Clermont, 28 février à Lyon. Et enfin, le 13 mars 2027 à Paris, La Défense Arena. Histoire de se mettre dans l'ambiance, on va écouter la chanson titre de l'album, Ultra Violent. Chanson d'amour aussi, en vrai.
1: Il y a toujours de l'amour.
0: Toujours.
1: Dans toutes les chansons de Kyo, il y a de l'amour.
0: C'est ça, voilà. Juste qui s'adapte au monde dans lequel on vit, qui n'est pas que pétale de rose, il faut bien le dire. Kyo est de retour.

0: Ouais, le mot est fort, mais il est vrai. Ultra violent, c'est le nom aussi du nouvel album de Kyo qui est sorti à la fin du mois d'octobre dernier. Ultra violent. La tournée ne s'appelle pas Ultra Violence, merci, parce que là, ça faisait beaucoup.
1: Bah ouais, hein.
0: Voilà, l'entremonde.
1: L'entremonde.
0: Voilà, ça laisse.
1: Ça permet de faire tout ce qu'on veut.
0: Exactement. Oui, là, vous pouvez vraiment vous laisser aller dans tous les délires créatifs qui vous font plaisir. Tournée qui démarre donc le 29 janvier à Lille. Ah, mais non, j'oubliais nos Belges. 22 janvier, Forêt nationale.
1: Ah, forêt, ouais.
0: Bah oui, si vous êtes dans le nord de la France, parfois c'est plus sympa d'aller à Forêt qu'ailleurs. Donc voilà, 22 janvier, Forêt nationale de Bruxelles. Et ensuite, tournée française donc jusqu'au 13 mars à Paris, la Défense Arena, la plus grande salle fermée d'Europe.
1: S'il vous plaît.
0: Voilà, bravo, c'est la classe. On va se mettre un petit jingle pour reprendre notre road trip. Oui. On est imaginé sur la route des vacances. C'est Ben de Kyo qui conduit et qui choisit la musique.
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0: Alors, tu nous as déjà régalé avec Nirvana, Soundgarden et Francis Cabrel. On repart pour encore quelques kilomètres, cette fois-ci avec un groupe américain encore qui s'appelle les Killers.
1: Ouais. Alors les Killers, c'est un de mes groupes préférés.
0: Ouais.
1: Et à l'époque, quand je les ai vus en concert, l'anecdote elle est folle. C'était, j'essaie d'être concis. Hein.
0: Vas-y, vas-y.
1: Mais c'était la sortie de la Xbox 360 à Los Angeles. Et donc nous, les ambassadeurs français qui vont découvrir la console en exclusivité.
0: Okay.
1: Et donc c'est une soirée. Il y a Linkin Park, il y a tous les acteurs que tu peux. Et donc le concert, c'était The Killers. Je okay. connaissais très très peu, et c'est la première fois que je les voyais sur scène. Et j'en avais rien à cirer, parce que je connaissais pas, alors qu'après c'est devenu un de mes groupes préférés. Mais l'anecdote, elle est pas vraiment sur The Killers, elle est sur Scarlett Johansson.
0: Oh, waouh!
1: Voilà.
0: Donc qui était là?
1: Qui était présente, ouais, à l'événement. Et, bon, les jeunes ne fumaient pas, mais moi à l'époque, je fumais.
0: Ouais.
1: Ma clope, et elle me demande du feu.
0: Oh.
1: Sauf que moi, je pensais que feu, j'avais 20, 22, j'étais nul en anglais à cette époque-là. Maintenant, je suis meilleur.
0: Ouais.
1: Mais je pensais que c'était fire, tu vois.
0: Ah,
1: do you have a lighter?
0: Ouais.
1: What? Do you have a lighter? Excuse me? Do you have a lighter? Voilà, Scarlett Johansson me demande trois fois un lighter, je ne sais pas ce que c'est.
0: Et toi, la deuxième, il est bête.
1: Il est complètement con, celui-là.
0: Qu'est-ce que c'est que cet homme?
1: Il y a un grand mec qui arrive, hyper beau gosse, qui lui tend son zippo. Et qui lui allume sa clope. Voilà.
0: Comment t'as raté ta chance avec Scarlett Johansson?
1: Ça s'est passé comme ça.
0: Aïe, aïe, aïe. Vous voyez les enfants, deux leçons à retenir de ce que Ben vient de vous raconter. Ne fumez pas, certes, mais si vous fumez, parlez bien anglais.
1: Au moins l'un des deux.
0: Au moins l'un des deux. Allez, on écoute les Killers avec une chanson, bah tiens, justement, d'amour raté. C'est parfait ça, Ben. Mr. Brightside. Bisous Scarlett.
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0: Mr. Brightside, les Killers. Ça, c'est une chanson qui fait danser et pourtant avec de la guitare. Vous voyez, tout ça n'est pas du tout impossible à concilier. Je dis ça, Benoît, parce que c'est fou comme la guitare ayant été passée de mode. Là, on dit qu'elle revient. Mais beaucoup d'arguments, c'était oui, mais parce que aujourd'hui, les gens veulent danser. En fait, la guitare, on peut tout faire avec.
1: Ah, bah, bien sûr.
0: Bah, oui.
1: À la base, on danse sur la guitare. Hein. Le blues.
0: Bah oui, c'est vrai.
1: Ouais.
0: Et le rock'n'roll aussi.
1: Le rock'n'roll.
0: Voilà. Donc ça n'est pas un argument. Oui, les gens veulent s'amuser, mais on veut de la guitare aussi. Weezer. Bah dis donc, c'est quand même une bonne nouvelle d'écouter Weezer. Passe très peu à la radio en France.
1: Ouais.
0: Ils ont un gros tube, Island in the Sun.
1: Absolument.
0: Voilà.
1: C'était avec les petits animaux, là. C'est pour ça aussi, je pense, ça a participé au succès du titre.
0: Parce qu'on aime bien les clips mignons. Mais non, mais c'était tellement un tube, d'ailleurs, Island in the Sun.
1: C'était un énorme tube, ouais.
0: Je pense que c'est aussi, ça a été acheté par une banque, et maintenant, tu sais, c'est le jingle.
1: Ah,
0: d'une
1: t'as
0: banque.
1: Raison.
0: Ou un assureur, un truc comme
1: ouais,
0: ça.
1: Ouais, ouais, ouais, effectivement.
0: Voilà. Donc, nous, on va pas sur cette chanson-là. On va sur une chanson qui s'appelle Say It Ain't So.
1: Ouais, j'ai hésité vraiment. Il y avait plein de chansons. Et en fait, Weezer, bah, j'ai choisi ça parce que c'était mon premier concert. Alors, de ma vie.
0: T'avais quel âge ?
1: Je sais pas, j'avais 16, je pense.
0: Ouais. Ah oui, donc t'as attendu quand même un certain temps.
1: Ouais, ouais. Et c'était pas un concert de Weezer en tête d'affiche, c'était Weezer. The Offspring et Body Count, qui était le groupe
0: de Ice-T,
1: ouais.
0: Qui faisait du rap metal.
1: Rap metal.
0: Ah
1: et
0: ouais.
1: Donc c'était les trois. Et
0: qui n'ont rien à voir. Hein.
1: Ça n'a rien à voir.
0: Qu'est-ce que c'est que cette affiche éclatée, mais...
1: Et c'était Zénith. Donc je pense qu'ils ne pouvaient pas, à l'époque, remplir un Zénith seul,
0: aucun
1: des trois. Donc ils se sont mis tous les trois. Et quant à ça, dans une soirée, franchement, c'est pas mal du tout, quoi. Et sauf que Weezer s'était fait complètement huer, parce qu'effectivement, personne ne les connaissait en France. Alors que moi, je m'étais pris une grosse claque de pop rock indé. Et depuis, je suis hyper fan. Et il y a Chino Moreno, d'ailleurs, le chanteur de Deftones, qui dit le meilleur premier album de tous les temps, c'est le premier album, donc le Blue Album
0: de
1: The Weezer, ouais, qui est parfait.
0: Alors nous, on va écouter Say It Ain't So. Ne faites pas comme au Zénith ce soir-là, ne leur jetez pas des tomates et écoutez plutôt la classe et le talent de Weezer. Chanson, je pense pouvoir dire sans aucun risque, hein, que c'est la première fois qu'elle passe sur votre radio ici. Et c'est grâce à Ben de Kyo qui est notre invité ce soir et qui vous fait une playlist exceptionnelle.

0: Say It Ain't So. Quelle joie d'écouter tout ça en ce samedi soir. C'est Ben de Kyo qui choisit pour vous la musique. Et c'est drôle qu'on ait commencé, mon cher Ben, l'émission par la période grunge des années 90 avec Nirvana, avec Soundgarden. Et là, on va écouter Guns N' Roses. Et alors, ce qui est marrant, c'est qu'en fait, Guns N' Roses, ils ont un peu été ringardisés par l'arrivée des groupes style Nirvana, qui leur ont un peu piqué la place.
1: Il y a un film génial de Darren Aronofsky avec Mickey Rourke, The Wrestler, où il joue un catcheur et qui dit cette phrase géniale: qu'est-ce qui nous a fait chier Kurt Cobain, c'était tellement cool, Motley Crue, les Guns, le glam rock en fait.
0: C'est ça, les mecs avec les cheveux longs.
1: Et il dit avec son spleen, il a tout foutu en l'air. Et c'est vrai que Nirvana ringardisait les Guns.
0: Bah oui.
1: Mais tous ces groupes-là.
0: N'empêche que toi, voilà, t'as toujours une tendresse pour Guns N' Roses.
1: Ouais, moi, tu sais, je gravais sur les tables du collège Guns N' Roses, la tête de mort, les machins, les flingues, les roses et tout.
0: Oh, c'était notre truc, ça me fait plaisir. Moi, j'étais amoureuse de Slash.
1: T'es amoureuse de Slash? En plus, il est bien.
0: Franchement, il est pas mal. Hein. J'avais choisi le bon parce que toutes celles qu'avait choisi Axel, pardon, mais.
1: Ouais, c'est chaud.
0: Axel poubelle, alors que Slash, il est nickel.
1: Ouais. D'accord.
0: You Could Be Mine. Alors, en plus d'être une chanson des Guns, c'était la bande originale de Terminator 2.
1: Évidemment. Donc, là, t'as 12 ans. Hein. Moi, j'ai 12 ans.
0: Ah, bah oui, c'est les années collège.
1: J'ai pile l'âge d'aller voir au ciné, parce que c'était interdit au moins de 12 ans, Terminator 2. Et ça finit par You Could Be Mine. Alors là, t'es un gamin de 12 ans, tu prends tout dans la tête, quoi.
0: Tu te souviens? Et l'intro à la batterie. Ça là.
1: J'ai très mal fait d'ailleurs.
0: C'est pas grave, on s'en fiche, on n'est pas batteurs. On embrasse les batteurs, les gens pensent jamais à eux. Alors voilà,
1: c'est vrai,
0: je vous embrasse.
1: Trop peu.
0: Ne râlez pas. You Could Be Mine, Guns N' Roses. Merci Ben, on s'éclate.

0: moquer du look d'Axel Rose, mais jamais de sa voix. Parce qu'alors ça, quand même.
1: Ouais. Bah, c'était le seul à avoir une voix comme ça. Hein.
0: C'est une voix incroyable, une voix unique. Guns N' Roses, You Could Be Mine. Benoît, toi, pour préparer justement une tournée de Kyo, tu vas faire tous les jours avant le concert, tes vocalises, etc.
1: Non, mais moi, c'est cauchemardesque. Moi, je fais rien du tout. Hein.
0: Tu fais rien? Et non. Tu t'abîmes pas la voix?
1: Si.
0: Ah, d'accord. Tu t'en fiches.
1: Franchement, je manque de discipline. Hein.
0: Mais c'est dingue. Alors après, l'avantage, c'est que vu que ton public connaît vraiment toutes les paroles par cœur, si un soir ça marche pas, ils peuvent chanter à ta place. Mais t'as pas la petite discipline du chanteur tous les jours?
1: Non.
0: Non. D'accord. Mais c'est pas grave.
1: Je suis désolé.
0: Non, mais je vais pas t'engueuler. Après, tu peux faire la loli lolou.

0: très banlieue anglaise, tu vois, et il le fait en français. Et ouais, on a eu un coup de foudre pour cet artiste. Ça commence à cartonner pour lui d'ailleurs.
1: On lui souhaite le meilleur. Il est sur Ultra Violent, l'album de Kyo, en duo. Ça s'appelle Formidable.

0: bientôt en tournée, l'Entremonde Tour 2027, ça commence au mois de janvier prochain et on va vous voir aussi sur quelques festivals d'été. Alors, Benoît, c'est l'heure de la dernière chanson de l'émission. Donc c'est la fin de notre balade en bagnole ensemble où tu as choisi que des musiques super, je dois dire merci.
1: Merci beaucoup.
0: Merci pour cette dose de rock extrêmement salutaire. On termine avec un groupe qui s'appelle les Deftones. Et alors c'est pas compliqué, il y a les gens qui connaissent pas Deftones qui vont découvrir. Et si tu connais, normalement tu aimes. C'est à peu près comme ça que ça se passe avec ce groupe.
1: Ouais, puis c'est surtout un groupe qui a su traverser les époques. Et ce qui est fou, c'est que c'est quand même TikTok qui a remis ce groupe au goût du jour. Et en fait, ce groupe qui a 30 ans n'a jamais eu autant de succès. Et là, ils remplissent des stades. Et c'est vraiment une traîne. En fait, il y a une traîne sur un de leurs morceaux. Et tu vois des gamins qui font du lip-sync sur Deftones. C'est hallucinant. Et ça a relancé leur carrière.
0: Ah bah, écoutez, on souhaite ça à tous nos vieux groupes des années 90, hein, si ça peut leur arriver. T'as choisi d'écouter donc Be Quiet and Drive Far Away, les Deftones, pour terminer cette soirée. Merci beaucoup, Benoît.
1: Merci à toi.
0: Longue vie à Kyo et à l'année prochaine sur les routes.
1: Avec plaisir.

0: rarement écouté autant de rock dans décibels. Incroyable, les Deftones pour terminer cette heure de musique avec Ben, le chanteur du groupe Kyo. Merci à lui pour cette jolie sélection et le voyage au pays des guitares. Merci à l'équipe de décibels. Il y avait Iris Guitoni, Enzo d'Hospital, Nicolas Bonzon et Franck Moellier. Merci à vous d'avoir été là. On se retrouve demain à 20h. Le décibel du dimanche, ce sont les chansons préférées des auditrices et des auditeurs. Vivement demain.
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0: la chanson que j'entendais, c'était un titre absolument incroyable de Daniel Lavoie, une chanson qui s'appelle « Il s'aime ».
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3: Bonjour, bonjour, merci d'avoir choisi votre radio ici. C'est Willy vient déjeuner chez vous, numéro 1049.
4: Ah là là, village,
3: un bonjour la tribu.
5: Bonjour.
3: Alors, qui est là aujourd'hui ? Nicolas Malameuf, notre enfant de la télé. Bonjour mon bon Nicolas.
6: Bonjour Willy, bonjour tout le monde.
3: Et Fabien Imo, notre geek. Bonjour mon Fabineux.
7: Bonjour Willy, bonjour à tous.
3: Et bienvenue à tous. J'espère que cette semaine fut bonne.
7: Excellent.
3: Excellent. Parfait. J'espère que ce brin de muguet hier à 50 balles, les trois brins, vous a bien fait plaisir. Voilà, parce que là, ça fait 10 balles la clochette, là. Ça fait mal. Là.
7: Ça fait mal.
3: Et bien voilà. Voilà, nous sommes là, mes amis, jusqu'à 13h pour vous présenter votre talk show pas comme les autres, le seul à la radio française qui mélange humour et sérieux pour comprendre et apprendre de l'actu, le talk show utile de votre radio utile. Alors notez bien les dossiers du jour. D'abord, attention, si vous avez acheté des billets d'avion pour mai, juin, juillet, votre compagnie peut augmenter le billet d'avion, voire même carrément annuler le vol.
7: Pourquoi?
3: Comment? Mais que faire, bordel? Telles sont les questions que vous vous posez. Eh bien, notre invité vous donnera des réponses dans une minute. Et à 12h30, la folie Michael Jackson.
6: Votre idole.
3: Ça, vous savez que c'est mon idole, c'est mon chanteur mort préféré. Je ne pouvais pas passer sous silence le succès du film Michael au cinéma. Presque 2 millions de spectateurs en une semaine. Pourquoi 17 ans après sa mort est-il toujours le King of Pop? La réponse dans 20 minutes. Et bien sûr, vous le savez, on fait cette émission tous ensemble. D'abord sur le groupe Facebook. Alors Fabinho.
7: C'est gratuit le groupe Facebook.
3: Ah bah bien sûr que c'est gratuit. Hélas, moi je vous le ferai payer si ça tenait qu'à moi. Mais je ne peux pas.
7: Pour nous retrouver, vous tapez sur Facebook Youpi la vie avec Willy Rovelli. Bim, vous tombez sur nous.
3: Oui.
7: Et la question du samedi.
3: Alors,
7: quelle est votre chanson préférée de Michael Jackson?
3: Alors.
7: Pour l'instant, zéro commentaire.
3: Merde.
7: Et donc,
3: qu'est-ce que c'est que ça,
7: le sondage, avez-vous vu le biopic de Michael Jackson?
3: Bon.
7: Plus de 50% de non.
3: On va vous donner envie d'aller le voir. Non. Vous répondez à ma question, merde. Pour une fois que je trouve une question intéressante.
7: J'ai l'impression que tout le monde s'en fout.
3: Non. Parce que les gens ne sont pas encore réveillés. Ils viennent de se lever à l'instant. Quelle est votre chanson préférée?
7: Faites plaisir à Willy Rovelli. Vous abonnez déjà sur Facebook, c'est gratuit. Youpi la vie avec Willy Rovelli. Et vous répondez au sondage du jour.
3: Inventez un truc, je m'en fiche juste pour me faire plaisir. Et puis sinon aussi le 0810 055 056. Appelez-nous, c'est la plus grande émission du monde. Vous êtes tous des chroniqueurs. Vous faites tous partie de cette tribu. Vous nous appelez pour réagir sur tous les thèmes. Dès que vous avez envie de dire bonjour, tac, bonjour, 0810 055 056. Et vous repartez avec quoi?
6: Avec une carte carburant. Et elle est comme Michael Jackson, elle est multicolore. Et elle vaut 100 euros.
3: Et elle est vivante, elle. 0810 050. Quoique.
7: Il est peut-être vivant.
3: Il était sur une île avec Elvis Presley.
7: Et Eddie Mitchell.
3: Ah merde.
7: Allez, on enchaîne.
3: Bon, c'est bon, on a tout dit.
7: On a tout dit.
3: Allez, démarrons.
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3: Allez, ouvrons notre premier dossier. Bonjour Linda Lenné.
8: Bonjour.
3: Bienvenue ici Linda, vous êtes la rédactrice en chef de l'éco-touristique et co-auteur de « Quand le tourisme s'éveillera » aux éditions de l'Aude. Alors, vous nous confirmez déjà que les compagnies aériennes peuvent annuler des vols là pour les mois qui arrivent, mai, juin, juillet, à cause de la flambée du prix du kérosène, c'est vrai ça? Annuler, carrément.
8: Alors oui, effectivement, les compagnies aériennes peuvent annuler des vols, et c'est ce qu'elles ont commencé à faire, vous l'annonciez. Transavia, par exemple, a décidé de renoncer à 2% de ses vols au mois de mai et au mois de juin.
3: Ouais.
8: Donc ça ne concerne pas l'été pour l'instant, et d'autres compagnies aériennes ont annoncé des baisses sur l'été et également jusqu'au mois d'octobre.
3: Mais ce sont
8: reste quand même dans des proportions limitées pour l'instant.
3: D'accord, mais ce sont quels vols? Pourquoi certains vols? Pourquoi certaines destinations et pas d'autres?
8: Alors, les compagnies aériennes font les arbitrages en fonction de leur programme au global. Et il va sans dire qu'elles vont sans doute annuler des vols pour lesquels il y a beaucoup de fréquences par jour. De sorte que le consommateur soit moins lésé que sur une ligne qui est opérée une seule fois par jour.
3: J'ai compris. Alors, comment est-ce qu'on est prévenu? Est-ce qu'on est prévenu dans un certain délai? Est-ce que je peux faire quelque chose? À part gueuler, est-ce que je peux faire quelque chose? Être indemnisé?
7: Manifester.
3: Qu'est-ce que je peux faire?
8: Alors, les compagnies aériennes s'organisent pour prévenir les clients en amont.
3: Ouais.
8: On l'a vu encore une fois pour Transavia, les clients ont été prévenus par email ou par SMS.
3: D'accord.
8: Que peut-on faire dans ces cas-là? Il y a différents cas de figure, mais en général, la réglementation fait que vous pouvez très bien vous voir proposer un vol de substitution,
3: ouais.
8: Un report.
3: D'accord.
8: Éventuellement, vous n'acceptez pas cette solution, et à ce moment-là, vous avez le droit à un remboursement.
3: D'accord.
8: Sous 7 jours.
3: Ah, sous 7 jours, remboursement.
8: Ça, donc... dans le cadre d'un vol sec, et le remboursement donc est une obligation. En revanche, dans le cas d'un forfait, les obligations sont renforcées. Là encore, la compagnie aérienne doit proposer une solution, donc ouais. Un report ou bien une annulation sans frais ou bien un remboursement. Et par ailleurs, le professionnel, donc agent de voyage et tour opérateur, est également présent pour accompagner le voyageur dans ses démarches.
3: Bon, très bien. Au moins, c'est clair. Merci, Linda. Et par exemple, s'ils augmentent le prix du billet, parce que ça aussi, j'ai vu passer ça, hein, qu'ils peuvent augmenter. Je veux dire, on a acheté le billet, on l'a payé, tout ça, mais ils peuvent vous envoyer un message pour vous dire, ding, pas, va falloir payer
7: en plus. Mais non.
3: Ça, c'est vrai aussi, ça.
8: Alors, en fait, là aussi, il y a deux cas de figure. Ah. Si vous avez acheté un billet d'avion sec. Sans autre prestation, si vous l'avez déjà payé, normalement, la compagnie aérienne ne peut plus augmenter le prix.
3: D'accord.
8: Il ne peut plus y avoir de surcharge carburant.
3: D'accord.
8: La surcharge carburant, elle est appliquée avant l'achat.
3: D'accord.
8: En revanche, dans le cas d'un voyage à forfait, donc il comprend un billet d'avion et un hébergement, il est possible d'avoir une surcharge, mais limitée. Elle ne doit pas excéder 8% du prix global.
3: Très bien.
8: Et le consommateur doit être prévenu en amont, donc 20 jours avant.
3: Bon, très bien. Vous nous confirmez, Linda, du coup, qu'avec tout ça, je ne sais pas, est-ce que les Français réorganisent un petit peu leurs vacances? Est-ce que finalement, ils se disent « je vais rester en France plutôt qu'ailleurs » Enfin, est-ce que vous avez vu un petit peu ce mouvement-là?
8: Oui, tout à fait. Déjà, il y a beaucoup plus d'attentisme que d'habitude.
3: Ouais.
8: Les Français ont envie de partir en vacances, pour ceux qui en ont les moyens, mais ils hésitent beaucoup, puisqu'il y a une flambée du kérosène et des carburants à la pompe. Et ce qu'on observe dès maintenant, c'est un report sur des destinations plus proches.
3: Ah oui.
8: On regarde, par exemple, les réservations effectuées dans les agences de voyage au niveau des séjours, eh bien, au mois d'avril, les ventes ont baissé de 13% au global. Toutefois, la France, elle se maintient. Elle est à moins 1%. L'Espagne, elle se maintient également. Elle est seulement à moins 2%. Okay. Alors que d'autres destinations un peu plus lointaines, y compris d'ailleurs l'Italie, la Grèce, mais également sans doute la Turquie ou les Égyptes, eux décrochent vraiment.
7: Il y a
8: un report sur des destinations plus proches, France, la France proche, et puis également l'Espagne, puisqu'on peut y aller
7: en voiture.
8: À la fois en voiture et également
3: même
8: en
3: train. Ouais, et puis même en train, il y aura peut-être beaucoup de rapports dans le train, de reports dans le train. Merci infiniment, Linda, c'était très clair.
7: Bravo.
3: Moi j'applaudis Linda. Quand c'est clair, on applaudit nos invités. Voilà, bravo Linda Lenné, rédactrice en chef de l'éco-touristique et co-auteur de Quand le tourisme s'éveillera aux éditions de l'Aube. Allez, dans un instant, c'est vous que je veux entendre. C'est la libre antenne du week-end. Appelez-nous pour réagir sur tout ce que vous voulez. Est-ce que vous avez prévu vos vacances? Oui, non. 0810 055 056. On parle de quoi dans un instant, mon Fabinou?
7: L'actu web de la semaine. Un fromage français fait le buzz en ce moment sur les réseaux sociaux. C'est un fromage franc-comtois.
3: Oui.
7: Et je vous explique pourquoi dans un instant.
3: Merci infiniment de nous expliquer pourquoi dans un instant. Est-ce que vous aimez Vanessa Paradis?
7: Ah oui, ça on adore.
3: Je l'ai reconnue. C'est Vanessa Paradis sur votre radio ici. Merci d'être avec nous. Nous sommes là jusqu'à 13h. À tout de suite.

0: lundi et Be My Baby, sois mon bébé.
1: Mais il est là chaque mon week-end.
0: Il est là mon gros bébé.
2: Pépé, pépé.
0: Non, non, c'est vous êtes mes deux gros bébés. Franchement, c'est
2: pourquoi
0: vrai.
2: Gros
0: vous êtes...
2: Alors, c'est pour Nico, gros
0: bébé. Vous êtes mes bébés, les bébés que j'ai pas eu, que je n'ai pas eu. Vous êtes ma paire de jambes. Alors, Fabien,
2: allez,
0: Hibault, bon, alors.
2: Il est l'heure de la mise à jour. Toute l'actu web qui a retenu mon attention cette semaine. On démarre avec la tendance food du moment.
0: Oui.
2: Un fromage est en train de devenir viral sur les réseaux sociaux et c'est la cancoyotte.
0: Ah oui, c'est vrai.
2: Elle colle à la cuillère, elle sent l'ail, et je ne parle pas de mon ex, elle vient de Franche-Comté, et elle coûte 2,50€, je parle bien sûr de la cancoyotte. Ce fromage est en train de conquérir les réseaux sociaux, et personne ne l'avait vu venir. La cancoyotte à la côte, grâce à l'influenceur Joanne Paps.
0: C'est vrai, Joanne Paps.
2: Je connais pas. Qui a posté cette vidéo.
3: 100 grammes de cancoyotte, 8 grammes de gras,
0: oh là là.
3: 16 grammes de prot. Comment
0: prot.
3: C'est possible?
4: Je suis sur un nuage de fromage et j'ai qu'une seule chose à dire, merci la Franche-Comté.
2: Ce fromage franc-comtois, voilà, ne coûte pas cher, ce n'est pas trop gras et surtout ce fromage contient une bonne dose de protéines.
0: Prot.
2: Et vous qui faites de la muscu,
0: hein,
2: ça pousse. Résultat, certains internautes n'hésitent pas à faire des kilomètres pour se procurer de la cancoyotte.
5: Est-ce que j'ai fait plus de 500 km
0: ah oui,
5: moi c'est de la cancoyotte?
0: Bah oui.
6: Allez, quand même.
0: Oui, quand même.
2: Point info, les ventes de cancoyotte ont progressé de 7% et certains rayons de supermarchés sont complètement vides en ce moment. Voilà, c'est le fromage à la mode. Donc vive la cancoyotte et vive la Franche-Comté.
0: Bravo.
2: Toujours dans l'actu web de la semaine, je vous présente Johan, 23 ans, originaire de Toulon. Il se lance sur les réseaux sociaux en tant que créateur de contenu. Vous savez, c'est le métier à la mode en ce moment. Mais problème, il a du mal à décoller et faire le buzz. Du coup, cette semaine, il a une idée. Il a livré des pizzas gratuitement en Ferrari. Il s'est filmé et bim, le buzz, hein, comme quoi parfois pour faire le buzz, il faut juste avoir une Ferrari dans son garage.
7: Oui, c'est pas compliqué.
2: C'est pas broutille pour vous.
0: C'est rien du
2: tout. Une broutille. Tiens, écoutez ça.
0: Ah oui, Van Halen.
2: Jump de Van Halen. C'est la musique d'entrée des joueurs de l'Olympique de Marseille.
0: Ouais.
2: Eh bien aujourd'hui, j'ai une pensée pour l'OM et surtout pour les supporters de Marseille. En fait, les supporters sont au bout du roule-masse. Ils en ont marre de voir leur équipe enchaîner les mauvais résultats. Écoutez-les dimanche dernier en sortant du Vélodrome.
8: J'ai la haine.
2: Ouais, ils en
8: ont marre. Couillon, moi, c'est d'en jouer Greenwood. Comment Greenwood, il est pas titulaire? Comment c'est possible? J'ai envie de serrer, les gars. Comment c'est possible?
9: Abibé, tiens un gros comique. Prends tes valises, va à Saint-Charles, prends le train.
10: Pas court, va le club. Et qu'on se fasse racheter par un vrai actionnaire.
0: Ah, il est
10: parce que j'en ai marre.
0: Ah oui, je crois qu'ils en ont marre.
2: Ah, ils en ont marre. Ça me fait de la peine. Et en plus des mauvais résultats, le club a décidé de changer de logo.
0: Ah oui.
2: Bon, bah voici la réaction des supporters. Hein, sans surprise, sa gueule.
11: Je donnerai pas un euro pour le nouveau logo.
12: Tu as acheté le maillot et tout?
11: Le logo, il est là. J'achète pas le maillot.
12: Ah ouais.
11: Parce que du prix en cas, je l'achète pas. Mais c'est impossible, mon frère. C'est quoi ce logo?
2: Ce que j'aime, c'est qu'ils ne sont pas du tout excessifs dans leurs propos. Allez, courage aux supporters marseillais.
0: Courage.
2: C'est un mauvais moment à passer. Cet après-midi, l'OM se déplace à Nantes. Donc, allez, droite au but. Enfin, il va peut-être falloir un GPS aux joueurs pour retrouver justement le chemin des buts.
0: Oh là là. Pas nous fâcher avec tout Marseille, toi.
2: Mais
0: vas-y, toi, te balader à Marseille, là, en disant ça.
2: Il est malin, je dirais pas.
0: Moi, j'ai pas dit ça. J'adore Marseille en plus, alors tu vois. Je vous aime, Marseille. Vas-y, toi, sur la canebière en train de dire ça.
2: Je reste
0: à chronique. Non, mais.
2: On les embrasse.
13: Avec toute sa
2: On les aime, justement.
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0: Ça va, Corinne?
14: Oui, bonjour, Willy. Bonjour, l'équipe.
0: Ça va, la Coco?
2: La Coco.
14: Ça va.
0: Ça va? Tu nous appelles d'où, la Coco?
14: L'Auvergne, du Puy-de-Dôme.
0: Puy-de-Dôme, oui, on marche fort dans le Puy-de-Dôme, j'ai l'impression.
14: On marche un peu.
0: Non, je parlais de nous.
2: Oui.
0: Je parlais de nous en termes d'audience.
2: Bon, enfin, ça marchote.
0: Corinne, elle marche plus. Doucement. D'accord. Bon, bah ça va. Bah, tout le monde marche alors. Ça va, Corinne, tu voulais réagir sur quoi, ma chérie?
14: Sur Michael Jackson.
0: Tu aimes bien, t'aimes bien Michael Jackson?
14: Ah oui, j'ai toujours aimé, oui.
0: Moi aussi. T'as une chanson préférée ou pas, un truc?
14: Eh ben, c'est ce que je disais à votre.
0: Oui, Sandarina.
14: Oumaïma. Qui trouvait pas le morceau, Human Nature.
0: Ah, Human.

0: Ah mais qu'est-ce que c'est beau, hein. C'est la beau. Nature humaine.
1: Ah oui, c'est magnifique.
0: Ah, la nature humaine. Et tu l'as déjà vu en concert?
1: Non, non, voilà. Malheureusement, bah j'aurais bien voulu. Hein.
0: Moi, je l'ai vu cinq fois. Moi.
2: Où ça,
0: je sais que j'ai de la chance.
2: Où ça?
0: Une fois à Lausanne, quand j'étais tout petit, c'était le premier concert de ma vie que j'ai vu. C'était Michael Jackson, le Bad Tour, wow, à Lausanne.
1: D'accord.
0: Et après, je l'ai vu à Paris trois fois. Et la dernière fois que je l'ai vu, c'était avec, j'avais amené Mamma Rovelli avec moi au Parc des Princes.
3: C'est gentil.
0: Eh ouais, ma Corinne, je n'ai de la chance. Bah évidemment qu'elle a. Oui, après, j'espère qu'elle a d'autres souvenirs avec moi quand même, mais en tout cas, oui.
1: Bah oui, j'espère aussi, mais c'est un sacré souvenir.
0: Tu as des enfants, t'as des enfants, Corinne?
1: Non, j'ai pas d'enfants.
0: Ah bah tant mieux, t'as raison, on va. Oh là là, on s'en
1: tape. Tranquille comme ça.
0: T'as un mari, t'as un mec non plus?
1: Non plus.
2: Non plus, mais elle est tranquille.
0: Eh, t'es la plus heureuse, ma Corinne. Franchement, les mecs, jusque-là, hein.
1: Ah oui,
0: que des cons, hein. Que des cons, voilà, bien raison, ma Corinne.
1: Bon, pas globalement.
0: Globalement, ouais. Merci ma Corinne d'être passée nous voir et vive Michael Jackson et tu pars avec...
3: Pas d'enfant, pas de mec, mais peut-être une carte carburant de 100 euros.
0: On te rappelle peut-être...
1: Oui, ça c'est bien parce que j'essaye de jouer plusieurs fois, mais
0: oui,
1: je suis jamais...
0: Oui, bah écoute.
3: C'est bon. Ta chance, hein.
0: Tu vas pas non plus nous faire...
2: Elle nous engueule,
0: Corinne. Tu vois, elle était aimable au début et là c'est bon. Au revoir Corinne, on t'embrasse fort.
1: Si ça gueule. Merci, comme ça, moi aussi, bon week-end.
0: Ciao, ciao, Bella, ciao. On va la faire gagner, ça le rappellera
2: oui.
0: plus.
2: On est débarrassés.
0: Au revoir. Allez, dans un instant, je vais vous présenter un invité pas banal, parce qu'on aime vous présenter des invités
4: pas banaux.
0: Mais d'abord, on va écouter Amir avec un l'imparfait sur votre radio ici, à tout de suite.
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0: C'était Amir avec Alain Parfait.
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0: Allez, comme promis, place à la personne pas banale du samedi. Alors là, on écoutait Alain Parfait, mais là, c'est Alain Remeau. Bonjour Alain.
3: Oui, bonjour Willy.
0: Bienvenue ici, mon cher Alain. Vous venez de quel coin de l'Île-de-France déjà, qu'on sache à peu près où vous êtes?
3: Ben, je suis dans les Yvelines. Orgeval.
0: Ah, Orgeval, oh, ben, c'est à côté de chez Fabien Imo. Ouais. Allez boire l'apéro chez Fabien après, d'accord?
4: Il y a du stock.
3: Ouais, il y a du stock. Avec plaisir.
0: Alors, mon cher Alain, vous avez une passion pas banale que je connaissais pas trop avant de vous parler et que je trouve ça trop mignon. Vous faites quoi comme activité, mon cher Alain?
3: Alors, entre autres, j'ai l'activité de taxi-danseur.
0: Taxi-danseur. Alors, allez-y, expliquez-nous c'est quoi taxi-danseur, parce que franchement, c'est trop bien.
3: Alors, un taxi-danseur, c'est un danseur qui connaît toutes les danses, qui se pratique dans les après-midi dansants, et qui que l'on fait venir pour inviter les dames qui ne sont pas invitées ou qui sont seules.
0: Mais c'est trop bien, c'est-à-dire qu'en fait, on vous invite donc généralement à des thés dansants pour venir danser, et généralement avec des femmes qui n'auraient pas de cavalier, c'est ça, hein?
3: Voilà, ce sont les organisateurs du thé dansant qui font appel à moi et qui me demandent de faire danser les danseuses qui sont seules, qui n'ont pas de cavalier et qui ne sont pas invitées.
0: Voilà, qui ne sont pas invitées.
3: Pour les fidéliser un peu, parce que si une dame vient pour paye une entrée pour danser et qu'elle ne danse pas,
0: elle reviendra plus.
3: Eh bien, elle va elle fera une mauvaise publicité. À l'établissement.
0: Voilà, mais c'est trop bien. Donc vous faites quoi? Alors, vous allez voir une femme qui est assise, qui est toute seule, et vous lui dites « Tu veux danser ?» Et là, elle vous dit quoi?
3: Non, c'est pas tout à fait comme ça que ça se passe.
0: Oui, mais je caricature.
3: L'orchestre nous présente comme taxi-danseur, déjà au début de l'après-midi dansant. Et puis, on est habillé un peu d'une façon un peu particulière. On a un petit gilet, généralement, et on a notre nom et notre fonction de taxi-danseur qui est affiché sur le gilet.
0: Voilà. Trop bien. Mais allez-y, Alain, excusez-moi.
3: Oui, je disais que donc quand la danse commence, eh bien on attend que les danseurs qui ont payé leur entrée aillent inviter les danseuses, et nous on intervient après pour faire danser celles qui restent assises sur leur chaise.
0: Mais c'est trop bien, franchement. Et est-ce que parfois vous avez des refus? Est-ce que parfois vous prenez des vents? Parce que nous trois, on se prend que des vents.
3: Généralement, quand on nous refuse, c'est parce qu'elles ne connaissent pas très bien la danse. Et donc, du coup, elles nous disent revenez me voir lorsque ça sera un tango ou quand ça sera un passo doble. C'est une danse plus facile pour elles.
0: Voilà, parce que vous, Alain, vous connaissez toutes les danses.
3: Voilà, oui, je connais toutes les danses puisque je suis professeur de danse.
4: Ouais. Même le moonwalk.
0: Est-ce que vous moonwalkez, mon
3: sœur? Toutes les danses qui se pratiquent ont été dansantes, bien sûr.
0: Alain Jackson. Et donc, généralement, quand on vous demande de venir, vous dansez quoi? 4 heures par soirée, c'est ça?
3: Voilà, c'est entre 4 heures et 5 heures, ça dépend.
0: C'est fou, hein. C'est trop bien. Ouais. Trop bien, mon cher.
3: Mais vous, il faut venir avec 3 chemises, hein, parce que...
0: À l'insu. Je ne sais pas si ça va faire venir les meufs en disant ça, Alain, mais enfin bon. À l'insu.
4: Mais quand on fait appel à vous, vous venez gratuitement ou on vous...
0: Ah non, il est payé.
4: Ah oui,
0: Alain,
4: il est payé. D'accord.
0: Alain, il est payé, on est d'accord.
4: Je savais pas.
0: Non, c'est un vrai travail.
3: On me demande un devis et puis je fais une facture.
4: Une entreprise,
0: Tiens, Alain, écoutez ça. Est-ce qu'on peut danser?

0: oui, bien sûr, à partir du moment, où c'est rythmé.
1: C'est rythmé. Bien sûr. Bah bravo.
2: C'est un pro. C'est un pro.
1: Je trouve ça trop trop bien. Alain Remot, bravo. Taxi danseur et grâce à lui, aucune femme ne reste sur le carreau lors de soirées dansantes. Bravo mon cher Alain, merci beaucoup.
0: Exactement.
1: À très bientôt, mais Alain, merci infiniment. Au revoir.
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2: Partons gaiement vers la deuxième demi-heure de votre talk show du samedi. Alors ici, c'est comme le talk show de Léa Salamé, quelle époque.
3: Mais en pas pareil.
2: Sinon, c'est la même chose. Vous allez voir dans un instant, on va parler de Michael Jackson, évidemment, du film Michael qui cartonne. C'est pas mal. Votre tribu
4: là. On peut faire un concours de cris, appelez-nous.
2: Ah oui, appelez-nous, ça c'est une bonne idée à la con. Alors appelez notre radio, je veux pas entendre ça ici. Notre enfant de la télé, Nicolas Malabeuf. Et notre spécialiste web, Fabien Aymaud. Oui. Et bien sûr, faites partie de cette tribu alors.
4: Sur le groupe Facebook, oui. Youpi la vie avec Willy Rovelli. Oui. On parle de Michael Jackson, forcément. Donc alors, votre chanson préférée de Michael Jackson. Michael Bénard a écrit Black or White.
2: Ah, Black or White, on a Black or White ici. On a Black or White, on écoute un peu Black or White.
4: Anne, c'est Criminal.
2: Ah, Smooth Criminal.
4: On a Criminal, non, mais on n'a pas Criminal.
2: On a Criminal.
4: Anna, c'est Beat It.
2: Ah, Beat It, hein, Beat It, Beat It. Okay, c'est Beat It.
4: Okay. Isabelle, c'est Billie Jean.
2: Billie Jean, on a Billie Jean, ou pas? Ah. Ah, ça, c'est ma chanson préférée.
4: Ah, oui. Donc continuez à réagir sur le groupe Facebook, c'est complètement gratuit.
2: Merci.
4: Pour nous rejoindre, vous tapez Youpi la vie avec Willy Rovelli.
2: Voilà, et appelez-nous, tiens aussi, 0810 055 056, c'est la libre antenne du week-end. Appelez-nous pour dire ce que vous voulez. Vous êtes les bienvenus pour réagir sur, dès que vous entendez un truc, clac clac, vous nous appelez. Vous repartez avec quoi, mon cher Nicolas?
5: Eh bien, deux cadeaux, déjà l'honneur de parler avec
2: Willy
5: Rovelli.
2: Et
5: le second, la carte carburant de 100 euros, je ne sais pas c'est quoi le mieux, mais voilà.
2: Non, c'est moi. Je ne cherche pas, c'est moi. Merci mon bon Nicolas, merci mon bon Fabinho, merci à tous, à la France entière. Oh là là, oui, j'ai oublié de vous le dire. Attends, puis on va prendre encore une minute au point où on en est. Non, mais il y a 15 jours, les audiences sont sorties. Puis comme nous, on est déjà à la pointe de l'actu. Je vous en parle 3 semaines après, mais pour vous dire vraiment, on a fait des cartons d'audience. Merci infiniment,
4: merci
2: parce que vous êtes vraiment extrêmement nombreux à nous écouter. Donc merci beaucoup, beaucoup. Ça nous touche, mais vraiment, parce qu'on fait cette émission avec le cœur. Tu le fais pour moi?
4: Non, pour les auditeurs.
5: Pour ne pensez pas qu'à vous.
2: Tu n'as jamais rien fait pour moi.
5: C'est vrai.
2: Un peu étonné. Bon, en tout cas, merci infiniment de votre fidélité. Vraiment, vraiment. Mais d'abord, tiens, si vous n'avez pas suivi l'actu, pas de panique, l'actu vous suit. Il est temps pour moi de mettre les points sur les i.
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2: Et on commence avec le secrétaire du Parti Socialiste, Olivier Faure, qui a été enfariné hier à Amiens lors du défilé du 1er mai. N'empêche, pauvre Farine, elle pensait finir dans un gâteau. Elle finit sa vie sur la gueule d'Olivier Faure quand même. Quelle vie de merde. Marine Le Pen en meeting à Mâcon, heureusement, elle n'a rien reçu, sinon ça aurait été Farine Le Pen. Le 1er mai, c'est le jour avec son traditionnel muguet, ses manifs des syndicats. Ça tombe en même temps parce que les syndicats aiment bien sonner les clochettes d'Emmanuel Macron. Un muguet qui coûte environ 30 centimes de plus cette année, jusqu'à 10 euros pour 3 brins, mais c'est bien connu, hein, le muguet porte chance à celui qui le vend. En Angleterre, des archéologues pensent avoir découvert un sextoy vieux de 2000 ans, sans doute le fameux God Save the Queen. À Saint-Nazaire, deux amis condamnés pour des viols sur des chevaux. Eux, ils murmuraient pas aux oreilles des chevaux. Hein. Ils leur soufflaient dans le cul. Si vos lasagnes ont un drôle de goût, faudra pas s'étonner. Hein. Une Suédoise condamnée pour avoir écrasé un œuf sur la tête de sa fille de 5 ans en direct sur TikTok. Mais écraser ses œufs sur la tête d'un enfant, ça se fait depuis longtemps en France. Hein. Bah, par exemple, à Bétaram. Les salles des sports Basic Fit ouvriront toute la nuit sans personnel. Et bientôt, la version encore plus low cost, sans tapis de course et sans appareil de musculation. Voilà, Gérard Larcher envisage d'ouvrir une salle de sport low cost pour prendre du poids. Basic Frit. Donald Trump de nouveau visé par un attentat. Disons, c'est plus facile de rentrer armé dans un deal organisé par Trump que de passer les portiques des gares avec ton QR code de merde qui passe jamais là. Ça passe pas, ça. Éclairez plus votre téléphone, mais c'est ce que je fais, connard. Donald Trump qui a reçu cette semaine la visite de Charles III à la Maison Blanche, la rencontre entre Grande Oreille et Grande Gueule. À Compiègne, le passager d'un train sous OQTF qui s'appelait Monsieur Boa. C'est son nom, hein, Monsieur Boa. Sort son sexe quand le contrôleur lui demande son ticket.
4: Non, pas possible.
2: Bah oui, mais bon, après, quand on s'appelle Boa, on a envie de le montrer, t'es malin, toi. Non, mais le pauvre, ça se trouve, il croyait que UQTF, ça voulait dire obligation de quitter ton froc. Enfin, la question du jour. Ah, Olivier Faure enfariné, est-ce que du coup, il était au fort et au moulin? Bah vous avez 2 heures. Malheureusement, dans 243 jours, c'est fini 2026. Eh ben voilà, mes amis.
4: Bravo.
2: Ah, c'était rondement mené, cette affaire. Bon, allez, là, je sais que vous n'avez pas le moral.
4: Ah bah non, là.
2: N'a pas le moral.
4: Qui balaye le muguet.
2: Le muguet, trop cher. Coûte cher, le muguet. Donc hier, on les avait là.
4: Les boules.
2: Les boules. Mais heureusement, là, vous allez aller mieux dans 2 secondes.
4: Pourquoi?
2: Quoi que vous fassiez, vous arrêtez tout. Et quand je vous dis à vous, vous me faites un palabapapapa et tu verras, ça ira mieux. Regarde,
4: là, pas
2: là tu vas pas
4: oh,
2: bien.
4: Le muguet trop cher.
2: Le muguet, le muguet, t'as les clochettes.
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2: 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Et voilà, voilà.
4: Ça va. Ah bah là ça va bien.
2: Là ça va beaucoup mieux. Tu peux les clochettes. Bah là, ça va beaucoup mieux. Ah tu vois, le muguet à 45 balles.
4: Oh, je
2: bah, ça va. Bon, on le paye, on en prend même 8 comme ça. Aussi France Gall, Elton John, donné pour donner. Non, oh. Je ne vous donne jamais rien, moi. Vendu pour vendu, voilà.

0: chanson de...
1: Ah oui, aimons-nous vivants.
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1: Ouvrons mon dossier préféré de l'année. Bonjour Richard Lecoq.
4: Bonjour Willy.
1: Bienvenue ici mon cher Richard, vous êtes grand spécialiste de Michael Jackson, rédacteur en chef de Jam, une revue consacrée à Michael Jackson, et président de l'association MJ Street, qui valorise l'héritage artistique et humanitaire de Michael Jackson, adoubé par la famille Jackson, hein, mon cher Richard. Ah oui, attention, c'est pas n'importe qui que nous avons. Richard, alors ce film Michael, film d'Antoine Fuqua, comme les dragées, meilleur démarrage de l'histoire dans un biopic, comment on explique un tel succès 17 ans après sa mort?
4: Eh bien, on explique ça parce que le film fonctionne bien, qu'il raconte bien l'histoire de Michael et son père. Enfin, comment Michael s'est moqué aussi de sa famille. Puis, c'est bien réalisé. Puis, surtout, il y a une nouvelle génération qui continue et de découvrir Michael Jackson, qui continue à streamer ses chansons, à regarder ses clips, et qui sont fous, quoi.
1: C'est ça la question que j'allais vous poser, Richard. Comment ça se fait qu'il y ait tous ces jeunes, des gens qui l'ont pas ou très peu connu, en fait, de son vivant? Comment ça se fait qu'ils tombent dedans, eux aussi?
4: Bah oui, parce que si tu veux, c'est comme des gamins qui ont 20-25 ans, qui sont nés au moment où Michael, bon, n'est plus très actif, ils n'ont pas du tout connu. Et en fait, je pense qu'on considère un peu l'œuvre de Jackson, tu vois, comme des fois on regarde un Disney, un vieux Disney, tu vois, ça reste universel, ça fonctionne. Tu vois, le type de thriller qui en plus est ressorti en HD, quand les gamins regardent ça, ils accrochent.
1: Bah voilà, ouais.
5: Et ça n'a pas vieilli en plus.
1: Non, ça n'a pas vieilli, pourtant 84,
4: c'est
1: le thriller, en fait. Voilà, 83.
4: Et oui, c'est ça. Voilà. Ça reste intemporel, ça passe le temps. Ouais. Alors, c'est rare. Hein.
1: Et ce film alors, mon cher Richard, bon, vous l'avez vu, moi je l'ai vu aussi là cette semaine, c'est un paradoxe parce que d'un côté les critiques l'ont un peu, voilà, sont un peu pincé le nez parce que pour ce qu'il n'est pas, et le public adore pour ce qu'il est, ce film, en fait c'est ça. Hein.
4: Eh bien, ça confirme le grand divorce entre certains médias et l'opinion publique. De toute façon, le dernier mot, c'est le public qui l'a. Hein,
1: oui.
4: Le public a voté. Donc le film a fait un démarrage, comme mentionné un peu plus tôt, absolument incroyable. Moi, je savais que le film allait marcher, je sentais, mais à ce point-là, j'avoue que je suis assez surpris et j'étais à la soirée du Grand Rex.
1: Ouais.
4: En fait, qui était un stade de France au Grand Rex, quoi. C'était un concert.
1: Voilà. Moi, j'y suis allé. Des gens qui se lèvent, qui chantent à la fin, qui sont heureux. Incroyable. Voilà. Parce que c'est un vrai film populaire. Voilà. Si on connaît pas bien Michael Jackson, on va quand même apprendre 2-3 trucs parce qu'il est quand même pas tout le temps épargné dans le film. Son père et lui, d'ailleurs. Hein.
4: Bah en fait, tout le monde, alors certaines critiques ont dit que c'est un film très hagiographique. Alors forcément, c'est fait par la famille d'avocats.
1: Bon,
4: mais quand même, on voit une scène où Michael se fait opérer pour la première fois du nez. C'est quand même pas rien. Et puis il y a la fameuse scène de l'accident sur le tournage du Pepsi en 84 où Michael est victime d'un fumigène qui explose trop tôt, ça lui brûle le dessus du crâne, et de là va commencer sa longue dépendance aux médicaments. En fait.
1: Et qui va
4: donc, c'est des moments assez charnières importants. Quoi.
1: Voilà, exactement. Et puis on le disait, là, le comédien là, qui joue le rôle de son père est démentiel. Hein, incroyable.
4: Alors, Colman Domingo, qui joue le rôle de Joe, en fait, c'est vraiment le second personnage du film.
1: Ouais.
4: Et c'est vraiment le duel entre Michael et son père jusqu'à la dernière scène, on ne va pas spoiler. Mais c'est vraiment, là, pour le coup, il je pense qu'il est totalement oscarisable avec ce rôle-là.
1: Et puis on comprend. Voilà, que après, bon, Michael Jackson est un génie, mais bon, voilà, il y a un petit pet au casque, mais en même temps, parce que voilà, on comprend que dès l'âge de 4-5 ans, il a été isolé, il a jamais eu de potes, enfin voilà, c'est ça.
4: En fait, c'est 50 ans, donc 45 sur scène, avec une famille qui déjà le perçoit, surtout son père, comme une machine,
1: machine.
4: À cash, faut être clair.
1: Ouais.
4: Un entourage qui va pas non plus forcément l'aider. Donc oui, lui, il est là-dedans, il s'isole dans son monde qui se crée à lui.
1: Voilà.
4: C'est un peu le propre des génies, hein, c'est qu'ils sont un peu en dehors de notre espace-temps à nous.
1: Ouais.
4: Et on peut pas, alors, comparer Jackson à, je sais pas, à un plombier ou à un prof de sport, bon, c'est pas facile à faire.
1: Non, c'est pas facile. Bon, une dernière chose, tiens, mon cher Richard, toi et moi, on a vu Michael Jackson là, au même moment avec ce bad tour.
4: La même tournée,
1: voilà. Premier concert qu'on a vu tous les deux, c'est ça. Un truc qu'on connaît pas sur Michael Jackson. Vous qui savez tout sur lui. Est-ce qu'il y a un petit secret sur lui, tiens, un petit truc qu'on ignore ou qu'on sait peu?
4: Un petit secret
1: qu'on
4: sait sur lui, apparemment, alors bon, je vais citer une marque, mais bon, on peut en citer d'autres pour trouver. Apparemment, il aimait beaucoup le KFC, voilà.
5: KFC, le fast-food,
1: le poulet frit.
4: Voilà, bon, c'est un petit... Ouais, non, sinon, c'était surtout un grand fan de cinéma, il passait des heures et des heures à regarder des films, à s'en inspirer. pour digérer toute cette œuvre cinématographique et la retranscrire dans ces clips. Parce que quand on voit des clips pour Smooth Criminal, c'est très inspiré du film noir. C'est une image folle, quoi.
1: Bon, merci beaucoup, mon cher Richard. Oh là, Richard. Le coq nous a parlé de poulet à l'instant, c'est bien. Ciao, ciao. Il nous a parlé de poulet frit.
4: On peut en parler,
1: au revoir, Richard Lecoq, spécialiste de Michael Jackson. Allez voir le film, voilà, c'est un spectacle avec que des tubes du plus grand artiste de tous les temps. N'ayons pas peur des mots, merci beaucoup.
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1: Ça va, Catherine?
0: Oui, ça va bien.
1: Bon, tu nous appelles d'où, ma Catherine?
0: De 76 Saint-Jean-du-Cardonnet.
1: Très bien. Tu voulais réagir sur quoi, ma Catherine?
0: Ben, sur les transports qui sont très coûteux. Bon, vrai que je ne vais pas aller prendre l'avion parce que ça coûte super cher, mais j'avais l'habitude de prendre une carte senior avec les trains.
1: Ouais.
0: Je me suis aperçu que la carte senior, si on ne l'amortit pas au moins 4 fois par an, ben, il vaut mieux prendre un trip.com ou un combo qui apparaît comme ça à l'année et en fait, on fait des économies.
1: C'est une petite astuce de Catherine. Donc si on prend une carte de Réduc, faut au moins qu'on voyage 4 fois dans l'année. Sinon, ça sert à rien.
0: Et puis la carte senior, faut la renouveler tous les ans. Elle coûte 50 euros.
1: Ah non,
5: il faut être senior.
0: Voilà.
1: T'as prévu de faire quoi cet été?
0: Ben là, je pars à Bordeaux le 18 mai voir mon fils. Et puis après, je sais pas parce que. Enfin, si, non, je vais pas dire je sais pas.
1: Si,
0: j'ai mes filles qui m'offrent une semaine de vacances quand même.
1: C'est pas mal. C'est où? Tu sais déjà où ça sera ou
0: bof? Ben, elle est en Vendée, je crois.
1: C'est parfait. Profite bien déjà par avance de tes vacances, ma chère Catherine. Merci de nous avoir appelé. Tu repars avec toi.
5: Et tu passeras peut-être tes vacances avec les 100 euros de carburant.
1: Voilà, on t'embrasse fort, ma Catherine. Merci de ta fidélité.
5: Bisous.
1: À très bientôt, ma Catherine. Bonne journée, Catherine. Elle a déjà raccroché. On parle de quoi dans un instant avec toi, mon Nico?
5: Eh bien, on va continuer à parler du roi de la pop, le roi du poulet, du coup.
1: Eh bien, c'est juste après One Republic et Run Around.

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2: Allez, 12h48, quand il y en a mal,
3: il y a Malabœuf.
2: Nicolas Malabœuf, notre enfant de la télé. Alors, mon bon Nicolas, qui ne nous a pas invité à sa soirée.
4: Oh, c'est la dernière.
2: J'ai les boules. T'as vu ça?
4: J'ai les boules.
2: Une semaine
4: à
2: Rognis.
5: On recommence. Vous redonnez mon adresse.
2: Juste en face de la guerre. Il y a Nicolas Malabœuf. Et la semaine dernière, il faisait une soirée chez
4: lui.
2: Il
4: ne nous a pas invité. On est véhiculé.
2: On est
4: véhiculé. On peut venir.
2: On peut venir.
4: N'importe quelle heure.
2: Et surtout, il me semblait que nous étions ses amis, mais bon, manifestement non.
5: Un jour je donnerai votre adresse, mais après je serai viré, donc je ne sais pas si c'est une bonne idée. Eh bien alors Willy, près de 400 chroniques, et ça y est, je crois que c'est la bonne, je vais enfin vous faire plaisir.
2: Ah.
5: On va parler de Michael Jackson.
2: Ah là là,
5: enfin.
2: Ça y est.
5: Et oui, c'est en novembre 1972 que Michael Jackson vient pour la première fois en France. Les Jackson 5 se produisent à l'Olympia. Mais ce n'est qu'en mai 77 qu'ils font leur première télé en France. Michael et ses frères sont au Butte-Chaumont pour enregistrer l'émission des Carpentiers numéro 1. Chaque numéro était consacré à un artiste et ce jour-là, c'est Joe Dassin qui est à l'honneur. Il est fan des Jackson 5 et il insiste pour les avoir dans l'émission. C'est donc chose faite. Voilà comment Joe Dassin les présente.
6: Bonsoir madame, bonsoir mademoiselle, bonsoir monsieur, et merci d'être avec nous ce soir. Imaginez que Mireille Mathieu soit noir et que tous ses petits frères et sœurs chantent. Ça vous donne une idée de ce que c'est que la famille Jackson. Voici en exclusivité, et pour la première fois en Europe, les Jackson.
5: Une belle présentation.
2: Mais comme il louchait, ça faisait Jackson une scène pour lui.
5: Du monde. Et alors, les Jackson étaient tous de rouge vêtus. Ils avaient interprété Keep on Dancing et ils étaient passés entre Carlos et Petula Clark. C'était pas pareil. Et alors, en août 97, Michael, bouleversé par la mode Lady Di, annule à la dernière minute un concert en Belgique alors que ses fans l'attendaient devant la salle. Les Belges sont pas contents.
2: Ah non.
7: Il y a 50 personnes qui souffrent pour toi maintenant au lieu d'une comme toi. Tu entends? C'est pas juste ça. On t'attend tous ici. T'entends, il y a 50 000 personnes qui t'attendent. Tu entends, Michael?
5: Non, je pense qu'ils s'en foutaient. Et alors, à cette époque, Michael était très souvent de passage à Paris. Il adorait aller à Disneyland.
2: Oui. Ah oui.
5: Même son voyage de noces, il l'avait passé là-bas. Il y allait parfois incognito, où il longeait les murs avec une fausse moustache. Alors, écoutez ses fans qui dorment au pied de son hôtel.
8: J'ai vu une mèche de cheveux, c'est tout. Encore très rapide.
4: C'était
8: impossible. Impossible de le voir.
9: C'est le plus beau jour de ma vie. Je l'aime, Michael Jackson.
10: J'ai lancé mon cahier pour avoir un autographe avec un stylo. Il a ramassé mon cahier.
4: Il s'est barré avec.
10: Et maintenant, il est reparti avec. Il avait tous mes cours.
2: Bravo.
5: Bravo, Michael.
2: Un cahier, c'est un cahier. Il n'y a pas de petites économies.
5: Et alors, en juin 2009, Michael nous quitte. Sur les trois jours qui suivent sa mort, la télé française avait diffusé plus de 3 heures de reportage sur les JT du soir, soit 92 sujets. Et alors, la dernière phrase prononcée par Michael, c'était « Donnez-moi du lait ». En fait, le lait, c'était sa dose de tranquillisant qu'il demandait à son médecin. Et alors, le roi de la pop était fan de ses animaux. Il en avait plein. Il y avait Louis le lama, Jabbar la girafe, Muscle le piton. Et alors, surtout, il y avait Bubbles qui était son chimpanzé. Il l'habillait comme un bébé avec des couches. Le primate dormait à ses côtés dans un berceau. Et alors, j'ai quand même voulu prendre des nouvelles de Bubbles. Et il est toujours vivant.
2: Il va bien.
5: Il a 43 ans. Il vit en Floride dans un sanctuaire. Il mange encore des patates douces. Il adore ça. Il peint, il écoute de la musique et il joue même de la flûte et de la guitare.
2: Il est plus intelligent que nous.
5: Mais grave. Et alors, le petit potin, c'est que Michael Jackson a un lien avec Mongeville. Vous savez, Mongeville, le téléfilm.
2: Ah bon ?
5: Michael était venu voir le comédien Francis Perrin au théâtre dans la pièce Le Passe-Muraille.
2: Ah bah ça,
5: il s'était rencontré dans les loges.
2: Mongeville.
4: Dis donc, on a appris des choses.
2: Ah bah. Bon, bah merci beaucoup.
4: On embrasse Francis Perrin.
5: Oui, j'adore.
2: Donc, avec une petite couche, le singe et
5: oui, tout à fait.
2: Couche.
5: Il faisait
2: très
5: ses besoins.
2: Bien. Très bien. Est-ce que vous connaissez Truckly?
5: Ah non.
2: Non, bah tant mieux, parce qu'on en parle juste après ça.

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1: De retour ici, c'est Willy vient déjeuner chez vous. On passe à table tous ensemble le samedi et le dimanche en direct entre midi et 13h. Mais vite, vite, ce sont les 5 dernières minutes.
2: Toi,
1: tu parles trop tout le temps là. Place à la bonne idée du samedi. Bonjour Marion Chopin.
3: Hello, bonjour.
1: Hello, hello Marion. Bienvenue ici. Vous êtes la cofondatrice de Trucly. Alors on connaissait alors on connaissait le covoiturage. Voici avec Trucly le co-camionnage. Alors allez-y, expliquez-nous.
3: Exactement, trop bien. Et oui, je suis la cofondatrice avec ma super associée Diana et on a lancé cette toute nouvelle plateforme. Effectivement, c'est du covoiturage, mais en camion. Et on le fait avec des pros de la route. C'est-à-dire que c'est hyper safe, hyper secure. Et en plus, je suis hyper émue de faire l'annonce ici, sur votre antenne, du premier voyageur Trucly. Il y a 2 jours.
1: Ah, comment il s'appelle?
3: Comment il s'appelle? Pour un voyageur, il s'appelle, et vous n'allez pas me croire, c'est vrai, il s'appelle Séraphin.
1: C'est dingue.
3: Qui ouvre la voie.
1: Bravo. Alors, on va expliquer comment ça marche, Marion, parce qu'en fait, voilà, vous vous êtes dit que chaque jour, voilà, on croise des milliers de camions sur la route où il y a que le conducteur avec une place vide à côté du conducteur. Et là, vous vous êtes dit, il faut que cette place soit occupée, quoi.
3: C'est ça. Et vous le dites, c'est 20 milliards de kilomètres qui sont parcourus par an, toujours avec un siège passager vide. C'est énorme.
1: Ouais.
3: Et en fait, en parallèle de ça, on sait qu'il y a plus de 3 millions de jeunes ruraux qui galèrent à se déplacer. Là, on s'est dit, il faut qu'on fasse connecter ces deux mondes qui ne se parlent pas.
1: Donc, connecter le jeune en milieu rural qui n'a pas de moyen de locomotion avec le chauffeur routier qui est tout seul dans sa cabine. Voilà.
3: Exactement.
1: Et donc?
3: Donc, voyez le truc, c'est qu'il y a un impact, il y a un triple impact. Il y a un impact économique pour le pouvoir d'achat des voyageurs. Hein, il faut savoir qu'on est 50% moins cher que le train quand il y en a, parce que c'est ça le sujet. Hier soir, on a eu une demande d'un passager qui voulait voyager avec son fils. Son train a été annulé au départ de Dijon.
1: Ouais.
3: Donc, là, pareil, on a pu l'aider. Mmh. Donc, économique pour le pouvoir d'achat des voyageurs, pour le pouvoir d'achat des conducteurs, c'est-à-dire qu'on est à plus de 800 euros par an de pouvoir d'achat supplémentaire pour le conducteur. Volontaire. Et pareil pour le transporteur, on est à 80 000 euros par an pour une flotte de 100 camions à peu près.
1: Allez-y, Marion.
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4: Très bien.
3: Merci. Vous allez vous chercher un trajet et puis vous verrez, on va vous mettre en lien avec des conducteurs. Vous pouvez directement réserver, payer en ligne. Tout est transparent, c'est hyper simple. Hein. Aujourd'hui, on fait des super plateformes. Hein.
1: Parce que c'est un service payant, mais qui paye quoi qui gagne quoi alors, en gros?
3: En fait, c'est tripartite. C'est-à-dire que moi, voyageur, je vais réserver mon trajet en ligne. C'est à peu près... 0,11 centimes le kilomètre, ça vous donne une idée, c'est comme le covoiturage standard. Et puis, vous payez votre trajet, et là, nous, directement, il y a une notification qui est envoyée au conducteur, et il vous prend là où c'est inscrit sur la plateforme.
1: Et lui, le conducteur, il gagne un petit peu d'argent, c'est ça aussi?
3: Il gagne tout, il gagne quasiment tout, en fait. C'est-à-dire qu'après, c'est redistribué entre le conducteur, qui est à plus de 50% pour le

0: conducteur, ensuite pour le transporteur.
1: Okay.
0: Et puis, il y a une petite commission de la part de Truckee.
1: Évidemment. Évidemment. Non, mais c'est très, très bien. Et puis surtout, ça évite aussi, enfin, mine de rien, ça casse aussi un petit peu la solitude du conducteur.
2: Mais c'est vrai.
1: Aussi,
2: mais
1: oui, hein. Oui.
0: Ouais, c'est exactement ça. Et en fait, notre déclic à nous, ça a été de se dire que, je ne sais pas si vous le savez, ce chiffre, il est incroyable. Plus de 90% de nos marchandises qu'il y a dans nos frigos, même dans les hôpitaux, ont été acheminées par la route.
1: Bah oui,
0: et c'est ça. Alors que, qu'en fait, on a des clichés sur les routiers. Moi, je peux vous dire qu'on les sélectionne, nos conducteurs. Ils sont tous hyper sympas. Ils ont envie de rendre service. Et ouais, ça c'est une autre émission.
1: Oui.
0: Mais et puis surtout les cabines sont vraiment nickel quoi.
1: Mais bien sûr.
0: Edition, c'est leur dernière. Enfin,
2: les cabines. Ouais. On avait fait des émissions avec des routiers et les cabines sont très bien équipées.
1: C'est nickel parce que c'est à la fois voilà leur lieu de travail, leur lieu de vie. Enfin voilà, donc c'est. Et Marion, franchement, c'est une très bonne idée. Bravo, parce qu'effectivement voilà, ça casse un peu la routine du conducteur, la solitude du conducteur, et puis effectivement tous ces jeunes. Alors on dit jeune parce que c'est réservé une tranche d'âge, c'est ça le...
0: En fait, nous on dit jeune parce que donc on est des entrepreneurs avec mon associé, donc on sait que pour qu'un service marche, il faut être focus. Donc on a été focus sur ce segment-là qui sont les jeunes. On veut aider les jeunes. Pourquoi ? Parce que aussi c'est un cri du cœur. Hein. C'est-à-dire qu'en France, le taux de chômage des jeunes est faramineux. Et donc, quand je disais, il y a 3 millions de jeunes en territoire rural et 3 millions. Sur ces 3 millions, 40% d'entre eux refusent un job faute de pouvoir y aller. Et donc ça, pour moi, c'est vraiment mon cri du cœur. Et donc c'est pour ça qu'on s'est dit, d'abord, on veut offrir cette solution aux jeunes. Mais bien sûr, c'est ouvert à tous. C'est-à-dire que nous, on va cibler les jeunes, on fait des appels aux jeunes, on va dans les festivals pour parler de Truckee, etc. On va dans les écoles. Mais bien sûr que tout le monde est bienvenu.
1: Évidemment.
0: Et
1: puis... Bravo Marion, cette idée est Marion Chopin, la cofondatrice de Truckee, la première plateforme européenne de co-camionnage pour transformer les 20 milliards de kilomètres parcourus chaque année par des camions vides. Bravo Marion.
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2: Il est l'heure du petit dernier point à la route, c'est ma journée.
1: On va
2: rapide,
1: faire un petit coucou à Sylvie. Bah oui, rapide, on est à la bourre. Sylvie, ça va?
5: Oui, ça va. Bonjour à tous les trois.
1: Bonjour, bonjour.
5: J'ai 10 secondes pour vous dire un tas de trucs.
1: Vas-y, vas-y, 10 secondes. Et 10 secondes.
5: Eh ben, parce qu'on a un super souvenir. Il y a un an, vous étiez à Besançon avec nous.
1: C'était bien.
5: Et puis, c'était formidable. Bon, et puis, Besançon, Franche-Comté, Concaillotte, évidemment.
1: La Concaillotte. Vive la Concaillotte. Vive toi, ma Sylvie. Pardon, on est à la bourre. On te rappelle demain, Sylvie, d'accord. Comme ça, on prendra le temps de discuter. Allez, on te rappelle demain. Ok, je t'embrasse fort, ma Sylvie. Merci beaucoup. Voilà, mes amis, j'ai fini.
2: La barbe.
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3: Bonjour à toutes et tous et bienvenue dans votre magazine Ma France, par ici les économies. Vous connaissez notre objectif, hein, chaque semaine, vous redonner du pouvoir d'achat. Et aujourd'hui, on va bricoler ensemble, même si vous êtes comme moi, un bricoleur du dimanche et encore, hein, franchement, que vous vouliez installer une étagère dans une chambre ou construire un abri de jardin, on va tout vous dire avec notre invité. Bonjour Cyril Julien.
4: Bonjour.
3: Vous êtes expert du bricolage au sens large, hein, auteur d'un ouvrage, Rénover sa maison du sol au plafond.
4: Exactement.
3: C'est paru chez Solar. French Rénovation sur les réseaux sociaux, autour d'1 million d'abonnés quand même. Je vous propose pour commencer, Cyril, de répondre à une première question d'une auditrice.
5: Bonjour, Inès, 34 ans, professeure de poterie. J'habite dans les Hauts-de-Seine. J'ai le projet de réaménager mon appartement et j'ai notamment l'idée de refaire entièrement ma décoration intérieure et aussi d'abattre quelques cloisons pour ouvrir certaines de mes pièces. Le problème, c'est que je souhaite faire ça en autonomie, mais que je n'y connais pas grand-chose en bricolage. Donc, je ne sais pas comment me lancer et pire, j'ai peur de faire n'importe quoi. Quel conseil pouvez-vous me donner pour savoir par où commencer pour apprendre à bricoler par moi-même? Merci.
3: Merci à vous Inès, Cyril, Julien. On commence fort là, direct.
4: Oui.
3: En gros, elle est pas bricoleuse, c'est mais ça. Elle a de grosses ambitions.
4: Qu'est-ce que vous pouvez dire? Casser des cloisons directement.
3: C'est ça.
4: Alors, qu'est-ce qu'on peut dire? Déjà, faut différencier. Il y a bricolage et bricolage. Il y a les petites choses, donc refaire de la peinture, refaire, je sais pas moi, du papier peint ou voilà. Tout ce qui est un petit peu de décoration, puis il y a des choses qui sont un petit peu plus lourdes, un peu plus grosses, qui ont plus de risques forcément. Mmh. Quand on parle d'abattre des cloisons, par exemple, il faut s'assurer de certaines choses. Déjà que le mur ne soit pas porteur,
3: ouais.
4: Parce que sinon ça peut s'effondrer,
3: chose,
4: ça c'est pas terrible. Et puis après, il peut y avoir des réseaux dans les murs. Il peut y avoir de la plomberie, donc de l'eau,
3: ah oui.
4: Il peut y avoir de l'électricité aussi.
3: Des passages techniques.
4: Des
3: quoi.
4: Passages techniques.
3: Ouais,
4: donc
3: ouais.
4: Il faut s'assurer qu'il y ait absolument rien dans les murs. Enfin voilà, avoir des, comment dire, faire des petites vérifications de base avant de pouvoir abattre.
3: Alors, on va discuter justement des petits travaux, des plus gros, de comment faire des économies en faisant nous-mêmes, c'est l'objet de cette émission. Mais juste pour finir la réponse pour Inès, en gros, ce que je comprends en creux, c'est tout ce qui est déco, pas de problème, allez-y, on peut se débrouiller soi-même et puis apprendre en marchant. Oui. Par contre, tout ce qui est un peu plus dans le dur, peut-être qu'il faut se faire aider, non?
4: Au moins avoir un conseil technique, c'est-à-dire okay. D'avoir un ami qui connaît vraiment ou une amie qui connaît vraiment bien le domaine et qui peut vous dire, ok, là, c'est bon, vous pouvez casser, démolir, commencer par-ci, voilà, c'est bien d'être accompagné. Puis après, en effet, on a des tutos, on a pas mal de choses en ligne, on peut apprendre.
3: Bah, on va y revenir. Alors, bricoler, faire soi-même, c'est le thème de cette émission, à la clé des économies, de la satisfaction aussi. Cyril Julien, j'aimerais qu'on parle petit et grand projet, en commençant par cette question. Est-ce que c'est vraiment à portée de tout le monde de bricoler, ou alors il faut des prédispositions?
4: Moi, je crois pas vraiment à la prédisposition.
3: Ouais.
4: Je pense qu'il y a des gens qui vont apprendre plus facilement que d'autres, peut-être plus vite que d'autres, peut-être pareil pour l'apprentissage d'un instrument ou de quelque chose comme ça, mais moi je pense que tout le monde peut s'y mettre et commencer à son niveau. Faut juste être réaliste sur ce qu'on se sent capable de faire ou pas. Voilà.
3: Ça a le mérite d'être clair, hein. Pour quelqu'un qui débute, quels sont les 3 outils indispensables à avoir chez soi sans exploser son budget? J'imagine qu'il y a quand même la petite caisse à outils de base à avoir.
4: Oui, c'est ça, il y a les instruments à main, on va dire, les outils à main de base. Mmh. Mais après, sinon, moi je dirais la visseuse, hein, la classique, la perceuse à béton, c'est toujours pratique pour fixer même une étagère ou une petite chose comme ça. Et après, un instrument qui facilite la vie tout le temps, c'est tout bête, il y en a des pas très chers aujourd'hui, c'est des niveaux laser. C'est un laser qui se met de niveau tout seul et ça facilite vraiment la tâche. Ouais.
3: Mais est-ce que ça vaut vraiment le coup d'acheter ces outils ou alors est-ce qu'il faut passer par la location? J'imagine qu'il faut aussi se caler selon ses usages. Enfin, on n'achète pas comme ça, ça y est, j'ai des grands projets, je veux faire... Et on s'emballe parce que là, ça peut être des dépenses un peu inutiles.
4: Mais oui, c'est ça. Ouais. En fait, je pense qu'on peut acheter une petite base des outils dont on va se servir vraiment très régulièrement parce que voilà, on va perdre énormément de temps à les louer et puis au final, ça va revenir cher. Et puis par contre, dès qu'on va avoir un travail à faire, quelque chose de ponctuel mais assez lourd, on va aller louer. En général, quand on loue dans une boutique de location, on a des outils professionnels. Donc, je sais pas, par exemple, si on veut poncer son parquet, bah oui, on va utiliser une machine professionnelle parce que elle est adaptée, parce qu'on va, elle est vraiment, elle est faite pour ça. Donc c'est vraiment très bien. Ou démolir un mur, c'est bien d'avoir un marteau piqueur.
2: Ouais, le vrai bon.
4: Bah oui, parce qu'on va gagner du temps et puis on va moins s'embêter. Donc oui, c'est, ça c'est plus utile.
2: Parce que parfois on va acheter un équipement pas trop cher, et finalement le résultat est pas au rendez-vous. On a presque gaspillé notre argent parce que j'imagine qu'il y a des marteaux piqueurs, il y en a plein.
4: Et alors je sais pas si. Je sais pas si c'est une question de résultat forcément, mais c'est une question de temps et d'épuisement. C'est-à-dire qu'un outil pro, il est fait pour abattre du travail de manière professionnelle, il va pas griller, il est fait pour pouvoir travailler toute une journée en non-stop, alors que un outil amateur, bah c'est ça en fait, il va être peut-être résistant pour une heure ou deux. Et c'est ça qui différencie en fait les outils. Donc on va arriver peut-être à la même chose, mais moins vite. Et surtout, on risque de brûler les appareils les moins chers.
2: Je parlais location, il y a aussi le prêt, la location entre particuliers, le prêt entre particuliers. Il existe une communauté des bricoleurs, justement, qui s'entraident et qui parfois, je ne sais pas, on peut retrouver sur des groupes, sur les réseaux sociaux ou autres, pour se prêter du matos, par exemple, parce que ça, c'est une source d'économie aussi qui est géniale.
4: Alors, j'en ai entendu parler, honnêtement, je ne suis pas expert dans le domaine. C'est vrai que moi, de mon côté, je suis mon matériel, donc voilà, mais je sais que ça existe.
2: Ouais, c'est ça, il y a pas mal de plateformes. Je pense à Allo Voisin et d'autres, effectivement, même sur Le Bon Coin, parfois, il y a même des choses à donner. Enfin, il faut quand même chercher, on peut faire des économies. Alors, une autre question, si on veut s'équiper malin, Cyril Julien, vous conseillez plutôt quoi ? Les grandes enseignes, les sites en ligne, l'occasion ? Où est-ce qu'on va acheter ces outils ?
4: Eh ben, je pense que c'est un petit mélange de tout ça. Il n'y a pas de solution miracle. On peut faire des très bonnes affaires sur de l'achat, en seconde main.
2: Ouais.
4: Et puis il peut y avoir aussi des promotions dans les grandes enseignes. Il peut y avoir
2: donc on va chercher un peu partout.
4: Qui commandent très loin aussi, qui mettent du temps à recevoir leurs outils.
2: Enfin,
4: il y a plein de façons de faire en fait. Je pense.
2: C'est-à-dire qu'ils achètent à l'étranger pour payer moins cher.
4: Il y a des sites, on peut acheter à l'autre bout du monde. Je vais pas citer les marques, mais voilà, oui, il y a un peu de tout.
2: Vous pratiquez quoi comme type d'achat ? J'imagine que vous cherchez la qualité, parce que vous avez quand même pas mal ambitieux.
4: Je suis plutôt professionnel, je construis une maison, après je touche à tous les corps de métier, on va dire. Je veux du matériel professionnel aujourd'hui, c'est même un plaisir de travailler avec des bons outils. Donc en général, je reste avec une marque. Et puis il y a cette histoire de batterie aussi, vous savez.
2: Oui.
4: Tout est aujourd'hui très, tout est sur batterie, et donc on veut avoir les mêmes batteries pour gagner du temps. On veut pas aller chercher la batterie d'une marque, charger la batterie de l'autre marque. Enfin voilà, il y a une histoire comme ça.
2: Ce que vous me disiez, Cyril Julien aussi, ce que je comprends, c'est que ça peut valoir le coup d'acheter du matériel d'occasion pour bricoler quand on est un bricoleur, disons occasionnel. Est-ce qu'il y a des points sur lesquels il faut faire attention? Vous parliez tout à l'heure un peu du kit de départ, donc je sais pas, vous parliez de la visseuse, vous parliez du truc laser. Moi, je suis un bricoleur du dimanche.
4: Non, il n'y a pas de souci, niveau laser.
2: Du niveau laser, etc. Il faut faire attention à certaines choses, notamment en termes de sécurité, en termes de qualité. Quel serait votre regard, vous, si vous deviez acheter d'occasion?
4: Je dirais que y a des marques, on va dire, si on va acheter, je dirais, de l'occasion, moi j'irais sur des marques plutôt professionnelles.
2: Ok.
4: Parce que on est sur des marques qui sont, comme je vous le disais, les outils sont fabriqués pour être résistants. Donc on va avoir plus de chances d'avoir des choses qui durent dans le temps.
2: Ah oui, c'est intéressant. Ouais.
4: Si on est déjà sur des marques un petit peu plus amateurs, elles vont peut-être être beaucoup plus fatiguées facilement. En tout cas, peut-être moins réparables aussi, parce qu'en général, les grandes enseignes pro ont une réparabilité importante. On peut aller... Il y a des SAV, il y a tout ça, quoi. Donc on pourrait faire réparer plus facilement du matériel professionnel.
2: Ça, on retient. C'est quoi les marques professionnelles ? Donnez-nous quelques exemples.
4: Eh bien, on a du DeWalt, on a du Bosch professionnel, on a du Hilti, et après ces enseignes-là, on va dire que je veux pas dire que ça se vaut. Vous avez des spécificités. Hilti, ça va être spécialisé dans le béton, les marteaux piqueurs, le gros. Et puis après, vous avez des marques Milwaukee aussi, pour en citer une autre. Festool pour le bois. Voilà. Donc on est. Ça permet en fait d'accéder à des outils qui sont quasiment inaccessible pour le particulier.
2: Des prix plus accessibles prix et plus hyper solide, ouais. Quoi. Enfin, je veux dire,
4: c'est ça. Et puis, c'est un plaisir. En fait, les marques pro, elles vont chercher à vous faciliter la vie. Donc, vous trouvez la petite astuce dans l'outil qui change un peu pour qu'en fait, telle coupe soit plus aisée. Ou voilà, c'est ça qu'on va rechercher.
2: On retient cette info. Cyril Julien est notre invité, expert bricolage, auteur de Rénover sa maison du sol au plafond. Aujourd'hui, on essaie de vous donner des clés pour bricoler, faire vous-même et à la fin faire des économies. Cyril, est-ce qu'il y a une erreur classique des débutants qui finit par coûter plus cher que prévu quand on veut s'y mettre ?
4: Je dirais que quand on veut commencer, en fait, il faut se dire que souvent, le résultat d'un bricolage va dépendre surtout des choses qui sont invisibles. Et vu que c'est invisible à la fin, on va dire, eh bien, on va pas forcément imaginer qu'il faut passer par cette étape-là. Donc, je parle par exemple pour de la peinture. Mmh. Si vous préparez pas votre support ou si vous posez du carrelage, et pareil, vous faites pas de primaire d'accrochage. Alors, je vous parle peut-être.
2: Préparer le support, c'est préparer le mur, en fait.
4: Préparer
2: c'est
4: le mur. Donc, ouais, par exemple, pour peindre, il faut garantir une adhérence. Donc, si vous peignez sur un mur qui est sale, qui est gras ou qui n'a pas été égrené, comme on dit, c'est-à-dire rayé. Alors, j'en parle dans mon livre. Hein, c'est toutes les étapes, astuces de professionnels pour que ça tienne. Eh bien, on va avoir des peintures qui peuvent cloquer. Donc, en fait, c'est de l'argent complètement mis à la poubelle.
2: Donc, suivre bien les étapes et pas y aller à l'intuition, mais quand même se renseigner.
4: Voilà, c'est ça. Donc, aujourd'hui, en plus, on a des sources qui sont
2: justement, lesquelles.
4: Énormes.
2: Bon, il y a votre livre, on l'a compris.
4: Exactement.
2: C'est sorti
4: qui est très, très bien. Vraiment.
2: Rénover sa maison du sol au plafond, ça, c'est OK.
4: Ouais.
2: Mais sinon, on peut aussi trouver sur YouTube, les réseaux sociaux.
4: Oui, alors sur YouTube, c'est vraiment.
2: Ouais.
4: C'est énorme la source là-dessus, les partages. Il y a énormément de créateurs de contenu qui font des vidéos, des tutos, des. Donc voilà, après.
2: Vous en recommandez un ou deux que vous aimez bien ?
4: Après, il y a des créateurs de contenu qui sont spécialisés par domaine. Alors,
2: faut pas hésiter à aller dans les spécialités.
4: Ah oui, je pense, parce que forcément, un créateur de contenu qui a 20 ans de métier dans la plomberie, ça va être technique, mais vous allez avoir les meilleurs conseils parce que vous allez avoir l'expérience. Donc, pareil dans la peinture, si vous avez un peintre, il va vous donner les petites astuces, les petites choses. Donc oui, en fait, il y en a tellement.
2: Bah oui.
4: Et ils sont, franchement, pour moi, ils sont tous très bons.
2: Mais parfois, on a l'impression qu'on peut tout faire soi-même quand on les suit, elle et il. C'est-à-dire, et effectivement, alors, il y a des passages parfois un peu invisibles, comme vous dites, ou qu'on peut zapper. Mais à quel moment vous conseillez, quand on veut faire soi-même et faire des économies, de s'arrêter, de dire là, il y a une limite?
4: Je pense que la limite, c'est une question de sécurité. C'est-à-dire que dans les travaux, par exemple, je sais pas, un exemple tout bête, mais ce qui touche au gaz, on va dire qu'on n'y touche pas. En plus, il y a des normes, il y a des sécurités, il y a de l'assurance. Alors, l'électricité complexe aussi, des tableaux électriques, des câblages complexes, tout ça, on va pas y toucher. En fait, faut se dire que si on n'est pas capable vraiment de réparer d'éventuels dégâts, faut éviter.
2: Et à ce moment-là, on appelle un artisan, tout simplement, un professionnel.
4: Oui, on appelle un professionnel. On fait attention aussi parce que c'est aussi compliqué de faire travailler des professionnels. On fait des devis comparatifs. Hein, bref, j'en parle aussi dans le livre. C'est important de.
2: On se précipite pas, en fait.
4: On se précipite pas.
2: La technologie ouvre des opportunités, avec par exemple l'impression 3D. J'aimerais qu'on en parle avec Marceau Renaud. Bonjour, Marceau.
6: Bonjour.
2: Vous êtes fondateur de 3DM Impression. Vous pouvez imprimer en 3D toutes sortes d'objets pour le compte de particuliers, c'est-à-dire
6: particuliers, aussi professionnels, que ce soit des artisans, des choses comme ça. Je peux imprimer toutes sortes de pièces en 3D.
2: Et quand vous dites toutes sortes de pièces, par exemple?
6: Alors, par exemple, ça peut être très bien des petites pièces qui sont déjà, des petites pièces en plastique qui sont cassées d'objets du quotidien. Ou alors tout simplement des petits gabarits qui peuvent aider pour les artisans pour fabriquer telle pièce ou pour pouvoir, on va dire, faire une cale pour rehausser en fonction des chantiers, des choses comme ça. Donc ça peut vraiment être de tout. Pour du particulier, ça peut être aussi très bien de la figurine, de la personnalisation, des choses comme ça. Mais essentiellement, moi, on va dire, la plupart de mes demandes, ça va être des pièces en plastique qui sont cassées pour divers objets, que ça soit pour la piscine pour l'été, des tondeuses, des choses comme ça. Et ces pièces-là en plastique, soit elles ne se trouvent pas à l'unité sur le commerce, donc sur Internet, plus comme ça, ou auprès du vendeur directement. Et donc dans ce cas-là, moi je viens les redessiner et les refaire directement pour pouvoir réparer la tondeuse, ou l'objet en question, si jamais.
2: Et le faire. Et le faire durer, en fait. C'est ça qui est super. Donc là encore, des économies à la clé. Puis c'est aussi durable, au passage. Mais qu'est-ce qu'on doit vous envoyer? La pièce défectueuse, c'est pas nous qui faisons le dessin, on est d'accord? Parce que moi, je sais pas dessiner. Hein.
6: Non, non, voilà, moi c'est mon travail principal, parce qu'en fait 3DM Impression, c'est ma micro-entreprise, donc c'est une activité secondaire que je fais, et mon travail principal déjà, c'est de concevoir des machines. Donc moi, je fais de la conception, ce qu'on appelle la conception assistée par ordinateur, donc de la CAO, et en fait, ça va être mon but de reconcevoir entièrement la pièce. Donc si vous, aujourd'hui, vous avez une pièce qui est cassée, quelque chose comme ça, eh ben vous venez vers moi, que ça soit avec une pièce neuve, si par exemple vous avez une symétrie, des choses comme ça, ou alors sinon la pièce directement cassée, si elle n'est pas trop cassée, moi je vais juste me recoller de façon à pouvoir prendre mes dimensions, et je vais pouvoir la redessiner en 3D, et après derrière, pouvoir la réimprimer en 3 dimensions, avec des filaments qui peuvent être de différentes technologies.
2: Eh ben, j'ai l'impression que Cyril Julien valide. Hein, c'est
4: oui,
2: pas mal.
4: Je suis fan de l'impression 3D.
2: Voilà.
4: On imprime même des maisons aujourd'hui. Hein.
2: Incroyable.
4: C'est dingue.
2: Merci beaucoup, en tout cas, Marceau Redeau, d'être venu nous voir. Vous êtes fondateur de 3DM Impression. Et donc, le site, c'est 3DM-impression.fr.
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2: En version magazine, le thème aujourd'hui, comment bricoler, faire des économies pour des petits ou des grands projets. Je suis avec Cyril Julien, expert du bricolage, auteur de Rénover sa maison du sol au plafond. C'est paru chez Solar. French Rénovation sur les réseaux sociaux, 1 million d'abonnés, rien que ça. Et Karima Lepsir, cofondatrice de Cycle Zéro, vient de nous rejoindre. Bonjour Karima.
8: Bonjour.
2: Qu'est-ce que c'est Cycle Zéro ?
8: Alors Cycle Zéro, c'est une solution qui permet de récupérer des matériaux de construction destinés à être jetés à la base pour les remettre sur le marché. Aujourd'hui, on jette énormément et c'est encore des matériaux utilisables. Donc nous, on organise leur réemploi.
2: Matériaux de construction, c'est-à-dire qu'est-ce qu'on peut trouver là sur votre plateforme en tant que particulier, par exemple ?
8: Alors, on peut trouver des portes, des fenêtres, du bois, de l'isolation, un peu de tout ce qui est encore en bon état et réutilisable.
2: Et quand vous dites encore en bon état et réutilisable, derrière, est-ce qu'il y a le mot gratuité ou ça coûte de l'argent si on veut bénéficier de ça ?
8: Alors non, c'est totalement gratuit pour les particuliers. Nous, on estime en fait que ces matériaux qui étaient à la base destinés à la benne, donc à la déchetterie, n'ont pas leur place en déchetterie puisqu'ils sont en bon état. On les a vérifiés en amont et ça a été vérifié par des professionnels sur le chantier. Donc on préfère les redonner à la population pour éviter les problématiques liées au pouvoir d'achat qu'on constate actuellement.
2: Donc là, c'est vraiment fin du monde et fin du mois en une seule application, Cycle Zéro. Le site, c'est cyclezero.fr. Cyril Julien, vous connaissiez ?
4: J'en ai entendu parler il n'y a pas très longtemps. Je trouve ça formidable.
2: Ouais, c'est génial.
8: Mais, bah, en fait, le réemploi, vraiment, ça permet de réduire l'impact carbone. Parce qu'on ne fait pas du recyclage, ce qui est un peu à la mode. On fait du réemploi.
2: On réutilise, et, quoi. Ouais.
8: On réutilise. Mmh. Et ça permet aussi de faire baisser les coûts, clairement. On fait des chantiers, on fait économiser énormément d'argent aux entreprises du BTP, mais également aux particuliers, puisque finalement, nos récupérateurs économisent en moyenne entre 1 500 et 2 000 euros par reprise.
2: Parce que ce qu'il faut comprendre, c'est que côté chantier, pour les professionnels, ça fait des bennes en moins, en fait, tout simplement.
4: Et ça coûte très cher.
8: Exactement.
2: Et ça coûte très cher. Ah bon, et pour les particuliers ou les professionnels de l'autre côté, c'est de la fourniture gratuite, quoi. Enfin, c'est vraiment, c'est du bon sens. Et vous êtes mis au milieu, Karima, avec cyclezero.fr. Moi, je vous dis bravo, c'est super.
8: Merci beaucoup.
2: Merci beaucoup, en tout cas, d'être intervenu. Et je redis encore une fois le site. Donc, c'est cyclezero.fr. Cyril Julien, expert du bricolage, auteur de Rénover sa maison du sol au plafond chez Solar. C'est sorti. French Rénovation sur les réseaux sociaux. 1 million d'abonnés au compteur. Avant de nous quitter, un petit quiz. Le vrai faux, pour finir avec les idées claires sur ce thème du bricolage. Vrai ou faux, les outils d'entrée de gamme sont toujours une mauvaise idée?
4: Faux.
2: Ça le mérite d'être direct.
4: Ouais, c'est ça. Ça dépend pourquoi, mais faux.
2: Louer un outil est souvent plus rentable que l'acheter pour un usage ponctuel.
4: Vrai.
2: On peut faire la plupart du temps des travaux soi-même avec des tutos en ligne.
4: Vrai. Ça dépend en quoi ? Toujours pareil.
2: Pas tout, faut pas savoir tout. Fixer ses limites, vous l'avez dit.
4: Voilà, c'est ça. Ouais, faut savoir sentir ce qu'on est capable de faire et puis pas tout ce qui est l'étanchéité, faire des choses qui peuvent coûter très cher, on évite.
2: Étanchéité, travaux électriques aussi.
4: Travaux électriques, des fondations structurelles, tout ça, on évite. Ouais.
2: Faire appel à un artisan coûte toujours plus cher que de faire soi-même.
4: Moi, je dirais faux. Je dirais faux parce que c'est un gros sujet, mais parfois le pas cher coûte cher. Donc c'est toujours pareil, prendre un mauvais artisan, entre guillemets, ça peut coûter aussi très cher. Mais voilà, on peut mal faire soi-même et ça coûte finalement beaucoup plus cher puisque derrière on va rappeler un artisan. Donc c'est compliqué.
2: Cyril Julien, expert du bricolage, auteur de Rénover sa maison du sol au plafond, c'est paru chez Solar French Rénovation sur les réseaux sociaux. Merci beaucoup.
4: Avec plaisir, merci.
2: Pour vos éclairages. J'espère que vous y voyez plus clair, hein, vous qui nous avez écoutés sur votre radio locale ici. 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La semaine prochaine, on va remplir, notre déclaration d'impôt ensemble. Je dis mais ça va bien se passer parce que on aura un expert comptable avec nous et on va voir comment bien profiter et bénéficier surtout dans le bon sens de nos droits.

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1: Ce jeudi du mois de juin 1962, comme chaque semaine, Armand Levasseur et Amandine, son épouse, ont invité à dîner Éric de Villeneuve, leur meilleur ami. Et comme d'habitude, la soirée se déroule joyeusement, ponctuée de bons mots et d'anecdotes. Pour autant, Armand ne peut gommer l'étrange sourire qui s'affiche sur ses lèvres, car une question récurrente lui trotte dans la tête. Voyons, de quelle manière vais-je tuer Éric ? Depuis qu'ils se sont connus sur les bancs d'une grande école de commerce, 30 ans plus tôt, Armand Levasseur et Éric de Villeneuve sont devenus inséparables. Placés sous le signe d'une commune réussite professionnelle, leur amitié ne s'est jamais démentie. Le premier est aujourd'hui le président d'un important groupe industriel, tandis que l'autre dirige une banque d'affaires. Mais l'inconcevable s'est néanmoins produit. Sous l'emprise sans doute du démon de midi et d'un coup de folie passager, Éric de Villeneuve a séduit la femme de son ami. Et contre toute attente, cette dernière a répondu à ses avances pressantes. Ainsi, depuis au moins 6 mois, le couple adultérin entretient-il une liaison clandestine. D'un tempérament un peu suspicieux, Levasseur a mis du temps à s'en apercevoir. Il a fallu qu'il téléphone à la couturière de sa femme, où elle avait prétendu avoir passé l'après-midi à faire des essayages pour s'entendre dire qu'elle n'avait rien commandé depuis 1 an. Afin d'en avoir le cœur net, Levasseur avait engagé des détectives, les meilleurs, les plus chers. Et l'accablante vérité lui avait sauté au visage. Alors naturellement, le mari bafoué aurait pu profiter de l'un de leurs dîners hebdomadaires pour confondre les coupables et faire un esclandre. Mais en homme du monde raffiné, il avait considéré qu'un tel comportement aurait été vulgaire et indigne de lui. Au baroud d'honneur, il avait préféré opter pour une vengeance plus radicale, la mort pure et simple de celui qu'il avait trahi. Victime d'un infarctus quelques années plus tôt, de Villeneuve était resté de santé fragile et consommait chaque jour un nombre impressionnant de médicaments. Dès lors, n'aurait-il pas été facile de remplacer l'une de ces pilules par une dose de poison? Mais cette option comportait des risques que Levasseur répugnait à prendre. Quant aux armes à feu, c'était hors de question. Par ailleurs, en dehors des affaires, des chevaux de course et des grands crus de Bordelais, les deux amis vouaient une égale passion à la philatélie. De Villeneuve avouant sans modestie qu'il possédait la plus belle collection privée de France. Et pour l'enrichir encore de manière convulsive, il entretenait un réseau de correspondants chargés de prospecter pour lui les timbres les plus rares, fût-ce à l'autre bout du monde. 1 an s'est presque écoulé. De nouveau, Levasseur a convié son vieil ami à un dîner intime. La chair est excellente. Amandine écoute toujours son invité avec la même distinction courtoise. En fin du repas, Levasseur lance d'une voix désinvolte « À propos de thym, mon cher Éric, serais-tu intéressé par le incense de Guyane anglaise 1856 ?»« Tu plaisantes, Armand. Il s'agit là du timbre le plus précieux du monde. Il n'y en a qu'un seul exemplaire connu. » Il y en a 2 maintenant, l'interrompt Levasseur. J'ai acheté le second exemplaire à un courtier anglais. Passe me voir demain au bureau. Nous en reparlerons. Loupe et catalogue à la main, de Villeneuve ne peut réfréner un tremblement en découvrant le petit rectangle coloré sujet de toutes les convoitises. C'est prodigieux. Le voilier dessiné maladroitement en noir sur fond carmin, c'est tout à fait cela. Ce timbre est authentique. Je t'en propose 100 millions de centimes. Ralentissant ses gestes exagérément, Levasseur débouche une bouteille de champagne remplie de coupes, en offre une à de Villeneuve et allume un cigare tout en conservant en main la boîte d'allumettes. Cède-le-moi, je t'en prie. Je t'en offre 150 millions. Mais je t'en supplie, cesse de jouer avec ces allumettes. Levasseur en gratte une. La flamme est à quelques centimètres du petit rectangle. Il l'approche encore un peu. Éric de Villeneuve Pousse un cri, étranglez ! Mais il est trop tard. Le second exemplaire du Incense de Guyane anglaise 1856 vient de partir en fumée. De Villeneuve sent une douleur fulgurante lui broyer la poitrine. Il suffoque et tombe la tête la première sur le bureau, terrassé par une crise cardiaque. Levasseur mélange le petit résidu du timbre avec la cendre de son cigare. Une arme parfaite pour un crime parfait. Ah, une arme, certes, hors de prix. Mais ne vient-il pas d'accomplir la plus belle des vengeances? Après avoir téléphoné à la police et aux pompiers, il sifflote. Cendre. Eh oui, tout n'est que cendre en ce bas monde.
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1: Bienvenue, voici l'actualité de la semaine avec RFI, avec la Radio-Télévision Suisse et Radio-Canada, avec ici en France et la RTBF en Belgique. Et tout d'abord, les suites du drame de Cran, Montana. L'incendie avait fait 41 morts et 115 blessés lors de la nuit du réveillon dans le Valais. Pierre Anchoffat, les tensions sont toujours vives entre la Suisse et l'Italie.
2: Après les critiques sur l'action de la justice valaisanne, c'est maintenant la facturation des frais médicaux qui divise. Le président de la Confédération a ouvert la voie un accord avec le gouvernement italien.
1: En Belgique, nous retiendrons cette semaine l'ouverture d'un procès devant les assises du Hainaut, celui d'un fou de la vitesse et de son passager. Au volant d'une puissante voiture, Paolo Falzone avait percuté un groupe qui se rassemblait pour le carnaval dans l'entité de Strepy Bracny, Jacques Kremers.
3: Oui, c'était il y a 4 ans, tôt le matin, et l'un des moments forts de ce procès, c'est la vision d'une vidéo tournée par le chauffeur lui-même, alors qu'il roulait à vive allure, jusqu'à 174 km par heure. 7 personnes sont décédées dans cette collision.
1: 6 années de prison pour un ancien chirurgien dentiste en Lozère, en France. L'homme de 61 ans a été condamné pour des opérations injustifiées et bâclées. Des dizaines de patients ont été mutilés. Il est aussi condamné pour avoir escroqué massivement la sécurité sociale. Nous entendrons deux de ses anciens patients. Marc Carney en visite en Arménie cette semaine. Le premier ministre canadien a participé au sommet de la communauté politique européenne à Erevan, Nadim Moubarak.
4: Oui, et d'ailleurs, le Canada était le seul pays non européen invité à ce sommet.
1: Enfin, nous nous quitterons cette semaine au Cameroun avec une histoire de barbe très politique, Mathieu Vendredi.
5: Oui, de barbe et de cheveux. 6 mois déjà sans s'être rasé et ça pourrait durer. C'est le pari d'un célèbre journaliste camerounais. On va vous expliquer pourquoi.
1: Les relations entre la Suisse et l'Italie connaissent donc des hauts et des bas depuis le drame de Cran, Montana. Et cette fois, Pierre, ce sont des factures de traitements médicaux qui génèrent des tensions.
2: C'est ignoble la réaction cinglante de Giorgia Meloni, présidente du Conseil italien, après l'envoi des factures à la sécurité sociale de son pays et des copies aux familles des blessés italiens soignés en Suisse. Une maladresse concernant les familles basée sur la pratique chez nous qui veut que les patients aient un contrôle sur ce qui est facturé aux assurances maladies. Pour la sécurité sociale, les hôpitaux n'ont fait qu'appliquer l'accord avec l'Union européenne. C'est l'assurance du ressortissant qui prend en charge les coûts de son patient ou qu'il soit prodigué.
1: Mais l'Italie, Pierran, ne l'entend pas de cette oreille.
2: Non, d'où la réaction courroucée et indignée de Giorgia Meloni. L'Italie s'engage à prendre en charge les coûts des patients suisses traités en Italie. Elle attend donc que la Suisse en fasse de même pour les Italiens. Dans une volonté d'apaisement, le président de la Confédération s'est engagé à étudier cette exception prévue par le droit européen, Guy Parmelin.
6: L'objectif, c'est que les blessés et les personnes qui ont souffert de ce drame ne payent rien. Si les assurances maladie peuvent pas tout prendre en charge, il y a la loi sur l'aide aux victimes. Et sur la base de ce règlement européen, nous allons analyser cette clause qui permet une exception quand deux États sont d'accord. Et c'est ceci que nous allons discuter puisque l'Italie l'a demandé.
2: Une ouverture face aux pressions italiennes qui passent mal en Suisse. L'élu libéral Cyril Hellen dénonce la création d'un précédent dangereux.
7: C'est une question de se faire respecter et de faire respecter les accords. On ne doit pas toujours se coucher devant l'Union européenne. On signe des accords avec eux, on les respecte et on n'a pas une clause d'exception à chaque fois qu'un pays trouve plus avantageux la clause d'exception pour lui-même.
2: Car bien sûr, les blessés italiens soignés en Suisse ont été plus nombreux que les Suisses traités en Italie. Cette question délicate est désormais entre les mains du Conseil fédéral.
1: En Belgique, le procès d'un drame de la route s'est ouvert cette semaine devant les assises du Hainaut. Paolo Falzone et son passager sont poursuivis pour meurtre et tentative de meurtre. Il y a 4 ans, leur voiture a fauché un groupe qui fêtait le carnaval. Une vidéo tournée par le chauffeur lui-même a été projetée à l'audience et Jacques, il roulait à une vitesse hallucinante.
3: Et cette vidéo, elle montre le tableau de bord d'une puissante voiture avec à gauche le compteur et des chiffres qui montent inexorablement. 63 km par heure, 80, 93, sur fond d'une musique de rap. Il fait nuit, les rues sont désertes, 108, 149 km par heure. De part et d'autre, des maisons et des voitures garées de chaque côté de la chaussée. 161 et bientôt 174 km par heure, là où la vitesse est limitée à 50. On aperçoit bientôt un groupe qui occupe toute la chaussée, et puis le choc à 157 km par heure, 58 secondes d'image qui ont bouleversé l'auditoire et notamment cet avocat de l'une des parties civiles.
8: On vient de voir la vidéo du choc, du moment d'impact. On a vu toute la journée des vidéos qui montrent le comportement du véhicule, véhicule qui passe sur le Gilles d'Andrea qui le tue. Et je dois dire que, avec toutes ces années de barreau, j'ai rarement vu quelque chose d'aussi atroce.
1: Voilà donc pour le sentiment de cet avocat de l'une des parties civiles. Alors cet accident, il a fait 7 morts et de nombreux blessés. Paolo Falzone, le chauffeur, est d'ailleurs poursuivi pour meurtre. Une qualification, Jacques, qu'il a contestée à l'audience.
3: Oui, il a pris la parole devant des dizaines de victimes et familles de victimes. J'ai fait une grosse connerie, je n'avais jamais voulu tuer des gens, a-t-il notamment déclaré lors d'une audition de 3 heures dans laquelle il a expliqué son amour de la vitesse. Une audition insupportable pour certaines victimes qui ont quitté la salle, tout comme était particulièrement éprouvante la vision de la vidéo, mais néanmoins éclairante, ce qu'explique l'une des victimes qui a été percutée et qui a perdu la mémoire.
9: C'était vraiment très très éprouvant. Je suis dévasté parce que les images sont très très dures, c'est très violent. Et il y a un peu de soulagement aussi. Comme je dis, j'ai une grande partie de ma réponse à mes questions avec la vidéo. Je comprends mieux pourquoi.
3: Le passager de la voiture est accusé, lui, de non-assistance à personne en danger. Le procès devrait durer 2 mois.
1: L'actualité judiciaire en France aussi cette semaine avec un jugement tombé ce jeudi soir. 6 ans de prison ferme pour un ancien chirurgien dentiste. Ce Portugais de 61 ans installé en Lozère a pratiqué des opérations médicalement injustifiées et bâclées sur des dizaines de patients. Il a aussi été condamné pour escroquerie à la sécurité sociale. Saïd Makhloufi a rencontré 2 de ses anciens patients aujourd'hui encore traumatisés.
10: Eric secoue une petite boîte en verre.
11: C'est les 7 implants qui sont tombés, oui, depuis 5 ans. Ils tombent les uns après les autres.
10: Des implants posés par son dentiste, José Pereira Mendes.
11: Ah, ça ressemblait plus à de la boucherie qu'à de la médecine, non?
10: À l'époque, Eric rencontre le dentiste pour soigner une seule dent.
11: Et je venais donc juste pour me faire arracher une dent. Et là, quand j'ai ouvert la bouche, il m'a dit, mais là, il faut tout enlever.
10: Le dentiste lui en arrache 11 d'un seul coup.
11: En 2 heures, il m'a arraché toutes les dents qui me restaient et il m'a posé les 11 implants. Donc, je sais pas si vous voyez ce que c'est comme technique, la pose de 11 implants, c'est un peu la boucherie quand même. Ce qui est intéressant à noter, c'est qu'il a été remboursé le jour où il m'a fait le devis.
10: Patrick a vécu lui aussi une situation similaire.
12: Je suis allé le voir à Badarou, j'avais une dent, une canine de devant cassée.
10: Le dentiste lui fait une radio et décide d'arracher plusieurs dents.
12: Il m'a arraché 7 dents, il m'a mis 5 ou 6 implants dans la bouche. Le même jour, je suis ressorti, j'avais une gueule en sang.
10: Les 2 implants du haut n'ont jamais été posés et en bas, certaines dents ont fini par tomber.
12: Et moi, depuis, je me retrouve, j'ai pas de dents. J'ai eu des implants qui sont remontés. Oui. Je l'ai eu un en bas qui est remonté, un en haut qui est redescendu.
10: Patrick vit avec un dentier provisoire en haut et n'a plus aucune dent en bas.
12: Moi, j'aimerais qu'une chose, c'est que pouvoir mâcher correctement, pouvoir mordre dans un burger, c'est pas compliqué. Je voudrais que ça. Parce que moi, je suis obligé de couper mon pain en petit, la charcuterie petit, enlever la croûte parce que ça mérite les gencives. C'est pas une vie. C'est le moment que je le vis, mais j'ai un ras-le-bol.
10: Une situation que Patrick subit depuis 5 ans, traumatisé.
12: Moi, je suis écœuré, j'ai peur du dentier.

0: sportives du territoire français. C'était un reportage de Saïd Makhloufi pour Ici Gare Lozère.
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0: La 8e réunion de la communauté politique européenne sur la protection et la stabilité en Europe s'est tenue lundi dernier. Ça se passait à Yerevan, en Arménie. Et Nadi, un seul visiteur transatlantique y participait.
2: Oui, ce visiteur étant le Premier ministre canadien Mark Carney. Une présence d'ailleurs soulignée à grands traits qui signale un rapprochement inédit. Il faut dire que le Canada est courtisé par l'Europe au moment où ses dirigeants durcissent le ton face à Donald Trump et se serrent les coudes face à la menace russe.
0: Oui, et d'ailleurs ce sommet a été créé en réponse à l'invasion russe en Ukraine.
2: Tout à fait, c'était en 2022. Le Premier ministre Carney a donc profité de sa présence au sommet de 2026 pour annoncer une nouvelle aide financière à Kiev. Il s'agit de 270 millions de dollars ou 170 millions d'euros qui iront au fond de l'OTAN pour l'achat d'équipements militaires par l'Ukraine. Voici Mark Carney.
3: La situation reste grave, mais l'Ukraine fait de progrès, devient plus fort et la Russie devient plus faible. Et surtout, l'économie russienne affaiblit maintenant. Alors, il faut mettre la pression sur la Russie.
2: Mark Carney a aussi évoqué un nouvel ordre international qu'il a qualifié de brutal.
0: Et donc, la participation de Mark Carney à ce sommet est un nouveau signe de rapprochement entre le Canada et l'Europe, Nadi.
2: Oui, surtout qu'il était très en demande. Il a eu des tête-à-tête avec des dirigeants de l'Espagne, de l'Italie et de la France notamment. Mais certains pays commencent à s'impatienter un peu que des ententes signées avec le Canada ne portent pas encore fruit. Voici le président du Conseil européen, Antonio Costa.
4: Il est en urgence parce que la troublante, tous les jours, le monde semble plus troublante. Et il faut calmer les choses, il faut stabiliser les relations commerciales entre les uns et les autres.
2: Mais Mark Carney se veut rassurant.
3: Il y a des accords très importants dans les domaines de minéraux critiques. C'est plus de 2 milliards de dollars par rapport au Canada et l'Europe. Alors, il y a des résultats.
2: Le prochain sommet Canada-Europe aura lieu au Canada.
0: Et du Canada, on va se rendre au Cameroun à la rencontre d'un journaliste connu jusqu'il y a peu pour sa barbichette et ses joues lisses. Mais voilà, le visage du journaliste Souley Onoyolo a désormais quasiment disparu sous les poils et les cheveux. Au départ, Mathieu, il y a un pari lié à la politique nationale, une histoire de gouvernement qui l'a poussé à ne plus se raser depuis novembre dernier.
5: Depuis le 6 novembre 2025 jusqu'à aujourd'hui, aucun matériel coupant n'est passé ni sur mon crâne, ni sur ma barbe.
6: Oui, en novembre 2025, c'est sur un plateau de télé que le journaliste au quotidien camerounais Le Messager lance ce défi. Plus question de se raser tant qu'un nouveau gouvernement ne sera pas nommé par le président Paul Biya. 6 mois plus tard, l'actuel gouvernement en poste depuis 2019 n'a donc pas été modifié. Et la barbe de Souley Onoyolo n'en finit pas de pousser. Pas question pour autant d'abandonner. Le 31 décembre 2025, dans son discours à la Nation, le chef de l'État annonce c'est un remaniement imminent, promesse réitérée le 10 février dernier, mais pour l'instant donc, toujours rien.
5: Tout cela a fait en sorte que le challenge devient de plus en plus grand. Je me disais qu'un président de la République ne peut pas faire 3 sorties pour parler de la même chose et il ne fait rien.
6: Et Souley Onoyolo croise les doigts pour que cela se fasse d'ici à la célébration de la fête nationale camerounaise. Ce sera le 20 mai prochain. En attendant, il repousse toujours son rendez-vous avec le barbier. C'est promis, seul un nouveau gouvernement fera tomber sa barbe.
0: Voilà, c'est donc avec une histoire de barbe et de cheveux qu'on va se quitter cette semaine. C'était Mathieu Vendrely pour RFI. Merci d'être fidèle à l'accent des autres. Excellente fin de semaine. Rendez-vous dans 8 jours en compagnie, bien sûr, des partenaires des médias francophones.

0: Véronique Sanson nous offrait une escapade au Brésil, symboliquement possible, en écoutant ce très joli titre sur la face B de l'album Amoureuse 1972. Souvenez-vous de Bahia que vous réécoutez ce matin, ici.
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0: Vous entamez ou prolongez votre week-end du 8 mai avec nous. Merci, nous en sommes ravis. Votre équipe du samedi qui vous accueille avec plaisir. Julie à la rédaction en chef. À la technique, c'est Bertrand au standard Dylan ce matin. Et pour l'actualité, Valentine Letès. Bonjour Valentine.
3: Bonjour François-Xavier, bonjour à tous.
0: Et ce matin, les conséquences d'une erreur de playlist.
3: Oui, ou quand l'hymne de la France de Vichy est joué en pleine commémoration de la fin de la Seconde Guerre mondiale. Nous sommes à Carpentras, dans le Vaucluse.
0: Et le reportage dans quelques instants.
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0: Samedi 9 mai, bonjour et très joli réveil. Ici, il est 6h. Les infos, Valentine, à la une, malaise à Carpentras.
3: Une chanson à la gloire du maréchal Pétain a été diffusée dans les haut-parleurs de la ville hier. C'est une information ici, Vaucluse, en pleine commémoration du 8 mai, de la fin de la Seconde Guerre mondiale. Les habitants ont donc entendu Anouk Caron, l'un des symboles les plus forts de la France de Vichy, la chanson « Maréchal, nous voilà ».
4: Cet habitant de Carpentras, par exemple, était dans les rues du centre-ville quand il a entendu cette musique diffusée sur les haut-parleurs près de la mairie. Sa voix a été modifiée pour préserver son anonymat.
5: Au début, quand ça a commencé, j'ai reconnu la chanson et je me suis dit non, ça ne peut pas être ça. Et ce qui fait que je me suis arrêté et j'ai attendu jusqu'au refrain pour confirmer mon hypothèse. Et là, quand il y a eu le refrain, il n'est plus de doute possible.
4: Et rapidement, il s'est senti très en colère.
5: Je me suis dit, mais en fait, c'est pas possible. Qu'est-ce qui se passe? Enfin, comment c'est juste imaginable d'entendre cette chanson-là? Oui, ça m'a vraiment choqué.
4: Et le maire de la commune, Hervé Delépineau, confirme que cette chanson a bien été diffusée. Mais il précise que la playlist était gérée par un prestataire, RTVFM, une radio associative locale basée à Carpentras. Il ajoute qu'aucune vérification n'a été faite en amont. De son côté, RTVFM assume et publie un message d'excuses. Il parle d'une diffusion accidentelle et inappropriée.
3: Insuffisant pour le maire, le contrat avec ce prestataire sera rompu, insiste Hervé Delépineau, qui a également l'intention de porter plainte. Dans l'Aisne, un homme de 23 ans est mis en examen pour l'assassinat de Chloé, une collégienne de 14 ans, tuée mercredi sur le chemin du collège à Fère en Tardenois, petite ville à une quarantaine de kilomètres de Reims. Sans donner d'explication à son geste, il reconnaît les coups de couteau et risque la perpétuité.
0: 6h02 sur votre radio ici, l'évacuation des passagers commencera demain à bord du MV Ondius.
3: Ce bateau de croisière où trois passagers sont morts d'un antivirus ces dernières semaines, actuellement en route pour les Canaries, la seule fenêtre d'évacuation possible à cause de la météo est prévue entre demain midi et lundi. Les cinq Français à bord, Béatrice Duguet, seront ensuite rapatriés par la France.
6: Pas question de mélanger nos cinq compatriotes aux touristes, ils ne vont pas rentrer par avion de ligne, mais par un appareil spécifiquement affrété, avec un personnel de bord qui sera protégé, explique Xavier Lescure, le responsable médical de la COREB, la coordination opérationnelle risque épidémique et biologique. Avant même l'avion, ils seront d'abord examinés aux Canaries, puis réexaminés en France. Ces cinq passagers vont tous bien selon Roland Sêtre avec qui nous gardons le contact. Nous ne sommes pas surpris de ces protocoles sanitaires et pas inquiets, précise-t-il. Si l'un d'eux venait à présenter des symptômes, il serait en tout cas hospitalisé dans un établissement de santé de référence pour y subir un test et y rester jusqu'au résultat. S'il est positif, l'hospitalisation se prolongera jusqu'à ce qu'on en sache un peu plus sur l'histoire naturelle de la maladie, ajoute Xavier Lescure. Les asymptomatiques, s'il y en a, seront retestés à leur arrivée en France avant de rentrer chez eux. L'infectiologue ne leur prédit pas une vie normale, en tout cas avant 6 semaines. Une sorte de quarantaine qu'ils devront respecter.
3: Le chef de l'Organisation mondiale de la santé se rend dès aujourd'hui sur l'île de Tenerife pour coordonner l'évacuation des 150 passagers et membres d'équipage. La surprenante démonstration de force de l'Ukraine. À la dernière minute, un cessez-le-feu de 3 jours est finalement conclu avec la Russie, à condition d'un respect total de cette trêve, contrairement aux dernières. Kiev promet de ne pas viser la place rouge à Moscou en ce jour de commémoration dans le pays de la victoire des Alliés face à l'Allemagne nazie en 1945. Quant en France, la polémique revient chaque année. Faut-il interdire la manifestation organisée par le comité du 9 mai, accusé de regrouper des militants néo-nazis de toute toute l'Europe. Cette année, la justice interdit la marche de ce collectif de l'ultra-droite avec drapeau noir et tambour dans les rues de Paris.
0: C'est l'heure du traditionnel ballet des clubs de foot, Valentine, entre la première et la deuxième division.
3: Et à deux journées de la fin de la Ligue 1, le sort de Nantes est désormais scellé après leur défaite contre Lens hier, 1-0. Les Canaries et son milieu de terrain, Frédéric Gilbert, descendront en Ligue 2 la saison prochaine.
7: Ça fait mal. Non, t'as rien à faire en Ligue 2. Je pense que sur ces dernières rencontres, on a démontré que Nantes avait rien à faire à cette place. Maintenant, voilà, si on en est là, c'est qu'il y a des raisons. Chacun va devoir balayer devant sa porte et voir ce qui n'a pas été. Ce soir, je n'ai pas trop les mots. J'ai une pensée pour nos supporters qu'on a déçus. Voilà.
3: Très forte émotion aussi au sein du Racing Club de Lens avec cette victoire. La participation des nordistes à la Ligue des Champions la saison prochaine est confirmée. Et en rugby, le quatrième match du tournoi féminin des Six Nations. Il oppose la France à l'Écosse à Édimbourg. C'est à partir de 17h15.
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3: La météo, François-Xavier, avec un samedi plutôt printanier.
0: Oui, mais avec quand même ce matin, Valentine, des nuages bas et quelques gouttes de pluie sur le Cotentin et la pointe bretonne. Un ciel partiellement nuageux dans les terres bretonnes, du côté de la Vendée et sur les Pyrénées orientales. Mais c'est vrai qu'ailleurs, vous profitez d'un bel ensoleillement sur l'ensemble de nos régions. Pour cet après-midi, attention, autour des orages, et ben oui, avec des coups de tonnerre principalement localisés sur le quart nord-ouest de la Normandie jusqu'à La Rochelle, mais aussi pour le Pays Basque, pour le reste du pays. Un temps stable avec de belles conditions météo. Vos températures du samedi, elles sont de saison. Avec ce matin 16 degrés pour Millau, nous avons 17 degrés à Arras, Nantes et Strasbourg, 18 à Auxerre, 19 pour Toulouse, 22 à Calvi. En après-midi, des valeurs comprises entre 20 et 24 degrés, la maximale pour Tours notamment. Nous avons le plaisir de vous accueillir sur votre radio locale ici Touraine.
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0: Vous écoutez ici, bienvenue à vous ce matin. C'est un réveil doux comme une caresse qui vous est offert en ce samedi. FR David est là pour vous susurrer à l'oreille ces fameux words. Et ça,

0: Votre réveil du samedi sur votre radio ici. Bonjour à vous avec FR David que vous retrouviez pour son grand classique Words.
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0: En appartement ou en maison, il nous fait pédaler et donc bouger. Lui, c'est le vélo, Valentine.
3: Et pour éviter que ce vélo ne devienne un objet déco, c'est notre coach qu'il vous faut.
0: Avec un brin de poésie pour le samedi matin, c'est magnifique. Mais surtout un mode d'emploi, bien sûr, pour faire du vélo à la maison sur la durée. Évidemment, c'est signé Nordinatab à 6h15, 2 minutes pour être en forme. Et puis... arrivé depuis fin novembre 2025, vous le savez, le samedi en fin de journée sur M6, le maillon faible, le jeu culte a repris du service. Rendez-vous d'ailleurs ce soir à 18h35 avec de nouveaux candidats. Et avant, ce matin, sur votre radio ici, en compagnie d'Olivier Mine, nouvel animateur aux manettes du maillon, comme on l'appelle. Alors, en tant que meneur de jeu, s'est-il inspiré de sa consort Laurence Boccolini, qui était la terreur, vous vous en souvenez, hein, Valentine? Donc...
3: vous êtes le maillon faible, au revoir.
0: Elle le fait tellement bien, Laurence Boccolini, alias Valentine Letès, animatrice emblématique du format. Rappelez-vous bien sûr, réponse en tout cas... dans vos coulisses télé avec Olivier Mine et avec Patrice Gascoigne à 6h20 pour la musique de votre samedi matin Dépêche Mode et dans les parages. L'excellent Just Can't Get Enough à écouter sur votre radio ici juste avant vos infos de 6h30. Pour le moment, 6h11, tout de suite une actu de vos territoires. Merci à nos camarades d'ici Normandie pour cette info animalière. S'il vous plaît, un couple de faucons pèlerins s'est récemment installé sur la flèche de la cathédrale d'Évreux, Valentine, dans le département de l'Eure évidemment. Nos volatiles qui, vraisemblablement, ont en fait été attirés par un nichoir qui avait été posé sur l'édifice courant 2023.
3: Oui, alors il n'a pas été posé là par hasard. Hein. L'idée, c'était d'attirer le petit couple. Le grand prédateur de pigeons. À eux deux, ces faucons en chassent environ 600 chaque année.
0: C'est une belle performance en tout cas. Alors autant vous dire qu'à Évreux, il fait pas bon être un pigeon de ville en ce moment, ni même un pigeon amier ou une grive. Alors si vous êtes l'un d'entre eux, on sait jamais, va falloir vous faire discret parce que là c'est pigeonna non grata si j'ose dire.
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0: 36e album des Enfoirés, il s'appelle 2026, la balade des Enfoirés, à l'occasion duquel deux chansons inédites ont été composées, c'est le cas de L'île au trésor. Gaëtan Roussel à la plume, les Enfoirés derrière le micro, nouveauté de votre radio ici.

0: nouveautés de votre radio ici, L'île au trésor, un titre à retrouver sur l'album 2026, La balade des enfoirés. Bon réveil. Et des petits gestes pour une grande forme au quotidien avec notre coach, Nordine Attab, à 6h15. Bonjour Nordine.
1: Bonjour.
0: Focus ce matin sur le vélo d'appartement. Alors pour celles et ceux qui en ont un à la maison, il faut bien le reconnaître, entre les bonnes intentions et la réalité, il finit parfois ce vélo en porte-manteau. Alors comment l'utiliser autrement? Nordine, vous nous partagez des idées simples pour relancer la machine.
1: Le vélo d'appartement, ce n'est pas le problème. Le vrai problème, c'est souvent la monotonie. On monte dessus, on pédale, on regarde le temps passer et souvent, on s'ennuie. Et au final, on s'arrête. Alors que la solution, elle est toute simple. Changer la manière de pédaler, pas forcément plus longtemps, mais différemment. Et pour ça, on va pédaler, mais juste à une jambe. Donc vous retirez par exemple le pied gauche de la pédale. Et là, tranquillement, avec la jambe droite, vous allez effectuer un mouvement de pédalage en pensant bien à pousser sur la pédale, mais aussi à tirer la pédale pour ramener la jambe vers le haut. Et grâce à cet exercice-là, vous allez solliciter notamment le quadriceps, mais aussi l'arrière des cuisses, les ischio-jambiers. Et vous pouvez effectuer 5 séries de 30 secondes de chaque jambe.
0: Donc l'idée Nordine, c'est en fait de casser la routine.
1: Exactement, le corps adore les variations et vous pouvez aussi jouer avec la résistance. Tiens, on va effectuer un deuxième exercice. Et pour ça, on débute tranquillement en pédalant durant 4 à 5 minutes. La résistance est légère. Et ensuite, durant 1 minute, vous allez mettre un petit peu plus de résistance et appuyer un peu plus sur les pédales. Ouf, c'est un petit peu plus dur là. Attention, pensez bien à garder les fesses en contact avec la selle. Et ensuite, durant 1 minute, on relâche un petit peu la résistance et on continue à pédaler. Et vous effectuez 10 minutes durant lesquelles vous allez alterner 1 minute rapide avec de la résistance et 1 minute à la cool. Et grâce à ça, vous allez renforcer le système cardiovasculaire, vous allez relancer la sollicitation musculaire et puis en plus, vous allez voir, vous allez transpirer. Au final, on ne change pas forcément l'outil, on change surtout la façon de l'utiliser. On varie le rythme et l'intensité. Et de ce fait, on peut même créer des séances courtes et dynamiques. Allez, à vous de jouer.
0: Merci beaucoup coach Nordine Attab, avec d'autres pratiques qui vous attendent avec Nordine, bien sûr, sur notre site ici.fr pour continuer à faire du vélo sur la durée, à la maison et puis plus globalement, tous nos conseils forme et bien-être en vous abonnant à nos podcasts. 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Vous écoutez ici, 6h18, très beau début de journée avec nous et avec Johnny Hallyday pour vous chanter Je te promets. Je te promets.

0: Johnny Hallyday était là pour vous tôt ce matin sur votre radio ici, l'inoubliable Je te promets. Bonjour.
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0: Et il est 6h22 avec tout de suite celui qui vous permet de savoir avant tout le monde ce qui se trame dans vos coulisses télé. Bonjour Patrice Gascoigne.
2: Bonjour François-Xavier.
0: Ce matin, Patrice, vous nous parlez du jeu désormais diffusé sur M6, le Maillon Faible. Et pour ça, vous êtes allé à la rencontre de son nouvel animateur, c'est Olivier Mine.
2: Depuis fin novembre 2025 sur M6, le samedi en fin de journée, vous pouvez entendre ça.
3: Bienvenue, nous allons jouer au Maillon Faible.
2: Effectivement, M6 a eu la bonne idée de confier à Olivier Mine la présentation de ce jeu culte qui a fait les belles heures de TF1 au début des années 2000. Ce jeu d'origine anglaise s'appuie sur une mécanique implacable. À chaque manche, le candidat, jugé le moins bon par les autres, est éliminé.
4: J'ai voté contre Virginie parce que je pense que c'est la pomme pourrie du panier.
2: À l'époque, et tout le monde s'en souvient, la présentation était assurée par Laurence Boccolini. Et j'ai l'impression, Olivier Mine, que vous vous inscrivez dans une certaine continuité, non ?
3: Exactement. Si ce n'est que, évidemment, j'ai laissé le très joli blond vénitien de Laurence Boccolini à côté, parce que évidemment, je suis maintenant grisonnant, et j'ai retiré les lunettes aussi. Mais pour le reste, on est resté donc dans une continuité qui n'en est pas une. Parce qu'en plus, pour tout à fait honnête avec vous, le format, bien sûr, est le même. J'entends par là que les structures de manches sont identiques, mais le ton, en revanche, est différent. Alors d'abord parce que, évidemment, Laurence n'est pas moi, premièrement. Deuxièmement, parce que Laurence s'était elle-même adaptée en incarnant un personnage, ce n'était pas elle, à ce que les Anglais avaient initié au départ sur BBC. Donc, quelqu'un d'extrêmement dur. Mais...
2: Donc vous ne serez pas un père fouettard.
3: Je ne serai pas un père fouettard. En fait, je suis un chat. Car avec les chats, on ne sait jamais ce qui va se passer.
2: Un peu chamallow, des fois.
3: Je peux être chamallow, c'est vrai. Je vous remercie. Vous êtes toujours là au moment où j'en ai besoin pour me mettre en valeur. Très touché. Mais en même temps, mon caractère est aussi celui-là. J'aime mettre en boîte les gens que j'aime. J'aime être caustique parfois. J'aime être piquant. C'est donc ces aspects-là de ma personnalité qui seront exploités davantage, on va dire, par votre serviteur. J'ai essayé en tout cas de mettre à chaque fois un œil un peu rieur de temps en temps et une bouche en coin, de manière à ce que à jamais on ne puisse être dupe du fait que je ne l'étais pas.
2: L'humour d'Olivier Mine, ça en fait le maillon fort de la présentation du Maillon Faible chaque samedi à 18h35 sur M6.
3: Vous êtes le maillon faible.
2: Oui, enfin moi je reviens quand même demain avec de nouvelles coulisses télé.
0: Et parce que vous êtes définitivement le maillon fort. Merci Patrice Gascoigne, et à demain 6h20. Il est 6h25 sur votre radio ici, dans moins de 5 minutes. C'est le retour de l'info avec vous Valentine Letest, l'actu française et internationale résumée en 90 secondes. Et juste après l'info du jour, avec cette grosse erreur de playlist à Carpentras.
5: La chanson Maréchal nous voilà, l'hymne de la France de Vichy, diffusée hier dans la ville en pleine commémoration du 8 mai.
0: Au préalable, l'horoscope de votre samedi, signé Catherine Viguier, juste derrière la musique de Dépêche Mode. Voici Just Can't Get Enough sur votre radio ici.

0: son de Dépêche Mode sur votre radio. Ici, vous écoutiez Just Can't Get Enough pour le réveil de votre samedi matin, samedi 9 mai 2026, précisément à 6h28. Votre horoscope du jour, signé Catherine Viguier. Bonjour Catherine.
1: Bonjour François-Xavier.
0: Aujourd'hui, visiblement, Catherine, on se pose des questions.
1: La planète Pluton nous y invite, en effet. Bélier, c'est un samedi bienvenu. Il y a les amis ou une initiative qui vous réjouissent, ce qui ne vous empêche pas de vous questionner. Taureau, vous êtes perfectionniste et presque parfait, et ça en énerve certains. Gémeaux, partez sur votre canapé, ou en vrai, c'est important, aérez-vous le corps et l'esprit. Cancer, quelque chose vous met en joie, sans doute une réussite que vous devez à vous-même. Lion, célibataire ou à deux, tout est possible, et à votre date anniversaire, vous saurez mieux ce qu'il en est. Besoin de vous ressourcer, les vierges, et ce n'est pas qu'un mot, il le faut, c'est essentiel pour votre santé. Balance, on vient à vous et de plus, ce sera pour vous féliciter ou pour vous dire que vous comptez pour l'autre. Scorpion, il vous faut sentir légitime où vous êtes. D'ailleurs, au sein de votre famille, rien n'est perdu. Sagittaire, ça va mieux. Grâce à des joies provenant d'un voyage, de connaissances positives, alors profitez-en. Capricorne, vous êtes encore lié à votre trésorerie et vous avez envie de faire plaisir. Verseau, votre mission du jour, croire en vous, ne pas vous laisser avoir par des pensées sombres, non. Poisson, ça évolue dans le bon sens, avec l'occasion de vous sentir mieux dans votre être, du haut en bas. Et pour nous tous, on tend les bras vers le ciel.
0: Pour remercier les astres, et merci également à vous, bien sûr, Catherine Viguier, pour cet horoscope qui est à retrouver signe par signe sur l'application Ici. On vous salue si vous venez de vous brancher chez nous, vous écoutez Ici. Il est 6h30, toute l'actualité en France et dans le monde. Place aux 90 secondes, c'est avec vous, Valentine Letès.
2: Les 5 Français à bord du MV Ondus débarqués entre demain midi et lundi à Tenerife. Seule fenêtre possible à cause de la météo pour évacuer les 150 passagers de ce bateau de croisière. Ces dernières semaines, 3 d'entre eux sont morts d'un rare rentavirus. L'agression du maire de Oisier hier dans le nord de la France. Giflé par un habitant pour un problème de logement, Steve Bange, élu aux dernières municipales, est tombé au sol et s'est luxé l'épaule. Arrêté par la police, le suspect est déjà connu de la justice. Une trêve de dernière minute conclue entre l'Ukraine et la Russie à l'occasion des commémorations de la fin de la Seconde Guerre mondiale. Kiev accepte de ne pas frapper la place rouge de Moscou, lieu du traditionnel défilé militaire du Kremlin. Le président de la République se rend en Égypte. Emmanuel Macron est attendu à Alexandrie aujourd'hui pour inaugurer une université de la francophonie. L'ascenseur dans les divisions de football, battu hier soir 1-0 par le Racing Club de Lens. Les Canaries de Nantes sont relégués en Ligue 2 la saison prochaine, quand ce soir se dispute à 20h la remontée dans l'élite entre Saint-Étienne, le Red Star et le Mans.
0: 6h32, l'info du jour, Valentine, c'est la diffusion malheureuse d'une chanson à la gloire de Pétain dans toute la ville de Carpentras.
2: C'est une information ici Vaucluse. La chanson « Maréchal, nous voilà » a été entendue hier, Julie Smul, à travers les haut-parleurs de la ville en pleine commémoration du 8 mai.
3: Oui, il est 17h à Carpentras. Un bal d'époque des années 40 est en train de battre son plein, un événement organisé donc pour célébrer cette journée du 8 mai. C'est à 17h30, une demi-heure plus tard, que les paroles de Maréchal nous voilà sortent des haut-parleurs, les haut-parleurs situés sur la mairie. 2 personnes sont en train de filmer la scène. De nombreux passants confirment également avoir entendu ce chant pétainiste. Plusieurs se disent évidemment choqués.
2: Et que répond le maire, Julie, l'élu du Rassemblement National, Hervé de Lépineau?
3: Le maire a dans un premier temps contesté cette information. Quelques heures plus tard, il explique avoir vérifié, il confirme que cette chanson a bien été diffusée à l'insu de la commune, c'est ce qu'il dit. Hervé de Lépineau explique que la précédente municipalité a passé un contrat avec un prestataire qui a fourni la playlist pour cette journée. Une playlist diffusée sans vérification préalable des équipes de la municipalité. Le maire conclut que cet incident n'a pas gâché, je cite, la journée de commémoration organisée par la ville de Carpentras.
2: Les explications de Julie Smul en direct pour votre radio ici. Hervé de Lépineau annonce lui qu'il va rompre ce contrat et porter plainte contre ce prestataire.
0: Merci beaucoup Valentine Letès. Le retour de l'info est prévu quant à lui. aujourd'hui à 7h sur votre radio ici. On vous souhaite un excellent réveil avec nous. Il est 6h33. Reparlons un petit peu de votre météo de ce samedi 9 mai. Une météo plutôt printanière avec quand même ce matin des nuages bas et quelques gouttes de pluie sur le Cotentin et la pointe bretonne. Un ciel partiellement nuageux dans les terres bretonnes du côté de la Vendée et sur les Pyrénées orientales. Mais c'est vrai qu'ailleurs, vous profitez ce matin déjà d'un bel ensoleillement sur l'ensemble de nos régions. Pour cet après-midi, attention, retour des orages avec des coups de tonnerre principalement localisés sur le quart nord-ouest, de la Normandie jusqu'à La Rochelle, mais aussi pour le Pays Basque. Pour le reste du pays, un temps stable avec de belles conditions météo. Vos valeurs, elles sont de saison. Ce matin, nous avons 16 degrés attendus à Aurillac, 17 à Blois, Metz et Trouville, 18 à Saint-Malo, 19 du côté de Pau, 22 à Bastia. En après-midi, des valeurs comprises entre 20 et 24 degrés. La maximale pour Orléans, notamment, où nous avons le plaisir de vous accueillir sur votre radio locale, ici à Orléans. Ben oui, tout simplement.
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0: À 7h06, le samedi, j'entends par là, 6h34, c'est le son d'onomatopée sur votre radio ici. Et parmi le corps professoral, la reine en la matière, Jane Birkin, elle vous donne le la ou plutôt les dijoula, c'est mieux sur votre radio ici. Allez, je compte sur vous, on s'applique. Merci beaucoup.

0: radio de votre week-end et dès le lever du jour, vos chansons préférées. Jane Birkin, par exemple, à l'instant, le souvenir de Didouda.
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0: Il a été pensé pour vous suivre absolument partout, d'une pièce à l'autre, à la maison et même au-delà, figurez-vous. Solide et autonome, c'est un cadeau qui tient la route, y compris quand tout s'arrête. Votre poste radio a gagné ce matin, comme chaque week-end. Et pour ce faire, vous appelez Dylan tout de suite, 0810 055 056. Alors, le principe, il est très simple, il ne bouge pas. Un petit peu avant 7h, vous serez avec Valentine et moi-même à l'antenne pour partager votre message personnel, coup de cœur, coup de gueule, dédicace. Hein ?
3: Oui, attention à ne pas dire n'importe quoi. Sinon vous serez le maillon faible. Et on vous dira au revoir.
0: Et on vous dira au revoir, effectivement, en ce qui me concerne. Je sens que ça va me traîner jusqu'à la fin de la saison, cette affaire. Je ne sais pas pourquoi. 0810 055 056. On vous souhaite évidemment bonne chance. Également d'ici 7h, Désolé à vos côtés. Ça aussi, c'est la musique de votre week-end. Un sacré maillon fort, Desiree, You're Gonna Be, sur votre radio ici. Nous sommes le samedi 9 mai 2026. Cette question à 6h38. Êtes-vous suivi jusque sur votre lieu de travail? Dans Vie numérique, vie privée ce matin, une technologie de plus en plus souvent utilisée dans le monde de l'entreprise. Valentine Letess, c'est la géolocalisation.
3: Oui, absolument. On en parle ce matin parce que ce dispositif est de plus en plus utilisé en France et dans le monde de l'entreprise. Mmh. Alors, si un employeur a le droit d'avoir recours à cette technologie, sa mise en place dans votre voiture de fonction, par exemple, doit être justifiée sans porter atteinte au droit à la vie privée du salarié. Pour savoir si c'est votre cas, c'est facile. L'installation de ce dispositif doit répondre à l'un de ces quatre objectifs. Mmh. Facturer ou suivre une prestation de transport, qu'on parle de marchandises ou de voyageurs, assurer la sécurité, mieux organiser le travail, comme dans une société de dépannage où localiser l'équipe d'intervention la plus proche est un vrai plus, et contrôler l'utilisation du véhicule, si elle est prévue dans une zone géographique spécifique, par exemple.
0: Il y a des situations, Valentine, où utiliser la géolocalisation est interdit.
3: Un patron n'a pas le droit de l'utiliser pour contrôler si, au volant, son salarié respecte les limitations de vitesse.
0: D'accord.
3: Ni pour surveiller ses employés en permanence. L'idée, c'est de concilier les intérêts de l'entreprise avec les droits à la vie privée d'un salarié au travail. Mmh. Autrement dit, si un dispositif moins intrusif est possible, il faut le privilégier, insiste la CNIL, la Commission nationale de l'informatique et des libertés, comme le suivi du temps de travail. Si une pointeuse est déjà en place dans les locaux, interdiction d'utiliser la géolocalisation. Mmh. Par ailleurs, un salarié doit pouvoir la désactiver facilement dès qu'il est en pause, être informé aussi du suivi de ses déplacements et surtout dans quel but. Si votre employeur l'installe pour faciliter sa facturation, il n'a pas le droit de l'utiliser pour calculer votre temps de travail, par exemple, sans vous avoir prévenu.
0: La géolocalisation et ses dangers aussi au quotidien, c'est à lire sur ici.fr, page vie numérique, vie privée, votre chronique qui est de retour demain, dimanche, à 6h38, pour continuer à mieux protéger vos données personnelles grâce à votre radio ici.
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0: 6h41 et sur votre radio ici, vous avez rendez-vous avec l'histoire tout de suite. Place au meilleur de Voyage dans le temps, proposé bien sûr par Stéphane Bern ce matin au temps des forteresses de la monarchie de Juillet.
4: Une prison, 400 soldats, 60 sentinelles, un pont-levis. Mais comment Louis-Napoléon Bonaparte s'est-il échappé ? Printemps 1846, fort de Ham, dans la Somme. Napoléon III ronge sa peine. Condamné à perpétuité pour coup d'état raté, il vit avec un valet, un cuisinier et son chien. Ses journées s'étirent entre l'écriture, l'attente et les pas feutrés d'un jeune maçon nommé Charles Pinguet, venu réparer le plafond de sa cellule qui fuit. Il l'observe, il lui parle. Petit à petit, un plan se dessine. Pinguet accepte de lui prêter ses habits. Le 25 mai à l'aube, Napoléon rase sa moustache, coiffe une perruque, enfile la blouse sale, la casquette, les sabots. Il se farde, se donne l'air fatigué. Sur l'épaule, il cale une planche comme les autres ouvriers. Bon, c'est vrai que dit comme ça, on dirait Mario Bros à Fort Boyard. Il descend. Dans la cour, un sergent l'interpelle. Hé, hey, Pinguet, tu n'oublies pas ta planche ? Il hoche la tête, poursuit sa route. Le pont-levis s'abaisse. Il passe. Personne ne bronche. On imagine la scène aujourd'hui. Contrôle vigipirate, portique, fouille au corps. Avec son panneau de bois, il aurait forcément déclenché l'alarme du Leroy Merlin. À 2 kilomètres, l'attend un fiacre. Puis la diligence qu'il mènera à Bruxelles, puis à Londres. 2 ans plus tard, il entre à l'Élysée. En 1852, il devient empereur. Bien avant Carlos Ghosn, caché dans une malle, Napoléon III a signé l'une des évasions les plus culottées de l'histoire. Et même pas avec sa culotte à lui.
0: C'est complètement fou cette affaire. Merci beaucoup Stéphane Bern. Voyage dans le temps. Le best-of continue demain dimanche à 6h43. Et pour vos inédits, on compte sur vous lundi et toute la semaine prochaine. Rendez-vous juste avant les infos de 8h sur votre radio ici. En ce qui nous concerne, il est 6h43. Valentine, c'est à la une de Femme Actuelle cette semaine.
3: Le pain, ami ou ennemi de notre santé, cet aliment source de sucre contribue à notre énergie au quotidien. Mais pour autant, faut-il le consommer et avec prudence
0: c'est
3: ou modération?
0: Oui, tout à fait, un dossier complet et pas à demi, vous avez compris ou pas?
3: Bravo.
0: Merci, magnifique. Comme le pain finalement, bien sûr, allez, voilà, je me perds moi-même dans mes vannes, c'est n'importe quoi. Des explications fournies, en tout cas, très sérieusement.
3: C'est ce qu'on appelle un four.
0: Exactement. Mais quel talent celle-ci. Sabrina Nadjar, rédactrice en chef de Femmes Actuelles, qui est avec nous pour ce dossier sur le pain, juste après Patrick Fiori, sur votre radio ici.
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1: 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C'est votre radio ici avec la visite de Patrick Fiori. Ce matin, le chant est libre à 6h47.
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1: Le pain, ami ou ennemi de notre santé? C'est une vaste question et nous en parlons ce matin parce que ce sujet est évidemment à la une de Femmes Actuelles cette semaine. Bonjour Sabrina Nadjar.
4: Bonjour François-Xavier.
1: Alors Sabrina, 56% des Français ont consommé du pain au moins une fois par jour en 2025. C'est donc réellement un aliment qui fait partie de notre quotidien. Certains régimes préconisent de ne pas en manger, mais l'effet du pain sur le poids, en fait, ça dépend du type de pain qu'on consomme, c'est ça?
4: Oui, exactement. En fait, la baguette ordinaire et le pain ont généralement mauvaise presse parce qu'ils ont un index glycémique assez élevé. C'est-à-dire que les glucides qu'ils contiennent se digèrent rapidement et font monter la glycémie. Et plus on en mange, plus l'organisme libère d'insuline, qui est l'hormone du stockage, et plus vite la glycémie redescend. Donc d'un côté, on stocke et d'un autre côté, on a très vite faim après. Donc c'est vraiment pas un bon plan.
1: Le pain, on le rappelle, peut également causer des troubles digestifs.
4: Oui, alors en fait, ça dépend des pains. C'est surtout les pains à mi-foncé et dense, c'est-à-dire les pains complets, intégrales, de sec, de son.
1: D'accord.
4: Alors, en règle générale, ils sont plutôt bons pour la santé parce qu'ils sont riches en fibres, ce qui est absolument indispensable au bon transit intestinal. Mais quand on a les intestins un petit peu irritables, il vaut mieux éviter d'en manger trop. Je ne peux pas vous donner une quantité exacte, mais ça va être au cas par cas. Donc, en fait, vous voyez à partir de 2-3 tranches, si ça commence à être trop, vous en mangez un peu moins.
1: C'est à nous de tester notre seuil de résistance. Sabrina, vous nous parlez également cette semaine dans le cadre de ce dossier du secret des pains qu'on pourrait appeler sains avec le levain, c'est ça?
4: Oui, alors le levain, en fait, c'est vraiment quelque chose de très bien. C'est un ingrédient vraiment très bien.
1: D'accord.
4: Parce que plus acide, en fait, il a un index glycémique encore plus bas que tous les pains. Et en plus, il est gorgé de minéraux, de fer, de magnésium, de zinc, qui sont assimilables et assimilés très facilement par l'organisme. Et puis en plus, troisièmement, le gluten qu'il contient est souvent plus digeste. Donc il a tout bon.
1: Il a tout bon et vous retrouvez bien sûr ce dossier très très complet sur le pain, ami ou ennemi de notre santé. Vous en savez un petit peu davantage, mais il y a évidemment tout plein d'autres infos à retrouver dans Femmes Actuelles cette semaine. Merci pour ce partage Sabrina Nadjar.
4: Merci à vous.
1: Alexis en chef de Femmes Actuelles, le magazine que vous retrouvez bien sûr dès ce week-end. C'est votre marchand de journaux habituel. 6h49, il est même 7h10. Ça y est, vos plus beaux souvenirs grâce à votre radio ici. Prénom d'état civil Désiré, mais vous pouvez l'appeler Désiré. Retrouvez-la immédiatement pour son fort, agréable et légendaire You Gotta Be. Passez un bon week-end avec nous. C'est votre radio ici.

0: Vous écoutez ici, excellent réveil avec nous. Vous croisiez Desiree ce matin et cette chanson Collector, You Gotta Be. Il est 6h54, direction ce matin les Landes où nous avons un temps plutôt nuageux avec 13 degrés ce matin. Et nous sommes un petit peu plus précisément d'ailleurs à Dax pour y retrouver Mireille. Bonjour Mireille.
1: Bonjour Mireille.
2: Bonjour François-Xavier, bonjour Valentine.
0: Nous sommes très heureux de vous accueillir ce matin, ma chère Mireille, sur l'antenne d'ici. Quel est votre message? Dites-nous.
2: Alors déjà, l'horoscope me convenait.
1: D'accord. C'est déjà une bonne chose.
0: Ouais.
1: C'est quoi votre signe, Mireille?
2: Sagittaire,
0: alors,
2: voyage.
0: On le rappelle,
2: c'est positif.
0: C'est positif, oui. Vous avez raison, vous avez tout retenu. Ça va mieux, nous disait Catherine Viguier tout à l'heure, grâce à des joies provenant d'un voyage de connaissances positives. Profitez-en, dites donc.
2: Tout à fait, voilà. Donc je vais bien y réfléchir aujourd'hui.
0: On espère bien.
2: Voilà, et puis j'avais une petite blague.
1: Ah, c'est bien, on est dans la thématique de cette matinée, Mireille.
2: Voilà.
0: Oh ben on vous écoute.
2: Quel est le comble du petit déjeuner?
0: Le comble du petit déj.
1: J'ai envie de pas donner la réponse parce que j'ai
0: Pourquoi,
1: fait
0: Valentine?
1: La même blague à l'antenne hier,
0: c'est pas vrai.
1: Mireille. Vous l'aviez entendu ou pas?
2: Ah non, parce que moi c'est justement la journaliste de France Bleu Gascogne qui l'a eu dit la semaine dernière.
1: Eh bien, peut-être qu'elle m'a volé ma blague.
0: Ouais, moi, je pense que c'est ça d'abord. Si vous voulez tout savoir, Mireille, il y a du vol de blagues en interne chez nous. Et ça, c'est pas très chouette. Alors, le compte du petit déjeuner, hein, c'est ça?
2: C'est ça.
1: Bah, il a pas de bol.
0: Ah!
1: Oui. Bravo, Mireille. Elle est pas mal quand même.
0: Ouais, franchement, elle est jolie.
1: Vous en donner une autre, Mireille, si vous voulez.
2: Oui.
1: Pour la prochaine fois, c'est ton jamais. Vous connaissez l'histoire de l'armoire? Elle est pas commode.
0: Valentine, le test serait donc le maillon faible, a priori, de ce que je viens de comprendre.
1: Mais Mireille rit.
0: Oui, c'est vrai.
1: Je suis pas sûre d'être le maillon faible de la blague, finalement.
0: Moi non plus. C'est à cause de Bertrand en régie qui a envoyé du coup le jingle du maillon faible. Hein. Moi, c'est pas du tout ce que je pense. Hein.
1: Et
0: moi,
1: vous en voulez une autre, Mireille?
2: Oui.
1: Parce que j'ai un stock inépuisable.
0: Moi aussi, j'en ai une, mais allez-y, Valentine, je vous sens parfaitement lancée. Allez-y.
1: Est-ce que vous savez pourquoi un chasseur emmène son fusil aux toilettes?
0: Mireille, vous savez ou pas?
2: Pour dégainer, j'en sais rien.
1: Oh, j'aurais pas été jusque-là, Mireille. Pour tirer la chasse, c'est déjà bien.
0: Effectivement, on est dans l'humour et dans la poésie en samedi matin, ça fait plaisir. Une petite dernière pour la route, Valentine, vous m'autorisez ou pas?
1: Ah oui, allez-y, bien sûr.
0: Vous connaissez l'histoire de la chaise?
1: Non.
0: Mireille, vous la connaissez celle-là ou pas?
2: Pour ce soir, non.
0: Non, c'est dommage parce qu'elle est pliante.
1: Bravo.
0: Voilà.
1: Je pense qu'on doit s'arrêter là-dessus,
0: ouais,
1: Mireille.
0: Ça paraît pas mal. Mireille, merci de votre participation active en tout cas. Et merci pour votre bonne humeur et d'avoir supporté nos blagues avec Valentine. On vous envoie votre poste radio à la maison directement à Dax et on vous embrasse bien, bien fort.
2: Merci beaucoup tous les deux et continuez comme ça.
0: C'est adorable. Merci de nous rester fidèles et pour la prochaine fois, vous renouvelez le stock de blagues et on compte sur vous, bien sûr. Ok. À très vite, Mireille. Merci beaucoup.
2: Merci à vous. Au revoir.
0: Il est arrivé pour le meilleur de sa revue de presse décalée et surtout pour nous mettre les points sur les i. Ça tombe plutôt pas mal. Willy Rovelli, bonjour.
3: Bonjour, bonjour. Bonjour tout le monde. Et on commence avec cette histoire insolite. Le jardinier marocain depuis 10 ans de la famille Le Pen, qui n'avait jamais obtenu des titres de séjour, a été expulsé dans son pays d'origine. Voilà. Ouais, enfin pardon, faut être un peu ouin-ouin hein, pour bosser chez les Le Pen sans papier. Il cherche un peu là quand même le jardinier. C'est l'arroseur arrosé, voilà, pas pour lui. Ah oui, chez les Le Pen, c'est dehors les immigrés. Mais bon, avant, tu tombes à pelouse, je te paye aux blagues, tu fermes ta gueule et après, dehors les immigrés. À Toulouse, un homme de 49 ans arrêté, il distribuait des flyers à caractère sexuel devant un McDo. Après, quand on met une piscine à boules dans un McDo, faut pas s'étonner d'attirer les pervers. Au comptoir, ça devait être alors, c'est sur place ou à flageller? L'inflation se poursuit en France. La seule chose qui n'augmente pas au supermarché, c'est le prix du chariot. Un rapport d'experts demandé par Emmanuel Macron préconise d'interdire les smartphones aux enfants de moins de 11 ans. Ce qui serait impossible en Chine. Hein. Là-bas, sans enfants de moins de 11 ans, bah, y aurait pas de smartphone. 150 nouveaux mots.

0: intègre le dictionnaire Petit Larousse 2027, vu que plus personne ne l'utilise, le mot dictionnaire devrait disparaître du dictionnaire. Face à la surproduction, Bordeaux se résigne à racheter des vignes. Vivement le retour de Gérard Depardieu. Tiens, le savez-vous, la plus petite mairie de France se trouve dans le département de l'Eure. Elle mesure 7 mètres carrés. Bah, à l'échelle d'Éric Ciotti, c'est une cathédrale. Le président Kim Jong-un implore les femmes nord-coréennes à faire plus de bébés. Ah, apparemment, les femmes n'ont plus du tout envie de Kim Jong-un.
1: Ah oui.
0: À Villefranche-sur-Saône, 3 fast-foods ferment dans la même journée après la découverte de blattes. Oui, la direction a présenté ses plus blattes excuses, évidemment. Déclaration de l'acteur Fabrice Lucchini. J'aime beaucoup jouer avec la langue de Molière. Bon, il a quand même dû bien la galérer pour la retrouver dans sa tombe. Enfin, la question du jour. Sorti cette semaine au cinéma du deuxième volet du film Le Diable s'habille en Prada. Mais ici, le diable s'habille en Prada. Est-ce que le Christ s'habille en la croix?
2: Ouh,
0: vous avez 2 heures. Allez, passez un bon samedi. Et à tout à l'heure midi.
1: Merci beaucoup Willy Revelli, à tout à l'heure. Effectivement, Valentine, parmi les 150 nouveaux mots présents au dictionnaire, il y a astruqué, vous connaissiez ou pas?
2: Non.
1: Avaler de travers, ouais.
2: Ah d'accord.
1: Voilà, on en apprend plein.
2: Attention de ne pas vous astruquer alors.
1: On va essayer effectivement, et vous restez bien avec nous pour ne pas vous astruquer. Parce que jusqu'à 9h, c'est l'équipe d'ici matin dans votre région. Valentine, à tout à l'heure, 7h30.
2: À tout à l'heure.
3: Et votre région, c'est bien sûr la Gironde. Très très bon réveil à vous toutes et à tous ce matin. Il y a Lilou à la technique, Manon qui vous accueille et Jules à l'info. Bonjour Jules.
4: Bonjour Godefoc, Cupers, bonjour à tous.
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3: 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Le journal Jules Brélaz.
4: Et d'abord, l'histoire d'une renaissance dans le sud Gironde à Sainte-Croix-du-Mont, près de Langon. La pâtisserie du jeune Mathieu Fraga a réouvert hier ses portes après avoir été inondée en début d'année. C'était le 14 février dernier, lorsque la digue de la commune venait de céder. L'eau de la Garonne a tout détruit. Une catastrophe pour le jeune pâtissier de 25 ans installé depuis l'été dernier. D'autant plus que la Saint-Valentin devait être une très grosse journée. 35 000 euros de dégâts remboursés à hauteur de 15 000 euros par l'assurance. 3 mois et de gros travaux plus tard, Elisa Robuchon, la crème pâtissière coule à nouveau.
6: Son commerce reprend enfin vie.
7: Alors, un coco manga nana sur pour moi.
6: Nicole est venue dès qu'elle a su que la boutique était ouverte.
7: Oui, mon fils l'a vu sur, je ne sais pas si c'est Facebook, sur son téléphone toujours. Donc, le bonheur.
6: Et elle ne sait même plus où donner de la tête devant les pâtisseries.
7: Chantilly à la rose. Oh là là, mais il a d'une imagination, c'est incroyable.
6: Elle repart les mains bien pleines.
7: Bonne journée et bon courage.
6: Et avec un grand sourire.
8: Oh, bonjour, ça me fait plaisir de vous voir.
6: Finalement, Mathieu a à peine le temps de respirer entre deux clients, mais il les retrouve enfin et ça lui fait beaucoup de bien.
9: C'est clair, ça fait plaisir parce que du coup, du jour au lendemain, tout s'est arrêté, donc ça fait un peu choc.
6: Et après le choc, il y a eu 2 mois de travaux.
9: Du coup, on a été obligé de scier tous les murs pour enlever la laine de verre qui était imbibée, et après refaire sécher et refaire le placo et tout ça.
6: Ce gros chantier, Laetitia l'a bien suivi.
10: Je suis la maman de Mathieu.
6: Après les inondations, elle et son mari ont aussi mis la main à la pâte pour aider leur fils.
10: C'était énormément d'investissements pour lui, pour le matériel, les fournitures, de temps de travail. Et vraiment, c'était un crève-cœur pour nous de ne pas pouvoir l'aider plus. Donc là, on est vraiment content que ça puisse se réouvrir.
6: Et dès aujourd'hui, Mathieu retrouve aussi le chemin des marchés. Il sera à l'Aréole ce matin.
4: Reportage d'Elisa Robuchon avec cette pâtisserie donc qui rouvre à Sainte-Croix-du-Mont. Vous pouvez le retrouver donc ce pâtissier sur le marché de Saint-Macaire le jeudi, à Langon le vendredi et à Pessac le vendredi. Et puis vous retrouvez les créations de Mathieu Fraga directement dans sa boutique les après-midi du mercredi jusqu'au samedi.
3: On en vient maintenant à ce bras de fer juridique à la pointe du Cap Ferret.
4: Oui, depuis jeudi, une ressortissante belge campe dans une tente devant l'entrée du domaine de Benoît Barterotte, le propriétaire bien connu de la pointe du Cap Ferret. Evelyne Deric est la propriétaire d'un terrain et du chemin qui permet d'entrer chez Barterotte. Son souhait, vendre ce lopin de terre au prix fort à son voisin ou à tout autre acheteur intéressé.
11: Aujourd'hui, moi je reviens et ou bien M. Barterotte est capable de nous proposer quelque chose qui prend en compte cet historique, qui prend en compte la transformation totale de ce terrain, d'un terrain soi-disant inconstructible de plaisance à un terrain industriel pour moi. Ceci est un terrain aménagé en vue de servir 3 commerces, dont 2 sont de tourisme de luxe de M. Barterotte. Et ça fait 15 années qu'ils l'utilisent gratuitement. Moi, j'estime que si c'est à eux qu'on vend, je veux qu'il y ait une réparation de quelque chose de ça. Et si on le vend moins cher à quelqu'un d'autre, ça, c'est pas grave. Vous comprenez ? Mais si c'est de la famille Barterotte, alors qu'il y ait un peu de réparation, qu'on ne me fasse pas un prix au rabais. Si c'est un prix au rabais, c'est quelqu'un d'autre.
4: Et si la campeuse belge sans tête, Benoît Barterotte, menace lui de porter plainte pour chantage, ce dernier ne conteste pas le titre de propriété, mais il dit avoir obtenu en 1987 un droit de passage qu'il a payé 64 000 francs à l'époque au Deurick. Le litige devrait se régler soit à l'amiable, soit devant la justice.
3: En foot, un match de National 2 qui affole les compteurs.
4: Les Girondins vont battre ce soir le record d'affluence en France pour une rencontre de 4e division. 27 000 spectateurs seront au Stade Atlantique pour la réception des Herbiers, du jamais vu tout simplement dans l'histoire tricolore du ballon rond, du monde. Et un enjeu énorme, la course à la montée en National à 2 journées de la fin. Nos Bordelais sont 2e de leur groupe, à un petit point seulement du leader La Roche-sur-Yon. Seul le premier prend l'ascenseur, d'où l'importance du 12e homme en tribune pour l'entraîneur des Marinés Blancs, à Rio Mavuba, qui veut toutefois garder la tête froide.
12: Moi, j'ai surtout dit aux mecs qu'il fallait qu'on vive notre semaine tranquillement, comme on le fait jusqu'à présent. Évidemment que j'ai parlé de l'engouement qu'il y avait, mais je me suis dit, s'il est là, c'est que vous l'avez mérité. Hein. Donc voilà, maintenant, il faut continuer à aller chercher. C'est notre dernier match de la saison à domicile, mais j'ai surtout dit qu'il fallait qu'on se focus sur le jeu. Mais voilà, sincèrement, moi, je descends tranquille et c'est ce qui m'importe. Si j'avais senti un excès d'euphorie, peut-être que j'aurais dû corriger, mais là, franchement, ça se ressent pas. Ils sont au courant, hein, depuis le début de l'année, de ce qui va se passer, mais c'est vrai que d'avoir autant de monde, voilà, comme j'aurais dit, je pense que ce que vous avez fait ces dernières semaines, et même depuis le début de l'année, au final, même si c'est une période un peu... Ça fait qu'on est encore là, et du coup, les gens, ça leur donne un espoir. Et c'est vrai que les derniers matchs, voilà, vous êtes allés les chercher. Donc ça a plu, et je pense que le public peut s'identifier aussi à ça.
4: L'entraîneur des Girondins, Rio Mavuba, au micro ici Gironde de Clément Carpentier. Le précédent record d'affluence pour un match de 4e division en France était détenu depuis 2013 par le Racing Club de Strasbourg avec 20 000 spectateurs lors d'une confrontation avec Mulhouse. Ce soir au Stade Atlantique, ils seront donc 27 000 pour pousser les Girondins face aux Herbiers. Rencontre à guichet fermé, la jauge maximale est atteinte, le coup d'envoi sera donné à 18h.
3: Et en rugby, la 23e journée de Top 14 promet du spectacle ce week-end.
4: Oui, l'Union Bordeaux-Bègles joue très gros hein, sur la pelouse de l'Aviron Bayonnais cet après-midi, à 2 semaines de sa finale de Champions Cup face au Leicester. L'UBB reste en championnat sur 2 défaites de rang et une 6e place. Pas de filet de sécurité donc dans la course à la qualification pour les phases finales. C'est pourquoi le stade décide d'aligner du lourd, Tammy Ifuna, Woki, Mouefana ou encore Buros titulaire avec Jalibert et Bielbiaré sur le banc des remplaçants s'il vous plaît. Un match à vivre en direct sur ICI Gironde à partir de 16h15 et dans le même temps le leader Toulouse affronte Toulon ce soir à Marseille. Pau et Montpellier respectivement 2e et 3e reçoivent de leur côté Castres et Montauban cet après-midi. Gagner pour s'offrir une finale à Bordeaux, la mission du 15 de France féminin cet après-midi à Murrayfield, c'est en Écosse. Une 4e victoire dans le tournoi des 6 nations permettrait aux Bleus de défier les Anglaises dimanche prochain au Stade Atlantique. 3 lionnes du Stade Bordelais seront pour cela tricolore à 17h15, Madoussou Falraclo, Carla Arbez et Aubane Rousset.
3: Entre boire ou courir, ils ont décidé de ne pas choisir.
4: Oui, 21e édition du Marathon des Vins de Blaye ce samedi. La course mythique qui traverse 10 châteaux. Les 1100 coureurs peuvent déguster des crus de la région avant une arrivée au cœur de la citadelle. Un peu plus de 42 km festifs à boucler en moins de 7 heures. Mais attention, on rappelle que l'alcool déshydrate fortement les organismes. Le numéro 2 du tennis français sera à Bordeaux la semaine prochaine pour le tournoi Primrose. Les organisateurs l'ont annoncé hier. Arthur Rinderknecht, 24e mondial, a reçu une wildcard, une invitation pour participer au tournoi de tennis bordelais qui aura lieu toute la semaine prochaine. Et puis, la fête de l'Alose, elle prévu ce soir, tombe à l'eau. Le rendez-vous festif a lieu chaque année depuis 40 ans à Lormont. On y célèbre un poisson, la grande alose, dont la pêche commerciale est interdite depuis 2008 pour protéger l'espèce. Une tradition annulée ce soir à cause de la pluie. Restauration, animation et concerts étaient au programme, mais la mairie déclare ne pas pouvoir repousser la fête à une autre date pour des raisons logistiques.
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4: Bon, une météo pluvieuse alors, Godefroy Cuypers ?
3: Bah oui, Jules, alors pour l'instant ça tient hein, avec ce ciel voilé par endroits ce matin, mais c'est surtout en fait un risque d'orage même qu'on pourrait avoir cet après-midi. En tout cas, Météo France a placé notre département vigilant jaune. Mais par la fenêtre, ça se voit pas encore.
4: Ah bah si, on voit des nuages assez sombres quand même, assez noirs.
3: Alors je vais
4: vous le signaler, Godefroy.
3: Mais merci beaucoup, Jules, premier sur l'info. Alors justement, dans cette tension orageuse, il fait plutôt bon, hein, déjà 16 degrés à Bordeaux. Dans la matinée, il fera entre 18 et 19 degrés. 18 à Saint-Morillon, à Lespard et à Saint-Seurin-sur-Lille. 19 à Bordeaux, à Blaye et à Arcachon. Et donc dans l'après-midi, hein, ce risque d'averses orageuses qui devrait se manifester, principalement d'ailleurs concentré autour du bassin d'Arcachon. Vigilance donc en deuxième partie de journée. Les températures, elles seront comprises entre 23 et 24 degrés. 23 à Libourne et à Saint-Symphorien, 24 à Langon et à Bordeaux.
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3: Dans quelques instants, on va jouer pour gagner un cadeau exceptionnel. Je vous dis tout. Mais avant, on accueille, et avec grand plaisir, Jean-Jacques Goldman. Envole-moi. Très très bon week-end. Vous écoutez ici Gironde.

0: Goldman, toujours aussi discret dans les médias et pourtant toujours personnalité préférée des Français. Comme quoi, parfois, ne pas être trop bavard, ça paye.
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0: Merci de vous réveiller avec nous et comme chaque week-end, on va commencer la journée avec des idées de sortie et des bons plans. Dans un petit peu plus de 5 minutes, Isabelle Wagner et Stella Vautier de l'Office de Tourisme Margot Médoc Tourisme nous emmèneront sur la plus belle des presqu'îles, en toute subjectivité bien sûr, le Médoc qui ne cesse de nous surprendre entre vins à découvrir, nature vivifiante et même un festival de musique techno. Tout ça, c'est dans moins de 5 minutes parce que avant de s'évader, on va jouer.
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0: Avec un vrai très joli cadeau. Alors vous me direz, tous les matins, ce sont des jolis cadeaux, évidemment. Mais là, particulièrement, puisque je vous offre deux places pour aller voir la compagnie de danse basque du Malandin Ballet de Biarritz. Créée en 1998, c'est simplement une référence. Déjà, c'est l'un des 19 centres chorégraphiques nationaux en France. Et surtout, ils sont connus pour la rigueur et la qualité des programmes du chorégraphe national Thierry Malandin, ainsi que pour la richesse de leur création, inspirée de leur partenariat avec la ville de Saint-Sébastien. Alors on va les voir où? On va les voir au Pingalan, on va les voir quand? On va les voir ce mardi, ce sera le mardi 12 mai. Pour gagner vos deux places, pour aller voir leur toute dernière création, c'est juste sublime, vous nous appelez 05 56 19 10 10. On joue ensemble à notre jeu préféré, cannelé ou pas cannelé.
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0: Et ce matin, on se réveille notamment avec Jérôme Prodhomme et son acolyte Paul Chavard qui nous raconte l'expression de l'origine d'une expression de la langue française. Et alors ce matin, on fait un tour d'horizon de toutes les expressions canines.
3: Oh la bonne gueule, mais c'est qui?
4: Ça c'est Kiki, ça c'est mon chien Kiki.
3: Je lui cède tout.
5: Oh bah tu m'étonnes, mais dis donc il est gros.
4: Ouais, hein. Ça c'est clair, ça. C'est un gros Kiki ça.
5: Ah bah écoutez, bah on va faire pourquoi on dit Kiki.
4: Non, mais quoi?
5: On va faire pourquoi on dit spécial chien, tiens. Si de nos jours, le chien alterne avec le chat pour être premier au classement des animaux de compagnie préférés des Français, il n'a pas toujours été aussi aimé, et pas forcément bien traité d'ailleurs, d'où l'expression « une vie de chien ». Impensable pour nos ancêtres de l'avoir dans la maison, il restait dehors pour garder les biens et par tous les temps, y compris quand tout le monde était rentré, grosse pluie, vent, neige, j'en passe, seul le chien restait dehors, d'où l'expression « un temps de chien ». Être malade comme un chien rappelle que le chien très malade ne peut plus rien faire et même qu'il s'isole pour mourir. Dans les expressions canines, alors il y a aussi se regarder en chien de faïence. Là, on est plutôt dans la déco, puisque les chiens de faïence étaient des objets courants qu'on trouvait dans pas mal d'intérieurs au XVIe siècle, de chiens en faïence se dressant sur leurs pattes, comme quand ils attaquent, et on les plaçait l'un en face de l'autre pour décorer. Voilà pourquoi, en tout cas, le chien est présent dans de nombreuses expressions françaises, alors qu'on ne sait plus vraiment pourquoi. Encore que vous, maintenant... Vous savez,
4: allez Zou, c'est fini, il est maintenant temps de sortir mon Kiki.
5: Ah bah oui, n'empêche qu'il y a quand même mieux comme nom pour un chien, non?
4: Il est bon mon Kiki, hein. Ça c'est un bon Kiki, ça.
5: Qui change de nom. Hein.
0: Ouais, Kiki, oui, peut-être qu'il y a mieux, je ne sais pas. Moi, j'embrasse mon chat Arsène. Vous écoutez votre radio, ici Gironde, il est 7h17. Dans 3 minutes, Isabelle Wagner nous donnera ses meilleures idées de sortie pour découvrir un pays de grands espaces, une terre de contraste entre traditions bien ancrées et festivals qui détonnent dans des sites classés à l'UNESCO. Mais avant de découvrir et de redécouvrir le Médoc, c'est Vanessa Paradis qui s'invite sur votre radio, ici Gironde, les épines du cœur. Très très bon réveil.

0: Vanessa Paradis, les épines du cœur. Vanessa Paradis d'ailleurs qui était en concert, c'était hier, c'était chez nous, et elle a mis le feu à l'Arkéa Arena. Et vous y étiez, grâce à Ici Gironde. N'hésitez pas à nous écrire sur notre page Facebook ou à laisser un message au 05 56 19 10 10 si vous avez gagné vos invitations avec votre radio préférée. C'est Manon qui vous accueille ce matin. On veut vos témoignages. 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
0: On prend le bateau et on embarque, ce n'est pas une île, mais c'est presque pareil, c'est une presqu'île. Isabelle Wagner et Stella Vautier vous font redécouvrir le Médoc et pour une fois, on délaisse la côte océane et on découvre tout ce qui se passe le long de l'estuaire.
2: Allons vers l'espace situé entre l'océan, les vignes, l'estuaire de la Gironde, le Médoc. C'est le paradis des sentiers pédestres, des pistes cyclables, des sorties équestres et encore de tas d'autres choses. Vous allez comprendre pourquoi. Stella Vautier, bonjour.
3: Bonjour.
2: Vous êtes à l'office de tourisme Margaux Médoc. Et il y a des événements déjà à planifier sur notre agenda et vous en avez fait une sélection. Nous sommes prêts à noter vos bons plans. On commence par des dégustations à Lamarque.
3: Oui, tout l'été, le relais d'information touristique de Lamarque, donc juste à côté de l'embarcadère du bac Lamarque Blaye, accueille des dégustations gratuites avec les vignerons du territoire tous les mercredis, jeudis et vendredis du 8 juillet au 28 août. Des châteaux viennent à votre rencontre avec leur vin, leur histoire, c'est simple, chaleureux et sans réservation.
2: Et on enchaîne avec des portes ouvertes des crus artisans. Là aussi, on va parler du monde viticole.
3: Tout à fait, donc du 24 au 26 juillet, pendant 3 jours, plus de 15 châteaux ouvrent leurs grilles pour les portes ouvertes des crus artisans. Donc, visite guidée, dégustation gratuite, déjeuner sur place, une rencontre rare avec des vignerons qui font le vin autrement depuis plus de 150 ans.
2: Et c'est une possibilité de rencontrer et de discuter avec cette profession qui vit des moments très difficiles actuellement. Ça, c'est pour la dégustation, toujours avec modération si vous reprenez le volant juste après. Et puis, on peut déjà programmer un festival haut en couleur. Qu'est-ce qui s'y passe?
3: Alors, le festival Fort Décibel, donc c'est un festival musique techno et trance, les 7 et 8 août. Et la particularité, c'est que c'est au Fort Médoc, donc de Cussac-Fort-Médoc, qui est un site classé au patrimoine mondial de l'UNESCO. Et l'originalité en plus, c'est qu'on peut y arriver en bateau en traversant l'estuaire de la Gironde. Et la traversée fait partie déjà de l'aventure avant de retrouver sur place la musique et la nature dans un cadre chargé d'histoire.
2: Est-ce qu'il y aura une possibilité de planter sa toile de tente sur place?
3: Oui, bien sûr. Tous les festivaliers sont accueillis. Donc le festival Fort Décibel, les 7 et 8 août 2026, au Fort Médoc, donc site classé au patrimoine mondial de l'UNESCO, à Cussac-Fort Médoc.
2: Merci beaucoup pour ces bons plans cet été et je vous dis à bientôt.
0: Et merci à vous, Stella Vautier de l'Office de tourisme Margaux Médoc. Oui, c'est entraînant, c'est motivant et c'est normal. C'est Eye of the Tiger Survivor qui vous donne toute la motivation, s'il vous en manquait, pour jouer. Dans quelques instants, nous serons avec Marie-Pierre. Elle nous appelle de Sestas. Changement d'ambiance, elle va tenter de gagner ses places pour aller voir le Manladin Ballet. Mais pour l'heure, place au rock sur votre radio. Ici Gironde, très très très bon réveil.

0: Une grande pensée pour vous qui nous écoutez peut-être ce matin en faisant votre jogging. Cette pointe de vitesse vous est offerte par votre radio ici Gironde. 7h27, dans quelques instants, on va jouer avec Marie-Pierre de Cestas pour gagner des places pour aller voir le Malandin Ballet de Biarritz au Pingalan. Bonjour Marie-Pierre.
1: Bonjour.
0: Marie-Pierre, est-ce que vous êtes motivée?
1: Oui, motivée, bien sûr, et très contente de jouer ce matin.
0: Écoutez Marie-Pierre, je croise vraiment les doigts pour vous. J'espère que vous allez repartir avec vos places et on aura la réponse dans quelques instants. À tout de suite Marie-Pierre.
1: Merci.
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0: Et la bonne humeur, c'est celle de Marie-Pierre qui est avec nous ce matin. On joue pour aller voir le Malandin Ballet, ce sera au Pingalan ce mardi. Marie-Pierre, vous connaissez le jeu, vous avez compris les règles à peu près du cannelé pas cannelé?
1: Oui, je connais, j'écoute très souvent votre radio, donc je connais.
0: Allez, merveilleux. On commence avec ma première question. Si je vous dis la compagnie de danse Mega Unity, c'est cannelé ou pas cannelé?
1: Oh, je dirais cannelé.
0: C'est cannelé, originaire d'Aisine, cette compagnie de danse a remporté la finale de la France à un incroyable talent, nos régions du talent. Chris Marquez, c'est cannelé ou pas cannelé?
1: Pas cannelé.
0: Marie-Pierre, j'ai même pas eu besoin d'aller au bout de la troisième question, vous repartez avec vos places, merci infiniment d'avoir été avec nous.
1: Merci beaucoup, je suis très très contente, merci.
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0: Dans quelques instants, on reviendra à l'info d'ici avec vous, Jules Brelaz, et on parlera de l'UBB. Mais pour l'heure, c'est Valentine Lottès qui nous rejoint, et toute l'info en 90 secondes.
4: Une chanson à la gloire de Pétain, diffusée en pleine commémoration du 8 mai à Carpentras. Maréchal, nous voilà entendus via les haut-parleurs de la mairie. L'erreur d'un prestataire chargé de la playlist, selon le maire Rassemblement National. Le placement en détention de l'ex-petite amie de Chloé, 14 ans, est tué mercredi dans l'Aisne sur le chemin du collège. Face aux gendarmes, l'homme de 23 ans reconnaît les coups de couteau. Vu leur différence d'âge, il est mis en examen pour viol et pour assassinat. Débarquement entre demain midi et lundi à Tenerife, des 5 Français à bord du MV Ondius. C'est la seule fenêtre météo possible selon les autorités des Canaries. 3 passagers sont morts d'un rare antivirus ces dernières semaines sur ce bateau de croisière. Ni frappe de drone, ni missile pendant 3 jours. L'Ukraine accepte un cessez-le-feu avec la Russie pour les commémorations de la victoire contre l'Allemagne nazie. Le président Zelensky promet de ne pas viser la capitale russe pendant le défilé militaire prévu à partir de 9h ce matin à Moscou. Qui monte et qui descend? La 33e journée de Ligue 1 a déjà scellé hier soir le sort de Nantes, relégué en Ligue 2 de football aux côtés de Metz. Quand ce soir Saint-Etienne, le Red Star et le Mans se disputent une place dans l'élite, la saison prochaine, les matchs commencent à 20h. Écosse-France, 4e match du 15 de France féminin de rugby dans ce tournoi destination. Le coup d'envoi cet après-midi depuis Édimbourg, c'est à 17h15 et les Bleus sont largement favorites.
0: Merci beaucoup Valentine Lottès. Et on revient à l'info d'ici avec vous, Jules Brelaz. Et c'est du rugby avec la 23e journée de Top 14.
5: Oui, l'Union Bordeaux-Bègles a beau gravir le toit de l'Europe, il lui faut aussi assurer ses fondations en championnat. Après 2 défaites consécutives et avec une 6e place, l'UBB se déplace à Bayonne, à Arnaud Carré, sans aucun filet de sécurité.
6: Un sprint qu'elle aborde en 6e position, à égalité de points avec le Racing 7e et avec une finale de Champions Cup plantée au beau milieu. Pour aller à nouveau en phase finale du championnat, 2 succès à Chaban risquent fort de ne pas suffire. Elle va donc chez son voisin basque pour gagner. Le problème, c'est qu'elle vient de laisser beaucoup d'influx dans sa demi face à Basse pendant que l'aviron était au repos. Il va falloir se faire violence, prévient le 3e ligne, Bastien Verne-Taillefer.
7: Peut-être que parfois on a tendance à se féliciter peut-être un peu trop longtemps dans la semaine et voilà, n'oublier les bases de ce sport qui fait que le week-end d'après, ben, on n'est pas aussi performant. Donc voilà, on essaie de pas tomber dans ce panneau, pas y réitérer la même erreur que face à Montpellier. Donc voilà, il reste 4 matchs, nous c'est 4 finales, on le sait, si on veut espérer quelque chose, en tout cas en top 14, donc on essaie de se préparer du mieux possible.
6: Hier, l'Union a répété ses gammes sous les yeux du sélectionneur national, Fabien Galthié, de passage à Bègles, avec une équipe qui a de l'allure puisque 9 des vainqueurs de Basse vont démarrer la rencontre et que des facteurs X comme Mathieu Jalibert ou Louis Bielbiaré seront sur le banc des remplaçants. La chance de l'UBB, c'est peut-être aussi d'avoir blessé quelques-uns de ses joueurs majeurs cette saison, des cadres qui en ont donc encore sous la semelle, comme le deuxième ligne Cyril Cazot, le capitaine Maxime Lucu ou encore le centre international Yoram Moefana.
8: Je me sens plus frais par rapport à l'an dernier. C'est vrai que j'ai pas vraiment matché, donc beaucoup matché. Donc pour moi, tant que j'enchaîne et je suis content, je me sens bien et il faut que ça continue. J'espère que ça va continuer et je donnerai le meilleur de moi-même. J'ai eu 3 ou 4 mois d'arrêt, donc il faut que je pense que mon corps s'habitue à ça et pour l'instant, je me sens bien. Et ça monte petit à petit et j'espère que ça va continuer et que ça va rester pareil.
6: Une fraîcheur bienvenue à l'heure où l'Union a la tête dans le guidon et où tous les matchs vont compter double.
5: Le reportage d'Arnaud Carré avant ce match Bayonne-UBB, bien sûr à vivre sur Ici Gironde à partir de 16h15. Le leader Toulouse affronte de son côté Toulon ce soir à Marseille. Pau et Montpellier, qui sont respectivement 2e et 3e du championnat, vont recevoir Castres et Montauban cet après-midi. Tout le détail, le programme de cette 23e journée et la composition de notre UBB, tout ça est à retrouver sur ici.fr.
0: Et dans le prochain journal à 8h, Jules, on vous raconte cette guéguerre qui se déroule à la pointe du Cap Ferret.
5: Oui, une propriétaire belge a planté sa tente devant l'entrée du domaine de Benoît Barterotte, le célèbre bâtisseur de la digue qui protège la presqu'île de l'érosion. On vous explique le pourquoi de ce conflit qui pourrait bien finir bientôt devant les tribunaux. Rendez-vous tout à l'heure à 8h. En attendant, la météo, Godefroy Cuypers, attention aux orages aujourd'hui.
0: Oui, tout à fait. Hein, le département qui est placé en vigilance jaune par Météo France à ce sujet, risque d'orage et d'averse orageuse. On ne répétera jamais assez le mot orage, mais ça c'est surtout pour l'après-midi. Ce matin il fait plutôt doux et ça tient, hein. Il fait déjà 16 degrés à Bordeaux. Dans la matinée, il fera entre 18 et 19 degrés, 18 à Saint-Morillon, à Vendais, Montalivet et à Ruges, 19 à Libourne, Langon et à Bordeaux. Et donc dans l'après-midi, ce risque d'orage qui concerne particulièrement le bassin d'Arcachon et ses alentours, les températures, elles seront comprises entre 23 et 24 degrés, 23 à Libourne, à Soulac et à Lacanau, 24 à Langon et à Bordeaux. Un petit point sur le trafic. On fait la route ensemble ce matin et ça roule plutôt bien sur nos routes girondines. Simplement un véhicule en panne à vous signaler, vous qui êtes sur la N89. Vous allez de Libourne vers Bordeaux. On est sur le secteur d'Artigues près Bordeaux. Un véhicule en panne, soyez vigilants. On fait la route ensemble ce matin. Si vous voyez le moindre événement, vous nous alertez. 05 56 19 10 10.
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0: Dans 3 minutes, Wilfried Barbeau nous fera découvrir une association girondine qui vient en aide à 3 générations d'anciens combattants en même temps. Mais pour l'heure, c'est Michel Berger qui nous réconforte et qui nous envoie de l'amour. Oui, on a tous le droit de se tromper. Non, il n'y a pas de honte. Très, très bon réveil, vous écoutez Ici Gironde.

0: 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Il n'y a pas de honte, un titre sorti en 1985. 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Michel Berger, il diffusait de l'amour. Wilfried Barbeau, lui, y met de la lumière sur une association qui vient en aide aux rescapés de la guerre. Bonjour Wilfried.
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3: Bonjour Godefroy, bonjour à tous. Ce matin, je reçois une association au nom un petit peu compliqué, mais nous allons l'expliquer avec son président Serge Bluge. Bonjour Serge Bluge.
4: Bonjour.
3: Alors vous êtes le président de l'ACPG, CATM OPEX. Alors ACPG.
4: Ancien combattant prisonnier de guerre.
3: Et CATM.
4: Combattant Algérie, Tunisie et Maroc.
3: OPEX.
4: Opération extérieure.
3: Donc en fait, c'est une association d'anciens combattants, c'est ça?
4: Oui. Trois générations de feu.
3: Que faites-vous dans cette association d'anciens combattants?
4: Nous faisons du social, nous aidons nos camarades en difficulté, le travail de mémoire, qui est très important, et nous rendons hommage aussi à nos compagnons qui décèdent. Donc, c'est le travail essentiel que l'on fait.
3: Hier, c'était les commémorations du 8 mai. Je suppose que vous étiez autour des monuments, c'est ça,
4: dans les cérémonies? Hier, j'étais autour du monde. J'étais comme président du canton de Lormont à Lormont. Je déposais une gerbe et je lisais le message de l'Union française des associations de combattants.
3: Pourquoi c'est important ce devoir de mémoire auprès notamment des jeunes générations?
4: Les jeunes générations n'ont pas connu la guerre. Et pour eux, ça n'existe pas. Et quoique maintenant, avec les problèmes que l'on a en Ukraine et en Russie et au Moyen-Orient, ils s'aperçoivent que la guerre n'est pas est là et on pourrait y être mêlé.
3: Mais vous avez aussi sur votre association une action sociale pour aider les autres. C'est-à-dire vous êtes engagé aussi envers les autres.
4: Oui, nous sommes engagés au niveau de l'ESAT de l'Ariole, où on a 75 handicapés mentaux qui travaillent, qui font de l'entretien d'espace vert, la construction de palettes sur mesure, le foyer de Montségur de 60 lits. On a 30 personnes à demeure qui sont trop âgées ou trop handicapées pour travailler. Et je suis également président du conseil d'administration du foyer du combattant de Blaye, 96 lits où nous avons 13 anciens combattants présents dans cet établissement.
3: Alors, question rituelle, comment les auditeurs peuvent aider votre association? Alors, je reprends le nom, hein, ACPG, CATM, OPEX, ou quel message vous souhaitez leur adresser ce matin?
4: Eh bien, nous, ce qui compte, c'est les effectifs au niveau de l'association, donc tout le monde peut rejoindre l'association, puisqu'il n'est pas nécessaire d'être ancien combattant pour la rejoindre. Nous avons des sympathisants, nous avons des veuves, donc tout le monde peut venir et ils sont les bienvenus.
3: Les jeunes, c'est important?
4: Les jeunes, c'est très important, surtout pour remplacer nos porte-drapeaux qui commencent à être fatigués.
3: Merci Serge Bluge, très bon week-end et merci pour ce que vous faites.
0: Et merci à vous, Wilfried, et merci pour ce que vous faites tous les week-ends. Vous donnez la parole à celles et ceux qui se mobilisent pour aider ceux qui en ont besoin. On va poursuivre sur une touche un tout petit peu plus légère, les tendances automobiles. Vous vous demandez peut-être pourquoi certains modèles sont portés disparus. Benjamin Cuc, notre journaliste automobile, a mené l'enquête et il a la réponse. Juste avant de l'accueillir, on va retrouver Jacques Higelin qui sera avec nous. Il est tombé du ciel.
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0: Jacques Higelin, il sera avec nous dans moins de 10 minutes. Et dans quelques instants, c'est Benjamin Cuc qui nous rejoint pour sa chronique automobile. Juste le temps de s'écouter Lewis Capaldi.

0: Lewis Capaldi et toute sa tendresse ce matin, Wish You The Best, le chanteur de 30 ans écossais qui se classe très très régulièrement numéro 1 des charts britanniques. Vous écoutez votre radio, ici Gironde, il est 7h47 et je voudrais vous saluer, vous toutes et tous qui êtes avec nous ce matin, qui nous écrivez aussi sur notre page Facebook. Bonjour par exemple Maryse qui nous envoie une magnifique photo de son jardin. Maryse, je suis jaloux, j'aimerais avoir la main verte comme vous. Vous nous dites que ce matin il fait 14,2 degrés à Ordonnac. Maryse, vous êtes une femme de la précision. Également Henri qui nous écrit, où il nous dit qu'il fait 11 degrés à la Coquille avec un ciel dégagé. Merci à vous toutes et tous de vous réveiller avec nous et prudence cet après-midi. Météo France a placé notre département en vigilance jaune, risque d'orage. 7h48, est-ce que ce serait pas l'heure de rejoindre notre journaliste automobile Benjamin Cuc? Bonjour Benjamin.
1: Bonjour.
0: Alors aujourd'hui on va parler d'une évolution assez frappante du marché automobile, celle de certains types de carrosseries qui sont de plus en plus rares. Mais alors, que s'est-il passé ?
1: Eh oui, c'est le destin de l'automobile changé. Il y a 100 ans, on roulait en torpedo, en phaéton, voire en boulangère. Et il y a encore 10 ans, la star des familles, c'était le monospace. Renault Scénic, Espace, Citroën Picasso ou encore Opel Zafira. Ces voitures étaient extrêmement pratiques, beaucoup d'espace, des sièges modulables, une grande visibilité. Mais elles ont quasiment disparu aujourd'hui, remplacées par les SUV. Le problème, c'est que beaucoup de SUV offrent moins d'espace intérieur qu'un monospace équivalent. Tout en étant souvent beaucoup plus cher, mais aussi beaucoup plus stylé. Car les nouveaux consommateurs trouvaient que le monospace, c'était un peu la voiture de leurs parents. Et les parents ont voulu ensuite la même voiture que les jeunes. Résultat, le monospace est mort et le SUV représente plus de une voiture sur deux aujourd'hui.
0: Et les berlines alors, Benjamin, elles subissent le même sort ?
1: Oui, les berlines classiques, c'est la coffre, dite tricore, sont en voie d'extinction. Audi vient d'ailleurs d'annoncer la fin de son A8 après près de 40 ans au catalogue. Pendant des décennies, la berline, c'était la carrosserie dominante. Peugeot 406, Renault Laguna ou encore la Ford Mondeo. Mais elles ont été progressivement abandonnées parce que les acheteurs préfèrent aujourd'hui les positions de conduite plus hautes des SUV. Résultat, plusieurs modèles ont disparu du marché européen. C'est un peu paradoxal parce que les berlines restent plus aérodynamiques, plus sobres et souvent plus agréables à conduire sur la route. En revanche, la berline à haillons du type Renault Clio, Peugeot 208 ou la BMW série 1, petite ou compacte, cette catégorie représente toujours 41% des immatriculations.
0: Mais alors Benjamin, la question que la France et la Gironde entière se posent, est-ce qu'il reste quand même une carrosserie qui résiste ?
1: Oui, le break, bon an mal an, il reste à 5% des immatriculations. Le break, c'est une sorte de compromis très intelligent. Il garde la tenue de route et l'efficacité d'une berline, tout en offrant un très grand coffre et beaucoup de praticité. Mais pour combien de temps ? La pression des SUV est forte et le break découle directement des berlines classiques. Donc, ces jours sont malheureusement comptés. Bonne route.
0: Merci beaucoup, Benjamin Cuc. Et demain, vous nous donnerez vos astuces pour faire des économies.
1: Bon week-end.
0: On vous retrouve donc demain à la même heure. Dans quelques instants, ce sera notre sélection d'idées de sortie et de conseils pratiques en Gironde. Mais pour l'heure, chose promise, chose due, il est tombé du ciel. Et c'est pour notre plus grand bonheur, le trublion Jacques Higelin est sur votre radio ici Gironde.

0: L'un des artistes les plus originaux, les plus fantasques que la variété française ait connu, un concentré de fantasy, c'était Jacques Higelin, Tombé du ciel, et c'est aussi le nom de son album sorti en 1988, alors qu'il pensait carrément arrêter la chanson. Il a bien fait de reprendre. 7h55, vous écoutez Ici Gironde, et c'est l'heure de faire un tour d'horizon, des bons plans et des infos pratiques. Trois bonnes idées à partager avec vous ce matin et on commence avec le retour du festival Mysteria à l'Aréole. C'est aujourd'hui et demain et la thématique de cette édition c'est Mille et une nuits. Pendant deux jours, l'Aréole bascule hors du temps. La forêt s'étend sur le quai de la Garonne, un espace vivant, foisonnant, où vous allez retrouver plein d'artisans, de créateurs et de silhouettes venus d'ailleurs. Pour découvrir ce festival, rendez-vous aujourd'hui et demain à l'Aréole. On poursuit avec des offres d'emploi. TBM recrute 200 postes sont à pourvoir dans les métiers de la conduite et de la maintenance. Actuellement, il y a plus de 3000 salariés qui travaillent pour le réseau TBM. Et l'objectif de cette opération, c'est de renforcer les équipes avec 150 postes supplémentaires. On recherche des conducteurs, des agents de maintenance, des agents électrotechniciens. Toutes ces propositions sont des CDI. Pour découvrir les offres et pour postuler, rendez-vous sur www.kb2m.fr. Et enfin, une dernière idée, une idée de sortie, ça s'appelle Tous au Chai, c'est l'opération Porte Ouverte des Côtes-de-Bourg ce week-end. Au programme, visite de vignobles et de chais, dégustation de vin, ateliers, rencontres, échanges, animations et même une balade fluviale, une occasion de découvrir ce très beau vignoble girondin et de rencontrer nos vignerons et nos vigneronnes. Ils ont besoin de notre soutien en ces temps pas faciles. Bien sûr, on consomme avec modération. 7h57 à 8h, ce sera le journal présenté par Jules Brelaz. Mais juste avant, Fred Ballard va nous rejoindre pour nous offrir notre dose de rire.
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0: Aujourd'hui, c'est la journée de l'Union européenne et je crois que ça a inspiré Fred Ballard, mais également les Chevaliers du Ciel ou encore Alexis Le Rossignol.
7: Avec quel pays va-t-on faire l'Europe ? Il nous reste l'Allemagne. L'Allemagne !
8: Voilà, bah ça commence bien. Si déjà on commence à se moquer de l'accent de nos voisins, on n'est pas prêt de s'unir alors qu'il suffirait d'accepter nos différences pour qu'on puisse passer nos vacances ensemble et tester cet amour qui unit les peuples européens.
7: Ces Allemands qui tous les étés nous envahissent, nous, dans le sud de la France, ils recommencent à venir nous narguer avec leur Mercedes de merde. Toujours sur la troisième file de gauche. La peignade est-elle dangereuse pour les enfants ? Mais non, il y a vent de terre, prends ton matelas pneumatique, tu vas découvrir l'Amérique.

0: Il semblerait qu'il y a encore quelques petites résistances à l'union des peuples européens dans le sud de la France, mais peut-on faire confiance au chevalier du fiel qui aime bien mettre de l'huile sur le fioul? Parce que l'Europe, c'est aussi pour les jeunes une formidable occasion de découvrir le monde.
1: Vous connaissez Erasmus? Ouais, ce programme international qui permet à des étudiants étrangers fascinés par la France de venir étudier chez nous, et à des étudiants français fascinés par la fête d'aller dans des pays où la vie est moins chère pour picoler, pour niquer. Voilà. Ben, j'y suis resté 7 ans.
0: Voilà, ben ça c'est une expérience d'ouverture sur le monde réussie hein, par un jeune Européen plein de vie et de tequila aussi. Mais bon, au moins Alexis Le Rossignol a trouvé sa voie grâce à l'Europe. Erasmus mène à tout, filière économique ou humoristique, en forme des cadors.
2: Merci beaucoup Fred Ballard pour cette parenthèse européenne.
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2: Vous écoutez votre radio Ici Gironde, il est 8h. Le journal Jules Brelaz.
4: Et du jamais vu dans l'histoire du foot français, pour leur dernier match de la saison à domicile, les Girondins de Bordeaux vont battre ce soir un record, celui de la plus grande affluence pour un match de 4e division. 27 000 spectateurs sont attendus au Stade Atlantique, une rencontre à guichet fermé face aux Herbiers, et des tribunes pleines à craquer pour les Marinés Blancs, actuels 2e de leur groupe, à un point du leader vendéen, La Roche-sur-Yon, avec la montée en nationale au bout des crampons, Alice Marot.
5: 27 000 supporters attendus au Stade Atlantique.
6: C'est Bordeaux, c'est la passion, c'est la ferveur.
5: Rio Mavuba, l'entraîneur des Girondins.
6: Il y a un truc à jouer, l'espoir renaît aussi. Donc on n'a jamais été aussi proche hein, depuis que je suis revenu. Donc voilà, il y a tout ça qui se crée et je pense que les gens ont envie de vivre quelque chose de fort aussi dans ce stade.
5: Et donc de battre au passage le record de Strasbourg. Le club alsacien le détenait depuis 2013 avec 20 000 spectateurs pour un match de National 2. Mais attention, cet engouement exceptionnel, il va falloir le gérer. Pour Soufiane Bahassa, l'attaquant des Marinés Blancs, il faudra...
7: rester dans notre bulle, rester focus, pas se préoccuper de ce qui va se passer. C'est un plus pour nous, donc c'est faire ce qu'on fait. Et normalement, ça devrait bien se passer. Après, il y a des joueurs qui sont là pour gérer tout le groupe.
5: C'est le cas de Steve Chamal. Lui a connu le monde pro et parfois ses ambiances très chaudes.
8: J'essaie de montrer le bon exemple en étant calme, en rigolant avec tout le monde, en mettant de la bonne humeur et tout.
5: Pour faire de cette ferveur une force et pas un poids.
8: On signe pour ça, ça c'est des moments qu'il faut apprécier. Des fois, dans notre vie, il y en a peut-être qui sont jamais jouer forcément devant ça. Donc aussi, il faut profiter de ces moments et prendre du plaisir, c'est important.
5: Pour rappel, les Girondins, cette saison, c'est plus de 10 500 supporters en moyenne à domicile, de très loin, la meilleure affluence de France pour un club amateur.
4: Alice Marot pour Ici Gironde, avant ce Bordeaux, les Herbiers à partir de 18h au Stade Atlantique. Match donc à guichet fermé, la jauge maximale est largement atteinte. Spectacle garanti ce soir donc avec la montée en nationale, on l'espère, au bout des crampons pour ce qui est le dernier match de la saison à domicile de nos Girondins.
2: Pour l'Union Bordeaux-Bègles, les week-ends se suivent, mais ne se ressemblent pas.
4: Oui, après la joie de la qualification européenne, l'UBB doit repartir au Turbin en top 14. Déplacement à Bayonne cet après-midi pour la 23e journée. Après deux défaites consécutives, l'UBB a reculé à la 6e place. Elle n'a plus de marge d'erreur possible dans la course aux phases finales. Surtout que les hommes de Yannick Bru n'ont pas encore gagné la Champions Cup et peuvent donc encore tout perdre. Pas facile d'enchaîner, reconnaît le 3e ligne Bastien Vergne-Taillet.
9: Il n'y a pas le temps de réfléchir et ça nous arrive plusieurs fois de cette saison de rebasculer dans ce top 14 après un gros match le week-end d'avant. Donc voilà, on a l'expérience de ça. Tout compte fait, on remarque que pour l'instant, c'est des matchs qui ne nous réussissent pas particulièrement quand on sort d'un gros match. Donc voilà, c'est ce qu'on a essayé de se dire toute la semaine, de repartir et des ambitions et de se dire aussi qu'on n'a plus trop de cartouches. Donc voilà, c'est la dernière, on va dire, entre guillemets, pour essayer d'aller chercher cette qualification. Rien n'est acquis, loin de là. Donc voilà, on y va avec intention et voilà, on essaie de se préparer le mieux possible pour aller défier Bayonne chez eux, qui est toujours un match particulier.
4: Bastien Vergne-Taillefer, titulaire avec le capitaine Maxime Lucu, le talonneur Maxime Lamotte, Mouefana, Huberti et Salessi Rayessi sont tous derrière et un banc des remplaçants 5 étoiles hein, avec Jalibert et Bielbiar et notamment Bayonne-UBB à vivre sur Ici Gironde en direct à partir de 16h15. Le leader Toulouse affronte Toulon ce soir à Marseille et puis rappelons également que Pau et Montpellier qui sont respectivement 2e et 3e vont recevoir Castres et Montauban cet après-midi. Une victoire victoire en Écosse leur offrirait une finale à Bordeaux dimanche prochain. Le 15 de France féminin joue à Murrayfield en Écosse à 17h15. Dans ce tournoi destination, nos Bleus affichent 3 victoires au compteur. 3 Lyon du stade bordelais seront titulaires aujourd'hui. Madoussou Falraclo, Carla Arbez et Aubin Rousset.
2: À la une ce matin, deux hommes brûlés dans le Médoc alors qu'ils ravitaillaient un jet ski en carburant.
4: Ouais, c'était hier, peu avant 20h, en bordure du lac de Carcan. Les pompiers qui sont intervenus parlent d'une inflammation accidentelle d'essence. Grièvement blessé, un homme de 24 ans a dû être héliporté en urgence absolue à l'hôpital Pellegrin de Bordeaux. La deuxième victime est un homme de 18 ans transporté en urgence relative à la clinique mutualiste de l'Espart. La gendarmerie nationale et la police municipale étaient sur les lieux.
2: Même avec la montée des eaux, le sable du Cap Ferré n'en finit pas d'attirer les convoitises.
4: Dernier exemple en date, ce bras de fer juridique à la pointe du Cap. Depuis jeudi, une ressortissante belge a planté sa tente pour camper devant l'entrée du domaine de Benoît Barterotte, l'homme qui a érigé la plus grande digue privée d'Europe pour se protéger de l'érosion. Evelyne de Rix souhaite vendre au prix fort le terrain qu'elle y possède. Et surtout, Stéphanie Scoc, le chemin qui permet d'entrer chez Barterotte.
10: Evelyne de Rix a posé sa tente à l'entrée de son terrain. Benoît Barterotte vient aux nouvelles et l'échange est plutôt cordial.
11: Ça n'a rien à voir non, avec
12: mais
11: le
12: ça
11: chemin.
12: Ça a de l'importance. Moi, je n'ai jamais cherché à vous contacter vous ailleurs cherché. Que par votre avocat.
11: Vous n'avez pas cherché, c'est ce que je dis.
10: La propriétaire belge a engagé le bras de fer. Son souhait, vendre son terrain, mais pas à n'importe quel prix.
11: Monsieur Barterotte nous dit qu'il va nous faire une proposition. Je sais que sa proposition ne sera pas suffisante. Et je le lui dirai en disant, écoute, t'es gentil, mais non. En prenant comme référence le terrain en face, alors on serait ici à 560 000 euros. Mais moi, si c'est 560 000 euros, c'est pas au Barterotte que je les vends. Parce que ça, c'est vraiment pour quelqu'un qui n'a rien à voir dans cette histoire, qui n'a pas transformé ce terrain depuis 15 ans, qui n'en a pas bénéficié gratuitement pour faire commerce et tout ça. Ça a un autre prix, ça. Je suis désolée.
10: Pas moins de 700 000 euros. Benoît Barterotte va sans doute faire une proposition, mais pas question de payer ce prix-là.
13: J'avais négocié avec son père en 1987 pour avoir un droit de passage. Madame de Rix dira ce qu'elle veut. Elle trouve anormal que je passe ici. Voilà. Et elle voulait barrer le passage. Alors, j'ai dit non. Si on est tous de bonne composition, ça devrait se régler. Oui. Mais c'est sûr que je ne vais pas le payer comme un terrain constructible alors qu'il ne l'est pas.
10: Si la campeuse de la pointe du Cap Ferré s'entête, Benoît Barterotte menace de porter plainte pour chantage. L'affaire pourrait tout de même se régler dans les prochains jours.
4: Le reportage de Stéphanie Scoc à retrouver sur ici.fr.
2: Top départ dans moins d'une demi-heure du marathon des vins de Blaye.
4: La 21e édition de la course mythique qui consiste, vous le savez, à courir 42 km tout en goûtant des vins de la région à chaque ravitaillement, le tout en étant aussi déguisé si possible. Voilà le défi pour 1100 coureurs qui vont traverser 10 châteaux en moins de 7 heures, de la sueur et de la bonne humeur au menu. Même programme pour la marche des fiertés à Libourne aujourd'hui. La Gay Pride partira à 15h et traversera le centre-ville. Objectif, rendre visibles les réalités LGBTI+, même en dehors des grandes villes. Ses organisateurs espèrent réunir près de 500 participants. Un village associatif est prévu sur le quai général d'Amad, d'où s'élancera le cortège.
2: C'est la revanche de la crème pâtissière sur l'eau boueuse de la Garonne.
4: Oui, 3 mois après les inondations du sud Gironde, une pâtisserie qui s'était retrouvée sous l'eau vient de réouvrir ses portes à Sainte-Croix-du-Mont. La digue avait cédé et détruit la boutique de Mathieu Fraga. Le jeune pâtissier a depuis reconstruit dans un temps éclair, avec justement un éclair au café. Tiens, à 8h30, on vous raconte cette belle histoire et on vous prévient, ce n'était pas du gâteau.
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4: Godefroy Cuppers, la météo du jour. Eh bien, c'est un temps voilé ce matin avec peut-être des orages en fin de journée.
2: Oui, ce n'est pas du gâteau non plus, ouais, Jules Brelaz. Effectivement, alors ce matin, ça tient encore, hein, voire même parfois le ciel est bleu. On alterne entre éclaircies et nuages avec une douceur. Il fait déjà 17 degrés à Bordeaux. Dans la matinée, il fera jusqu'à 19 degrés, 18 à l'Espart, à Ruche et à Saint-Seurin-sur-l'Isle, 19 à Bordeaux, à Libourne et à Langon. Effectivement, hein, Jules, dans l'après-midi, quelques risques d'averses orageuses. Le département est placé en vigilance jaune par Météo France à ce sujet. Alors, ce risque d'orage, il concerne principalement le bassin d'Arcachon et ses alentours. Vigilance en deuxième partie de journée. Les températures, elles seront comprises entre 23 et 24 degrés. 23 au Verdon, à Hourtin et à la Teste de Buch, 24 à Langon et à Bordeaux.
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2: Il est un petit peu à nous. Bah oui, il a quand même grandi dans le quartier de la Benauge, à Bordeaux. C'est bien sûr Daniel Balavoine. Dieu que c'est beau et sa bonne humeur, son énergie pour nous réveiller ce matin. Vous écoutez ici Gironde, il est 8h08 et juste après, on va jouer. Je vous emmène au Futuroscope.

0: Son prénom, Daniel. Son nom, Balavoine. Dieu que c'est beau, un titre sorti en 1984.
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0: Très très bon réveil. Vous écoutez votre radio locale en Gironde. Ici Gironde. Et ce matin, on a plein de bonnes idées pour votre week-end en famille. Dans 10 minutes, Isabelle Wagner et Sophie Bourry du guide de Clubs et Cantines nous rejoindront. Vous ne manquerez plus d'inspiration pour passer de jolis moments avec vos drôles. Au programme, un festival nature, une aventure cosmique et technologique et même un show de stand-up dédié au jeune public.
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0: Mais avant, on va jouer pour gagner un autre cadeau d'ailleurs hein, dont vous pourrez profiter avec vos enfants ou vos petits-enfants. Un pass de 2 places pour aller au Futuroscope valable jusqu'au 30 juin. Pour jouer, vous nous appelez 05 56 19 10 10. On joue à notre jeu favori, cannelé pas cannelé. Je vous suggère des endroits, des lieux, des personnalités. À vous de me dire s'ils appartiennent ou non à notre patrimoine girondin. 3 questions, 2 bonnes réponses. Et vous repartez avec vos places. En plus, le Futuroscope, en ce moment, il innove. Ça devient le Futuroscope Expérience, une véritable destination de séjour à vivre de jour comme de nuit. Avec de nouvelles expériences, la mission des Bermudes, le chasseur de tornades, objectif Mars et tant d'autres nouvelles attractions. 05 56 19 10 10.
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0: On joue ce matin pour aller au Futuroscope, mais juste avant, on va accueillir Valentine Letès, c'est notre journaliste de la rédaction spécialisée sur les questions des données et de la sécurité numérique. Bonjour Valentine.
5: Bonjour.
0: Alors ce matin, vous nous parlez, Valentine, d'une technologie de plus en plus souvent utilisée dans le monde de l'entreprise, la géolocalisation. On pourrait même être suivi jusqu'à son lieu de travail.
5: Si un employeur a le droit d'avoir recours à cette technologie, dans votre voiture de fonction par exemple, sa mise en place doit être justifiée sans porter atteinte au droit à la vie privée du salarié. Pour savoir si c'est votre cas, c'est facile. L'installation de ce dispositif doit répondre à l'un de ces 4 objectifs. Facturer ou suivre une prestation de transport, qu'on parle de marchandises ou de voyageurs. Assurer la sécurité. Mieux organiser le travail, comme dans une société de dépannage où localiser l'équipe d'intervention la plus proche est un vrai plus, et contrôler l'utilisation du véhicule si elle est prévue dans une zone géographique spécifique, par exemple.
0: Et est-ce qu'il y a des situations où utiliser la géolocalisation est interdit ?
5: Un patron n'a pas le droit de l'utiliser pour contrôler si, au volant, son salarié respecte les limitations de vitesse, ni pour surveiller ses employés en permanence. L'idée, c'est de concilier les intérêts de l'entreprise avec les droits à la vie privée d'un salarié au travail. Autrement dit, si un dispositif moins intrusif est possible, il faut le privilégier, insiste la CNIL, la Commission nationale de l'informatique et des libertés, comme le suivi du temps de travail. Si une pointeuse est déjà en place dans les locaux, interdiction d'utiliser la géolocalisation. Par ailleurs, un salarié doit pouvoir la désactiver et facilement dès qu'il est en pause. Être informé aussi du suivi de ses déplacements et surtout dans quel but. Si votre employeur l'installe pour faciliter sa facturation, il n'a pas le droit de l'utiliser pour calculer votre temps de travail, par exemple, sans vous avoir prévenu.
0: La géolocalisation et ses dangers au quotidien, c'est à lire sur ici.fr, page vie numérique, vie privée. Merci beaucoup Valentine Letès et à tout à l'heure pour l'info en 90 secondes.
5: À tout à l'heure.
0: Dans moins de 5 minutes, Sophie Bourry, directrice de publication du guide Clubs et Cantines, une institution de plus de 30 ans sera avec nous au programme un festival des découvertes cosmiques, un spectacle pour enfants. Et après, ils oseront nous dire qu'ils ont eu une enfance difficile. Juste avant, c'est Marine, la grande gagnante de la Star Academy 2024 qui nous rejoint avec son single sorti en février dernier. Ça s'appelle Escroc, c'est sincère. Et ça s'entend. Très très bon réveil. 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

0: Marine, qui selon le très sérieux et recommandable journal de Mickey, est la personnalité préférée des 7-11 ans. Et ça tombe bien parce que les enfants, Sophie Bourri, elle les connaît bien.
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0: Isabelle Wagner est avec Sophie Bourri et ensemble, on fait un tour d'horizon de vos idées de sortie à faire avec les drôles.
2: Pour vos enfants et vos petits-enfants et surtout pour les papis-mamies, pour avoir de bonnes idées de sortie avec les petits, Sophie Bourri. Bonjour Sophie.
3: Bonjour Isabelle.
2: Directrice de publication de Clubs et Comptines, le guide des sorties pour les enfants. Aujourd'hui, il y a un festival nature, un stand-up délirant et puis on a la tête dans les étoiles. Et on commence avec ça à Bordeaux.
3: Oui, tout à fait. On part à la découverte de l'univers ce week-end, vous l'avez dit, avec deux propositions de Cap Science. La première, l'écho de l'univers, c'est une expérience en réalité virtuelle. Alors pour ceux qui ne connaissent pas, vous posez simplement un casque sur votre tête et puis là, la magie opère. Vous voilà aux côtés de Stella, scientifique passionnée, et Sirius, explorateur curieux. Et puis les deux vous embarquent dans une aventure cosmique. C'est à vivre dès 8 ans, tarif de 15 euros. Et puis l'autre façon de voyager dans le ciel étoilé, tout en étant cette fois-ci lové dans des gros coussins, c'est le planétarium gonflable. Et puis en fonction du créneau choisi, Histoire d'étoiles s'adresse aux plus de 8 ans et c'est une séance comptée qui est proposée aux plus de 3 ans. Le tarif cette fois-ci est de 5,50 euros.
2: Allez, on file au sud de la métropole bordelaise à Portets.
3: C'est la clôture de saison pour l'espace culturel La Forge, et oui déjà, qui nous présente Playback FM ou Comment les médias m'ont appris à parler. Entre spectacle de stand-up, show de drag queen et un bêtisier télé, l'acteur condense en fait 60 ans de prise de parole médiatique en 60 minutes. C'est une performance en playback délirante qui interroge notre relation aux médias et puis surtout, qu'est-ce que c'est un discours raté? C'est à voir ce soir à partir de 8-10 ans, tarif entre 7 et 18 euros.
2: Enfin, à Blanquefort, c'est la nature qui est au programme.
3: Exactement, oui. Rendez-vous demain à la Vacherie, vous savez, juste derrière le parc Majolan, pour la clôture du Festival Nature. Il y aura plein d'animations toute la journée, avec un marché de producteurs aussi. Et puis nos pioupiou seront bien gâtés, avec du conte, des balades en poney, de la crobranche, du tir à l'arc, une ferme pédagogique, un manège écologique. Alors celui-là, je ne l'ai pas vu, mais général, c'est des parents qui pédalent pendant que les enfants tournent. Ça les amuse beaucoup. C'est gratuit et c'est de 9h à 20h.
2: Un bonus?
3: Oui, toujours. Et bien aujourd'hui, l'Opéra de Bordeaux nous ouvre ses portes avec de nombreuses animations.
2: Merci Sophie Bourri, on peut tout retrouver bien plus encore sur votre site clubsetcontines.fr.
3: Merci Isabelle et bonne semaine.
0: Et merci beaucoup à vous deux pour ce programme réjouissant. Vous écoutez ici Gironde, il est 18h23. Il est 18h, je m'emballe. 8h23. Dans quelques instants, on va jouer ensemble pour aller au Futuroscope. Mais pour l'heure, c'est un titre qui dénonce la société de contrôle. C'est inspiré du célèbre 1984 de George Orwell.

0: In the Sky, The Alan Parsons Project. Et ça fait du bien de les entendre ce matin. Vous écoutez votre radio. Ici Gironde, il est 8h27 et dans quelques instants, on va jouer avec Bertrand pour aller au Futuroscope. Bertrand, vous êtes motivé au top?
1: Ah oui, oui, bien sûr, le Futuroscope, c'est toujours agréable.
0: Écoutez, vous voudriez y aller avec qui, Bertrand?
1: Avec ma femme, Maryse.
0: Eh ben, on embrasse Maryse et on vous dit à tout de suite.
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0: Et ce matin, on joue pour aller au Futuroscope.
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0: Je suis avec... Nous sommes avec Bertrand, qui nous appelle de l'Entre-deux-Mers, de Camarsac. Bertrand, vous jouez pour aller au Futuroscope. C'est notre jeu cannelé, pas cannelé. Je vais vous poser des questions. Vous aurez une poignée de secondes pour me dire si ce dont je vous parle est girondin ou non. Bertrand, vous êtes prêt?
1: Oui, on va essayer.
0: Allez, le Futuroscope, c'est un parc d'attractions. Je vais donc vous poser une question sur un parc d'attractions qui s'intitule la Coccinelle.
1: Oui.
0: La Coccinelle, cannelée ou pas cannelée?
1: Cannelée.
0: Oui, c'est à Gujan-Mestras. C'est un parc animalier et d'animation qui régale les enfants. Ça vous fait une bonne réponse, Bertrand. Plus qu'une bonne réponse et vous repartez avec vos places. On poursuit avec ma deuxième question. Bertrand, si je vous parle du Puy du Fou, c'est cannelé ou pas cannelé?
1: Non, non. Pas cannelé.
0: Bertrand, vous savez, nous, on a des habillages sonores, on maintient un suspense, et vous donnez la réponse tout de suite. Bon, bah, vous êtes brillant, Bertrand, qu'est-ce que vous voulez que je vous dise, moi? Même pas besoin de vous poser la troisième question. Vous repartez avec vos places pour aller au Futuroscope. Je crois que Maryse est avec vous. Est-ce que vous voulez lui dire un tout petit mot à l'antenne?
1: Oui.
4: On a joué ensemble.
0: Et du coup, vous partez ensemble. Quelle est votre radio préférée?
1: Ici, Gironde.
0: Ouais. Merci beaucoup, au revoir.
1: Merci beaucoup, bonne journée à tout le monde.
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0: Vous écoutez votre radio ici Gironde. Dans quelques instants, Valentine Lottès sera avec nous. Et juste après, on reparlera de l'info d'ici avec vous, Jules.
6: Oui, dans l'info d'ici, on parlera évidemment de ce pâtissier sinistré par la crue de la Garonne à Sainte-Croix-du-Mont. Il vient de rouvrir ses portes.
0: Mais pour l'heure, c'est Valentine Lottès, toute l'info, 90 secondes.
7: Malaise à Carpentras, où la chanson « Maréchal, nous voilà » a été diffusée via les haut-parleurs de la ville hier. L'hymne de la France de Vichy, en pleine journée de commémoration du 8 mai et de la fin de la Seconde Guerre mondiale. Une erreur du prestataire, selon la mairie. L'ex-petite amie de Chloé, mise en examen pour l'assassinat de l'adolescente de 14 ans, poignardée sur le chemin du collège mercredi dans l'Aisne. L'homme de 23 ans est également mis en examen pour viol, vu sa différence d'âge avec la victime. Bientôt la délivrance pour les 5 Français à bord du MV Ondius. L'évacuation de ce bateau de croisière est prévue à partir de demain midi dans l'archipel des Canaries, après la mort de 3 passagers d'un rare antivirus ces dernières semaines. Une première depuis 20 ans, ni chars ni missiles au défilé militaire de Moscou ce matin pour les célébrations de la victoire des alliés sur l'Allemagne nazie. Cérémonie sous haute tension malgré un cessez-le-feu accepté par l'Ukraine hier soir. La chute de Nantes battue 1-0 par le Racing Club de Lens hier. Les Canaries sont officiellement relégués en Ligue 2 de football où justement Saint-Étienne, Le Mans et le Red Star se disputent ce soir la montée dans l'élite du football la saison prochaine. Le début des matchs, c'est à 20h ce soir. Grande favorite, les Françaises du rugby se déplacent à Édimbourg ce samedi pour leur 4e match dans ce tournoi féminin des 6 nations. Les Bleus affrontent l'Écosse. Le coup d'envoi, c'est à 17h15.
0: Merci beaucoup Valentine Lottès pour ce tour de l'info hexagonale et internationale. Et on revient à l'info d'ici avec vous, Jules Brelaz. Se relever après des inondations, ce n'était pas du gâteau, mais il l'a fait.
6: Oui, non, c'était pas facile. Il y est parvenu à Sainte-Croix-du-Mont, près de Langon. La pâtisserie du jeune Mathieu Fraga, 25 ans, a été totalement inondée le 14 février dernier, jour où une digue a cédé. Gros coup dur pour lui à l'époque, d'autant que la Saint-Valentin devait être une très grosse journée, qu'il n'était ouvert que depuis quelques mois. En tout, les dégâts se sont élevés à presque 35 000 euros, couverts par l'assurance à hauteur d'une quinzaine de milliers d'euros. Et presque trois mois plus tard, donc, et après de gros travaux, de nettoyage et de rénovation, sa boutique a rouvert hier. Elisa Robuchon, ses chouquettes vanille sont de retour.
8: Son commerce reprend enfin vie.
9: Alors, un coco manga nana sûr pour moi.
8: Nicole est venue dès qu'elle a su que la boutique était ouverte.
9: Oui, mon fils l'a vu sur, je ne sais pas si c'est Facebook, sur son téléphone toujours. Donc, le bonheur.
8: Et elle ne sait même plus où donner de la tête devant les pâtisseries.
9: Son chantilly à la rose. Oh là là, mais il a de l'imagination, c'est incroyable. Alors, vous ne savez pas, je vais en prendre un individuel. Vous avez aux fraises un individuel ?
8: Elle repart les mains bien pleines.
9: Bonne journée. Et bon courage.
8: Et avec un grand sourire.
10: Oh bonjour, ça me fait plaisir de vous voir.
8: Même joie pour Michel, très copine avec le gérant.
10: Eh bien, je suis très contente pour Mathieu parce que je me suis fait du mauvais sang quand j'ai vu la catastrophe qui était arrivée. Je sais que c'est très récent en plus son installation. Là, je suis contente. Ça m'a fait plaisir de voir que. Puis je vois les gens qui sortent avec des paquets. Je suis contente comme si c'était pour moi.
8: Et elle aussi repart avec son petit paquet.
10: Bien, je te dois, jeune homme.
8: Finalement, Mathieu a à peine le temps de respirer entre deux clients. Mais il les retrouve enfin et ça lui fait beaucoup de bien.
11: C'est clair, ça fait plaisir parce que du jour au lendemain, tout s'est arrêté, donc ça a fait un peu choc. Hein.
8: Et après le choc, il y a eu 2 mois de travaux.
11: Du coup, on a été obligé de scier tous les murs pour enlever la laine de verre qui était imbibée. Et après, refaire sécher et refaire le placo et tout ça. Et après, même là, on voit le mur qui est séparé en deux entre le bas qui est encore bien imbibé et le haut qui est totalement sec.
8: Ce gros chantier, Laetitia l'a bien suivi.
12: Je suis la maman de Mathieu.
8: Après les inondations, elle et son mari ont aussi mis la main à la pâte pour aider leur fils.
12: C'était énormément d'investissements pour lui, pour le matériel, les fournitures, de temps de travail. Et vraiment, c'était un crève-cœur pour nous de ne pas pouvoir l'aider plus à sauver tout ce qu'il avait construit en peu de temps, avec tant d'acharnement. Donc là, on est vraiment content que ça puisse se réouvrir.
8: Et dès aujourd'hui, Mathieu retrouve aussi le chemin des marchés. Il sera à l'Aréole ce matin.
6: Et pour découvrir les pâtisseries de Mathieu Fraga, sachez que vous pouvez également le retrouver sur le marché de Saint-Macaire le jeudi, de Langon le vendredi, à Pessac le dimanche. Et sinon, rendez-vous évidemment dans sa boutique les après-midi du mercredi jusqu'au samedi. On vous a mis toutes ces infos, ou plutôt Elisa Robuchon, on vous a mis toutes ces infos sur notre site ici.fr.
0: Dans le prochain journal, Jules, on retrouvera l'Union Bordeaux-Bègles.
6: Oui, elle roule vers une finale de Champions Cup dans 15 jours, mais en championnat, rien n'est encore fait pour l'UBB. Chaque match est une finale en soi, comme cet après-midi, déplacement top 14 à Bayonne, avec l'équipe quasi au grand complet. On vous en reparle dans le journal de 9h. Mais pour l'heure, la météo, Godefroy Cuppers, attention aux orages en fin de journée.
0: Tout à fait, Jules, attention aux orages en fin de journée parce que pour l'heure, il fait encore plutôt beau. Tout à l'heure, on avait Bertrand de Camarsac qui nous parlait de son grand ciel bleu. Mais c'est vrai que le département est placé en vigilance jaune au sujet des risques d'orages par Météo France et ça pourrait tourner cet après-midi. Alors pour l'instant, il fait plutôt doux, déjà 17 degrés à Bordeaux. Dans la matinée, il fera jusqu'à 19 degrés, 18 à L'Espart et à Saint-Morillon, 19 à Bordeaux et à Marcheprime. Et donc dans l'après-midi, ce risque d'averses orageuses qui concerne d'ailleurs principalement le bassin d'Arcachon et ses alentours. Les températures, elles seront comprises entre 23 et 24 degrés, 23 à Blaye, à Carcans et au Verdon, 24 degrés à Langon et à Bordeaux. Pour ce qui est du trafic, on fait la route ensemble et pas grand chose à vous signaler, ça roule plutôt bien pour ce week-end de 3 jours, ça roule sur nos routes girondines. Simplement à vous signaler un véhicule en panne, vous qui circulez sur l'A63, c'est un utilitaire léger. On est au point repère 19+441 à Mios sur la 63 de Biriatou vers l'Espagne. Donc vous êtes dans le sens sud-nord sur la 63 sur le secteur de Mios. Un véhicule est en panne.
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0: Parmi leurs inspirations, on retrouve le groupe britannique The Clash. Et ça ne s'entend pas forcément à la première écoute. Ce sont les rois de la tendresse. Les innocents nous accompagnent ce matin.

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1: Les innocents qu'on aime toujours autant écouter sur votre radio, ici Gironde, il est 8h41. Dans moins de 10 minutes, nous allons pratiquer ensemble ce sport convivial et pourtant sur lequel un bon lot d'amitié ont pu fléchir, tituber pour ne pas dire se fracasser, la pétanque. Ce sport pratique et sympa se pratique également sérieusement, mais sans se prendre au sérieux. Isabelle Wagner sera avec Alain Grandcamp, le vice-président du comité départemental de la pétanque en Gironde. Mais pour l'heure, je vous propose de filer dans les vignes et de se délecter de BD. Oui, on peut faire les deux. Et c'est pas Romain Sou du château La Couture qui dira le contraire. Bonjour Romain.
2: Oui, bonjour.
1: Oui, vous êtes avec nous, vous êtes merveilleux. Notre envoyé spécial et même mieux que ça, l'organisateur d'un événement franchement sympa. Ça se passe dans le Blayais, chez vous, au château La Couture. On précise que vous êtes vous-même viticulteur. Vous êtes d'ailleurs la troisième génération à avoir repris le flambeau de ce château, donc qui est à Gauriac.
2: Quatrième même.
1: Pardon, autant pour moi. Je voulais vraiment pas manquer de respect à votre généalogie viticultrice. En tout cas, ce qui est chouette, et ça je suis à peu près sûr de mon chiffre, c'est que c'est la 18e édition du festival BD et vin. Vous allez recevoir pas moins de 2000 visiteurs. Alors qu'est-ce que c'est que cette idée? On mélange vin et BD chez vous ce week-end?
2: Eh bien, ce sont mes deux passions que j'ai assemblées donc il y a déjà pas mal d'années, et maintenant j'ai toute une équipe qui est venue soutenir ce projet et qui est toujours grandissant. Hein.
1: Oui.
2: Le vin assemblé à la BD, finalement, qui au début je me disais il y a peut-être que moi que ça passionne, je me rends compte que il y a beaucoup d'adeptes des deux.
1: Et puis c'est un événement qui monte en puissance, hein, parce que au début vous vous êtes dit qu'il y avait peut-être que vous, quelques exposants de BD ont joué le jeu, puis tout à coup ils étaient un peu plus nombreux, puis 30, puis maintenant 50, et en plus vous avez un invité exceptionnel, vous recevez tout simplement Son Goku dans vos vignes.
2: Exactement, oui. Donc Brigitte Le Cordier, la célèbre voix de Son Goku, et puis de pas mal de personnages célèbres de dessins animés, donc sera présente là tout le long du week-end là, à partir de cet après-midi. Et donc c'est ouais, c'est une première pour nous de comme ça. D'habitude on reçoit, bon, bien sûr, comme cette année, beaucoup de dessinateurs, coloristes et scénaristes de bandes dessinées, mais en plus on a donc une voix célèbre qui a également sorti une bande dessinée là, qui dernièrement, et qui vient la présenter ce week-end.
1: Donc on se régale dans les BD, et bien sûr avant de vous quitter, peut-être qu'on peut parler un petit peu de ce qu'il y a dans nos verres, avec modération bien sûr, mais là on découvre tout votre univers hein, ce week-end.
2: Oui, exactement. Là, j'en profite pour sortir toutes mes gammes. Donc, j'ai plusieurs gammes en vin rouge, en rosé, en blanc, méthode traditionnelle. J'ai également du jus de raisin, hein, pour les plus jeunes ou pour ceux qui n'apprécient moins l'alcool. Donc, il y a vraiment pour toutes les bouches.
1: Un événement festif, convivial. Ultime question, si jamais le temps se gâte un peu, il y a une solution de repli, Romain?
2: Ben écoutez, on est quand même bien abrité. On a monté avec toute l'équipe là, pas mal de chapiteaux, donc même si s'il y avait quelques gouttes, ça posera pas de problème.
1: Romain, vous êtes un homme de l'optimisme, de l'ingéniosité et de la créativité. On retrouve donc vos BD et votre vin. Ça se passe chez vous. On est à Gauriac, dans le Blayais, au château La Couture. Merci beaucoup d'avoir été avec nous, Romain.
2: Merci à toi. À bientôt.
1: Une belle idée de sortie, alors que nous avions réussi à nous voyer durant tout cet entretien. C'était Romain Sou, qui est donc à Gauriac. Un bel événement dont il faut profiter tout ce week-end. Dans quelques instants, c'est Michael Jackson qui nous rejoint. Human Nature.
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0: Michael Jackson, Human Nature. Michael Jackson, dont le biopic Michael est toujours en salle et ça cartonne. Le film vient de dépasser les 300 millions de dollars de recettes. De quoi partir en vacances, l'esprit serein. 8h50, vous écoutez votre radio ici Gironde. Et qui dit retour des beaux jours, dit essentiel de l'été. Plage, barbecue et bien sûr pétanque. Un sport convivial, mais que certains pratiquent avec une régularité et un sérieux exemplaire tout au long de l'année. Isabelle Wagner est allée voir un expert girondin. Ce sport est bien plus sérieux qu'il n'y paraît.
1: Tirer, lancer, allez, c'est la pétanque loisir. La pétanque est aussi un sport français de haute précision, joué avec des boules d'acier, un cochonnet. On va voir en quoi ce sport est bénéfique pour celles et ceux qui pratiquent avec une licence régulièrement. Alain Grandcamp, bonjour.
2: Bonjour.
1: Vous êtes vice-président du comité départemental à Bègles. Et on va rappeler tout de suite combien de clubs sportifs environ de pétanque existent en Gironde.
2: Dans les 300-350 clubs, tout niveau confondu.
1: Alors le principe de la pétanque sportive, c'est quoi?
2: C'est la réunion de plusieurs joueurs ou d'un joueur unique, puisqu'on a des tête-à-tête, des doublettes et des tripettes. Le mental est très important dans ce jeu, dans cette compétition, car vous devez vous concentrer sur un jeu bien précis. Vous avez un bouchon, un cochonnet, ce qu'on appelle vulgairement un cochonnet, mais après, à vous d'aller mettre la boule là où il faut et de pouvoir tirer les boules quand il faut. Mais ça, c'est une question de pratique et de réflexion. Donc c'est pour ça que je dis que le mental est très important. Après, bien sûr, il y a le geste, la technique, tout ce qu'on peut, comme tous les sports, apporter en plus. Mais c'est surtout un esprit de compétition, et surtout quand on est à plusieurs, c'est de respect mutuel des uns avec les autres. Prendre des décisions mutuelles pour agir dans la compétition.
1: Pratiquer régulièrement, c'est profiter de nombreux bienfaits. Dites-nous lesquels.
2: C'est vraiment le côté partage et le côté physique aussi. Parce qu'on dirait pas, mais vous faites beaucoup de pas quand vous jouez à la pétanque. Vous marchez, vous vous levez, vous allez mesurer, c'est beaucoup de pratiques physiques. Si vous avez des problèmes de cuisses pour vous baisser, quelquefois pour mesurer, c'est pas possible. C'est un sport, tout le monde peut le pratiquer, on le sait, c'est un sport de loisir aussi, mais quand vous attaquez le haut niveau, il vous faut être physiquement prêt, et à tous les niveaux, mental et physique. Il vous faut obligatoirement une licence de la FFPJP, la Fédération Française de Pétanque et de Jeux Provençal, pour pouvoir participer à des compétitions, qu'ils soient départementaux, ou régionaux, ou nationaux. Ouais. Il vous faut systématiquement une licence. Si vous n'allez pas, vous ne pouvez pas.
1: Est-ce que la pétanque est un sport peu coûteux?
2: Il est peu coûteux. Une licence, aujourd'hui, ça vaut 45 euros de mémoire. Il y a 45 euros. Bon, après, c'est divisé par la région, le département et puis la fédération. La plupart des clubs aident à la pratique en faisant des ristournes sur les licences, en participant aux déplacements. Moi, j'ai plusieurs équipes dans mon club, la pétanque gugenaise, où j'ai 8 équipes qui se déplace régulièrement et à qui on apporte un supplément d'aide pour aller se déplacer et défendre des couleurs.
1: Tous les détails sur le site du comité, qui s'appelle d'ailleurs Comité Pétanque Gironde toutattaché.fr. Merci beaucoup.
0: Et merci à vous, Isabelle Wagner, de quoi s'échauffer, tirer et pointer tout comme il faut. Vous écoutez votre radio ici Gironde. Dans quelques instants, je vous parlerai d'un événement sympa. Ça se passe dans le Médoc. Mais pour l'heure, celle qui nous rejoint, c'est Zao de Sagazan. Rien à voir avec la météo du jour, hein. Mais peut-être que ça l'a inspiré. La symphonie des éclairs.
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0: L'élégance de Sao de Sagazan, la symphonie des éclairs sur votre radio. Ici Gironde, j'en profite pour vous rappeler que nous sommes en vigilance jaune, risque d'orage cet après-midi. Tout à l'heure, on parlait d'un chouette événement viticole qui mêlait vin et BD dans le Blayais. Un autre chouette événement, ça se passe dans le Médoc, au château Grand Gallus à Gaillan, où une exposition éphémère d'artistes médocains est accueillie. Vous pourrez découvrir et rencontrer des artistes en découvrant, en dégustant une planche apéritive. Et en plus, il y aura une jam acoustique dans le chai. Toutes les infos sur Office de Tourisme Médoc Vignoble. Vous écoutez Ici Gironde, dans quelques instants, Catherine Viguier nous rejoindra pour l'horoscope. Et juste après, ce sera le journal de 9h, présenté par Jules Brelaz.
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0: 8h57 est le moment que vous attendez toutes et tous, l'horoscope présenté par Catherine Viguier. Bonjour Catherine.
7: Bonjour.
0: Alors, ma grande question, le week-end se présente comment?
7: La planète Pluton nous y invite en effet. Bélier, c'est un samedi bienvenu. Il y a les amis ou une initiative qui vous réjouissent, ce qui ne vous empêche pas de vous questionner. Taureau, vous êtes perfectionniste et presque parfait, et ça en énerve certains. Gémeaux, partez sur votre canapé, ou en vrai, c'est important, aérez-vous le corps et l'esprit. Cancer, quelque chose vous met en joie, sans doute une réussite que vous devez à vous-même. Lion, célibataire ou à deux, tout est possible, et à votre date anniversaire, vous saurez mieux ce qu'il en est. Besoin de vous ressourcer, les vierges, et ce n'est pas qu'un mot, il le faut, c'est essentiel pour votre santé. Balance, on vient à vous et de plus, ce sera pour vous féliciter ou pour vous dire que vous comptez pour l'autre. Scorpion, il vous faut sentir légitime où vous êtes. D'ailleurs, au sein de votre famille, rien n'est perdu. Sagittaire, ça va mieux. Grâce à des joies provenant d'un voyage, de connaissances positives, alors profitez-en. Capricorne, vous êtes encore lié à votre trésorerie et vous avez envie de faire plaisir. Verseau, votre mission du jour, croire en vous, ne pas vous laisser avoir par des pensées sombres, non. Poisson, ça évolue dans le bon sens avec l'occasion de vous sentir mieux dans votre être du haut en bas. Et pour nous tous, on tend les bras vers le ciel.
0: Merci beaucoup Catherine Viguier. Après le journal de 9h, nous serons en direct

0: Avec notre expert François Lescomère. Et ce matin, il nous dit tout ce qu'il faut savoir pour réussir sa brocante. Il sera même en direct d'une brocante sur le bassin. Non, il n'est pas en studio. Il nous fera vivre une journée dans la peau d'un acheteur. Il nous donnera tous ses conseils. Vous racontez vos anecdotes ou vous souhaitez bénéficier de conseils pour réussir vos brocantes et autres vide-greniers. 05 56 19 10 10. On passe une heure ensemble sur cette thématique.
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0: Merci d'écouter Ici Gironde, il est 9h. Le journal est présenté par Jules Brélaz.
2: Deux hommes brûlés en tentant de faire le plein de leur jet ski. Cela s'est passé hier soir vers 20h dans le Médoc, en bordure du lac de Carcan. Peu avant 20h, donc, les pompiers sont intervenus. Et ils parlent d'une inflammation accidentelle d'essence alors qu'ils ravitaillaient un jet ski en carburant. Grièvement blessé, un homme de 24 ans a dû être héliporté en urgence absolue vers l'hôpital Pellegrin de Bordeaux. Quant à la deuxième victime, un homme de 18 ans, il a lui été transporté en urgence relative à la clinique mutualiste de l'Espart.
0: Dans le sud Gironde, la crème pâtissière coule à nouveau 3 mois après la crue de la Garonne.
2: La pâtisserie du jeune Mathieu Fraga est installée à Sainte-Croix-du-Mont, près de Langon. Le 14 février dernier, la digue de la commune avait cédé. L'eau envahissait la ville et sa boutique. Le jeune pâtissier a pleuré comme une madeleine, mais il s'est relevé pour reconstruire et ramener sa fraise chantilly à ses clients fidèles comme Rachel, qui était là hier à la réouverture comme lors de la catastrophe.
3: On était venu la veille ou le matin même. Hein. Ouais. Le matin même, c'était pour la Saint-Valentin, donc on avait une commande à récupérer. Et oui. Ben on le craignait quand on a vu qu'il s'installait ici. On était là déjà sur la précédente inondation il y a quelques années, donc on craignait que ça se passe comme ça, malheureusement.
4: Et c'est arrivé.
3: Et c'est arrivé. Bon, après c'est le bord de Garonne, on le sait. Mais bon, il a fait preuve d'une résilience de fou. Je crois qu'il a eu beaucoup, beaucoup de soutien. Les gens l'apprécient énormément, tant en tant que pâtissier qu'en tant qu'homme. Voilà, donc on est vraiment super contents de le retrouver.
2: Rachel, l'une des clientes de la pâtisserie Fraga à Sainte-Croix-du-Mont, au micro ici Gironde d'Elisa Robuchon, notre reporter bien nommé pour ce reportage, à retrouver sur ici.fr avec les horaires d'ouverture de la fameuse boutique.
0: En rugby, la 23e journée de Top 14 promet du spectacle ce week-end.
2: Oui, l'Union Bordeaux-Bègles joue très gros sur la pelouse de l'Aviron Bayonnais cet après-midi, à 2 semaines de sa finale de Champions Cup face au Leicester. L'UBB reste en championnat sur 2 défaites de rang et une 6e place. Pas de filet de sécurité, donc Arnaud Carré pour cette course à la qualification en vue des phases finales.
5: Un sprint qu'elle aborde en 6e position à égalité de points avec le Racing 7e et avec une finale de Champions Cup plantée au beau milieu. Pour aller à nouveau en phase finale du championnat, 2 succès à Chaban risquent fort de ne pas suffire. Elle va donc chez son voisin basque pour gagner. Le problème, c'est qu'elle vient de laisser beaucoup d'influx dans sa demi face à Basse pendant que l'Aviron était au repos. Il va falloir se faire violence, prévient le 3e ligne, Bastien Verne-Taillefer.
6: Peut-être que parfois on a tendance à se féliciter peut-être un peu trop longtemps dans la semaine et voilà, n'oublier les bases de ce sport qui fait que le week-end d'après, ben, on n'est pas aussi performant. Donc voilà, on essaie de pas tomber dans ce panneau. Il reste 4 matchs, nous c'est 4 finales, on le sait, si on veut espérer quelque chose en tout cas en top 14, donc on essaie de se préparer du mieux possible.
5: La chance de l'UBB, c'est peut-être aussi d'avoir blessé quelques-uns de ses joueurs majeurs cette saison, des cadres qui en ont donc encore sous la semelle, comme le 2e ligne Cyril Cazot, le capitaine Maxime Lucu ou encore le centre international Yoram Mouefana.
7: Je me sens plus frais par rapport à l'an dernier. C'est vrai que j'ai eu 3 ou 4 mois d'arrêt, donc il faut que je pense que mon corps s'habitue à ça et ça monte petit à petit et j'espère que ça va continuer et que ça va rester pareil.
5: Une fraîcheur bienvenue à l'heure où l'Union a la tête dans le guidon et où tous les matchs vont compter double.
2: Arnaud Carré qui nous fera vivre en direct sur Ici Gironde ce choc entre l'UBB et Bayonne à partir de 16h15. Dans le même temps, le leader Toulouse affronte Toulon ce soir à Marseille. Les concurrents de l'Union, Pau et Montpellier, respectivement 2e et 3e, vont recevoir Castres et Montauban cet après-midi. Gagner pour s'offrir une finale à Bordeaux, c'est la mission du 15 de France féminin cet après-midi à Murrayfield en Écosse. Une 4e victoire dans le tournoi Destination permettrait aux Bleus de défier les Anglaises dimanche prochain au Stade Atlantique. 3 lionnes du Stade Bordelais seront titulaires à 17h15. Madou Soufal-Raclo, Carla Arbez et Aubagne, Rousset. C'est du jamais vu dans l'histoire du foot français. Pour leur dernier match de la saison à domicile, les Girondins de Bordeaux vont battre ce soir un record, celui de la plus grande affluence pour un match de 4e division. 27 000 spectateurs sont attendus au Stade Atlantique pour une rencontre à guichet fermé face aux Herbiers qui comptent énormément dans la course à la montée en national. Les tribunes pleines à craquer pour les Marinés Blancs qui sont actuellement deuxième de leur groupe à un point du leader vendéen La Roche-sur-Yon.
0: Entre boire ou courir, ils ont décidé de ne pas choisir.
2: Oui, 21e édition du Marathon des Vins de Blaye ce samedi. Course mythique qui traverse 10 châteaux. Les 1100 coureurs peuvent déguster des crus de la région avant une arrivée au cœur de la citadelle. Un peu plus de 42 km festifs à boucler en moins de 7 heures. Attention, l'alcool déshydrate fortement les organismes. Et puis, la fête de l'Alose, elle prévue ce soir, tombe à l'eau. Le rendez-vous festif a lieu chaque année depuis 40 ans. À Lormont, on y célèbre un poisson, la grande Alose, dont la pêche commerciale est interdite depuis 2008. Pour protéger l'espèce. Une tradition annulée ce soir à cause de la pluie. Restauration, animation et concert étaient au programme, mais la mairie déclare ne pas pouvoir repousser la fête à une autre date pour des raisons logistiques.
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2: Voilà, pas de fête de la Lose à Lormont. Godefroy Cuperce, il faudrait qu'il y ait aussi des risques d'orage.
0: Oui, alors c'est toujours très compliqué à annoncer et puis on ne sait jamais vraiment où la foudre peut tomber ou pas. Donc pour l'instant tout est en suspens, mais ce qui est sûr c'est que le département est placé en vigilance jaune risque d'orage par Météo France. Donc prudence en deuxième partie de journée. Pour l'instant, il fait plutôt beau, surtout dans le centre de la Gironde ainsi que sur la côte ce matin. Le ciel peut être voilé un petit peu partout ailleurs dans le département et les températures, elles sont douces. Hein. Il fait 17 degrés à Bordeaux. Dans la matinée, il fera jusqu'à 19, 18 à Pauillac, à Saint-Morillon, 19 à Bordeaux et à Marcheprime. Dans l'après-midi, donc, ce risque d'averse orageuse qui concerne essentiellement le bassin d'Arcachon, mais la foudre peut frapper un petit peu partout sur le département. Prudence donc. Les températures, elles seront comprises entre 23 et 24 degrés. 23 à Blaye, à Ourthin, à l'Hermé-Musset et au Verdon, 24 degrés à Langon et à Bordeaux.
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0: Une émission spéciale, brocante et vide-grenier. C'est ce qui vous attend dès maintenant. Notre expert François Lescomère, il n'est pas en studio. Il est sur place et il nous donnera tous ses conseils. Vous nous appelez pour raconter vos anecdotes. Vous voulez réussir vos brocantes. 05 56 19 10 10. Mais avant d'accueillir François Lescomère, c'est REM. Très belle matinée.

0: IM qui met du soleil dans votre radio et dans votre matinée. C'était Shiny Happy People sur votre radio. Ici Gironde.
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0: Et ce matin, émission spéciale, on vous apprend à réussir vos brocantes et vos vide-greniers. Avec le retour des beaux jours, c'est aussi la saison des brocantes qui reprend de plus belle. Et aller faire ses emplettes, c'est tout un art. Comment identifier les bonnes brocantes? Que faut-il acheter? Que faut-il éviter d'acheter? Comment être sûr de faire une bonne affaire ou à défaut? Comment éviter de trop se faire avoir? Comment négocier? Autant de questions qui reviennent à chaque fois et auxquelles on ne sait pas toujours comment répondre. Alors ce matin, nous avons décidé de vous aider en direct avec notre expert en antiquités et beaux objets, François Lescomer. Bonjour François.
3: Bonjour Godefroy.
0: Donc vous êtes en direct d'une brocante dont on tient le lieu secret. On vous révélera l'emplacement à la toute fin de l'émission, mais on peut quand même vous dire que c'est sur le bassin d'Arcachon.
3: Ouais, tout à fait.
0: Alors, donc là, déjà, que voyez-vous? Il y a plein de stands, c'est l'effervescence.
3: Ouais, c'est l'effervescence. Alors, déjà, la première des choses, il faut savoir préparer sa brocante. C'est-à-dire que si on a vraiment un désir de partir en brocante, eh bien, il va falloir se renseigner d'abord où est-ce qu'il y en a. C'est la première des choses. Donc, la première des choses, c'est on regarde les sites spécialisés, type Aladin, videgrenier.org, tous ces sites qui proposent un calendrier des brocantes. Et dans ces calendriers des brocantes, c'est là où les premières démarches d'être attentif à ce que l'on veut, c'est de regarder la dénomination. C'est-à-dire que vous avez des gens qui font des videgreniers, il y en a qui font des brocantes, ou des salons d'antiquaires. Mais vous, sur des sites, des calendriers spécialisés, vous allez avoir des petites annotations à chaque fois, et c'est ce qui va vous permettre de décider la direction que vous allez prendre pour ou un vide-grenier parce que vous voulez acheter du commun, des petites choses simples et tout ça, ou une brocante parce que vous voulez vraiment des professionnels, ou un salon d'antiquaires parce que vous voulez des grosses pièces, quoi, en gros. Mmh. Donc, la première des choses, c'est savoir choisir sa brocante en fonction de ce qu'on a besoin, de ce qu'on a envie. Et après, si c'est que de la balade, eh bien, on prend la brocante la plus près de chez soi. Alors voilà, ça c'est la première des choses.
0: Ouais. Et donc, c'est déjà la première des choses pour cadrer un petit peu. Et voilà. Alors, comment on prépare? Qu'est-ce qu'on prend? Qu'est-ce qu'on fait avant? Comment on est sûr de ne pas se dire une fois sur place ah, j'ai oublié.
3: Voilà. Alors voilà, ça dépend aussi de la démarche que vous allez avoir. C'est-à-dire que si vous voulez vraiment trouver de la marchandise, que ce soit du meuble ou du bibelot, ben, il va falloir vous prendre des sacs. Déjà, avoir un sac en bandoulière pour pouvoir poser les affaires au fur et à mesure, de façon que vous ne soyez pas frustré dans vos achats parce que déjà, vous avez les mains pleines. Donc, voyez, avoir un sac. Prendre un mètre, parce que si vous voulez un meuble, eh ben, que vous puissiez le mesurer, le professionnel, bon, dans une brocante, il y a toujours un mètre parce que le professionnel est équipé, mais vous avez dans des vide-greniers des gens qui n'ont pas de mètre. Donc vous pouvez trouver des bonnes affaires dans un vide-grenier, un meuble, mais si vous n'avez pas de mètre ou l'emplacement, c'est-à-dire la dimension où vous allez mettre ce meuble, ben ça va risquer vous ralentir à la vente ou à l'achat, bien sûr. Donc prévoyez un mètre, un cabas, de l'argent, de l'espèce, parce que sur les vide-greniers, ils n'ont pas de carte de TPE. Certains prennent plus de chèques, parce que bon, ben, les chèques, on ne sait pas toujours si c'est très... Alors prévoyez du cash, ce qu'on appelle. Vraiment de la monnaie, de façon à pouvoir payer directement.
0: Et donc là,
3: voilà, c'est des choses à prévoir toujours. Avoir un petit billet dans la poche, dans le porte-monnaie, des pièces de monnaie, de la monnaie, et pas spécialement arriver qu'avec une carte bleue, parce que ben, des fois, ben,
0: il y a pas de TPE.
3: Dans les vide-greniers, ils n'ont pas de TPE.
0: Donc, on résume. Donc d'abord, on se renseigne bien, on fait la différence entre une brocante, un vide-grenier, on prend un sac, surtout un mètre, des photos peut-être aussi des endroits où on voudrait mettre ses meubles. Alors, chères auditrices, chers auditeurs, vous avez des questions sur les brocantes, les vide-greniers. Vous voulez savoir comment réussir vos brocantes, comment réussir vos vide-greniers, vous nous appelez 05 56 19 10 10. Peut-être que vous avez des anecdotes. Dans quelques instants, François, eh bien on passera à la deuxième étape. Une fois qu'on a préparé son arrivée, qu'est-ce qu'on fait une fois qu'on est sur place?

0: Foufou. Non, je l'attends pas. Native, avec ce titre, Si la vie demande ça, sorti en 1993, vendu quand même à 400 000 exemplaires.
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0: Et ce matin, émission spéciale avec le retour des beaux jours. Enfin, émission spéciale, je m'emballe un petit peu. Mais en tout cas, on angle l'émission sur les brocantes et les vides greniers avec notre expert François Lescomer qui est en direct d'une brocante sur le bassin d'Arcachon. J'en profite pour vous dire qu'il y en a de plus en plus là avec le retour des beaux jours. Par exemple, il y a une brocante qui est organisée aujourd'hui à Ordonnac. C'est l'office de tourisme Médoc Vignoble qui vous dit que il y a donc cet événement à Ordonnac avec restauration et buvette sur place. C'est aujourd'hui. Il y a aussi un vide grenier à Lenton. Pareil, c'est aujourd'hui. Avec restauration et commerce sur place, plein de vide-greniers et de brocantes. Et justement, notre expert François Lescomer est en direct. Alors François, tout à l'heure, on a préparé un petit peu notre venue à la brocante. Une fois qu'on est sur place, moi je ne sais jamais trop comment m'y prendre, je subis un peu et je me dis que peut-être qu'un professionnel aiguisé comme vous a 2-3 bons réflexes et bonnes habitudes et vous pourriez peut-être nous donner 2-3 conseils.
3: Alors, la première des choses, quand vous arrivez sur une brocante ou un vide-grenier, vous regardez là où vous pouvez vous garer, de façon à ce que ce soit pas très loin de l'emplacement où se passe la brocante, parce que si vous avez des affaires, que vous puissiez charger rapidement ou mettre au fur et à mesure dans la voiture. Ça, c'est la première des choses. Mais après, ça va dépendre aussi de l'heure où vous arrivez. C'est-à-dire que si vous avez des recherches très particulières et que vous voulez être là au déballage de façon à pouvoir essayer d'attraper la bonne affaire ou vraiment ce que vous cherchez, qu'elle soit au même prix en début ou en fin de foire, peu importe, si vous voulez chercher quelque chose de précis, venez au tout début, au déballage, c'est-à-dire quand les brocanteurs ou les gens qui font les vide-greniers déballent leurs marchandises. Parce que, un, vous allez trouver ce que vous voulez et deux, peut-être que vous aurez des prix intéressants parce que ils n'ont pas mis les étiquettes encore, parce que ça arrive juste, parce que c'est sur la spontanéité. Donc voilà. Là, ça dépend de ce que vous cherchez. Et si vous venez vous balader vraiment pour voir et puis comparer un petit peu ce que vous savez chez vous, ben venez quand tout est déballé parce qu'autrement, vous ne verrez pas tout du premier coup. Et avoir toujours un coup d'œil général. C'est-à-dire qu'on fait le tour de la brocante vite fait. Si on a des recherches particulières, elles vont nous sauter aux yeux. Et si après, on veut se laisser surprendre, eh ben on refait un tour et on le fait en plusieurs fois. Il faut passer plusieurs fois parce que le temps que ça déballe, eh ben on ne voit pas toute la marchandise.
0: Et alors, François, justement, vous qui êtes sur place au cœur d'une brocante, vous êtes mes yeux et les yeux de tous nos auditeurs ce matin. Qu'est-ce que vous avez vu? Comment vous y êtes pris là ce matin sur votre brocante sur le bassin d'Arcachon?
3: Alors ce matin, ils annonçaient l'ouverture à 9h. Sauf que moi à 7h, j'étais sur le parvis et je voyais les déballages qui se faisaient petit à petit. Donc j'ai pu voir des choses intéressantes d'arriver. En plus, je cherchais des trucs, donc j'ai pu les acheter. Et j'ai fait exactement comme je viens de vous dire. J'ai fait un premier tour, le temps que tout le monde arrive. Mais après, j'ai passé plusieurs fois sur les mêmes stands parce que ça se déballe au fur et à mesure. Et alors là, j'ai vu des choses très intéressantes, par exemple des jolis bouquets de fleurs sur des tableaux que j'ai pu pouvoir acheter à des prix raisonnables, ça sortait juste. Bon, d'accord, ils sont sales, il faut les nettoyer, mais c'est pas grave. J'ai le principe de l'achat spontané. Et après, la marchandise, bon là, c'est pas une brocante, c'est surtout un vide-grenier avec quelques professionnels qui se sont intégrés dans la brocante, ce qui relève un peu le niveau et c'est très bien. Et comme ça, on se mélange. Il n'y a pas de concurrence entre nous. D'ailleurs, il faut arrêter cette concurrence de croire que quand un marchand achète sur un vide-grenier, il fait absolument une bonne affaire. Non, c'est parce qu'il a la clientèle pour revendre ça. C'est tout. Donc, vous voyez, il faut pas. Les brocantes, c'est fait pour rassembler les gens. C'est pas fait pour les diviser. Et il n'y a pas de concurrence parce qu'il n'y a pas un objet pareil.
0: Et ben, vous savez quoi? La radio, c'est pareil. C'est fait pour rassembler les gens. Et ce matin, on est avec vous en direct de cette brocante. Donc, vous êtes un petit peu régalé. Vous avez déjà fait quelques achats spontanés. Et alors, c'est quoi la prochaine étape? Où est-ce que vous allez vous balader? Qui vous allez voir? Faites-nous vivre cette brocante, François.
3: Alors là, j'ai fait déjà des achats, je suis déjà allé les amener chez moi, dans ma voiture, tout ça. Donc là, je vais refaire des passages parce que mon œil, il n'est pas parfaitement aiguisé à plein de choses que je n'ai pas vues au tout début et que je vais revoir en deuxième fois. Mais c'est vraiment parce que je les ai vues sans faire attention. Et là, en repassant devant, ils vont me sauter aux yeux. Donc il ne faut pas hésiter à repasser sur les stands, même si vous êtes déjà venu, même si vous avez déjà acheté. Votre œil, des fois, il peut passer à côté de trucs qui va être rappelé à votre esprit quand vous allez repasser. Voilà.
0: Et alors, justement, chères auditrices, chers auditeurs, vous avez une question pour préparer votre brocante, une anecdote, peut-être un témoignage. Vous voulez solliciter l'aide de notre expert. C'est pas parce qu'il est en direct de cette brocante qu'il ne répond pas à ses obligations professionnelles radiophoniques. 05 56 19 10 10. On répond à toutes vos questions ce matin. Et vous nous faites vivre cette brocante. Et dans quelques instants, on va s'intéresser à ce qui est le plus sensible et en même temps le plus passionnant dans une brocante, le prix, la valeur d'un objet. Vous nous direz en direct comment vous vous y prenez pour justement savoir à quel prix acheter ce que vous trouvez en brocante, en vide-grenier. À tout de suite, François. François, qui n'est pas si loin, mais moi je vous emmène plus loin, à Vancouver, avec Véronique Sanson.

0: Véronique Sanson, l'icône de plusieurs générations, d'abord des femmes de sa génération, mais également d'autres hommes et d'autres femmes, par exemple, qui ont adoré le film Tout ce qui brille, puisque c'est aussi elle qui a, enfin, un de ses titres qui fait la BO de ce film culte. Donc Véronique Sanson qui a apprécié, qui a adoré. Et on vient d'écouter Vancouver, sorti en 1976 sur l'album du même nom. Vous écoutez votre radio, ici Gironde, il est 9h28. Et en ce moment, on fait une brocante. Nous sommes en direct d'une brocante avec François Lescomère, il est sur le bassin d'Arcachon. Vous avez vous-même des témoignages, des questions, comment réussir votre brocante, vous voulez des conseils pour négocier, vous nous appelez 05 56 19 10 10 et on vous donne tous nos meilleurs conseils en direct de cette brocante. Dans quelques instants, c'est Rick Asselet qui va nous rejoindre et après on retrouvera notre envoyé spécial du jour, François Lescomère.
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0: Et dans une poignée de minutes, on retrouvera notre expert. Juste après, ce sera Rick Astley, Never Gonna Give You Up. Mais pour l'heure, c'est en français, c'est beaucoup, beaucoup plus facile à dire. C'est Pascal Obispo et Francis Cabrel qui nous rejoignent. Il faudrait que pleuve l'amour.

0: Francis Cabrel et Pascal Obispo ont enregistré ensemble. Le titre que vous venez d'écouter s'appelle « Il faudrait que pleuve l'amour » et il figure sur le double album Héritage Obispo, dont le volume 2 sort le 22 mai 2026. Et c'est peut-être pas un hasard si ces deux grands artistes ont en commun une énorme passion pour le Sud-Ouest. Vous écoutez Ici Gironde, 9h33, et j'ai un bon plan avec des offres de travail à vous donner.
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0: TBM recrute 200 postes sont à pourvoir dans les métiers de la conduite et de la maintenance. Pour l'instant, il y a déjà 3000 salariés qui travaillent pour le réseau TBM. Et l'objectif de cette opération est de renforcer les équipes avec 150 postes supplémentaires à la conduite et puis aussi 20 postes à la maintenance. Donc on recherche des conducteurs, des conductrices, avec même possibilité de formation après entretien si votre candidature est retenue. TBM recherche aussi des agents de maintenance matériel roulant ou encore des agents électrotechniciens et des infrastructures électriques des tramways. Toutes ces propositions sont des CDI. Pour découvrir les offres et postuler, rendez-vous sur www.kb2m.fr.
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0: Avec notre expert François Lescomer qui se transforme le temps d'une émission en un envoyé spécial. François, vous êtes en direct d'une brocante sur le bassin d'Arcachon, plutôt un vide-grenier, en fait un petit peu les deux, puisqu'il y a des amateurs et des professionnels.
3: Exactement, donc c'était, il y a des amateurs, des professionnels, mais il y a de la marchandise, ils sont bien installés maintenant. Et puis j'ai fait mon premier tour, et puis là je refais un tour comme je vous disais. Et ben là on est surpris, mais d'ailleurs regardez, j'arrive sur un stand où il y a des bouquets de fleurs. Bonjour monsieur.
4: Bonjour.
5: Bonjour.
3: Vous avez des bouquets de fleurs là?
5: Oui.
3: Vous les vendez combien?
5: Alors le grand là je le vends 50.
3: Oui.
5: Et puis l'autre, 20 euros.
3: 20 euros,
5: voilà.
3: Ok. Mais ils n'y étaient pas tout à l'heure. Et quand je suis passé vous voir, ils n'y étaient pas. Vous les avez ressortis?
5: Oui, oui, je les ai ressortis, oui, ouais. Oui, absolument.
3: Et
5: il y a peur qu'il pleuve et tout.
3: Ouais, mais oui, parce que le temps est incertain. Alors oui. On voit bien la différence entre les professionnels et ceux qui viennent, pas professionnels, parce qu'ils n'ont pas de chapiteau. Ils sont, voilà, ils prennent les intempéries, mais ils sont là.
5: Oui. Et, mais écoutez, ils ont beaucoup de caractère quand même.
3: Oui, oui, c'est des bouquets de fleurs que, vous voyez, mon œil peut-être averti n'avait pas vu, mais c'est parce que vous voulez les ressortir. Donc l'intérêt de revenir régulièrement.
5: Alors,
0: François, je vous coupe, vous, votre interlocuteur, parce que moi, quand je suis en brocante, je ne sais jamais si on essaye de m'avoir ou pas, si le prix est juste ou pas. Alors, si on prend ce bouquet de fleurs là, comment vous faites pour savoir combien il vaut?
5: Je vous écoute.
3: Alors, le bouquet de fleurs, moi je cherche du bouquet de fleurs, donc je suis intéressé. Et quand je vois un bouquet de fleurs, je m'arrête, mais après je regarde la qualité. Le monsieur vient de demander le prix, donc déjà on a, mais moi je sais que dans ma tête, j'ai déjà un prix d'achat, c'est-à-dire qu'il faut que je sache ce que je veux acheter et à combien. Alors là, maintenant on va pouvoir rentrer après dans une discussion, mais je vais d'abord regarder la qualité et si ça peut correspondre, c'est-à-dire ce produit peut correspondre au prix que je veux mettre et que le monsieur vient de l'annoncer. Et là, je vais me rapprocher et je vais venir voir l'objet de près, le toucher, parce que là, on n'est pas au musée. On est dans une brocante. On peut toucher les objets, s'en imprégner, les regarder. Et en fonction de si c'était une photocopie sur une simple feuille de papier, il n'aurait pas la même valeur que si c'était un tableau sur une toile avec un châssis qui a été fait par un artiste professionnel ou non professionnel, mais peu importe, ça amène une valeur ajoutée à l'objet. Et c'est ça qu'il va falloir regarder. Et comme il n'y en a pas deux pareils, il va falloir s'adapter à ce que vous avez vu sur le moment et l'objet qui vous intéresse. Voilà, Godefroy.
0: François, merci beaucoup pour toute cette belle théorie. Mais je crois que les auditeurs et moi-même, on n'a qu'une seule question à la bouche. C'est combien? Et surtout, est-ce que vous allez tomber d'accord?
3: Alors là, on pourra peut-être tomber d'accord quand on va faire une négociation. Mais d'abord, il faut que je regarde l'objet. Et la négociation, on va en parler tout à l'heure. Mais pourtant, il faut que je passe du temps à regarder les objets. Je regarde toujours autour de moi si je n'en vois pas qui sont comparables à ceux qui a été annoncé. C'est-à-dire si je vois un objet à 50 euros, mais que j'en ai vu un autre aussi à 50 euros, un autre à 50 euros, ben je vois que c'est à peu près le prix du marché. Mmh. C'est comme ça que je vais me baser. Mais moi, par exemple, j'ai envie de les acheter 35 euros, 40 euros. Donc, il va falloir que je rentre dans une phase de négociation.
0: Eh bien, François...
3: Une phase de négociation, c'est pour plus tard.
0: Alors, justement, donc là, je vais vous laisser un petit peu le temps de préparer ces négos.
3: Et de... avec monsieur, maintenant.
0: Voilà, vous en parlez avec monsieur. Et on vous retrouve avec monsieur juste après Rick Astley, Never Gonna Give You Up. À tout de suite.
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0: La recette du bonheur, la clé pour arrêter de broyer du noir, c'était bien sûr Rick Astley sur votre radio Ici Gironde, le chanteur d'ailleurs toujours aussi actif et qui a sorti en mars dernier son tout nouveau single Waiting on You.
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0: Et avec le retour des beaux jours, c'est le retour des brocantes. Il y en a plein, il y en a par exemple une à Auros demain également il y en a une à Lansac, c'est dans le Cubzaguet. Et celle qui nous intéresse aujourd'hui, c'est celle qui se situe dans le bassin d'Arcachon. On vous révélera l'endroit exact à la fin de l'émission. Et François Lescomer, ce matin, vous nous apprenez à négocier en direct.
3: Allô, Godefroy ?
0: Oui. Allô, François ? Oui, je vous entends. Oui.
3: Ah, excusez-moi, j'avais un peu perdu mon fil. Mais là, je suis tellement happé par la négociation que j'ai failli ne pas faire la réponse.
0: Allez, vous ne faites pas avoir.
3: On va essayer. Vous inquiétez pas, c'est jamais fait. Donc, on est en train de parler avec monsieur. Monsieur, gentiment, a pris un peu le temps parce qu'il y a quand même pas mal de monde qui circule dans les allées. Alors, le tableau, voilà, vous ne l'avez pas sorti tout à l'heure et je ne l'avais pas vu, mais je suis quand même intéressé.
4: Oui.
3: Vous m'avez annoncé un prix. Bon, ça correspond à peu près. Le châssis est en bois. Et c'est une jolie petite toile. C'est un peintre qui n'est pas connu. C'est un petit prix.
4: Oui.
3: Voilà, mais moi j'ai une idée dans la tête, mais vous m'en avez annoncé une différente. Donc il va falloir qu'on arrive à se retrouver au mieux. Alors, vous m'avez annoncé le grand à 5 ans
4: oui.
3: et le petit à 20.
4: Oui.
3: Qu'est-ce qu'on peut faire de mieux ? Parce que l'idéal pour moi, ça serait qu'on arrive à acheter les deux. Donc oui. Si j'achète les deux, vous allez peut-être me faire une petite ristourne ou quelque chose
4: oui,
3: comme ça ?
4: Oui, je vais faire quelque chose, un petit effort quand
3: ouais.
4: même. Je peux vous faire 60 les deux si vous voulez. Voilà.
3: 60 les deux ?
4: Oui.
3: Voilà. Moi j'aurais bien aimé 50 quand même.
4: C'est un non. peu juste.
3: Ouais,
4: moi,
3: c'est un peu... Non, mais moi j'avais un prix dans la tête.
4: Oui,
3: vous voyez,
4: oui.
3: 50 ça aurait été bien pour
4: oui.
3: moi les deux.
4: Oui.
3: Vous me dites 60, on n'est pas loin.
4: Oui.
3: Bon, vous avez fait un effort de 10.
4: Oui.
3: Bon, je fais un effort de 10, on tombe d'accord sur 60.
4: 60, voilà.
3: Bon, c'est... mais c'est fait. Bon, mais écoutez, là déjà, j'ai eu, à titre personnel, refait une bonne affaire. Et je vais prendre les tableaux et je vais partir avec et je vais continuer. Donc voilà, Godefroy, je crée l'utile à l'agréable, on va dire. J'ai fait en plus une bonne affaire. Donc je suis très content parce que mes tableaux correspondent à ce que je voulais.
4: Voilà.
3: Et donc je continue. Merci monsieur.
4: Mais je vous en prie.
3: Voilà Godefroy, je repars. Attendez, bougez pas, je prends mes tableaux. C'est du direct, hein, Godefroy.
0: Mais c'est la magie du direct, en tout cas.
3: Ce qu'il faut savoir, c'est qu'il faut se décider sur place. C'est-à-dire, faut pas se dire, je vais réfléchir. Une brocante, c'est sur l'instant que ça se fait. On le fait dans la journée. Si on trouve quelque chose qui nous correspond, réfléchir, c'est commencer à désobéir à ses envies. Donc, si vous avez trouvé quelque chose qui vous plaît, ben, que vous avez fait la négociation, vous êtes arrivé à un prix, vous l'achetez. Voilà, il faut s'arrêter à ce niveau-là.
0: Et ça, c'est un voilà, bon conseil, brocante. Merci beaucoup. Donc, pas hésiter à négocier, c'est de trouver des prix de gros, à trouver surtout des terrains d'entente, à suivre un petit peu son cœur tout en restant sur des tarifs qui nous paraissent raisonnables. Merci beaucoup. Alors, maintenant que vous avez vos tableaux, on va parler logistique dans quelques instants. À tout de suite, François.
3: À tout de suite.
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0: Le groove d'Alain Bashung, il s'aggroove tellement que j'en perds mon latin. Gaby, ho, Gaby.
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0: Et notre spécialiste, il est en direct d'une brocante, c'est bien sûr François Lescomer. Il nous fait vivre cet événement en direct. Alors c'est une brocante, on aurait pu aller dans plein d'endroits. Là, il se trouve que c'est sur le bassin d'Arcachon. Mais avec le retour des beaux jours, il y en a de plus en plus. Par exemple, tiens, demain, rendez-vous à La Bastide avec donc cette brocante ouverte aux exposants brocanteurs, aux antiquités, aux antiquaires ou encore aux particuliers. C'est de 7h à 18h au cœur de La Bastide de Sainte-Foy-la-Grande, vue rue Victor Hugo, rue Alsace-Lorraine. Et rue Pasteur. Alors François, on a négocié en direct avec vous tout à l'heure. Une fois qu'on a négocié, qu'on est sur notre brocante. Oui, vous êtes en train de finir de payer.
3: Je suis en train de payer. Décidément, quand je fais une émission en direct, je dépense de l'argent. Alors je vous écoute.
0: C'est beaucoup moins risqué pour vous d'être en studio, je trouve, pour vos finances.
3: Avec un monsieur qui a un très joli miroir. Et voilà, je viens de le finir. Alors je vous écoute, allez, un peu de sérieux.
0: Un petit peu de sérieux, après je vous laisse à vos affaires. Mais alors justement, vous aviez déjà des tables sur les bras, maintenant vous avez un miroir, vous ne perdez pas de temps. Oui. Comment on fait quand on a tout ça d'un point de vue purement logistique?
3: Alors d'un mouvement, comme vous dites, d'un purement logistique, je me mélange un peu parce que je fais plusieurs trucs à la fois, on ramène tout ça à sa voiture, et puis ce qui va être important, ça va être le nettoyage de ce que vous avez trouvé, la restauration peut-être s'il y a besoin de faire des restaurations. D'ailleurs je fais une petite parenthèse Godefroy, mais la semaine prochaine il va falloir qu'on parle justement, parce qu'il y a des très bons artisans en France qui peuvent réparer nos affaires, et dont sur le bassin il y a un artisan qui est une dame extraordinaire, qui a une boutique qui s'appelle Héritage. Ça veut bien dire ce que ça veut dire. Elle répare et elle remet au goût du jour des meubles anciens ou pas très anciens pour leur donner une seconde vie. Donc ça, je voudrais qu'on en parle la semaine prochaine. Là maintenant, je vais me diriger vers ma voiture pour essayer de commencer à charger un petit peu, parce que j'ai pas fini mes emplettes, mais il faut que je retrouve du cash. Donc ça aussi, c'est le problème. Il va falloir retrouver des distributeurs de billets.
0: François, donc, voilà. Vous m'avez l'air la tête pleine de calculs, de billets, de monnaie, les bras chargés. Moi, mon calcul, parfois, c'est aussi celui du timing. Et je crois que c'est pour moi l'heure de vous remercier infiniment et de vous dire rendez-vous à la semaine prochaine, même heure. Ce coup-ci, vous revenez en studio et justement, on fera la part belle à ces artisans.
3: Alors, Godefroy, il faut quand même dire que j'étais sur la brocante de Tossat, place de Courcy, à côté de la ville d'Andernos. Et c'est une jolie petite brocante où il y a le mélange de vide-grenier et de professionnel. Voilà, je voulais le dire.
0: Vous avez bien raison. Merci beaucoup. À samedi prochain. Au revoir, François.
3: À samedi prochain. Au revoir.
0: Vous écoutez votre radio ici Gironde. Nous étions en direct d'une brocante avec François Lescomer, qui nous a donné tous ses meilleurs conseils pour réussir votre brocante ou votre vide-grenier. Pour l'heure, c'est Charles Doré qui nous rejoint. Famille ou pas famille ?

0: États-Unis. Il avait atteint les demi-finales. Vous écoutez votre radio ici Gironde. Après les révélations, on revient aux valeurs sûres. Johnny Clegg et Savuka vont nous faire du bien avec leur Scartling of Africa. Et à 10h, ce sera le journal de Jules Brelaz.
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Scatling of Africa sur votre radio. 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
1: 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Le journal Jules Brelaz.
2: À 15 jours de sa finale de Champions Cup, rien n'est encore acquis pour l'Union Bordeaux-Bègles en top 14. Déplacement à Bayonne cet après-midi pour la 23e journée. Après deux défaites de rang, l'UBB a reculé à la 6e place. Elle n'a plus de marge d'erreur possible dans la course aux phases finales. C'est donc quasiment la même équipe qui a battu les Anglais de base qui ira sur la pelouse de l'Aviron. Bayonne-UBB, c'est bien sûr à vivre sur Ici Gironde à partir de 16h15. Le leader toulousain de son côté affronte Toulon ce soir à Marseille. Une victoire cet après-midi en Écosse leur offrirait une finale à Bordeaux dimanche prochain. Le 15 de France féminin joue à Murrayfield, c'est en Écosse à 17h15 dans ce tournoi destination. Nos Bleus affichent 3 victoires au compteur. 3 lionnes du Stade Bordelais seront titulaires aujourd'hui. Madoussouf Alraclo, Carla Arbez et Aubane Rousset. En foot, un match de National 2 qui affole les compteurs. Les Girondins vont battre ce soir le record d'affluence en France pour une rencontre de 4e division. 27 000 spectateurs seront au Stade Atlantique pour la réception des Herbiers, du jamais vu dans l'histoire tricolore du ballon rond. Beaucoup de monde pour un enjeu énorme, la course à la montée en national. À deux journées de la fin, les Bordelais sont deuxième de leur groupe, à un petit point du leader La Roche-sur-Yon. Tous les espoirs sont donc permis. Coup d'envoi à 18h. Dans l'actualité, cette intervention des pompiers hier soir dans le Médoc. Ils ont secouru deux hommes brûlés en tentant de faire le plein de leur jet ski. Cela s'est passé vers 20h en bordure du lac de Carcan. Grièvement blessé, un homme de 24 ans a dû être héliporté en urgence absolue à l'hôpital Pellegrin de Bordeaux. La deuxième victime, un homme de 18 ans, a lui été transporté en urgence relative à la clinique mutualiste de l'Espart. Le marathon des vins de Blaye s'était lancé ce matin à 8h30. La 21e édition de la course mythique qui consiste à courir 42 km tout en goûtant des vins de la région à chaque ravitaillement, le tout en étant déguisé si possible. C'est le défi pour 1100 coureurs qui vont traverser 10 châteaux en moins de 7 heures, de la sueur et de la bonne humeur au menu. Libourne se part des couleurs arc-en-ciel de la marche des fiertés aujourd'hui. La Gay Pride partira à 15h du village festif installé à Quai Général d'Amade pour traverser le centre-ville. Près de 500 participants sont attendus avec un objectif, rendre visibles les réalités LGBTI+, même en dehors des grandes villes. La météo, Godefroy Cuppers, une journée un petit peu mi-figue, mi-raisin, avant peut-être des orages,
3: risque d'orage ce soir. Ça, pour l'instant ça tient, il fait beau, c'est très compliqué de s'avancer en étant à peu près sûr du temps qu'il va faire aujourd'hui. Ce qui est sûr, c'est que Météo France donc annonce un risque, notre département en vigilance jaune, risque d'orage, donc des orages qui sont pressentis dans l'après-midi, essentiellement autour du bassin d'Arcachon, mais pour l'instant ça tient, les températures sont même agréables, il fait entre 18 et 19 degrés dans la matinée, 18 à L'Espart, à Saint-Morillon et Saint-Seurin-sur-l'Isle, 19 à Bordeaux-Marcheprime et à Arcachon. Et donc, dans l'après-midi, ce risque d'averses orageuses avec des températures comprises entre 23 et 24 degrés. 23 à Blaye, à Hourtin, à Belin-Bélier et à Soulac, 24 à Langon et à Bordeaux. Vous écoutez votre radio Ici Gironde, il est 10h03 et tout de suite, vous avez rendez-vous avec le meilleur de Bienvenue Chez Vous.
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2: Bonjour, bienvenue sur Ici Gironde. Que vous ayez raté un épisode ou que vous souhaitiez simplement revivre des instants, nous sommes là pour vous offrir un condensé riche en émotions et en informations de nos programmes. On va commencer dans moins de 5 minutes avec un retour sur un reportage de notre rédaction dans une ferme réalisée à l'occasion de la sortie du guide bio. Mais pour l'instant, c'est Bob Marley avec No Woman No Cry sur Ici Gironde.

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2: Et on commence cette émission qui revient sur le meilleur du programme d'ici Gironde de ces derniers jours par un reportage de Clément Carpentier sur un guide et une grande foire pour imaginer relancer la filière bio en Gironde. C'est le pari d'AgroBio Gironde, une association qui accompagne les agriculteurs dans leurs projets de conversion et d'installation. Pour rappel, la filière bio chez nous, c'est 1500 producteurs dont 800 viticulteurs. Cela en fait le 3e département de France. Mais comme sur tout le territoire, les temps sont durs et peut-être encore plus chez nous avec la crise viticole et les aléas climatique des dernières années. Malgré tout, hors viticulture, il n'y a pas encore de crise de la consommation en Gironde, selon AgroBio.
3: Au milieu de sa ferme, à quelques dizaines de mètres de ses vaches, Jean-Denis Dubois garde le sourire.
4: Globalement, c'est vrai que le boulot est en crise. Il y a une petite reprise là depuis quelques mois.
3: Mais qui reste précaire pour celui qui est passé en bio il y a maintenant 29 ans. Installé dans les marais de Bruges, il maintient le cap grâce à la vente directe, mais il en veut un peu à certains.
4: C'est compliqué dans le bio parce que le bio, ils ont essayé de tromper un peu les gens. J'ai rien contre le HVE, mais haute valeur environnementale, peut-être un progrès, mais ça n'a rien à voir avec l'agriculture biologique qui interdit tout produit chimique de synthèse. Voilà, il y a une éthique dans l'agriculture biologique qui n'a rien à voir avec ces labels qui sont des ersatz du bio.
3: Aujourd'hui, il est en train de passer la main à sa fille Léa, à 27 ans. Elle se lance dans le grand bain.
5: C'est vertigineux, je dirais, de reprendre une ferme, mais je pense que c'est important pour moi dans le sens de l'héritage familiale.
3: Et elle est contente de voir la publication de ce guide avec près de 200 exploitations répertoriées. La communication doit être une priorité.
5: Il faut la travailler dans le bio et il faut la travailler de manière générale. Maintenant, on ne sait plus qui produit ce qu'on mange, alors qu'avant, il y avait quand même des relations de proximité qui étaient plus importantes. Et quand je dis avant, c'était il n'y a pas si longtemps que ça, quoi. Ce que j'ai envie, c'est que les gens remettent des visages aussi et remettent de la reconnaissance sur les gens qui les nourrissent.
3: AgroBio va aussi organiser pour la première fois une grande foire dans le jardin public de Bordeaux, Jean-Denis Dubois.
4: Nous allons faire cette foire bio, et justement c'est pour communiquer auprès du consommateur, parce que c'est le consommateur qui a tout en main. Je rappelle que Coluche disait, il suffirait de ne pas l'acheter pour pas que ça se vende. Donc si le consommateur décide d'acheter que des bons produits, bon, l'agro-industrie va arrêter de faire des produits frelatés, quoi. Donc tout simplement, le consommateur a les clés en main. Quelquefois, c'est pas évident parce qu'il y a aussi, on regarde son porte-monnaie, etc. Mais il devrait y avoir davantage d'aides pour une agriculture très propre parce que c'est voir plus loin que le bout de son nez, c'est la santé des gens dans 20, 30 et 40 ans.
3: Et pour cette grande première, les organisateurs espèrent attirer plusieurs centaines de personnes le 31 mai prochain.
2: La suite de ce Bienvenue chez vous week-end, nous allons revenir sur une belle initiative de réinsertion professionnelle en lien avec une costumerie à Bordeaux. Mais la musique d'ici Gironde, c'est pour l'instant Johnny Hallyday, L'Envie.

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2: Chaque week-end, entre 10h et 11h, on revient sur les moments qui ont marqué notre antenne les jours précédents. Revenons maintenant sur le rendez-vous qui met en avant la Gironde qui marche. Cette semaine, Mariko Nkaito a reçu deux animatrices de l'espace textile en charge du projet de costumerie aux Aubiers à Bordeaux. Une costumerie qui offre à des femmes de nouveaux métiers. Émilie Daroux est chef de projet animation sociale à l'espace textile et Amélie Nicolas, animatrice sociale. Retour sur cette belle initiative.
3: Bonjour, vous êtes chef de projet animation sociale à l'espace textile et vous êtes venue accompagner d'Amélie Collat qui est avec nous. Bonjour Amélie.
4: Bonjour.
3: Animatrice sociale, donc toutes les deux pour l'espace textile. Le tissu qui est au cœur hein, véritablement de vos actions, comme lien social, solidaire aussi, avec beaucoup de projets en cours. C'est le cas depuis 2018, année de création de votre association. Le tissu et le costume, c'est un gros projet aussi dans le quartier des Aubiers à Bordeaux. Comment le costume en fait peut aider? Comment vous l'utilisez, Émilie?
4: Alors, on utilise la couture, le tissu, les costumes comme un outil pour accompagner en fait les habitants et les habitantes des quartiers populaires de la rive droite et des Aubiers et pour lutter contre l'isolement social et professionnel.
3: Alors, sur le papier, on comprend l'idée. Sur le terrain, Amélie, vous êtes vous au contact de ces femmes que vous accompagnez. Ça se concrétise comment, cet accompagnement?
5: Par la couture, c'est par des ateliers couture gratuits, où là, les personnes viennent et on fait de la couture ensemble et ça crée du lien social. Et par les costumes, eh ben, c'est avec des animations qui vont amener les personnes à se décaler un peu du quotidien et de nous-mêmes, en parlant de soi, mais à travers un costume. On parle de soi, mais pas tout à fait de soi, donc... Ça aide un peu.
3: Alors ce costume qui est au cœur de votre travail, à toutes les deux, au sein de l'espace textile, ils viennent d'où ces costumes? Ils ont une histoire aussi, on imagine, Émilie?
4: Oui, ça fait 3 ans que l'association collecte ces costumes auprès de compagnies du territoire. Donc c'est une façon aussi de redonner une seconde vie à ces costumes de scène au service de l'emploi des femmes.
3: Une fois que vous avez travaillé ces costumes, ces tissus avec ces femmes que vous accompagnez, Amélie par exemple, ils deviennent quoi ces créations? Est-ce qu'elles les gardent? Est-ce que vous les revendez? Comment ça se passe?
5: Alors pour l'instant on garde tout.
3: Ouais.
5: On va avoir du coup un stock qu'on appelle la costumerie. On sort tous les costumes, on va les utiliser un temps, on les met de côté si on a besoin de les utiliser plusieurs fois d'affilée. Et ensuite, ben, on les remet. Donc, si on les a apportés, on les lave. Et ça aussi, ça crée des activités pour nos salariés dans l'espace textile.
4: On utilise également les costumes pour faire de la médiation culturelle. Donc, en lien notamment cette année avec l'ONB, l'Opéra, le TNBA et le Globe Théâtre. On organise des ateliers de couture, de création de costumes, en lien avec la programmation de ces structures culturelles. Et ensuite, on va voir des spectacles, donc en lien avec les costumes créés dans les ateliers. Donc c'est une façon de créer une nécessité d'aller voir des spectacles, de créer de l'envie et puis de se sentir légitime aussi à être présent dans ces structures.
3: Alors pour vous accompagner dans cette mission, la mission de l'espace textile, vous avez lancé en ce moment-là, je crois, une campagne de financement participatif. Pour vous aider, comment ça se passe, Amélie?
5: Alors effectivement, on a une plateforme en ligne, on est lauréat d'un appel à projet. Vous pouvez trouver sur la plateforme J'adopte un projet, oui. notre campagne, où tout est expliqué à l'intérieur et on peut faire des dons. Et si la personne donne 10 euros, c'est le don minimum, la ville de Bordeaux abonde de 10 euros. Du coup, l'idée, c'est de récolter 8 000 euros.
3: On soutient l'espace textile, ce projet notamment des Aubiers dont on a parlé avec vous. Amélie Collat également, Émilie Daroux, merci beaucoup à toutes les deux pour le travail que vous faites sur le terrain. Vous êtes en plus venues avec de très jolis chapeaux. Merci beaucoup.
2: Toutes les infos sur cette costumerie sur espacetextilerivedroite.org. Lundi à 7h20, Marie-Corinne va s'arrêter sur Winecab qui sillonne les routes de Gironde et qui propose une expérience qui déplace les codes de l'onotourisme. Ici Gironde, c'est le morceau le plus apprécié de cette première partie d'année sur les dance floors du monde entier. I Just Might, Bruno Mars.

0: Just Might. Ici Gironde avec ce titre qui ne peut que vous mettre la patate avec Just Might, c'était Bruno Mars. La suite de notre coup d'œil sur le rétroviseur pour mettre en avant les coulisses d'ici Gironde de la semaine passée. Dans 10 minutes, on revient sur ma rencontre avec Panoramix, le druide d'Astérix et Obélix, qui m'a appris à faire la fameuse potion magique.
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2: Qualifié pour la finale de la Champions Cup, l'Union Bordeaux-Bègle revient aux affaires domestiques. La route vers les phases finales du top 14 s'annonce tortueuse et elle passe par le stade Jean Daugé. Bayonne, UBB, je vous retrouve tout à l'heure à partir de 16h15 pour vivre la rencontre en intégralité.
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1: Allez tous au chez ce week-end, portes ouvertes des Côtes de Bourg ce week-end. Rendez-vous aujourd'hui et demain pour les journées portes ouvertes des châteaux de l'appellation Côtes de Bourg. Reconnu en appellation d'origine contrôlée depuis 1936, le vignoble des Côtes de Bourg, dont les traces remontent au deuxième siècle de notre ère, est situé sur la rive droite de la Gironde et de la Dordogne, couvrant 3400 hectares de vignes à 35 km de Bordeaux. Il s'étend sur une quinzaine de communes. On y fait des vins heureux, simples, à des prix très abordables. Au programme, visite de vignobles et de chais, dégustation de vin bien sûr, ateliers, rencontres et échanges, animation, location de vélo, assistance électrique à l'office du tourisme de Bourg, balade fluviale avec la compagnie des Deux Rives le samedi. Pour les réservations, rapprochez-vous de l'office du tourisme de Bourg et de Saint-André-de-Cubzac, une occasion de découvrir ce très beau vignoble girondin et de rencontrer nos vigneronnes et vignerons le temps d'un week-end.
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2: Tous les jours, dans le rendez-vous J'ai testé, nous expérimentons pour vous les nouveaux lieux qui viennent d'ouvrir autour de chez vous. Et cette semaine, je suis allé rencontrer Panoramix au bassin à flot à Bordeaux. Et oui, comme la majorité des Français, je suis fan d'Astérix et Obélix. Et donc, lorsque j'ai su que Virtual Room proposait une expérience immersive au bassin à flot à Bordeaux, je m'y suis précipité. C'est Fanny, la boss du lieu, qui m'a expliqué comment aborder l'aventure.
3: Virtual Room, c'est un centre de réalité virtuelle. On propose des aventures en équipe collaborative de 2 à 4 personnes. C'est entre le jeu vidéo, l'escape game, le film de cinéma. Et là, on a notre expérience Astérix Mission Potion, justement, qui nous plonge dans l'univers d'Astérix, qui permet de découvrir de l'intérieur l'univers d'Astérix, de participer à une aventure d'Astérix. On incarne une équipe de jeunes druides qui veut apprendre à faire la potion magique avec Panoramix. Voilà, qui veut apprendre du plus grand druide Panoramix. Mais il manque un ingrédient dans la potion, donc on part à l'aventure avec Astérix et Obélix et il va se passer plein de péripéties et ça va être en effet comme être dans un dessin animé Astérix ou comme être dans une BD Astérix. Voilà, on le vit de l'intérieur.
4: Bienvenue dans ma hutte, jeunes apprentis. Vous allez apprendre à concocter des potions dont vous constaterez les effets sur votre ami la grenouille, qui n'en souffrira nullement, rassurez-vous.
2: J'entre dans le cœur névralgique du lieu où quelques techniciens s'affairent à aider les participants.
5: Donc ça, c'est des équipes que nous, on est en train de suivre sur les ordinateurs. On va les accueillir pendant 5 minutes, les présenter le jeu, comment ça va fonctionner. Et ensuite, ils vont aller dans l'aventure. Ils vont jouer 45 minutes de jeu à peu près, où nous on va suivre leur partie pour voir s'ils ont besoin d'aide au niveau des énigmes ou s'ils ont besoin d'aide au niveau du matériel. On peut intervenir si vraiment c'est nécessaire.
6: Ok, une fois du coup qu'elle est arrivée, vous avez plus qu'à trouver qu'est-ce qu'il faut brûler à l'extérieur des cellules. Pour le puits, du coup c'est de l'autre côté. Mais vous avez compris la technique, c'est bien avec le crochet qu'il faut aller le chercher. Après si ça bloque, peut-être que le crochet est trop haut ou trop bas, ça dépend.
2: Je termine avec la réaction de la petite famille de Loïs.
7: Et attaquer les Romains et on a préparé une potion.
8: Bah, c'était une très belle expérience en famille. C'est bien parce qu'on est dans des pièces séparées mais on se retrouve ensemble dans le jeu, donc c'est assez coopératif. Chacun doit faire des choses pour aider l'autre et ça passe vite. Non, franchement, génial. Là, on doit aider Astérix et Obélix à préparer une potion, après à se délivrer, à combattre les Romains. Il y a plusieurs étapes.
9: C'est fidèle aux aventures d'Obélix et Astérix. Ouais. Obélix, quoi. C'est au film même. On y est vraiment. Hein. C'est une immersion totale avec la manette qui représente les mains. On se baisse, on ramasse, on regarde où on veut. Enfin, c'est incroyable.
2: Le village a besoin de vous. Allez aider Panoramix à compléter sa potion. En tant qu'apprenti druide, partez à sa recherche dans une quête semée d'embûches et pleine de rebondissements. Une immersion totale au cœur du village gaulois où vous vivrez des aventures épiques aux côtés de vos héros préférés. L'escape game Astérix en réalité virtuelle se trouve 3 Sainte Nancy, au bassin à flot à Bordeaux, derrière les emblématiques silos. Les Romains n'ont qu'à bien se tenir. Les Rita Mitsuko, c'est comme ça sur ICI Gironde.

0: C'est comme ça, c'était sur Ici Gironde, l'Erita Mitsuko. Pour terminer ce retour sur le programme d'Ici Gironde de la semaine passée, je vais vous proposer de revenir sur la venue du centre de l'Union Bordeaux-Bègle, Pablo Huberti, dans son pour UBB, cette semaine au lendemain de la qualif en finale de la Champions Cup et à la veille du déplacement en top 14 à Bayonne.
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2: On termine ce retour sur le meilleur de la semaine d'ici Gironde par le rendez-vous rugby 100% UBB après la victoire sur Basse en demi-finale de Champions Cup et donc la qualification pour la deuxième finale consécutive dans cette compétition de nos Bordelots-Béglés. Nous avons reçu mardi le centre de l'Union Pablo Humberti et bien sûr Dominique Bourdeau et Arnaud Carré lui ont demandé ce que le groupe devait faire pour se replonger dans le championnat au mieux et au plus vite.
3: Est-ce que le plus dur du travail là cette semaine, c'est de switcher et de se remettre un peu dans cet état d'urgence entre guillemets hein, qu'il y a dans le top 14?
4: On doit réussir notre bascule. C'est vrai que on n'a pas réussi à faire cette bascule après le quart. Donc on sait qu'on est dans une position délicate aujourd'hui en top 14. Il nous reste 4 matchs. On a un gros déplacement ce week-end. Donc il faudra se servir un peu de la confiance voilà qu'on a engrangée ce week-end et essayer de mettre la même énergie parce que voilà on sait qu'on en aura besoin pour aller à Bayonne. Vu la situation en top 14, c'est sûr que voilà il y a des joueurs qui ont beaucoup donné sur le quart et sur la demi en Champions Cup qui devront être sur le pont ce week-end. Mais voilà, je pense pas que ce soit un problème parce que on est tous excités voilà l'idée de retrouver le top 14, de montrer un autre visage de ce qu'on a montré aussi sur les deux dernières journées. Donc ça va être une fin de saison intéressante à jouer.
5: Bayonne, on sait que sur les 4 dernières journées, tous les matchs sont cruciaux maintenant jusqu'à nous. On sait que on peut ne pas se qualifier. Donc faudra engranger le maximum de points. Maintenant, on va se concentrer sur ce qu'on peut maîtriser, se servir de tout le sérieux qu'on a pu mettre pour préparer la demi, préparer le match contre Bayonne. C'est vrai qu'avant Montpellier, la semaine n'était pas top. Donc, il faut se concentrer pour préparer au mieux ces matchs. Il faudra être sérieux dans tout ce qu'on va faire. Pour ce qui est des matchs à l'extérieur, forcément être réaliste, discipliné et voilà encore une fois montrer une grosse défense. Déjà, je pense que si on fait ça, on mettra toutes les chances de notre côté pour pouvoir espérer quelque chose à Bayonne.
3: Il y a un petit bruit chez les supporters qui disent ouais bon, est-ce qu'ils se laissent pas un peu emporté par la Coupe d'Europe, quitte à peut-être parfois manquer un peu d'énergie en top 14. Est-ce que vous arrivez à être sur les deux fronts quoi? C'est compliqué, hein?
4: C'est vrai que cette compétition nous aide à trouver le supplément d'âme voilà pour aller chercher des gros résultats, mais comme je l'ai dit avant voilà il faut se servir de ces bons résultats pour mettre la même énergie en top 14. C'est vrai que le match de Montpellier, il y avait un gros rendez-vous qui nous attendait, peut-être que voilà ça nous a desservi. C'était le même cas il me semble l'année dernière contre La Rochelle. Mais il faut pas que ça se reproduise. C'est vrai que faut qu'on arrive à trouver ces petits pourcentages en plus sur ces matchs de top 14. Et de toute façon, vu la situation, on n'a plus le choix maintenant. On est un peu dos au mur. Donc ça va nous servir voilà justement à aller chercher ces petits pourcentages en plus.
2: Retour au championnat donc cet après-midi pour notre UBB qui va devoir ferrailler dur au Pays Basque face à un aviron bayonnais qui n'a plus grand-chose à attendre cette saison mais qui reste très difficile à jouer dans son antre de Jean Daugé. Match à vivre aujourd'hui en direct et dans son intégralité sur ICI Gironde, la radio partenaire de l'UBB. Émission d'avant-match 16h15, coup d'envoi 16h35. Ici Gironde, c'est Florent Pagny qui peu à peu retrouve sa place dans la hiérarchie des chanteurs qui comptent, et c'est pas n'importe quoi.

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2: 7 mois après le suicide de Sarah, 9 ans à Sarreguemines, l'enquête du rectorat révèle des faits graves de harcèlement scolaire sur cette petite fille. De son côté, l'enquête judiciaire se poursuit, mais peu de temps après la mort de cet élève de CM2, le parquet révélait déjà des moqueries de plusieurs de ses camarades sur sa corpulence. Au Havre, l'interpellation d'un homme soupçonné d'avoir défenestré une femme d'une soixantaine d'années hier, présent dans l'appartement au moment des faits et alcoolisé, précise le parquet. Il est placé en garde à vue, soupçonné de son meurtre. Une

0: plainte sera déposée par la mairie de Carpentras après la diffusion d'une chanson à la gloire du maréchal Pétain hier. En pleine journée de commémoration du 8 mai, des habitants ont entendu « Maréchal, nous voilà » via les haut-parleurs de la mairie. Une erreur du prestataire, explique Hervé de Lépineau. Son contrat avec la ville sera rompu, ajoute l'élu Rassemblement National. La victoire des alliés sur l'Allemagne nazie, célébrée aujourd'hui en Russie, avec un défilé militaire ce matin face au Kremlin, plus court et moins fourni que d'habitude par crainte d'une attaque ukrainienne, affirme Moscou, et ce malgré une trêve de 3 jours acceptée hier soir par l'Ukraine. Bientôt la délivrance pour les 5 Français à bord du MV Ondius. L'évacuation de ce bateau de croisière est prévue à partir de demain midi dans l'archipel des Canaries, après la mort de 3 passagers d'un rare antivirus ces dernières semaines. Qui monte et qui descend? La 33e journée de Ligue 1 de foot a déjà scellé hier soir le sort de Nantes, relégué en Ligue 2 aux côtés de Metz, quand ce soir, Saint-Etienne, le Red Star et Le Mans se disputent une place dans l'élite du football la saison prochaine. Les matchs commencent à 20h ce soir. Grande favorite, les Françaises du rugby se déplacent à Édimbourg ce samedi pour le 4e match déjà de ce tournoi féminin destination de 15 de France. Les Bleus affrontent l'Écosse. Le coup d'envoi, c'est à 17h15 tout à l'heure.
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2: Clined, océan, poisson, c'est l'environnement choisi par Olivier Dumonté, créateur de Calalati Abiganos. Cette fois-ci, nous allons vers l'esturgeon, un poisson connu pour son caviar, production locale de qualité. Toutefois, nous rencontrons Olivier pour sa production d'esturgeon fumé, une vraie référence de goût sur le bassin d'Arcachon. C'est une histoire surprenante et je suis vraiment heureuse de vous la raconter. Bonjour Olivier Dumonté.
3: Bonjour Isabelle.
2: Vous avez imaginé cette activité de fumerie artisanale à Abiganos, mais avant, c'était quoi votre métier ?
3: Ah, alors, rien à voir. En effet, j'étais cadre dirigeant dans l'informatique, les nouvelles technologies. Donc, j'ai parcouru pas mal de pays pour représenter des entreprises telles que Microsoft, Citrix, Bull, dans le secteur de l'informatique.
2: Puis un jour, vous avez eu un ras-le-bol ?
3: Oui, un gros ras-le-bol, l'envie de vraiment tout plaquer, de m'éloigner du management, de revenir aux sources, de se retrouver, de se poser, de poser ses valises, et puis de se consacrer du temps à soi, quoi.
2: Pourquoi vous avez pris la direction de l'artisanat et ici, sur le bassin d'Arcachon ?
3: Alors, ça s'est fait progressivement. C'est un projet qui a mûri quand même pendant 2 ans. J'avais vraiment envie de faire autre chose. Donc, je me suis installé déjà sur le bassin et puis...
2: Est-ce que vous aviez déjà le pied ferme sur cette terre maritime ?
3: J'avais des attaches, en effet, des personnes que je connaissais. J'avais 3 ports d'attache avant. J'étais en Russie, j'étais en Finlande et j'avais également un port d'attache en région parisienne. Et je voulais rester en France et me rapprocher de l'océan. En même temps, garder une certaine facilité, proximité avec Paris. Donc, le bassin d'Arcachon était tout trouvé. Quand je suis arrivé, j'avais pas en tête encore ce projet. C'est dans les 2 ans qui ont suivi mon installation que j'ai découvert qu'il y avait les esturgeonnières à proximité, qu'il y avait une autre des ressources que j'utilise dans mon procédé de production, et puis j'avais un savoir-faire que j'avais importé de Finlande, j'avais une recette que j'avais aussi importé de Russie, enfin alignement des planètes, j'avais un concept que je pouvais exploiter et voilà, il fallait ensuite monter le projet d'entrepreneuriat et puis le tester et ensuite s'engager réellement. Ouais.
2: Voilà. Alors, on va voir tout au long de cette émission que vous êtes aussi très proche de la gastronomie avec des chefs réputés sur le bassin d'Arcachon, mais peut-être aussi ailleurs. Vous allez nous raconter ça. Mm-hmm. Pourquoi donc cette direction de l'artisanat, on le comprend un petit peu, mais pourquoi justement cette activité de fumerie artisanale à Abiganos ?
3: Pourquoi Abiganos ? Alors, oui. Déjà parce que je me suis installé à Abiganos avant même de...
2: C'est un coup de cœur pour vous ?
3: Abiganos, ça a été un coup de cœur pour moi. Le bassin, c'était un coup de cœur de toute façon depuis longtemps. Cette destination, enfin, m'attirait. Et puis, c'est surtout quand j'ai découvert le port de Abiganos, en réalité, qui pour moi est le plus beau port du bassin. Alors, je suis peut-être pas objectif en réalité, mais voilà, qui est unique en France.
2: Pourquoi ?
3: Il est construit au milieu d'une forêt. On n'est pas au port de Abiganos, on n'est pas au bord du bassin. On est à quelques kilomètres du bord du bassin, mais ça m'a rappelé mes voyages en Floride dans les Everglades.
2: Et, wow.
3: Je trouvais ce côté assez sauvage, un petit peu bayou. Ouais. Voilà, donc pour faire une retraite spirituelle, c'était parfait.
2: Allez, pause. On se retrouve pour parler du déroulé de l'installation dans un instant. Non pas en direct des Everglades, mais presque, puisque nous sommes à Abiganos sur le bassin d'Arcachon.

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2: Qu'est-ce qui fait bon ici? Il y a une douceur de vivre à Bigano sur le bassin d'Arcachon. Et c'est d'ailleurs là qu'Olivier Dumonté a choisi de créer son entreprise qui porte le nom de Kalalati. Quelle en est la traduction, Olivier?
3: Kalalati, c'est du finnois. Le finnois étant la langue pratiquée par les Finlandais, en Finlande. Kala, c'est le poisson. Et lati, c'est la notion de baie.
2: Ah oui.
3: De fjord, si on se rapproche des Norvégiens. Ça vient de la région du lac Saïma, qui est ce qu'on appelle la région des mille lacs, mais en réalité qui n'est qu'un seul lac avec 140 000 îles. Et autour de ce lac, il y a des baies, donc des latis. Et beaucoup de villages se terminent par lati, justement. Donc Kalalati, c'est la baie du poisson.
2: Le voyageur que vous êtes est donc parti de cette expression typique de la Finlande pour construire toute l'activité sur le bassin d'Arcachon. Chronologiquement, quel a été le déroulé? Votre arrivée, votre réflexion, et puis cette décision qui est prise. Ensuite, je suppose que tout s'est enchaîné très rapidement, mais de quelle façon?
3: Alors oui, une fois que l'idée était bien là, réfléchie, il a fallu trouver quelques investisseurs au départ. Et puis, il a fallu trouver le nom de la société. Et il a fallu perfectionner le produit, la recette, se former aussi. Il a fallu que je me forme.
2: Comme une formation.
3: Que je retourne à l'école. Une formation obligatoire quand on travaille dans le monde alimentaire, qui est la formation HACCP, la maîtrise de l'hygiène alimentaire, indispensable d'ailleurs. Donc apprendre l'essentiel pour respecter l'hygiène alimentaire. Donc voilà, ça c'est la formation que j'ai dû réaliser. Ensuite, j'avais déjà cet esprit d'entreprise, de management, de développement de business. Donc, je me suis outillé et puis j'ai décidé de commencer par les marchés pour déjà savoir si le projet était fiable. Donc ça a été de commercialiser le produit, l'esturgeon fumé sur les marchés et puis très rapidement, en effet... ça a apporté ses fruits. Et puis après, il y a eu plusieurs phases de développement. Au départ, c'était vis-à-vis des particuliers. Et puis après, vers les professionnels.
2: On va y revenir à parce que ça a son importance. Le premier marché que vous avez fait, c'était lequel?
3: Le tout premier marché que j'ai fait, c'était à la Teste de Buch.
2: Et il vous le dit avec le grand sourire jusqu'aux oreilles.
3: Oui, parce que maintenant, ça remonte à quelques années. Je suis arrivé avec mon petit stand, ma petite vitrine réfrigérée, mes petits fanions de Finlande. Voilà.
2: En même temps, c'est un très beau marché.
3: Oui, important déjà sur le sud du bassin et c'était la raison pour laquelle je l'ai choisi. Et puis ensuite, il a fallu en faire plusieurs. Donc ça a été Arcachon, Bugey-en-Estras, Le Teche,
2: Andernos,
3: oui. Le vendredi, Arès, il y a eu Lenton, Audange et Bigalos.
2: L'esturgeon, pour vous, c'est comme le cochon, tout est bon?
3: Oui, dans le filet, tout est bon, tout se mange. J'ai pas essayé au niveau de la tête, parce que moi je récupère les filets directement auprès des éleveurs, des sturgeons. Donc j'ai pas d'autres parties du poisson à exploiter. Ce sont eux qui recyclent les bas morceaux. Je garde la matière noble.
2: Voilà, la chair est belle, on en parlera aussi durant cette émission. C'est une chair serrée qui a vraiment un très bon goût, on vous racontera ça. D'où vient l'esturgeon, on en parlera aussi. Vous travaillez la fumaison avec du bois d'aulne et on va voir dans un instant pourquoi vous avez sélectionné ce bois.
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0: 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Nous sommes à la fumerie artisanale de Biganos, Calalati, c'est le nom. Olivier Dumonté en est le créateur. Et donc, nous sommes sur le bassin d'Arcachon pour la fumaison de l'Esturgeon. Olivier, vous avez choisi le bois d'Aulne. Demi-dur, doux et cassant, je me suis un peu renseignée, particulièrement apprécié des sabotiers, des tourneurs et autres sculpteurs. Facilement malléable. Alors, quels sont les atouts de ce bois pour vous, pour votre production d'Esturgeon fumé?
2: Vous avez déjà dit beaucoup de choses sur le sujet. En réalité, moi, j'ai utilisé ce bois parce que j'ai appris à fumer avec ce bois. À fumer en Finlande. En France, on utilise du bois de hêtre. En Finlande, il n'y a pas de hêtre. Le climat ne permet pas au hêtre de se développer. Par contre, il y a une prolifération de d'aulnes qui poussent sur les berges du lac Saïma. Et là-bas, on l'appelle l'arbre de survie. Il a une vertu que tous les autres arbres n'ont pas, c'est que même vert, il se consume. Donc on peut faire du feu, on peut se réchauffer. Tous les chamans apprennent aux enfants à reconnaître l'aulne en Finlande, parce qu'il a cette capacité à pouvoir vous sauver la vie.
0: T'as un petit côté spirituel, vous, hein?
2: Oui, oui, bah c'est ce qui m'a amené à cet artisanat. Et le bois d'aulne est plus floral que le bois de hêtre. On est sur des notes plus élevées, moins tourbées. Il laisse donc du coup plus facilement la part au goût du poisson. Et on a de la chance ici, le long de la Lair qui se jette dans le bassin, il y a beaucoup d'aulne, de l'aulne glutineux. Donc en réalité, j'ai les esturgeonnières à proximité et j'ai la deuxième ressource qui est l'aulne. Donc on est sur une approche 100% locale.
0: Donc ça veut dire aussi qu'en termes de facilité de livraison, le bois, vous allez le chercher à côté de chez vous, quoi.
2: Alors pour être tout à fait transparent, pas encore totalement, pour la simple et bonne raison, c'est que le bois, c'est pas le fait de le trouver, c'est assez simple. Même si on est dans le parc naturel des Langues de Gascogne, on peut s'adresser à des propriétaires qui résident le long de la Lair pour obtenir ce bois. Mais après, ce sont les contraintes sanitaires. Mmh. Voilà, il faut des études fongiques, s'assurer qu'il n'y a pas de développement de champignons. Et donc là, je suis encore au stade du projet pour pouvoir exploiter à 100% le bois local. J'achète et j'importe encore malheureusement du bois pour fumaison d'aulne.
0: Alors, combien d'étapes pour que le produit de l'esturgeon fumé soit consommable?
2: 4 étapes. La marinade, le séchage, la phase secrète et le fumage ou la fumaison. Faut s'approvisionner. voilà, moi j'ai la chance d'avoir déjà des filets directement levés, parés, sans peau, très important, donc prêt à être lancé dans mon processus. Mmh. Il est mariné dans du vin blanc, mais du vin blanc de la région bordelaise, du persil plat, des baies roses. Donc il va mariner pendant plusieurs heures. Et puis ensuite, il va être fumé. Mais avant d'être fumé, il va être séché.
0: Combien de temps se garde ce produit de la date de sortie de production jusqu'à la date de péremption?
2: Donc une fois conditionné sous vide, on est sur 3 semaines. Voilà, une DLC à 3 semaines.
0: Calalati prend son envol en 2021 auprès des tables gastronomiques et des traiteurs d'exception. Et on va d'ailleurs expliquer cette relation de privilège dans un instant. Philippe Vigier et l'info pratique.
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3: TBM recrute 200 postes à pourvoir pour les métiers de la conduite et maintenance. 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Une première expérience est un plus, mais les débutants motivés sont les bienvenus et bénéficieront d'un accompagnement par leurs collègues dès leur arrivée. 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
2: Olivier Dumonté avec vous depuis sa fumerie artisanale de Biganos Calalati. Esturgeon fumé, caviar, rillettes, voilà les productions. Et Olivier, vous avez le bonheur de fournir votre produit aux chefs cuisiniers étoilés comme Stéphane Carat de la Itza, à la Teste de Bûche, ou Thierry Renou au Patio Arcachon, ou encore à Talazur. C'est une belle reconnaissance pour votre travail. Comment cette relation s'est-elle mise en place? Comment ça s'est passé?
3: Alors, ça a été au départ le bouche à oreille. J'ai commencé sur le marché de la Teste. J'ai reçu un coup de fil d'un dénommé Stéphane Carat. Je ne le connaissais pas. Il s'est présenté. On s'est rencontrés. Il a goûté le produit. Il a apprécié. Donc voilà, ça a été le premier succès, on va dire, avec un chef doublement étoilé.
2: C'est pas rien.
3: Non, c'est pas rien. Et puis, très rapidement, j'ai identifié Thierry Renou, donc chef étoilé à l'Aiguillon, le patio. Je suis allé le voir avec mon produit. Je lui ai expliqué que j'avais rencontré Stéphane Carat. Enfin, il a goûté, ouais. Il a imaginé plein de recettes. Voilà, il a travaillé le produit pendant de longs mois, de différentes manières. Là, plus récemment, c'est avec le troisième chef étoilé du bassin, qui est donc le restaurant Nacre, Marc-Antoine Lepage. Et sa compagne le Sage. J'ai également eu la chance de collaborer avec le Pressoir d'Argent. Donc là, on est plus sur Bordeaux.
2: Gordon Ramsay.
3: Je me suis éloigné de mon cher bassin, l'Intercontinental, Gordon Ramsay, mais Alexandre Coa aux commandes. Hein, quand Maison Nouvelle s'est ouvert, c'était Benoît Gondin à l'époque. Là, maintenant, il a quitté. Mais bon, Maison Etchebest aussi, ça m'a permis d'être un peu plus facilement repérable par les chefs.
2: Si votre travail est tellement reconnu aujourd'hui par les grands chefs et notamment par tous ceux que vous venez de nous citer, y compris le chef Philippe Etchebest, c'est parce que vous avez vraiment un savoir-faire. Comment ça se passe quand vous recevez le poisson?
3: Ça se passe totalement différemment des processus classiques de fumaison, parce que le poisson est un poisson à part. On ne va pas le déshydrater par le sel, ce qui me concerne, on le marine, comme je vous l'ai expliqué, ça c'est la première phase. La deuxième phase, ça va être de le sécher. En effet, il faut perdre de l'humidité si on veut pouvoir conserver le poisson. Et puis, il y a une phase que j'explique pas, mais qui va avoir pour objectif de briser les fibres de la chair de l'esturgeon. C'est des fibres, voilà, que si on ne les brise pas, la texture, la mâche, comme on dit, sera pas satisfaisante. Et c'est d'ailleurs une des raisons principales pour lesquelles on ne trouve pas d'esturgeon sur les étals des poissonniers. Parce que si on le cuit comme n'importe quel autre poisson, ben, il est tout simplement immangeable. Et puis enfin, il y a la phase cruciale qui est la fumaison. Et je fume à chaud, donc je fume au-dessus de 65 degrés. Donc je suis sur un produit au final qui est cuit, mais ça reste une cuisson très basse température. Contrairement au saumon fumé à froid, qui lui est fumé à 25-30 degrés et qui est un poisson cru.
2: Ça donne une chair un peu moelleuse.
3: En effet, il va être un peu, quand il est glacé, quand il sort du réfrigérateur, il va être plus marbré. Quand il va monter en température, il va s'assouplir, il y a tous les lipides qui vont ressortir, les arômes également. Et puis si vous le posez sur un bon écrasé de pommes de terre ou en contact avec un accompagnement chaud, là il va presque fondre comme du foie gras.
2: Waouh. Retour à cette matière première, l'esturgeon, dans un instant avec vous Olivier Dumonté depuis Biganos, lieu de travail pour Calalati.
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2: Olivier Dumonté de la fumerie artisanale de Biganos, cale à la tille pour mettre en lumière le goût d'ici avec ce poisson élevé sur le bassin d'Arcachon, l'esturgeon. Autrefois, c'était très présent sur nos côtes puisque c'était un esturgeon sauvage. Ensuite, il a disparu ou quasiment à la fin du 19e siècle à cause de la surpêche, du braconnage, de la pollution. Sur votre site internet, Olivier, il y a un blog dans lequel on trouve des recettes et des explications sur l'esturgeon. Le goût passe aussi par la qualité et vous expliquez dans un article en quoi votre esturgeon est un poisson de qualité. Alors qu'il n'est pas bio.
3: Oui, pour moi, bio n'est pas synonyme de systématiquement de qualité. Donc moi, je m'approvisionne auprès des fermes aquacoles spécialisées dans la production du caviar, donc provenant bien sûr de l'esturgeon.
2: Donc la charte est très stricte.
3: En effet, la charte qu'il aurait imposée pour la production du caviar est bien supérieure à celle du bio. Donc pour eux, c'est pas une priorité d'avoir un label bio. En gros, l'esturgeon, il est suivi de tout petit jusqu'à sa maturité quasi quotidiennement avec des puces électroniques qui permettent de vérifier que son environnement au niveau de la qualité de l'eau, mais également la nourriture qui lui est mise à disposition soit optimum. Donc comme un athlète, il est vraiment tracé, suivi pour avoir le meilleur produit, le meilleur résultat en termes de caviar et du coup aussi en termes de chair.
2: Donc vous, quand vous le travaillez, il arrive déjà avec une qualité optimum ?
3: Alors oui, j'ai de la chance de récupérer cette matière prête à passer dans mon process de production. Un filet entier qui a été levé, pas d'arête parce qu'il n'y a pas d'arête dans l'esturgeon.
2: Et pas de peau.
3: Et pas de peau, en effet, parce que sur la peau, il y a un mucus, il n'y a pas d'écailles. Hein. C'est un poisson qu'on appelle le fossile vivant, qui n'a pas évolué pendant 4 millions d'années. Mais un peu comme les anguilles, sur la peau, son cuir, il y a un mucus qui peut porter des bactéries qui peuvent être nocives pour l'homme. Donc, il est généralement pas recommandé de fournir des filets avec la peau. Donc, moi, j'ai la matière qui est prête à être travaillée, optimum, il reste à la sublimer.
2: Et c'est donc des atouts qui sont pas à négliger, hein, d'avoir un poisson de cette qualité quand on commence à travailler l'esturgeon de votre manière à vous, hein, l'esturgeon fumé. En une phrase, Olivier Dumonté, qu'est-ce qui vous plaît le plus dans votre nouveau métier ?
3: La liberté, le fait d'avoir créé quelque chose qui n'existait pas. On ne valorisait pas ce superbe poisson. Et d'avoir eu cette chance d'alignement des planètes, voilà, la matière première, le bois d'eau, le savoir-faire, tout ça, d'évoluer dans un environnement où je m'épanouis.
2: On va voir dans un instant que il y a aussi un travail après la récolte du caviar. On va aussi parler de la partie responsable au niveau écologique, hein, environnemental. Et puis, on écoute une chanson et on se retrouve juste après. Ce sera la dernière fois déjà à Biganos avec vous, Olivier Dumonté.

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2: Olivier Dumontet, je rappelle que c'est le créateur de la fumerie artisanale de Biganos, Calalati. Merci pour le verre d'eau. Parce qu'il faut... Non, on ne doit pas parler la bouche pleine. Je me fais plaisir.
3: Il y a du pain, je voulais rajouter un petit peu de beurre aussi.
2: Ah non, non, non, moi j'aime bien comme ça.
3: Brut.
2: Je trouve que brut, on a tout le goût. On n'est pas parasité par le pain ou par le beurre. Olivier, en travaillant l'esturgeon, après cette récolte du caviar, puisqu'on rappelle que c'est le poisson qui donne le caviar, vous évitez les déchets de ce poisson. Quels sont vos projets de développement éco-responsables?
3: Alors, moi, ma matière première, c'est un filet brut, comme j'ai pu l'expliquer, sans arête. Donc, j'exploite la totalité
2: du poisson,
3: du filet. J'ai pas de peau en termes de déchets. Donc, j'ai zéro déchet provenant. J'ai juste l'emballage, en réalité. Après, par contre, faut que le poisson, ce sont des longs filets, faut qu'il puisse rentrer dans le fumoir, vu que je fume à l'horizontale. C'est pas des fumoirs où le poisson est suspendu. Et puis aussi parce que mes clients professionnels, restaurateurs, veulent travailler la matière dans son volume, je suis obligé de leur couper la queue au filet. Voilà, parce que ça se termine en queue de poisson, hein, c'est pas un jeu de mots, mais bon, c'est bien ça. L'esturgeon a une queue qui se termine de manière très pointue, et donc, pour pas perdre cette queue, que je fume également, je la valorise en rillettes d'esturgeon fumé, à chaud, au bois d'aulne. Voilà, donc recette également importée des pays slaves. Et j'ai sollicité, parce que moi je suis pas conserveur, j'ai sollicité l'ESAT de Capcieux, donc un établissement d'aide à la réinsertion de personnes handicapées.
2: Dans le sud Gironde.
3: Voilà, à Capcieux. Et voilà, donc ça c'est ma modeste démarche RSE pour faire en sorte de ne pas perdre une partie de la matière première. Après, j'ai sollicité, quand ça m'arrive, c'est de plus en plus rare, l'approche too good to go aussi, parce que c'était une opportunité pour les gens à proximité, particuliers cette fois-ci, de pouvoir aussi découvrir mon produit.
2: Alors, voilà. Le principe, c'est ne pas jeter.
3: Ne pas jeter.
2: Et quand on arrive à la fin de
3: quand
2: vie,
3: on approche la
2: produit,
3: DLC, la date limite de consommation, on met sur la plateforme too good to go son panier. Surprise, et les gens viennent l'acheter à trois fois inférieur à son prix normal.
2: C'est trop bon. Et en plus, il y a une marinade avec du vin blanc. Hein, vous nous avez...
3: Tout à fait, voilà. Marinade, vin blanc, persil plat, baie rose. Ouais. Recette qui vient de Russie.
2: Avec du vin d'ici, de la Gironde.
3: Tout à fait, voilà.
2: Et toujours avec le sourire jusqu'aux oreilles.
3: Exactement.
2: Merci beaucoup de votre accueil, Olivier.
3: Un grand plaisir.
2: On va continuer à déguster. Et puis, pensez aussi à tous ces chefs du bassin d'Arcachon et de Bordeaux, et d'ailleurs, qui utilisent votre produit et qui le subliment dans l'assiette.
3: Et puis, si vos auditeurs veulent goûter, qu'ils n'hésitent pas à me contacter. Je reçois aussi de temps en temps du public.
2: Parfait. Voilà. Merci Olivier.
3: À vous. Merci Isabelle.
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1: Ici Gironde, il est midi, merci d'être avec nous. Les infos, Jules Brelaz.
2: Pour leur dernier match de la saison à domicile, les Girondins de Bordeaux vont battre ce soir un record, celui de la plus grande affluence pour un match de National 2, la 4e division. 27 000 spectateurs attendus au stade Atlantique pour une rencontre à guichet fermé face aux Herbiers. Des tribunes pleines à craquer pour nos Marinés Blancs, actuels deuxième de leur groupe, à un point seulement du leader vendéen, La Roche-sur-Yon, avec donc la montée en National au bout des crampons à Lismaraud, d'où l'importance du 12e homme.
1: 27 000 supporters attendus au stade Atlantique.
3: C'est Bordeaux, c'est la passion, c'est la ferveur.
1: Rio Mavuba, l'entraîneur des Girondins.
3: Il y a un truc à jouer, l'espoir renaît aussi. Donc on n'a jamais été aussi proche depuis que je suis revenu. Donc voilà, il y a tout ça qui se crée et je pense que les gens ont envie de vivre quelque chose de fort aussi dans ce stade.
1: Et donc de battre au passage le record de Strasbourg. Le club alsacien le détenait depuis 2013 avec 20 000 spectateurs pour un match de National 2. Mais attention, cet engouement exceptionnel, il va falloir le gérer. Pour Soufiane Bahassa, l'attaquant des Marinés Blancs, il faudra...
4: rester dans notre bulle, rester focus, pas se préoccuper de ce qui va se passer. C'est un plus pour nous, donc c'est faire ce qu'on fait et normalement ça devrait bien se passer. Après, il y a des joueurs qui sont là pour gérer tout le groupe.
1: C'est le cas

0: de Steve Chamal, lui, a connu le monde pro et parfois ses ambiances très chaudes.
1: J'essaie de montrer le bon exemple en étant calme, en rigolant avec tout le monde, en mettant de la bonne humeur et tout.
0: Pour faire de cette ferveur une force et pas un poids.
1: On signe pour ça, ça c'est des moments qu'il faut apprécier. Des fois, dans notre vie, il y en a peut-être qui n'ont jamais joué forcément devant ça. Donc aussi, il faut profiter de ces moments et prendre du plaisir, c'est important.
0: Pour rappel, les Girondins, cette saison, c'est plus de 10 500 supporters en moyenne à domicile, de très loin, la meilleure affluence de France pour un club amateur.
2: Le reportage d'Alice Marot à retrouver sur ici.fr. Bordeaux, Les Herbiers, coup d'envoi à 18h au Stade Atlantique. En rugby, après la joie de la qualification européenne, l'Union Bordeaux-Bègles doit repartir au Turbin en top 14 après deux défaites de rang en championnat. Déplacement à Bayonne cet après-midi pour la 23e journée. Classée 6e, l'UBB n'a plus de marge d'erreur possible dans cette course aux phases finales, car rien n'est encore gagné, comme le reconnaît le 3e ligne Bastien Vergne-Taillefer.
3: Il n'y a pas le temps de réfléchir et ça nous arrive plusieurs fois cette saison de rebasculer dans ce top 14 après un gros match le week-end d'avant. Donc voilà, on a l'expérience de ça. Tout compte fait, on remarque que pour l'instant, c'est des matchs qui ne nous réussissent pas particulièrement quand on sort d'un gros match. Donc voilà, c'est ce qu'on a essayé de se dire toute la semaine, de repartir avec des ambitions et de se dire aussi qu'on n'a plus trop de cartouches. Donc voilà, c'est la dernière, on va dire, entre guillemets, pour essayer d'aller chercher cette qualification. Rien n'est acquis, loin de là. Donc voilà, on y va avec intention et voilà, on essaie de se préparer le mieux possible pour aller défier Bayonne chez eux, qui est toujours un match particulier.
2: Bastien Vergne-Taillefer signe de l'enjeu de ce match. L'équipe alignée cet après-midi est quasiment la même qu'en Coupe d'Europe. La composition complète de l'Union est sur ici.fr. Bayonne-UBB, ce sera bien sûr à vivre sur ICI Gironde à partir de 16h15. Le leader toulousain affronte de son côté Toulon, ce sera ce soir à Marseille. Et puis les concurrents de l'Union, Pau et Montpellier, respectivement deuxième et troisième, reçoivent Castres et Montauban cet après-midi. Une victoire en Écosse aujourd'hui leur offrirait une finale à Bordeaux dimanche prochain. Le 15 de France féminin joue à Murrayfield, c'est en Écosse, à 17h15, tournoi destination avec nos Bleus qui affichent 3 victoires au compteur. 3 Lyonnes du Stade Bordelais seront titulaires aujourd'hui, Madoussou Falraclo, Carla Arbez et Oban Rousset. Dans le Médoc, deux hommes brûlés alors qu'ils ravitaillaient un jet ski en carburant. C'était hier soir peu avant 20h en bordure du lac de Carcan. Les pompiers qui sont intervenus parlent d'une inflammation accidentelle d'essence. Grièvement blessé, un homme de 24 ans a dû être héliporté en urgence absolue à l'hôpital Pellegrin de Bordeaux. L'autre blessé, âgé de 18 ans, a lui été transporté en urgence relative à la clinique mutualiste de l'Espar. Libourne aux couleurs arc-en-ciel aujourd'hui pour la marche des fiertés. La Gay Pride partira à 15h du quai général d'Amat pour traverser le centre-ville. Objectif, rendre visibles les réalités LGBTI+, même en dehors des grandes villes. Près de 500 participants sont attendus. Et puis, courir 42 km tout en goûtant des vins de la région à chaque ravitaillement. C'est le principe du marathon des vins de Blaye qui s'était lancé ce matin. 21e édition de la course mythique, en étant déguisé pour beaucoup des 1100 coureurs. La plupart sont encore en plein effort. On pense à eux. Chapeau à Didier Violino qui lui remporte le semi-marathon en 1h15.
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2: La météo de votre samedi, le temps reste ensoleillé jusqu'en fin d'après-midi où là ça va se gâter. Des orages accompagnés de pluie se forment sur le bassin d'Arcachon ainsi que sur le Libournais pour les températures maximales 22 degrés à Lacanau et 25 à Bordeaux. 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
7: Bonjour, merci d'avoir choisi votre radio ici. C'est Willy, vient déjeuner chez vous, numéro 1051.
8: Village,
7: mes amis. Bonjour la tribu.
8: Bonjour.
7: Alors, qui est là aujourd'hui? Nicolas Malabeuf, notre enfant de la télé. Bonjour mon bon Nicolas.
8: Bonjour Willy, bonjour tout le monde.
7: Et Fabien Emo, notre geek. Bonjour mon Fabien.
9: Bonjour Willy, bonjour à tous.
7: Et bienvenue à tous, bienvenue Foura.
8: Ouais, voilà. Public en délire.
7: Public en liesse. Aujourd'hui, émission exceptionnelle en direct de Foura. Alors, c'est en Charente-Maritime. Nous sommes à 20 km de La Rochelle. Et nous sommes surtout pile en face de Fort Boyard, ce monument connu dans le monde entier. Alors, pourquoi nous sommes ici? Eh bien, pour deux raisons. D'abord, parce qu'actuellement, nous tournons la nouvelle saison de votre émission culte de France 2 qui passera cet été. Et nous sommes aussi ici parce qu'est lancée partout en France l'opération Sauvons Fort Boyard. Attaqué par le temps, le fort est en danger. Il faut sauver Fort Boyard. C'est le message que nous vous passerons d'ici 13h. Et si vous ne le faites pas pour le monument lui-même, je vous le rappelle, faites-le pour moi. Car sauver Fort Boyard, oui, c'est sauver c'est mon votre emploi. Voilà. Donc ne l'oubliez pas, sauvez Willy, sauvez Fort Boyard. Voilà, tu vois. Tu
9: vois, une manifestation commence à se créer dans Foura.
7: Je les sentais un peu mou quand j'ai dit sauver Fort Boyard, mais sauver Willy.
9: Ah voilà, oui, voilà, oui.
7: Tu vois. Donc donnez-moi l'argent, je m'en servirai. Avant de commencer, je plaisante bien sûr. Avant de commencer, un mot sur les réseaux sociaux, mon Fabinou.
9: Le groupe Facebook pour nous retrouver, bien sûr. Vous tapez Youpi la vie avec Willy Rovili, vous tombez sur nous. Et sondage spécial, hein, comme nous sommes à Foura.
7: Alors,
9: quel est votre personnage préféré de Fort Boyard?
10: Faites gaffe parce que vous allez
9: alors, faites gaffe. Ce n'est pas du tout pipé. Non, mais c'est vrai. 78% Willy Rovili.
7: Voilà, merci.
9: Et juste derrière, merci le père Foura.
7: Ah oui, bah,
9: on faisait le même âge.
7: On a le même âge.
9: Pratiquement.
10: Même physique.
9: Donc continuez à réagir, c'est complètement gratuit. Vous allez sur Facebook et vous tapez Youpi la vie avec Willy Rovelli.
7: Merci infiniment. Et comme on fait cette émission en public aujourd'hui, à tout moment, je vais prendre l'une ou l'un d'entre vous, mes amis. Alors, Fabien et Nicolas sont pas au courant, mais non, je viens de dégoter un cadeau il y a deux
9: minutes. Mais non.
7: On vous en parle là dans
9: deux minutes. Il est fort.
7: Donc restez par là, mes amis, parce qu'il y a quelque chose d'exceptionnel qu'on va vous offrir dans quelques minutes. Est-ce qu'on a tout dit?
9: On a tout dit.
7: Alors démarrons. Allez, jingle.
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7: Allez, démarrons cette émission spéciale. Sauvez Willy, sauvez Fort Boyard. Bonjour, Ghislaine Guilin. Bonjour.
11: Bonjour.
7: Bienvenue ici. Vous êtes conseillère départementale de la Charente-Maritime et ambassadrice du projet Sauvons le Fort Boyard. Et bonjour, Sylvie Marcilly.
12: Bonjour.
7: Bonjour, ma Sylvie. Bienvenue ici aussi. Vous êtes la présidente du département Charente-Maritime. Tiens, j'ai démarré par vous, ma Sylvie. Il est si important que ça, ce fort dans la région, pour votre département, qu'il faille le sauver. Il est important à quel point?
12: C'est l'emblème de la Charente-Maritime, ce beau fort posé au milieu de l'océan. Nulle part ailleurs, on trouve un chef-d'œuvre militaire pareil du 19e siècle.
7: Ouais. Vous savez combien de visiteurs drainent par an le monument? Parce que on peut pas aller dessus, mais il y a beaucoup de bateaux qui vont autour. Vous avez à peu près une idée?
12: On a une idée très précise.
7: Ah, très précise.
12: 500 000 personnes qui font le tour en bateau du Fort Boyard.
7: 500 000 personnes chaque année font le tour du fort.
12: Avec l'espoir de voir Willy, bien sûr.
7: Jamais il ne le voit, car je n'existe pas, en fait. Ghislaine, vous qui êtes ambassadrice du projet Sauvons le Fort Boyard, il a quoi ce fort, alors, pour qu'il aille si mal en ce moment? Quel est le problème?
11: Les embruns, les tempêtes à répétition.
7: Ouais.
11: Je pense que vous êtes bien au courant parce que vous en avez subi aussi. Hein.
7: Ouais.
11: Et en fin de compte, c'est ce que j'expliquais tout à l'heure. On a été notre directeur des services techniques va souvent sur le fort au mois de mars pour voir un petit peu les dégâts qui ont été faits pendant l'hiver.
7: Ouais.
11: Cette année, il nous a dit j'avais qu'une crainte, c'est d'arriver et que l'escalier se soit effondré.
7: Ah non.
9: Ah oui.
7: Et alors?
9: Non. Hein.
11: Il était toujours là, mais sous l'escalier.
7: Ouais.
11: L'eau s'infiltre.
7: Ouais.
11: Et dans une habitation ou quelconque, lorsque l'eau s'infiltre sous les fondations, obligatoirement, ça déstabilise.
7: Ouais.
11: Donc oui, absolument, il y a urgence.
7: Il y a urgence. Alors il y a urgence à faire quoi? Alors Sylvie, Ghislaine, il faut faire quoi alors?
12: Alors on fait un retour sur le passé.
7: Ouais.
12: À l'époque de sa construction, il y avait deux éléments défensifs qui protégeaient le fort. Mmh. À l'avant, un éperon. Qui cassait l'hydrodynamique et qui dispersait l'énergie de la mer.
7: C'est comme un muret, je vais dire un petit muret.
12: Oui, mais pointu.
7: Voilà, petit muret pointu.
12: Et à l'arrière.
7: Moi, ils font me parler, je suis un couillon, moi.
9: Donc, ils l'ont remarqué.
7: Mais les gens ici l'ont remarqué.
12: Petit muret pointu, donc qui casse la vague.
7: Ah, voilà.
12: Oui. Et à l'arrière, sous la vigie, il y avait un havre d'accostage qui permettait d'accéder au fort, mais qui contribuait notamment à cette dispersion de l'énergie. Aujourd'hui, ces éléments ont totalement disparu.
7: Et donc, il n'y a plus rien.
12: Notre pauvre fort, il est
7: attaqué par les vagues.
12: Il est démuni et il offre sa fragilité à l'océan.
7: Donc, c'est ça qu'il faut reconstruire. C'est ça, Ghislaine?
11: Oui, mais aussi protéger les fondations.
7: Ouais.
11: Donc, autour du fort, on a ce qu'on appelle la risberme, qui permet de protéger le fort. Donc, il va falloir aussi la refaire.
7: Oh là là là.
11: Et là, la semaine dernière encore, ils ont injecté du béton, en fin de compte, pour combler les trous, de façon à ce que l'eau ne s'infiltre plus sous le fort.
7: D'accord.
10: Et ça va durer combien de temps, ces travaux?
12: Jusqu'en 2028. Donc il y aura des éléments, ça va être assez spectaculaire, acheminer ces éléments de protection par la mer, par flottaison, vous imaginez bien que ça va être un chantier unique au monde.
7: Ouais. Et donc, on a besoin d'argent. On a besoin d'argent. Alors déjà, bonne nouvelle, puisque le monument Fort Boyard est dans le loto du patrimoine.
11: Tout à fait.
7: De notre ami Stéphane Bern.
11: Dans l'emblématique.
7: Hein. L'emblématique. Donc c'est bien, ça, c'est une bonne nouvelle.
11: C'est une super nouvelle. Voilà. Parce qu'au moins, on lui donne la reconnaissance qu'il doit avoir. C'est, voilà, le Fort Boyard, c'est quand même le Fort Boyard.
7: Ben voilà.
12: Il devient national.
7: Ben voilà, c'est ça.
11: Et je dirais même international.
7: Elles vont s'engueuler, les deux.
13: Attention.
7: Allez-y, maintenant. C'est connu dans l'univers. Au-delà de l'univers. Et donc, on en appelle à la générosité des Français. Sylvie Marcy, vous qui êtes à la tête de la région met pas un peu la main en porte-monnaie?
12: Alors, le département.
7: Le département.
12: Pas encore.
7: Le département, mais ça, je vous dis pour plus tard. Vous qui êtes présidente de la République.
13: Oui, bientôt, l'année prochaine.
7: Vous mettez pas un petit peu d'argent? La région va mettre un petit peu d'argent aussi, quand même.
12: Alors, la région est sollicitée. Hein, je pense qu'évidemment, c'est un partenaire sur lequel il faudra compter. Mais c'est surtout, en fait, grâce à la générosité des donateurs.
7: Donc, on a besoin de combien, alors? C'est quoi les...
13: Concrètement.
12: Alors, concrètement, allez, Ghislaine.
7: Allez, Ghislaine.
11: Pour le mécénat?
7: Pour tout. Pour lui, là, pour
11: alors,
7: que le fort soit joli.
11: 44 millions TDC.
7: Mais je vais te les donner, les 44
13: millions. Il a son chéquier, Willy. Willy a pris son chéquier, donc c'est une bonne nouvelle.
7: Tu ne me demandes pas, je ne pas. 44 millions.
12: Oui, c'est 36 millions.
7: Ah là
12: en fait,
7: là.
13: Hors taxe.
12: C'est une petite somme. Mais nous avons déjà réuni la moitié de la somme.
7: Très bien, voilà, bonne nouvelle.
12: Mais le mécénat et les dons, évidemment, vont nous aider à boucler le budget.
7: Comment on fait pour les dons, alors?
11: Fondation du patrimoine. Vous allez sur le site de la Fondation du patrimoine, vous tapez Fort Boyard et vous avez 66% de réduction d'impôts pour les particuliers, 60% pour les entreprises. Et vous avez derrière là un petit stand, la Fondation du patrimoine, mais ils ne prennent que les chèques. Mais
7: en bois, c'est bien.
11: Ou les espèces.
7: Les dessous de table.
11: Et vous avez aussi la boutique.
7: Oui, il y a
14: des t-shirts, il y a plein de goodies.
7: Et très bien. Très bien. Donc, sauvons Fort Boyard parce que c'est vraiment un emblème.
13: National.
7: Mais dans le monde entier, parce que rien que l'émission, il y a eu souvent des versions étrangères qui sont venues là. Donc, et puis moi, c'est vrai que je reçois, et je vous jure que c'est vrai, je reçois très souvent via les réseaux sociaux des messages de personnes qui habitent très très loin de France, grâce à l'émission. Donc voilà.
11: Alors, vous allez m'aider?
7: Non.
11: la problématique qu'on rencontre, c'est vraiment pour passer la frontière.
7: Ouais.
11: On a réussi à avoir un rescrit fiscal pour la Belgique.
7: Ah.
11: Mais il va falloir qu'on nous aide à toucher les bonnes personnes, les belles personnes aussi d'ailleurs, pour véhiculer en fin de compte l'appel aux dons,
13: le message,
11: de façon à ce que il n'y ait pas que les Français qui participent, mais qu'il y ait aussi tous ceux qui rêvent devant Fort Boyard.
7: Eh ben écoutez, si je peux vous être utile, ça sera avec beaucoup de plaisir.
11: Merci.
7: Donc on rappelle Fondation du Patrimoine pour faire un don. Merci infiniment, Ghislaine Guillain, vous êtes conseillère départementale de la Charente-Maritime et ambassadrice du projet Sauvons le Fort Boyard. Et merci Sylvie Marseilly, présidente du département Charente-Maritime.
14: Et future présidente de la République.
7: De la République, Sylvie. Merci infiniment. Sylvie, restez dans le coin.
11: Enfin,
7: restez si vous voulez, parce qu'on va faire un petit cadeau après. Vous pouvez rester là. On parle de quoi avec toi, mon Fabinou, dans un instant?
14: L'actu web, je vous présente une agricultrice de Charente-Maritime. Elle est connectée. Je vous présente ça dans un instant.
7: Merci beaucoup. Mais d'abord, on va écouter Vanessa Paradis. Vous allez écouter? Oui.
13: Ah bah oui.
7: Oui, sinon je me fais engueuler. Vanessa Paradis avec Tandem. Non, elle est pas là. Dans tes oreilles. Voici Tandem. À tout de suite, mes amis.

0: y est, tandem, on applaudit, allez, ouais, on applaudit. Jingle, jingle, jingle, jingle, on applaudit les jingles.
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0: Allez, dans un instant, l'invité de Fabien Aymon, mais d'abord Sylvie Marcy qui est restée avec nous. Ma chère Sylvie, donc présidente du département Charente-Maritime. Écoutez-moi bien, mes amis, vous qui êtes devant nous.
2: Une surprise.
0: Sylvie, une surprise pour vous. Là, franchement, c'était pas prévu, on l'a réglé là à 11h58. Sylvie, on va offrir, je vais décider moi, faudra juste que les gens... m'acclame, disent à quel point je suis beau.
2: Il est beau, il est beau.
0: À quel point je suis beau, intelligent,
2: dites-le,
0: et sexy.
2: Allez, allez.
0: La personne qui m'aura le plus flatté gagnera. Tu as gagné, c'est bon. La personne gagnera, Sylvie.
3: Eh bien, une visite exclusive du Fort Boyard.
2: Wow.
0: Donc, c'est pour 4 personnes, c'est ça? 4 personnes?
3: 4 personnes.
0: 4 personnes. 4 personnes.
2: Wow.
0: Pour aller sur le fort.
4: Ça n'arrive jamais. Ça n'arrive jamais.
2: Attendez, alors on fait des réunions pendant des heures et des heures et vous arrivez
0: en deux secondes. Deux secondes.
2: Il est fort. T'as vu?
0: C'était soit ça, soit un CD de Danny Briand. C'est comme vous voulez.
2: Oui, voilà. On préfère Fort Boyard. On l'adore, bien sûr.
0: On embrasse Danny Briand. Sylvie, merci infiniment pour le cadeau.
3: C'est un plaisir.
0: Et puis, donc, d'ici 13h, 4 personnes parmi vous partiront sur le fort. On organisera une visite avec Sylvie, d'accord?
2: Bravo. On peut l'applaudir.
0: Merci, les filles. Fabien Aymon, alors ton invité.
2: Je vous présente Sophie Renaud, agricultrice et instagrammeuse originaire de Charente-Maritime. Bonjour Sophie, merci d'être avec nous en direct ici à Foura. Alors Sophie, vous avez 33 ans et vous êtes agricultrice depuis combien de temps ?
5: Je suis agricultrice depuis 2016.
2: Depuis 2016. Et qu'est-ce que vous cultivez dans votre...
5: Alors moi je suis céréalière.
2: Donc
5: de l'orge, du maïs. Et je suis aussi éleveuse.
2: Et en plus d'éleveuse, puisque elle bosse comme une malade,
3: Sophie.
2: Et en plus de tout ça, en plus de sa ferme, elle est instagrammeuse. Qu'est-ce que vous faites sur Instagram?
5: Donc alors j'ai commencé les réseaux en 2019. C'était les débuts
0: balbutiement.
2: La préhistoire.
5: Et du coup voilà, maintenant j'ai 42 000 abonnés qui me suivent dans mon quotidien d'agricultrice sur ma ferme.
2: Et c'est quoi donc une journée type par exemple d'une agricultrice?
5: Oula.
0: Il y en a pas.
2: Ça change tous les jours.
4: Ça commence tôt déjà?
5: Oui, ça commence tôt, ça finit tard, ça dépend du temps.
2: Et surtout, quels sont les rapports, si en fait vous essayez de casser les clichés entre les hommes et les femmes, c'est ça?
5: Bien sûr, donc c'est important d'être sur les réseaux aussi quand on est une femme, parce que dans le métier, déjà, il n'y a pas beaucoup d'agriculteurs, on est de moins en moins. Et en plus, quand on est une femme, voilà, il faut être présente, il faut se montrer, et il faut donner envie aussi aux autres jeunes filles qui voudront faire ce métier.
2: Et justement, grâce à votre compte Instagram, des jeunes filles, en fait, vous contactent pour se lancer. Qu'est-ce que vous leur donnez comme conseil?
0: N'y allez pas.
5: Non. Il faut le conseil, c'est d'être bien accompagné, de bien s'entourer et de bien réfléchir à ses projets. Mais rien n'est impossible. Il faut juste s'adapter.
2: Il faut y croire. Il faut être passionné, comme vous l'êtes et vous le faites voir sur les réseaux sociaux. Et autre info concernant Sophie, vous avez été élue Miss Agricole en 2021. Ah. Donc on peut l'applaudir.
0: Ah là là.
2: Alors c'est quoi Miss Agricole pour tous ceux qui découvrent, ceux qui nous écoutent ce midi?
5: Alors Miss Agricole, donc c'est une élection qui se passe sur Facebook, forcément, parce que en présentiel ça serait compliqué. Et donc c'est donc il y a une page, donc c'est élection Miss et Mister France Agricole. Et donc tous les ans, à la même date que les Miss, les vrais à la télé, on fait une élection. Donc le but c'est vraiment communication sur nos départements, nos filières. Tous les ans il y a une nouvelle Miss. Et voilà, on communique, on a notre page officielle. Et voilà.
2: Et bien voilà, je vous invite à suivre Sophie Renaud sur Instagram.
0: Sophie.
2: Et c'est quoi le nom complet de votre compte Instagram si on veut vous suivre?
5: Alors le compte Instagram c'est Sophie Farmer Life.
2: Et bien voilà.
0: Merci beaucoup.
2: La campagne, ça vous gagne.
0: Merci infiniment ma Sophie. Beau métier, très beau métier.
2: Courageuse.
0: Très souvent on parle des agriculteurs et des agriculteurs.
2: On les soutient
0: dans cette émission, on les soutient, on les aime. Dans un instant, comme à chaque fois qu'on se balade mes amis et qu'on vient proche de vous, on aime bien voilà rencontrer des gens, voilà, tu sais, parler un petit peu de choses qui concernent aussi le reste de la France et du monde. Et dans un instant, on va vous présenter un invité pas banal, parce qu'on aime vous présenter des invités
6: pas banaux.
0: Mais d'abord, tiens, on va écouter Gaëtan Roussel avec Tout s'en va. Bah, là, pour l'instant, il est là.
2: Non, restez surtout.
0: Pour le moment, restez. Voici Gaëtan Roussel, à tout de suite.
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0: Au revoir, Gaëtan.
1: Merci Gaëtan.
2: Sympa.
0: Jingle.
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0: Allez, comme promis, mes amis, nous sommes toujours à Foura.
2: Ouais, en public, en direct, sous un soleil.
0: Ouais.
2: Le ciel bleu, franchement.
0: Ciel bleu.
1: Nickel. Et vous êtes la star. Hein.
0: Je suis un petit peu la vedette.
2: Ah oui.
0: Allez, place à nos amis.
2: Oui.
1: Ah, oh là là, les gens se déshabillent quand même. Hein.
2: On va vous donner le numéro de chambre de Willy.
0: Ah oui, en plus,
2: de l'hôtel.
0: Je suis à l'hôtel des bains,
2: voilà.
0: Juste en face.
2: C'est la 13.
0: Chambre 45.
5: On est là tout le week-end.
0: Oui.
2: Ah là là.
0: Bon. Allez, comme promis, place aux invités Pabano de ce samedi. Bonjour Karine Monbillard.
6: Bonjour.
0: Et
6: Willy.
0: Bonjour Sandrine Colly.
7: Bonjour.
0: Bienvenue ici à toutes les deux. Alors, vous avez ouvert à La Rochelle l'atelier KS. Alors, de quoi s'agit-il?
7: Ben c'est une rage room.
0: Est-ce qu'une
7: rage room?
0: Alors allez-y, c'est quoi une rage room?
7: Ben c'est un endroit où tu vas pour tout casser.
0: Et
7: te défouler, aller mieux et après en pleine forme.
0: Voilà, donc c'est un lieu où on va tout casser. Alors on casse quoi par exemple? Il y a quoi à casser?
7: Alors on a trois univers. On a une cuisine où tu peux casser de la vaisselle, des bouteilles, un bureau où tu peux casser des PC, des imprimantes, des téléphones. Et le troisième univers qui nous rend unique en France, c'est qu'on a un garage et vous pouvez venir péter des bagnoles.
0: Ouais.
7: Alors, c'est légal.
0: Alors il y a d'autres lieux comme ça en France, mais vous êtes les seuls en Charente-Maritime. Mais derrière le côté rigolo à tout péter, c'est pour ça que je voulais vous avoir, parce que ça agit aussi comme une thérapie. Mais c'est
1: sur
0: sérieux.
1: Le mental.
0: Vraiment, c'est sérieux, une thérapie qui porte même un nom. Lequel?
7: La destructothérapie.
0: Voilà,
7: en fait, on est unique sur la Nouvelle-Aquitaine. Il n'y en a pas du tout ni à Nantes, ni à Poitiers, ni à Bordeaux. Donc, on est toutes seules.
0: Ouais.
7: Et en fait, on aide beaucoup les gens. Donc, on a beaucoup de gens qui viennent, qui vont mal. Donc, des burn-out, des décès.
0: Voilà.
7: On a une jeune femme qui est venue après une récidive de cancer. Et on a beaucoup de bienveillance toutes les deux. On les accompagne. On leur laisse nous parler. On leur dit, voilà, comment on peut t'aider? Parce qu'à l'atelier, tout le monde se tutoie.
0: Ouais.
7: Et on les accompagne. Ça pleure beaucoup. Mais qu'est-ce qu'ils vont mieux après? Voilà. Et encore là, on sort d'une session de casse où les gens nous ont dit, mais c'est merveilleux, en fait, venez vous défouler.
0: La destructothérapie, donc il y a certains professionnels de santé même qui vous envoient des patients. Hein.
7: Tout à fait,
0: c'est ça.
7: On commence à être assez connus, donc les thérapeutes, les psys de La Rochelle et alentour nous envoient des patients pour le lâcher prise, la colère.
0: Incroyable, incroyable.
7: Il n'y a pas d'endroit où tu peux vraiment te défouler en toute sécurité, parce que nous on met un équipement hyper important pour nous, c'est que les gens soient en sécurité. À quel endroit tu peux casser des assiettes? Et il n'y a pas de violence en fait chez nous, on se bat vraiment contre cette idée, c'est vraiment du lâcher prise et en plus tout est recyclé, donc c'est éco-responsable.
0: Et ça coûte combien de tout péter alors?
7: Tout péter. Ça coûte à peu près 20€ par personne.
0: Oh, bah ça va.
7: Pour 20-25 minutes.
0: 20€ pour aller mieux après.
7: Pour aller mieux.
2: C'est un défouloir.
0: C'est un défouloir.
2: En fait.
0: Vraiment, c'est quoi? C'est on sent mieux, décompressé, plus léger, c'est ça le.
7: En fait, tu mets de la musique, donc tu danses, tu peux t'amuser, tu peux pleurer, tu peux crier, il n'y a pas de jugement chez nous. En plus, comme tu es équipé avec un masque, une combi, on te reconnaît pas. Pas de blessure.
0: Ouais.
7: Et puis on a mis en place un crayon magique. Donc un crayon magique qui efface tous les cons, toutes les connes, tous les gens qui t'emmerdent.
0: Alors je vais t'en envoyer quelques-uns. J'en connais plein dans le métier des cons.
7: Toutes les mauvaises émotions, en fait, tu peux tout laisser sur des assiettes, des crayons, des papiers. Et en fait,
0: Ça paraît vraiment ludique comme ça, mais voilà, ça s'appelle la destructothérapie. Je trouve ça vraiment passionnant. Je crois que vous avez le projet de faire aussi une version itinérante, c'est ça?
7: Oui, on est à la recherche d'un un peu comme un food truck.
0: Ouais.
7: On voudrait faire un food truck de la casse.
0: Ouais.
7: Donc, une caisse mobile. Et puis, surtout, on voulait vous inviter à venir essayer.
2: Un petit nerveux. Hein.
0: Moi j'ai déjà les deux là qui me cassent les cacahuètes.
2: Ils nous tapent déjà. Hein.
0: Donc pas de problème.
7: Alors, si vous êtes disponible, on vous invite demain à venir essayer.
0: Et ben avec beaucoup de plaisir. Merci infiniment les filles. Donc on le rappelle, ça s'appelle l'atelier KS. Donc c'est à La Rochelle. Et donc on vient, on casse tout. Encore une fois, c'est rigolo. On y va aussi. Voilà, c'est marrant de tout péter.
7: Oui, oui,
0: mais il y a aussi un truc derrière. Donc il s'appelle la destructothérapie et mise en avant aussi par pas mal de professionnels de santé, dont des psys. Voilà.
7: Et les avis, on a près de 300 avis qui sont tous unanimes en disant voilà.
0: Mais tu crois que je t'aurais invité, sinon ma cocotte, hein.
2: C'est grâce aux amis.
0: Si, j'en invite pas les tocards ici. Merci beaucoup les filles, Karine Monbillard et Sandrine Colly, fondatrice donc de l'atelier KS à La Rochelle.
2: Bravo,
0: merci
2: bravo,
0: les filles, voilà.
7: Merci.
0: Bon, vous aimez être ici.
2: Ah oui.
0: Vous aimez la pub.
2: Ah bah oui,
0: bon,
2: pour ça.
0: Ah, bon, bah, juste après, il y a les infos pratiques près de chez vous avec le ICI Express.
2: Tchou-tchou.
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0: Gaiement vers la deuxième demi-heure de votre talk show du samedi. Alors ici, c'est comme le talk show de Léa Salamé qu'à l'époque.
24: Mais en pas pareil.
0: Et sinon, c'est la même chose. Nous sommes à Foura, mes amis. Oui, nous sommes pile en face de Fort Boyard, puisqu'on continue notre émission pour l'opération Sauver Willy, Sauver Fort Boyard. Et
1: c'est votre deuxième maison.
0: Oui, c'est ma résidence secondaire.
1: Ah oui, d'accord.
0: Et votre tribu est là, notre enfant de la télé, Nicolas Malabeuf, et notre spécialiste web, Fabien Emo. Un mot sur le groupe Facebook, mon
1: Alors, pour nous retrouver, c'est complètement gratuit sur Facebook. Vous tapez Youpi la vie avec Willy Revelli.
0: Tout le monde s'est inscrit sur le groupe
1: Tout
0: Facebook.
1: Tout le monde s'inscrit. Il faut,
0: Alors, faut le faire. Hein.
1: Allez-y, on est plus de 7500. Et c'est gratuit. Yeah. Et c'est gratuit, il faut le dire. Merci, Nicolas. Le sondage de samedi, quel est votre personnage préféré de Fort Boyard ?
0: Alors,
1: c'est une dictature. Ce n'est pas pipé. Plus de 80%, je viens de regarder, de vote pour Willy Revelli.
25: Ah là là.
1: Mais
0: qu'est-ce que vous voulez ?
1: Calmez-vous. Nous avons quand même un message de Pascal. J'adore Willy, mais j'aime beaucoup Delphine.
0: Blanche.
1: Et ça me fait un point commun avec Pascal.
25: Vous n'avez pas les mêmes atouts. Désolé.
0: Ma taille de jambe. Merci beaucoup, mon cher Fabinho. Allez, si vous n'avez pas suivi l'actu, pas de panique. L'actu vous suit. Il est temps pour moi de mettre
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0: souffre du syndrome de l'homme raide et Léon XIV qui est devenu pape il y a un an à la suite de François, un homme raide.
1: Ah oui, aussi. Alors, oui.
0: Le département de Charente-Maritime lance l'opération Sauvons Fort Boyard. Oui, sauvons Fort Boyard, car si le fort disparaît, Cyril Ferraud n'aura plus que 37 émissions par semaine à présenter. Et puis dites-vous que le temps que Passepartout passe sur le fort, c'est du temps qui passe pas à enregistrer nouvelles chansons. Alors voilà, pensez-y donc, donnez. L'actrice Chantal Nobel, star de la télé des années 80 dans la série Château-Vallon, est décédée en 1985. Sa carrière avait pris un virage inattendu, tout comme la Porsche de Sacha Distel.
2: Oh,
0: un accident qui a mis fin à sa carrière, hein. Hashtag balance ta Porsche. Oui, Sacha Distel, c'était des pommes, des poires et des... Oula. Jean-Luc Mélenchon annonce sa candidature en 2027 et c'est une surprise, hein. Oui, les filles avaient le choix entre Jean-Luc Mélenchon et Jean-Luc Mélenchon. Jean-Luc Mélenchon qui aura 75 ans en 2027. Et les filles, ça veut dire la France incontinente. À ce stage-là, c'est pas la France qui est insoumise, hein, c'est la vessie. Un musée suisse propose de voir une expo dédiée au peintre Cézanne en maillot de bain. Ah, des maillots de bain avec pinceau apparent. Le Louvre devrait s'en inspirer, hein, pour éviter de se faire piquer des trucs, une statuette ou une couronne dans un slip, franchement, ça passe pas inaperçu. Le chanteur Renaud a fêté cette semaine ses 51 ans de carrière.
2: Ah.
0: Voilà, ses 50 ans de carrière, en fait, il s'en tapait, hein, parce que lui, il est comme le pastis, hein, c'est les 51 qui comptent. Enfin, la question du jour. D'après son arbre généalogique, la mère du pape Léon XIV était la fille d'un couple de pâtissiers français. Du coup, est-ce que ça vient de là, son amour des religieuses?
2: Ouh.
0: Eh ben, vous avez 2 heures. Allez, vous avez... Malheureusement, dans 236 jours, c'est fini 2026.
2: Ouais, déjà
0: fini 2026. Bon, mes amis,
2: oui.
0: Si vous n'avez pas le moral...
3: L'heure est grave, franchement.
0: Si vous n'avez pas le moral, j'ai la solution. Écoutez-moi bien. Je sais que là, on n'est pas bien.
1: Entre le carburant.
0: Entre le carburant. Et un Fort Boyard.
3: 44 millions.
0: Oh,
1: non, non, moi, je vais pas...
0: J'ai la solution, mes amis. Quand je vais vous dire, à vous, vous allez me faire... Allez-y, voir. Non, pour l'instant, là. Alors, vas-y, on voit le jingle.
1: Là, on n'est pas bien.
0: Et
1: là, ouais. 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
1: Là, moi, je vais mieux. il est sauvé, Fort Boyard. Hein.
0: C'est bon. C'est bon. On n'a plus aucun problème. C'est le jingle qui te fait du bien. Merci d'être sur votre radio ici. Nous sommes à Foura et dans un instant, nous continuons à parler de Fort Boyard. A tout de suite, mes amis.

0: c'était qui?
1: Comme ça, il paradise.
0: Ah, c'était Stevie Wonder. Jingle, vite, vite.
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4: J'ai dit, c'est qui m'a montré ses lunettes de soleil? Merci beaucoup. Ah, les gens sont bien ici. Toujours en direct de Fouras, en Charente-Maritime, avec les équipes de Ici La Rochelle. On a un beau studio.
1: Ah ouais,
4: franchement, on est face à la mer. Merci infiniment. Le fort, ce monument connu dans le monde entier, est en danger. Il est comme Jack Lang, il s'effrite de partout. Tout se casse la gueule, donc vous pouvez aider aux travaux sur fondation-patrimoine.org pour sauver le Fort Boyard et pour Jack Lang. On va continuer à parler évidemment un petit peu d'histoire, mes amis. Ça va nous faire du bien. Bonjour, mon cher Philippe Lafond.
5: Oui, bonjour.
4: Bienvenue ici, mon cher Philippe. Vous êtes l'auteur du livre Fort Boyard, un défi à l'océan, aux éditions du Palais. Alors, à l'origine, au tout début, avant que le fort ne devienne ma résidence secondaire, c'était quoi au tout début?
5: Au tout début.
4: Tout début.
5: Et il y a rien, c'est un banc de sable.
4: Ah bah alors, d'accord.
5: C'est carrément, il y a rien.
4: Alors, ça démarre bien. Après, voilà.
5: Juste
4: après,
5: un
4: peu après,
5: il y a un premier projet en 1803,
4: ouais.
5: Qui finalement, au bout de quelques années, va échouer.
4: Ouais.
5: Parce que ça, c'est trop compliqué. Puis surtout, les Anglais sont là pour empêcher la construction du fort.
4: Ah, les salauds.
5: Absolument. Et les maudits British. Et donc, le chantier redémarre en 1840. Pour après ne plus s'arrêter jusqu'en 1865, voilà.
4: Et donc il paraît qu'au plus fort de son utilisation, il pouvait accueillir 250 hommes.
5: Oh oui, 250,
4: durant 260, deux mois.
5: Et y compris trois ou quatre dames, lingères, etc.
4: Ah.
5: Voilà. Et il y a un équipage prévu de 260-65 personnes, mais qui finalement ne montera jamais à bord parce qu'il n'y aura jamais d'hommes, de troupes à bord de ce fort.
4: Voilà.
5: Jamais.
4: Donc,
5: de marins. C'est l'infanterie de marine qui devait venir là.
4: Donc au début c'était quoi? C'était pour protéger le coin,
5: voilà.
4: C'est ça?
5: On a une vue en ce moment qui est absolument extraordinaire.
6: Ouais. Oui.
5: Le fort est placé entre l'Idoléron, la pointe des Saumonards, et la pointe de l'Idex, pour barrer le passage aux bateaux qui passent encore à l'heure actuelle. C'est le bateau qui vient sur la Charente, vers Tournai-Charente, là, traverse, passe exactement au même endroit que les bateaux au XVIIIe siècle.
4: Ouais.
5: Donc c'est pour empêcher les maudits British et bien d'autres. Les Hollandais ont très agressifs.
4: Oh,
5: on ne sait pas assez ça. Absolument. Et, non, il faut le dire, monsieur. Et donc, d'autres pays comme ça, et les Espagnols aussi,
6: on va se faire des amis. Hein,
5: tout ça, c'est pour détruire Rochefort, qui est l'arsenal. L'arsenal, le principal arsenal, où l'on construit quantité de vaisseaux de guerre. Et voilà. Et ces méchants voisins voulaient nous empêcher de construire ces vaisseaux. Et donc, voulaient attaquer.
4: La jalousie, ça.
5: Voilà. Ça, on ne dit pas assez, monsieur.
4: Le fort, c'était aussi une prison? Ça a été une prison à un moment?
5: Non, mais non. C'est
6: la légende.
5: C'est une légende.
4: Non,
5: c'est pas une légende. Les gens parlent de prison en parlant du fort. La prison, c'était un an et demi.
6: Ah,
5: c'est lié au communard.
6: D'accord.
5: Les communards, et surtout, pensant des communards, ont été enfermés sur le Fort Boyard et pendant un an et demi maximum.
4: Pourquoi il a été appelé par la population locale pendant quelques temps le fort de l'inutile?
5: Eh bien, c'est une mauvaise remarque.
6: Depuis le début,
4: va falloir m'énerver, Philippe.
5: Je suis là pour redresser des mauvaises idées comme ça. Un fort, quel qu'il soit, a toujours un rôle dissuasif.
4: Bon, bah alors.
5: Qu'il fonctionne et qu'il fonctionne pas. Alors, c'est toujours facile de dire après que
6: on peut critiquer dire, toujours.
5: Il a servi à rien. Mais de toute façon, tous les forts, celui qu'on a devant nous,
4: comment il s'appelle ce fort en face de nous?
5: Et donc, tous les forts, la plupart des forts sur la côte atlantique, n'ont pas servi. Moi, j'habite l'Idoléron, on a une fantastique citadelle, elle n'a jamais servi à quoi que ce soit. Mais
4: donc, voilà.
5: En tout cas, ils ont un rôle dissuasif. Un rôle défensif qui est absolument fondamental et qui est nécessaire.
4: Bon, il a quand même été abandonné pendant 80 ans.
5: Oui.
4: Inscrit en 1950 à l'inventaire des monuments historiques. Il paraît qu'un dentiste l'a acheté en 1962 pour 28 000 francs, mais il savait pas quoi en foutre, du coup il l'a revendu.
5: Mais il ne pouvait rien en faire.
4: Bah oui, qu'est-ce que
5: c'est un bâtiment.
6: C'est vrai.
5: Non, il a voulu même et il s'est acheté une danseuse.
4: Ah ouais.
5: Voilà. Et il s'est fait plaisir.
4: Ouais, il est allé une fois dessus.
5: Il a réalisé très vite qu'on pouvait rien faire d'un fort comme ça. Enfin, en tout cas, au niveau individuel.
4: Pourquoi vous aimez tant ce fort, mon cher Philippe Lafond?
5: Eh bien, parce que
4: qui laisse vraiment, vraiment, je le dis sincèrement, ça laisse personne indifférent.
6: Ouais.
4: Vraiment, il y a un truc vraiment.
5: De magie.
4: C'est un peu la cathédrale de Notre-Dame.
5: Oui.
4: C'est vrai?
5: La cathédrale de Notre-Dame, oui, mais bâtie sur la mer.
4: Exactement.
5: Et c'est ça qui est exceptionnel.
4: Ah ouais.
5: C'est le seul fort au monde construit comme ça, en pleine mer.
4: Ouais.
5: Et c'est pour ça que ça a été un chantier
4: titanesque
5: financier et autres.
4: Ouais.
5: parce que c'était dans ces conditions-là. Mmh. Et finalement, il a fallu attendre que le jeu arrive avec la plateforme pour que la bord du fort devienne beaucoup plus pratique. Mais avant, on arrivait avec le fameux escalier. C'était complètement ingérable.
4: Ouais.
5: Donc la nécessité de reconstruire le port à l'heure actuelle, ouais, si on veut y faire quelque chose, c'est obligatoire. Nécessité.
4: Allez, dites-nous, pour terminer, un truc insolite sur le fort. Là, que je puisse faire le malin tout à l'heure avec Félindra.
5: Eh bien,
4: ça, je fais. Quand elle gueulera, Félindra, c'est pas ce que m'a dit
5: un truc insolite que je raconte, ouais, dans le bouquin, c'est le gardien. Donc je disais tout à l'heure, il y a jamais eu de troupe. Il y a eu trois gardiens, gardien d'artillerie, gardien du génie, et puis un gardien d'une autre discipline. Et un jour, il y a une énorme. En fait, c'est la nuit de Noël du 24 décembre, une tempête monumentale, et le gardien va décrire dans le détail comment ça va se passer cette nuit dantesque. Où il dit, mais de toute façon, on pensait vraiment que le fort allait partir en pleine mer. Et là, il décrit, c'est-à-dire les vagues qui détruisent les portes, les fenêtres fort, qui font l'eau qui s'engouffre dans les casemates et qui font reculer les canons. C'est d'une violence inouïe. Et il y a plein de choses de casser. Et en fait, le fort, c'est un chantier permanent.
4: Exactement. Merci Philippe Lafond, auteur de Fort Boyard, un défi à l'océan.
1: Bravo
4: Philippe Lafond, il le mérite.
1: Il est passionnant.
4: Édition du Palais. Merci mon filou.
1: Vous pouvez l'écouter des heures.
4: Le livre, vous, il est à vous. Vous pouvez l'offrir à quelqu'un ou ils s'en foutent. Voilà. Ils s'en foutent de son propre livre, mon filou. Très bien. On parle de quoi avec toi, mon Nicolas?
7: Eh bien, j'ai retrouvé des traces de Fort Boyard dans les archives.
4: Ah, bah, très bien. Ah. Mais d'abord, on va écouter Marine. Bah, justement. Eh, Marine, regarde.
1: Ah bah oui.
4: Marine, eh oui.
1: Ah, c'est la Marine.
4: C'est là où on peut dire votons Marine.
7: Oui.
4: Allez, faut t'en marrer.

0: de la Star Academy.
1: Allez, nous sommes à Foura, mes amis. Nous sommes pile en face de Fort Boyard. Et Nicolas Malabeuf a une invitée.
2: Pas du tout. C'est votre invité,
1: c'est
2: tout à l'heure.
1: Pour après.
3: Exactement. C'est bien préparé.
1: Ah, c'est alors là, à moi.
3: On fait pas l'émission en direct, donc c'est ça qui est bien.
2: Non, mais c'est quoi cette émission là?
3: Donc alors Nicolas,
1: qu'est-ce que tu veux nous faire? Qu'est-ce que tu veux, Nicolas?
2: Eh bien, Willy, on m'avait dit aujourd'hui que j'aurais la chance d'être en face d'un monument. Moi, j'en vois deux. Ah, avec oui. Vous, Willy, quand même.
3: Oh, mais le faillot.
2: Aujourd'hui.
3: Il fait une augmentation.
2: Je pense à l'année prochaine. Désolé. Willy, aujourd'hui, j'ai d'abord voulu revenir sur l'histoire de ce fort, le fort qui appartenait à la marine, encore elle, la marine française, justement. 1913. Et alors, au début des années 60, le ministère des Armées va le mettre en vente aux enchères. Et donc, dans les journaux, on voyait marqué bâtisse à vendre de 2000 mètres carrés. Et l'heureux gagnant, il s'appelait André Hertz, un chirurgien dentiste belge installé en Haute-Savoie qui fait l'acquisition du fort, comme le montre ce reportage qui date de mai 62.
4: Pour 28 000 nouveaux francs seulement, sans compter les frais, un homme s'est rendu acquéreur de 128 chambres. Et sitôt son bien acquis, il s'est embarqué pour l'aller visiter, car sa propriété repose sur un banc de sable, c'est le fort Boyard.
2: On disait le fort Boyard, et donc la mise de départ c'était 7500 francs, et l'enchère, écoutez-moi bien, elle est montée à 28 000 francs, mais alors André n'a pas les moyens de l'entretenir malheureusement, et donc le fort est cédé au producteur Jacques-Antoine pour plus d'un million de francs, et donc nous sommes le 7 juillet 90 sur Antenne 2, il est 20h44, donc les programmes commençaient beaucoup plus tôt, et les Français entendent ce générique pour la première fois. Présenté par Patrice Lafont et Marie Talon. Et le soir de la première, et c'est un certain Olivier Mine qui était speakerin, qui annonce l'arrivée du programme.
5: Bonsoir, je vous invite maintenant à suivre notre toute nouvelle émission d'aventure, Les Clés de Fort Boyard.
2: Wow. Et oui, la suite, on la connaît, c'est une belle histoire. Et donc, le lancement de Fort Boyard à l'époque réalise un démarrage très décevant. Est-ce que vous le saviez ça?
1: Non.
2: Moins de 3 millions de téléspectateurs avaient suivi le lancement. Mais au fil des semaines, la mayonnaise va prendre. Et jusqu'à 6 millions de Français vont se passionner devant les aventures des candidats qui étaient des anonymes au tout début. Et alors, Willy, vous le savez, j'ai aucune limite.
1: Non.
2: Vous me connaissez?
1: Oui.
2: J'ai une version étrangère de Fort Boyard. Le fort est connu dans le monde entier. Et alors, par exemple, en Belgique, le père Foura, comme on l'appelle, c'est le vicomte Claude III de Tribourio. En Algérie, Felindra, c'est Samira. Et la boule en Grèce et en Russie, c'est Monsieur la boule. Et dans la version coréenne, le père Foura s'appelle Napoléon Kim. Et alors, votre première venue, Willy, sur le fort, c'était en tant que candidat en 2012. Et alors, j'ai regardé l'émission, ça date un peu. Lors de la quête des clés, vous aviez fait 3 épreuves. Le percolateur, vous aviez
1: perdu.
2: Ensuite, le tourniquet, vous aviez perdu. Et l'épreuve des baguettes que vous avez faites avec Evangeli, c'était perdu aussi.
1: Perdu.
2: Ça démarrait bien.
3: Il est fort.
1: Un talent, qu'est-ce que tu veux que je te dise?
2: Et enfin, le petit potin, une fois
1: petit
2: coutume sur vous. À l'origine, vous deviez vous appeler Passe-Plat et non pas Willy Revelli. Et oui. C'est une vraie info.
3: Fait rigoler tout le monde, en tout cas.
1: Merci, longue vie à Fort Boyard. Merci, mon bébé que j'aime. Applaudissez Nicolas Malabeuf. Applaudissez Fabien Emo aussi. Voilà. C'est mes deux bébés. Ça, c'est mes deux enfants. Je les aime très, très fort. On va envoyer la pub dans une petite seconde. Pardon à la maison de la radio, l'équipe technique. Mais avant d'envoyer la pub, il y a trois personnes dans le public. Comment tu t'appelles?
6: Marilyn.
1: Emeline.
7: Dimitri,
1: je mesure combien? Taille.
7: 1m58.
6: 1m62.
8: 1m60.
3: Eh bien. Alors là.
1: Eh bien, écoutez-moi, la réponse juste après la pub.
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1: De retour ici, c'est Willy vient déjeuner chez vous en direct de Foura en force,
3: en public.
1: En face de Fort Boyard en public. Voilà, il faut sauver Willy, il faut sauver Fort Boyard. Le monument de pierre est en danger, vous pouvez faire vos dons donc sur fondation-patrimoine.org. Mais vite mes amis, ce sont les 5 dernières minutes.
3: Dépêche-toi.
1: Si vite, avant de partir, place à la bonne idée de ce samedi fourrasien. On dit fourrasien? Fourrasien? On dit fourrasien.
3: Fourrasin.
1: Bonjour Mina F. Bénard.
12: Bonjour.
1: Bienvenue ici. Vous faites quoi dans la vie?
0: Je suis commerciale au port de pêche de La Rochelle.
1: Voilà, commerciale au port de pêche de La Rochelle. Et votre papa, ici à Foura, il fait quoi ?
0: Ostréiculteur.
1: Ostréiculteur. Ah. Alors, il est ostréiculteur et en plus de son activité de production, il a développé en parallèle une activité touristique, c'est ça ?
0: Alors, il organise des visites l'été.
1: Voilà.
0: Je dis des parcs ostréicoles et de sa cabane pour expliquer son métier.
1: C'est trop bien, ça. Donc, ça consiste en quoi concrètement, alors ?
0: Le métier en général.
1: Ouais, non, ouais, voilà. Alors, expliquez-nous tout. Parce que moi, une huit, je n'y connais rien.
3: On a quoi,
1: c'est ce truc en pierre, c'est une pierre, c'est ça ?
0: Alors, pas tellement.
2: On est vraiment content, on sent le pêcheur.
1: Alors, une huître.
0: Alors, il y a une période de l'année, du coup, ils vont poser des coupelles, ce qui va capter le lait.
1: Ouh là là.
0: Donc, voilà, ça va se capter sur les coupelles. Ils vont attendre un petit peu que ça grandisse et ensuite ils vont récolter tout ça. Ils vont tout trier. Et il y a une première période de vente qui se fait à ce moment-là. Donc, elles sont toutes petites, hein. Vraiment, elles font 2 centimètres, même pas.
1: Ouais.
0: Donc, ça va être envoyé soit à Arcachon, soit en Bretagne, en Normandie. Et voilà. Mmh. Ensuite, ils vont tout mettre en poche, ils vont les remettre à la mer.
1: Ouais.
0: Ils vont attendre que ça grandisse, évidemment.
1: Combien de temps ça grandit une huître? Parce que moi, j'ai mis beaucoup de temps pour pas grandir. Une huître.
0: Non, ça dépend du calibre.
1: Ah oui, alors ça, j'ai rien compris. Alors oui. Tiens, alors le calibre. Oui. Moi, j'y connais que dalle. Les numéros, là, c'est quoi? C'est pourquoi?
0: Alors, ça va, en général, oui, de la numéro 4 à la, oui, numéro 1.
1: Alors, moi, je croyais que la 4, c'était la plus grosse.
0: Non, c'est la
1: plus
0: petite.
2: C'est la plus petite.
1: C'est la plus petite.
2: Contraire.
0: C'est ça, c'est la plus petite huître et la plus grosse, ça va être la numéro une. Et après, on a encore plus gros où là, ça va être des fers à cheval.
1: Oh là là.
0: Et elles sont
1: et des baleines après. Et c'est bon? Oui, c'est bon, je me doute. Mais je veux dire, non, mais si c'est bon, une huître quand même. Mais je veux dire, c'est quoi la meilleure pour vous qui êtes une spécialiste?
0: Alors pour le coup.
1: C'est lequel numéro?
0: Alors la meilleure, on va dire, la plus commune, c'est la numéro 3.
1: D'accord.
2: Moyenne.
0: Ouais, voilà. C'est vraiment la moyenne. C'est celle que la majorité des gens prennent.
2: C'est fait,
0: ouais. Donc, du coup, voilà.
1: Et donc, votre papa, c'est ce qu'il fait, voilà. Donc, il fait le tourisme de l'huître. Moi, je trouve ça génial. C'est-à-dire qu'on va là-bas, il nous explique son métier, ce que vous venez un petit peu de nous expliquer là.
0: C'est ça.
1: Et après, il y a des dégustations.
0: Exactement. Et ce qui est particulier, c'est que lui, c'est un des rares qui fait l'huître de la naissance à l'assiette.
1: À la mort.
0: Oui, exactement.
1: Quoique non, une huître, ça doit être vivant quand on la mange.
0: Oui.
1: Ça, ça bouge.
2: Oui, oui.
1: Elle bouge. Des fois, je lui parle avant de... Elle frétille comme ça, tu sais.
3: Il a une relation avec une huître.
2: Oui.
1: Je m'attache très vite aux gens, moi. Mais c'est vrai, donc ça doit bouger, on est d'accord.
0: Ah oui, pardon.
1: Donc c'est vivant, vraiment.
0: C'est ça.
1: Oh là là là là. Au moins, ça me fait flipper.
0: Ça donne envie, là.
1: Ça donne, mais tout à coup, là, on a bien coupé la chic aux gens. Et alors, donc, et les perles, ça existe vraiment, ça, les
0: trucs? Oui. Ma grand-mère en a retrouvé 7 dans une moule.
1: Oh.
0: Elle est passée en sud-ouest, ouais.
1: Donc votre grand-mère est riche.
0: Wow.
1: Comment elle s'appelle, votre grand-mère? Je l'aime
0: Christine.
1: Beaucoup. J'adore Christine. Elle nous écoute, là, Christine. Christine, je t'aime, j'espère. Christine.
2: Pour les 44 millions d'euros, elle peut faire quelque chose.
3: Voilà, ça y est, oui. On a trouvé une perle.
1: Elle donne une perle, c'est bon.
0: Oui, voilà, ah. Fait normalement.
1: Non, mais c'est trop, trop bien. Bon, voilà. Et vous, alors, vous faites quoi exactement? Parce que la mer, bah forcément, enfin, l'océan, c'est très important ici. Hein. Donc vous faites quoi exactement à La Rochelle?
0: Alors, moi, je vends du poisson aux entreprises.
1: Ouais.
0: Tout, enfin, poisson, tout ce qui est produit de la mer.
1: Ouais.
0: Je m'occupe principalement des restaurants de tout le Grand Ouest.
1: Ouais.
0: Donc, je m'occupe de Charente-Maritime.
2: Il y a quoi comme produit de la mer, du coup?
1: Oui.
0: Il y a crustacés, coquillages, algues.
1: Et là, le truc du moment.
2: Ouais.
1: Le truc du moment, là,
3: on
1: c'est quoi?
3: Déguster
1: le truc du moment qu'on peut déguster, le poisson
3: restaurant.
1: Du moment.
0: Là, alors là, en ce moment, un peu compliqué, du coup, l'approvisionnement en poisson. Mais il y a quelques semaines.
1: Pourquoi c'est compliqué? À cause de quoi?
0: Bah, à cause du

0: en France?
1: Arcachon, Bretagne, oui. Les vaches qu'en Normandie, il va au Liron.
0: Oh là là, c'est bien, bravo. Et puis donc vous, vous travaillez donc au port.
1: Au port des pêches.
0: Au port d'Amsterdam. Merci infiniment.
2: Et sa mamie est une perle.
0: Et sa mamie est une perle. Merci Minaev Bénard.
2: Bravo.
0: Et vive l'huître. L'huître de Foura. Bon, mes amis, tu veux passer un jingle, mon chéri? Passe un jingle à la maison de la radio. Passe un jingle.
3: Ah, j'ai à midi, voilà. Avec toute sa tribu.
2: Il est l'heure du petit dernier point de la route. C'est pas tourné.
0: Alors, mes amis, tout à l'heure, avec nos amis de du département de Charente, voilà, de la Fondation, on a décidé comme ça, vraiment, à 11h58, l'émission commence à midi, on s'est dit, tiens, il faut qu'on fasse quelque chose. Et ben, on s'est dit, tiens, on va offrir quatre places pour aller visiter Fort Boyard. C'est unique, hein.
2: Ah, bah,
0: franchement,
2: personne
0: là,
2: peut
0: personne
2: n'y
0: va. Personne n'y va, à part ceux qui font l'émission, bien évidemment. Alors, il y a beaucoup de monde ici, alors j'ai pris un petit peu des gens au pif. Parce qu'il fallait bien, voilà, que je choisisse des gens. Qu'est-ce que vous voulez que je vous dise? C'est des gens qui m'ont payé, vous croyez quoi?
2: Oh non.
0: Je leur ai demandé ma taille. Alors, Dimitri, alors, il m'a répondu
2: 1,58.
0: Merci infiniment. Au revoir, Dimitri.
2: 1,58.
0: Adieu. Merci, c'est... je ne sais pas comment je le prends.
2: C'est une insulte, non?
0: Oui. Marilyn
4: 1,60.
0: Va pas vouloir m'énerver aussi, Marilyn. Hein. Marilyn,
2: Emeline.
0: Et Emeline, combien tu m'as dit?
5: 1,62.
0: Emeline, elle a dit 1,62. Eh bien, mes amis.
2: La taille
0: exacte.
2: Willy Rovelli.
0: Comme ça, vous pourrez vous foutre de ma gueule, mais j'en ai rien à foutre.
2: Mais non.
0: Je m'en fous complètement. Mes amis, comment? Tout ce qui est petit est mignon.
2: Ah.
0: Ouais,
2: est petit,
0: voilà, ouais. Eh bien, mes amis, je mesure 1m63.
2: Bravo.
0: C'est Emeline qui a gagné.
2: Emeline part sur le fort.
6: Ouais, trop bien, c'est vrai.
0: Ouais, pour tu vas partir sur le fort.
6: Eh bien, je suis avec mes filles et mon mari.
0: Et vous êtes combien? Vous êtes combien?
6: On est quatre.
0: Vous êtes
6: quatre.
0: Et ben c'est parfait. Et ben voilà, tu pourras aller visiter le fort, ma chérie.
6: Merci. On arrive de Bussac-Forêt, une petite commune de Sud-Charente-Maritime, vraiment sud-sud.
0: Et ben voilà.
6: Et on a fait la route exprès pour venir voir l'émission et te voir, Willy, et donc gagner.
0: Et ben voilà. Merci beaucoup. Bravo, bah
2: bravo, bravo, bravo, bravo. C'est un beau cadeau.
0: C'est un beau cadeau.
2: Franchement, là c'est unique. C'est un cadeau unique.
0: Tu verras, c'est un cadeau unique. Elle pleure de joie.
2: Ah oui,
0: si je lui avais offert 2 millions, elle ferait la gueule. Là, tu vois, elle est plus heureuse. Merci infiniment, Emeline. Merci beaucoup. Voilà, mes amis, c'est fini.
2: Oh non, la barbe.
0: Bichette, merci infiniment à toute l'équipe technique de ICI La Rochelle.
2: Bravo.
0: Pour avoir monté ce studio. Merci beaucoup pour votre accueil. Merci à
2: vous. Bravo, Goubi.
0: Vous avez été adorables. Et merci à la Maison de la Radio pour la liaison. Je vous rappelle, sauvez Willy, sauvez Fort Boyard sur fondation-patrimoine.org. Fondation-patrimoine.org.
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0: Voilà, passez une belle journée ici et pas ailleurs. Dans un instant, Ma France Weekend version économie. Puisqu'il est tout pile 13h. À demain, midi. Ciao, ciao.
7: Bonjour à toutes et tous et bienvenue dans Ma France Weekend. Le samedi, l'équipe de Paris Filles des Économies est sur le pont pour votre pouvoir d'achat. Alors dans 5 minutes, on va remplir notre déclaration de revenus ensemble. Mais d'abord, l'actu de ce samedi. Bonjour Féline Leloir-Duo.
8: Bonjour Valère, bonjour à tous. Des faits graves de harcèlement scolaire. C'est la conclusion de l'enquête du rectorat de Nancy-Metz, 7 mois après le suicide de la petite Sarah, 9 ans. L'enfant avait été retrouvée morte chez elle à Sarreguemines en Moselle. Dans sa lettre d'adieu, elle dénonçait les moqueries de ses camarades. Si ce rapport est un premier pas pour les parents, la justice doit maintenant faire son travail. Emma Vogli-Maxi.
9: Il est hors de question que quoi que ce soit reste sous le tapis. C'est ce qu'avait promis Pierre-François Mourier, le recteur de l'académie Nancy-Metz, quelques jours après le suicide de Sarah. Depuis, le rectorat a interrogé ses camarades, des professeurs et des membres de l'administration de l'école. Après plusieurs mois d'enquête, il confirme que Sarah a bien fait l'objet de faits graves de harcèlement scolaire. La jeune fille avait déjà évoqué ce harcèlement dans sa lettre d'adieu. Ses parents avaient confirmé qu'elle était moquée à l'école à cause de son poids. Moquerie qui venait, selon le procureur, de deux ou trois camarades de CM2. Ce rapport, c'est donc une première reconnaissance du harcèlement de Sarah, mais ce n'est pas terminé. Le rectorat a envoyé ses conclusions au parquet de Sarreguemines qui dirige le volet judiciaire de l'affaire. L'enquête, confiée au commissariat de police de Sarreguemines, est donc toujours en cours.
8: Emma Vogli-Maxi, ici Lorraine. Une chanson à la gloire de Philippe Pétain, entendue hier lors des commémorations du 8 mai à Canet en Roussillon, dans les Pyrénées-Orientales. La chanson Maréchal nous voilà a été diffusée lors d'une reconstitution historique de la Libération. L'organisateur assure qu'il s'agit d'une erreur de l'ingénieur du son qui ne

0: connaissait pas la portée symbolique de l'hymne. La même chanson a aussi été entendue hier dans les rues de Carpentras, dans le Vaucluse. Là aussi, une erreur, affirme la mairie. Pas de marche pour le comité du 9 mai à Paris. Le Conseil d'État a tranché ce matin et confirme l'interdiction de manifestation pour ce collectif d'ultra-droite. Cette marche avait déjà été interdite par la préfecture de police et le tribunal administratif de Paris pour des risques de troubles à l'ordre public. Sur le bateau de croisière MV Ondius, touché par l'antivirus, les rapatriements des passagers devraient démarrer demain, si la météo le permet. Le navire doit arriver ce dimanche très tôt à Tenerife, aux Canaries. Et Anne Le Gall, l'évacuation des passagers se fera par petits groupes.
1: Concrètement, les près de 150 passagers de 23 nationalités différentes devraient d'abord quitter le navire de croisière à bord d'embarcations plus petites entre dimanche midi et lundi, quand la fenêtre météo sera favorable. Puis ils embarqueront dans des bus jusqu'à l'aéroport et ils regagneront leur pays respectif dans le cadre de dispositions prises par leur gouvernement. Pour ce qui concerne les 5 touristes français, le rapatriement se fera par un avion spécialement affrété avec du personnel de bord protégé. Ces passagers français du bateau ne présentent pas de symptômes inquiétants pour l'instant, mais ils seront examinés et testés avant de pouvoir regagner leur domicile. Et il y aura donc pour eux un isolement et des restrictions physiques, a indiqué l'un des responsables du suivi sanitaire, l'infectiologue Xavier Lescure. Mais rappelons que selon l'Organisation mondiale de la santé, les risques de propagation de cet antivirus pour le reste de la population mondiale est extrêmement faible. Ce n'est pas un nouveau Covid.
0: Le dernier bilan à bord recense 6 cas confirmés. 3 personnes sont décédées. En rugby, les Françaises ultra favorites pour ce 4e match du tournoi des 6 nations. Les Bleus feront face aux Écossaises à Édimbourg cet après-midi. Coup d'envoi à 17h15. Et puis, vous êtes sûrement en train de profiter de ce week-end de 3 jours pour vous reposer. Les ponts du mois de mai, l'occasion pour de nombreux Français de s'offrir des petites vacances. Mais cette année, avec la flambée des prix des carburants, beaucoup font une croix sur un week-end loin de chez eux pour éviter d'utiliser la voiture, l'occasion de profiter des loisirs de proximité, un pique-nique ou une balade en famille. C'est le cas au parc Heller à Antony, en banlieue parisienne, où s'est rendu Maëlle Prévost.
2: Casquette sur la tête, sac sur le dos, Jérôme, Céline et leur fille Cassandre passent ce long week-end dans le parc en bas de chez eux.
3: Oui, on aurait bien aimé faire un petit tour à la mer, mais non, ça va être compliqué. On essaye d'aller au plus près, dépenser le moins d'essence et le moins de payage possible, quoi.
4: Bah, avant, sur un coup de tête, on prenait la glacière, on prenait la route et on faisait un aller-retour à Deauville sans problème. Maintenant, c'est plus quelque chose qu'on ferait.
2: La voiture reste donc au garage, il faut trouver des activités dans les environs.
4: On n'est pas obligé de partir loin pour passer un bon moment. Même ne serait-ce que faire une balade en vélo, un petit pique-nique, un goûter, ça va être des choses comme ça, quoi.
2: Un peu plus loin, c'est sur l'aire de jeu qu'Aurélie et ses enfants passent l'après-midi.
5: Bah, j'ai fait mon plein d'essence tout à l'heure. Quand on fait un plein à 100 euros au lieu de 60, ça impacte directement en fait notre budget loisir.
2: Elle a fait une croix sur un week-end prolongé avec des amis, mais les conséquences du prix de l'essence ne s'arrêtent pas là.
5: Les 40 euros qui m'a été impacté à cause du prix de l'essence aujourd'hui m'a empêché de faire un fast-food ce soir avec les enfants. Bah oui, en fait, on privilégie tout ce qui est gratuit, donc les parcs, on a de la chance qu'il fasse beau à Paris en ce moment, mais c'est vrai que quand il fait pas très beau, on privilégie les centres commerciaux, mais enfin voilà, quand le budget essence est impacté autant, on peut pas dépenser comme on souhaiterait dans les centres commerciaux, donc même ça on évite, donc au final on reste à la maison.
2: Et pour le prochain week-end prolongé, ce sera le même programme. Aurélie préfère économiser pour les vacances d'été.
0: Et ce week-end, si on a la chance d'avoir du soleil, on n'oublie pas la crème solaire.
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8: Bonjour et bienvenue dans votre magazine Ma France, par ici les économies. Vous connaissez notre objectif, hein, chaque semaine, vous redonner du pouvoir d'achat. Alors aujourd'hui, on va remplir notre déclaration de revenus ensemble. On va voir les nouveautés, les sujets délicats, comment se faire aider. On va tout vous dire avec notre invité. Bonjour Gilles Bozigère.
9: Bonjour.
8: Vous êtes expert comptable, également président de l'Ordre des experts comptables en Ile-de-France. Je vous propose pour commencer de répondre à une première question d'un auditeur qui est avec nous. Bonjour Christophe.
10: Bonjour.
8: Bienvenue sur votre radio locale ici. Vous avez une question à poser à notre expert comptable pour cette émission spéciale. On vous écoute.
10: Je vous appelle parce que j'ai acheté en 2024 en province une maison destinée à devenir ma résidence principale quand je serai à la retraite. Pour l'instant, c'est ma résidence secondaire et donc j'ai décidé de la louer en saisonnier. Mmh. Via une conciergerie qui gère tout. Donc, je voulais savoir Déjà, où déclarer les revenus locatifs? Bon, ça, c'est... Mais c'est surtout quels sont les frais déductibles et dans quelle petite case il faut cocher et mettre les montants.
8: Très clair. Donc, maison secondaire, vous la louez en saisonnier. Où est-ce que vous mettez les revenus et où est-ce que vous mettez les charges pour essayer de minorer un petit peu les revenus? On vous écoute. Gilles Bosigère vous répond.
7: Alors, Christophe, la réponse est multiple. Vous avez deux régimes fiscaux potentiels. Soit vous percevez moins de 15 000 euros de loyer sur vos locations Airbnb et vous pouvez bénéficier du micro BIC. Donc, vous déclarez simplement les loyers que vous touchez et un abattement forfaitaire de 30% sera appliqué. Mais là, vous ne pourrez pas déduire d'autres dépenses. Si vous dépassez ce seuil de 15 000 euros ou si vous faites une option, c'est-à-dire vous le faites volontairement, vous pouvez passer au réel. Et là, vous allez devoir tenir une comptabilité en règle pour comptabiliser les loyers que vous encaissez, vos recettes, mais vous pourrez aussi déduire toutes vos dépenses. Et là, cette fois, ce sera des dépenses au réel, ce ne sera pas un forfait de 30%. Et vous pourrez même amortir le bien. Donc ça vous permettra de calculer le revenu imposable. Alors, pour répondre à la question sur la case, encore une fois, c'est assez complexe de vous répondre avec une réponse unique parce que ça va dépendre du régime auquel vous êtes soumis. Soit vous êtes en location meublée non professionnelle, donc ça c'est le cas où vous avez d'autres revenus à côté, des salaires par exemple, et donc là vous avez une case spécifique à aller chercher, alors me demandez pas le numéro mais c'est location meublée non professionnelle, mais si par contre ces revenus représentent la majorité de vos revenus, eh bien vous passez en location meublée professionnelle, et donc là c'est une autre case et qu'il va falloir aller chercher.
8: Et pour vous alors, c'est quoi? C'est plus ou moins 15 000 euros sans indiscrétion?
10: C'est moins de 15 000 puisqu'on a commencé au mois de novembre.
8: Ok.
10: Donc il y a eu novembre et puis les fêtes de fin d'année. Mais et donc ça fait moins de 15 000. Mais là pour 2026, pour la déclaration de l'année prochaine, ça fera. Je pense que on sera en dessous des 15 000 euros.
8: Bon, donc en dessous de 15 000 euros, c'est le micro foncier, c'est ça le plus intéressant?
7: Le micro BIC.
8: Le micro BIC.
7: Mais vous avez la possibilité de faire une option pour être au réel. Hein, donc vous pouvez volontairement vous soumettre au réel, parce que c'est vrai que quand on fait des simulations, on peut déduire plus de dépenses, et notamment l'amortissement du bien. Donc ça peut être intéressant. En dessous de 15 000 euros, il faut regarder et faire des simulations.
8: Bon, voilà. En plus, c'est assez bien fait, et ça, c'est aussi le début de cette émission. C'est bien de le rappeler. On peut faire des simulations sur le site impots.gouv.fr, et ça permet aussi de voir qu'est-ce qui est le plus avantageux, quels sont les droits qui s'appliquent le mieux à notre situation. Vous confirmez?
7: Absolument. Alors, une petite attention quand même, c'est que quand on fait de la location meublée et qu'on veut être au régime réel, il faut tenir une comptabilité, envoyer une liasse fiscale à l'administration fiscale. Hein. C'est pas uniquement un calcul que vous faites sur un coin de table ou sur un tableau Excel. Vous devez tenir une comptabilité en bonne et due forme. Et ça, c'est indispensable, hein, parce que vous ne pouvez pas le faire à la main de votre côté.
8: Merci Christophe, en tout cas, pour votre question. Et bon courage. Et puis, belle vie aussi avec cette résidence secondaire. Gilles Bosigère, j'aimerais, avant de répondre à d'autres questions précises, qu'on aide nos auditeurs à remplir leur déclaration. Donc dans les meilleures conditions. Déjà, est-ce qu'il y a des grosses nouveautés cette année?
7: Alors, il n'y a pas de très grandes nouveautés, on peut en citer quelques-unes. La première, c'est le plafond sur les dons faits aux organismes d'assistance aux personnes en difficulté, qui passe de 1 000 euros à 2 000 euros. Donc on peut avoir un peu plus de crédit d'impôt sur ces dons-là, c'est plutôt une bonne nouvelle. Il y a également une nouveauté sur le crédit d'impôt emploi à domicile. Désormais, l'administration fiscale vous demande de ventiler les dépenses et de préciser pour chaque dépense, chaque emploi, quelle est la nature de la prestation. Est-ce que c'est du ménage, du jardinage, etc. Donc c'était pas le cas avant. Avant, on éclatait par prestataire, mais on précisait pas la nature de la dépense. Autre nouveauté, et peut-être moins bonne nouvelle, la fameuse flat tax qui augmente et qui passe de 30 à 31,4%. Et cette augmentation est rétroactive sur 2025 pour certains revenus.
8: Bon, ça c'est noté pour les nouveautés. Vous parliez des dons. C'est pas toujours hyper clair de savoir ce qu'on peut défiscaliser en dons. Est-ce que vous pouvez nous remettre un peu les idées au clair? Parce que je pense qu'il y a beaucoup de gens qui nous écoutent, qui sont dans ces moments de solidarité. Il n'y a pas de raison. On a le droit aussi de bénéficier d'un retour sur dons.
7: Tout à fait. Quand vous faites un don, vous avez deux catégories de dons. Vous avez les dons aux organismes d'aide aux personnes en difficulté. Donc, fourniture de repas, d'un lit, etc. Et d'aide aux personnes victimes de violences domestiques. Donc ça, ce sont des dons qui vous permettent de bénéficier d'un crédit d'impôt un peu plus fort que les autres, puisque le crédit d'impôt, enfin la réduction d'impôt, est de 75% du montant du don, dans la limite de 2000 euros, hein, comme je l'ai évoqué juste avant. Pour tous les autres dons, donc ce qu'on dit des dons à des associations d'intérêt général, qui n'entrent pas dans la première catégorie. Là, la réduction d'impôt, elle est de 66%, donc elle est un petit peu moins forte. Par contre, le plafond est beaucoup plus élevé parce que c'est dans la limite de 20% de vos revenus. Donc, quand vous déclarez vos dons, vous avez deux cases et vous devez ventiler entre ces deux types d'associations pour éventuellement bénéficier quand même d'un crédit d'impôt, enfin, d'une réduction d'impôt un peu plus forte de 75% au lieu de 66%.
8: On est très attaché aussi à la démocratie locale hein, sur cette radio locale. Ici, il y a peut-être aussi des gens qui nous écoutent qui ont fait des dons à des partis politiques ou qui se sont investis aussi, notamment en 2025. Comment ça marche ?
7: Alors là encore, c'est une autre case. Donc là, elle est clairement identifiée, elle est facile à voir. Idem pour les cotisations à des syndicats. Il y a une case spécifique pour avoir une réduction d'impôt là-dessus. Donc c'est pour ça que lorsque vous arrivez sur la rubrique relative aux réductions d'impôt, vous avez 4-5 lignes qui se succèdent. Okay. Entre la différence entre les syndicats, partis politiques, organismes d'aide aux personnes en difficulté et les intérêts, les organismes d'intérêt général.
8: Notre invité cette semaine est Gilles Bosigère, expert comptable, président aussi d'ailleurs de l'Ordre des experts comptables en Île-de-France. Gilles, concernant la partie service à la personne, vous en parliez tout à l'heure, donc il y a eu un peu des changements, il faut maintenant bien ventiler, bien expliquer chaque dépense, mais on ne les connaît pas forcément les règles des services à la personne. J'ai notamment appris que pour des frais de bricolage, on pouvait avoir une petite réduction d'impôt. Mettez-nous les choses au clair, s'il vous plaît.
7: Absolument. En fait, à peu près toutes les dépenses de service à la personne réalisées à domicile sont éligibles à la réduction d'impôt, au crédit d'impôt. Mais en fonction de la nature de la dépense, vous avez des plafonds spécifiques. C'est pour ça d'ailleurs que l'administration fiscale demande désormais à ce qu'on précise la nature de la prestation pour appliquer le bon plafond à la dépense. Donc, vous avez cité le petit bricolage, donc vous faites venir quelqu'un qui vous aide sur du bricolage à la maison, hein, puisque ça doit être à domicile, ça c'est très important. Eh bien, vous pouvez bénéficier du crédit d'impôt, mais là le plafond il est assez bas, hein, puisqu'il est uniquement de 500 euros. Donc après, vous avez, dans les dépenses qu'on retrouve très fréquemment, les femmes de ménage, les nounous à
8: les hommes
7: domicile,
8: de ménage aussi d'ailleurs.
7: Les hommes de ménage également, bien sûr. Le jardinage, qui lui-même a un plafond spécifique, puisque le plafond sur le jardinage est de 6000 euros. Vous avez le soutien scolaire à domicile. Donc si c'est à l'extérieur, vous n'êtes pas éligible à la réduction d'impôt. Si c'est à domicile, vous bénéficiez du crédit d'impôt. Vous avez l'assistance informatique. Voilà, si vous avez besoin d'aide pour l'informatique chez vous, vous pouvez également bénéficier de ce crédit d'impôt.
8: Bon, ça c'est quand même plutôt bien. Et juste une dernière question au sujet des services à la personne. J'ai un artisan qui vient faire une petite intervention de plomberie. C'est du bricolage. Il y en a pour 400 euros. Je peux donc les déclarer. Il n'y a pas besoin que lui, il ait un agrément.
7: Si, il faut qu'il ait un agrément service à la personne.
8: Ah, voilà. Ça, donc, c'est très important. Vérifie bien ce point-là, parce que c'est pas tout qui rentre sinon. Très clair. Je vous propose de recevoir Diane, qui est avec nous. Bonjour Diane.
9: Bonjour Valère, merci de m'accueillir dans votre émission.
8: Mais merci à vous.
9: Bonjour à votre invité. Ma question concerne l'assurance vie. J'ai une assurance vie et je reçois chaque année un récapitulatif pour déclarer deux lignes, les lignes 2CH et 2CG. Pouvez-vous m'indiquer à quoi ces deux lignes correspondent ? Parce que là, je pense que c'est des prélèvements sociaux, mais quand on a une assurance vie, on nous dit qu'on ne paye pas d'impôt à la succession. Donc voilà, j'aimerais avoir des éclaircissements.
7: Oui.
9: Merci.
7: Alors, Diane, sur l'assurance vie, vous avez raison sur le fait qu'on ne paye pas d'impôt tant que les sommes sont laissées sur l'assurance vie. C'est le principe, c'est une espèce d'enveloppe qui vous permet d'encapsuler les revenus. Alors, il faut quand même nuancer, effectivement, les revenus générés sur l'assurance vie vont être soumis à prélèvements sociaux l'année encore, mais vous ne paierez pas d'impôt sur le revenu. Ça peut se retrouver sur votre déclaration d'impôt, notamment si vous faites de temps en temps des rachats partiel de votre assurance vie, parce que dans ce cas-là, ça devient imposable. Hein. L'exonération ne vaut que si vous laissez les sommes dans l'assurance vie. Donc il est possible que vous ayez ces montants sur votre déclaration de revenus parce que vous avez fait des rachats, même des petits rachats au cours de l'année, parce qu'à partir du moment où vous sortez l'argent, ça devient imposable.
8: Diane, est-ce que ça répond à votre question ?
9: Pas entièrement, parce que je n'ai pas fait de rachat. C'est ça le problème. J'ai pas fait de rachat sur cette assurance vie, mais je pense qu'il y a deux parties. Il y a une partie investissement et une partie assurance.
7: Alors, qu'est-ce que vous appelez une partie investissement ?
9: Parce que dans mon assurance vie, c'est compartimenté. Il y a le capital et il y a une partie épargne, on va dire.
7: D'accord.
9: Et je pense que ces prélèvements sociaux sont sur la partie épargne. mais moi j'ai pas fait de rachat.
7: Alors c'est très étonnant, là je vous invite à vous rapprocher de votre assureur pour le coup, parce que si vous n'avez fait aucun rachat, ça ne devrait pas apparaître dans votre déclaration de revenus.
8: Voilà, dans tous les cas, Diane, ce qui est important de savoir, c'est vrai que c'est à chaque fois des situations un petit peu complexes, c'est qu'on peut aussi se faire aider. Alors là, ça peut être au côté investisseur, la banque, le réseau, qu'importe, ou le conseil de gestion en patrimoine. Mais sinon, il y a aussi d'autres moyens de se faire aider, Gilles Bosigère, si on est coincé et qu'on est face à un aspect technique sur sa déclaration de revenus.
7: Oui, bien sûr. Alors vous avez des services qui sont mis à disposition déjà par l'administration fiscale, qui répond aux questions des contribuables. Alors il faut arriver à les joindre, parce qu'évidemment, il y a beaucoup de sollicitations sur cette période.
8: Mais on peut faire un mail, les appeler, prendre rendez-vous. Enfin,
7: tout
8: voilà,
7: à fait. Tous ces moyens, vous avez la messagerie en ligne sur votre espace impôt.gouv qui fonctionne plutôt bien. Mmh. Alors, encore une fois, il faut tenir compte du fait qu'ils sont eux-mêmes très sollicités dans cette période, donc il faut être patient. Vous avez l'Ordre des experts comptables qui propose un numéro vert qui est ouvert 6 jours au cours du mois de mai, sur lequel vous pouvez appeler. Vous avez un expert comptable qui vous répond bénévolement sur vos questions. Alors, encore une fois, on a beaucoup d'appels et donc on ne peut pas forcément répondre à tout le monde. Et puis, vous avez quand même l'administration fiscale qui met en ligne ce qu'on appelle la brochure, qui est en fait un document explicatif, alors assez épais, mais si vous arrivez à vous retrouver dedans, vous trouverez la situation qui peut correspondre à votre problématique.
8: Bon, et puis il y a aussi les maisons France Service, on va en parler justement dans un instant. Merci beaucoup Diane, en tout cas, pour votre appel, et bon courage pour la suite. J'ai aussi reçu une question de Véronique Gilles-Bosigère, je la cite. « Mon fils de 20 ans est rattaché à mon foyer fiscal, il est étudiant, vit à 700 km de chez moi. J'aimerais savoir si je peux déduire l'argent que je lui donne pour son loyer, sa nourriture, dans ma déclaration d'impôt, et quel justificatif fournir ?»
7: Eh bien, à partir du moment où votre fils est rattaché à votre foyer fiscal, vous ne pouvez pas déduire les sommes que vous lui versez, que vous payez pour lui, parce que vous bénéficiez déjà de la majoration du quotient familial, la fameuse demi-part supplémentaire. Okay. Si vous engagez beaucoup de dépenses pour votre fils, il peut être opportun de faire une simulation et de regarder si vous n'avez pas intérêt à ce qu'il fasse sa propre déclaration de son côté. Vous allez perdre la demi-part liée à votre fils, mais vous pourrez déduire les sommes que vous versez, ce qu'on appelle les pensions, alors dans la limite de 6 800 € par an, mais vous pouvez le déduire. Mais c'est l'un ou l'autre. Soit vous le rattachez et vous bénéficiez de la demi-part, soit il se détache et vous pouvez déduire les dépenses que vous payez pour lui dans le cadre des pensions.
8: Hyper clair, merci pour cette réponse. Entre les règles fiscales, la numérisation des procédures, on peut se sentir perdu, mais vous pouvez vous faire aider, en vrai. Et dans un instant, on va recevoir Sabrina Garnier, elle est animatrice départementale des maisons France Service.

0: ABBA Dancing Queen sur votre radio locale ici.
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0: On est en version magazine. Le thème aujourd'hui, on remplit ensemble notre déclaration de revenus avec Gilles Bozigère, expert comptable, et Sabrina Garnier qui vient de nous rejoindre. Bonjour Sabrina.
3: Bonjour.
0: Bienvenue, vous êtes animatrice départementale des maisons France Service de la Mayenne. Est-ce que vous pouvez nous rappeler les missions, les principales missions d'une maison France Service?
3: Bien sûr. Donc France Service, c'est un dispositif qui est déployé par l'État afin de garantir à chaque usager un accompagnement de proximité dans ses démarches administratives du quotidien. Et on en trouve une à moins de 20 minutes de son domicile. Donc l'accès est gratuit. Il y a 18 France Service en Mayenne et on vous accompagne dans les démarches auprès de la CAF, la CPAM, France Travail et actuellement la DGFiP.
0: Ah voilà, la DGFiP, donc c'est ce que j'allais vous demander. Vous pouvez donc nous aider aussi sur la déclaration de revenus. Mais comment ça se passe concrètement? Donc là, des auditrices, des auditeurs nous écoutent partout en France. Donc vous le dites, on a une maison France Service à une vingtaine de minutes de chez soi. On prend rendez-vous, on vient directement. Et puis, sur quoi on peut nous aider pour la déclaration de revenus?
3: Alors, donc dans une France Service, les usagers peuvent se présenter avec ou sans rendez-vous. Donc c'est vrai, on accompagne principalement les déclarations de revenus simples de premier niveau. Après, quand c'est un petit peu plus technique, on a la chance d'avoir la DDFiP qui fait des permanences dans nos France Service, qui renforce actuellement pour la campagne de déclaration de revenus. Ça permet d'aider à remplir, de répondre aux questions, d'accompagner les personnes un petit peu moins à l'aise. Et c'est ce qu'on fait aussi en tant que conseiller France Service. On vous accompagne sur les démarches dématérialisées ou pas.
0: Oui, c'est ça qui est intéressant, c'est que parfois il y a la barrière numérique. Hein, concrètement, on n'est pas tous égaux devant Internet et un ordinateur. Et là, vous pouvez aider les usagers justement à franchir le pas et à s'en sortir, même si on n'a aucune notion numérique.
3: Bien sûr. Alors, pour les personnes où vraiment le langage administratif, c'est un mauvais mot dans la bouche, on les rassure déjà. On les rassure, on les sécurise. C'est vrai qu'avec, en ce moment, tout ce qui se passe par Internet, certains n'ont pas envie de faire les choses dématérialisées. Nous, on les rassure de ce côté-là. Et puis, si vraiment ils veulent pas ou s'ils ont aucun autre moyen de se connecter, on garde la version papier malgré tout.
0: Non mais voilà, c'est super en tout cas parce que vous faites un boulot remarquable partout en France, dans les territoires, c'est gratuit, c'est vraiment du service public remarquable. Merci beaucoup Sabrina Garnier d'être intervenue et d'avoir expliqué cela donc pour les maisons France Service. Le site internet c'est france-service.gouv.fr. Merci à vous. Gilles Bozigère, une petite question là de Cécile rapidement. J'ai pris ma retraite le 1er juillet 2025. Je vais être imposé sur mon indemnité de départ en retraite, mais y a-t-il une possibilité d'étalement? Comment dois-je remplir ma déclaration pour cela?
4: Alors, votre indemnité, l'indemnité que vous avez touchée, elle est imposable, mais elle constitue un revenu exceptionnel, puisque par nature, vous n'allez pas la toucher plusieurs fois, hein, vous l'avez touchée une fois. Donc, vous ne pouvez pas étaler le paiement de l'impôt lié à cette indemnité. En revanche, vous pouvez nuancer l'impact fiscal en demandant l'application du système du quotient. Donc c'est une case, la OXX, dans laquelle vous allez déclarer cette indemnité. Et l'administration fiscale va calculer votre imposition en limitant l'impact des tranches d'impôts les plus élevées. Donc pas d'étalement du paiement, mais une limitation du barème progressif. Voilà. Donc je vous invite vraiment à remplir cette case et à déclarer ce revenu au système du quotient.
0: En un mot, parce que c'est important, c'est une astuce en quelque sorte, un droit que j'ai découvert, la remise gracieuse. Oui. Si on est dans une situation exceptionnelle, on vit un changement de situation majeur, on peut demander une remise gracieuse de tout ou partie de son impôt sur le revenu, vrai ou faux?
4: Alors, c'est vraiment des cas extrêmement rares. Ouais. Mais en tout cas, vous pouvez faire la demande, c'est un droit. Après, le fait d'octroyer cette remise sur les droits, sur l'impôt, elle est quand même assez rare, hein. C'est assez rare que l'administration fiscale donne suite. Généralement, la remise va plutôt s'appliquer sur les majorations, les pénalités de retard. Sur les droits eux-mêmes, c'est assez rare, mais c'est une possibilité.
0: Gilles Bozigère, expert comptable, avant de nous quitter, vous allez vous prêter au jeu de notre quiz, le vrai faux, pour finir avec les idées claires sur ce thème de la déclaration de revenus qui nous donne un petit peu des sueurs froides hein, parfois. Bon, première question, vrai ou faux, la déclaration automatique signifie que je n'ai rien à vérifier?
4: Alors faux, il vaut mieux vérifier, mais vous n'êtes pas obligé de le faire parce qu'effectivement, comme elle est automatique, elle partira toute seule.
0: Vrai ou faux, dépenser pour du bricolage donne droit à un avantage fiscal?
4: Alors vrai, si c'est du bricolage à domicile, vous avez le crédit d'impôt service à la personne.
0: Ah voilà, condition qu'un professionnel vienne chez nous, hein. C'est pas juste on achète les outils et on le fait nous-mêmes.
4: C'est à domicile, il faut que ce soit un prestataire.
0: Vrai ou faux, il vaut mieux attendre la dernière minute pour déclarer, pour avoir les idées claires?
4: Faux. Il vaut mieux s'y prendre à l'avance, l'ouvrir une première fois, redescendre, regarder les informations dont vous allez avoir besoin, parce que la collecte des documents est parfois assez longue.
0: Vrai ou faux, on peut se faire aider gratuitement pour remplir sa déclaration de revenus?
4: Oui, bien sûr. Il y a plusieurs organismes qui le permettent, notamment lors des experts comptables avec le service Allo Impôt.
0: Allo Impôt donc, et sinon les maisons France Service, et puis les services fiscaux tout simplement, messagerie sécurisée, on disait tout à l'heure, tout ça. Dernière question, vrai ou faux, les informations pré-remplies sont toujours exactes?
4: Faux, mais c'est assez rare qu'il y ait des erreurs, il faut quand même toujours vérifier. Généralement, ces informations sont transmises par des tiers, donc par exemple votre employeur pour vos salaires, et il a pu faire une erreur.
0: Merci beaucoup Gilles Bozigère, expert comptable. Voilà, j'espère que vous y voyez plus clair, hein, vous qui nous avez écoutés sur votre radio locale ici. 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La semaine prochaine, on va partir en vacances, même avec un tout petit budget. Vous pouvez d'ailleurs envoyer vos questions à paricilleséconomies@radiofrance.com. À suivre, des infos près de chez vous et votre après-midi en musique sur votre radio locale ici.
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7: Bonjour, très heureux de vous retrouver dans cet après-midi du week-end d'Ici Gironde. Après-midi marqué par la 23e journée de Top 14 pour nos rugbymen de l'Union Bordeaux-Bègles. Nous serons en direct du stade Jean Dauger de Bayonne pour vous faire vivre la rencontre Aviron Bayonnais Union Bordeaux-Bègles. Nos Bordelots-Bègles qui n'ont pas le droit à l'erreur face à une équipe bayonnaise toujours difficile à jouer dans son antre. Les enjeux de ce match dès 16h15, le coup d'envoi à 16h35. Ici Gironde, radio officielle de l'UBB, vous propose la retransmission de tous les matchs de championnat et de Champions Cup dans leur intégralité. Et bien sûr, en direct. Pour l'instant, je vais vous inciter à ne pas manquer la nouvelle édition du festival Mysteria qui a lieu à l'Aréole aujourd'hui et demain.
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7: Le retour du festival Mysteria à l'Aréole ce week-end, Mysteria Festival qui revient avec une nouvelle thématique, les mille et une nuits. Pendant deux jours, l'Aréole bascule hors du temps. Le réel s'efface et chaque lieu devient un fragment d'histoire à part entière. Au bord de la Garonne, la forêt s'étend sur le quai de la Garonne, un espace vivant, foisonnant, peuplé d'artisans, de créateurs et de silhouettes venus d'ailleurs. Plus haut, le jardin du Temple, installé sur l'esplanade Charles de Gaulle, offre une respiration, un lieu de déambulation, de rencontres, de spectacles et de découvertes. Enfin, le Temple prend forme au prieuré des Bénédictins, un espace plus solennel, chargé d'imaginaire, où se croisent rituels, performances et fragments de récits oubliés. Mysteria, ce n'est pas un simple festival, c'est une cité éphémère, un monde construit le temps d'un week-end. Ça vous semble mystérieux? 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

Téléphone, c'était SOS Gironde, New York avec toi. Allez, on monte un petit peu le son, on décroche des soucis. Dans moins de 5 minutes, Isabelle Wagner va pointer et tirer. Elle vous amène sur les terrains de pétanque dans une version sportive. Et en attendant, c'est quand même M. Pokora, en pleine rupture amoureuse sur SOS Gironde.

0: Ici Gironde, c'était le Magnifique Woman de John Lennon. Ce week-end, en bougeant Gironde, avec Ici Gironde, on joue à la pétanque. Jeu bien sympa, entre amis ou en famille, dès les premiers rayons de soleil. On joue et on rigole. Cette activité peut aussi devenir un vrai sport avec des bienfaits physiques. Isabelle Wagner s'est rapprochée pour vous du comité départemental de pétanque pour avoir quelques infos.
1: Tirer, lancer, allez, c'est la pétanque loisir. La pétanque est aussi un sport français de haute précision, joué avec des boules d'acier, un cochonnet. On va voir en quoi ce sport est bénéfique pour celles et ceux qui pratiquent avec une licence régulièrement. Alain Grandcamp, bonjour.
2: Bonjour.
1: Vous êtes vice-président du comité départemental à Bègle. Et on va rappeler tout de suite combien de clubs sportifs environ de pétanque existent en Gironde.
2: Dans les 300-350 clubs, tout niveau confondu. Hein.
1: Alors le principe de la pétanque sportive, c'est quoi?
2: C'est la réunion de plusieurs joueur ou d'un joueur unique, puisqu'on a des tête-à-tête, des doublettes et des tripettes. Le mental est très important dans ce jeu, dans ce côté de santé compétition, car vous devez vous concentrer sur un jeu bien précis. Vous avez un bouchon, un cochonnet, ce qu'on appelle vulgairement un cochonnet, mais après, à vous d'aller mettre la boule là où il faut et de pouvoir tirer les boules quand il faut. Mais ça, c'est une question de pratique et de réflexion. Donc c'est pour ça que je dis que le mental est très important. Après, bien sûr, il y a le geste, la technique, tout ce qu'on peut, comme tous les sports, apporter en plus. Mais c'est surtout un esprit de compétition, et surtout quand on est à plusieurs, c'est de respect mutuel des uns avec les autres. Prendre des décisions mutuelles pour agir dans la compétition.
1: Pratiquer régulièrement, c'est profiter de nombreux bienfaits. Dites-nous lesquels.
2: C'est vraiment le côté partage et le côté physique aussi. Parce qu'on dirait pas, mais vous faites beaucoup de pas quand vous jouez à la pétanque. Vous marchez, vous vous levez, vous allez mesurer, c'est beaucoup de pratique physique. Si vous avez des problèmes de cuisses pour vous baisser, quelquefois pour mesurer, c'est pas possible. C'est un sport, tout le monde peut le pratiquer, on le sait, c'est un sport de loisir aussi, mais quand vous attaquez le haut niveau, il vous faut être physiquement prêt, et à tous les niveaux, mental et physique. Il vous faut obligatoirement une licence de la FFPJP, la Fédération Française de Pétanque et de Jeux Provençal, pour pouvoir participer à des compétitions, qu'ils soient départementaux, ou régionaux, ou nationaux. Ouais. Il vous faut systématiquement une licence. Si vous n'allez pas, vous ne pouvez pas.
1: Est-ce que la pétanque est un sport peu coûteux?
2: Il est peu coûteux. Une licence, aujourd'hui, ça vaut 45 euros de mémoire. Il y a les 45 euros. Bon, après, c'est divisé par la région, le département et puis la fédération. La plupart des clubs aident à la pratique en faisant des ristournes sur les licences, en participant aux déplacements. Moi, j'ai plusieurs équipes dans mon club, la pétanque gugenaise, où j'ai 8 équipes qui se déplacent régulièrement et à qui on apporte un supplément d'aide pour aller se déplacer et défendre les couleurs.
1: Tous les détails sur le site du comité, qui s'appelle d'ailleurs Comité Pétanque Gironde toutattaché.fr. Merci beaucoup.
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0: Sigironde, c'était Oshi, je partirai. Oshi qui revient à l'Arkea Arena de la métropole bordelaise le vendredi 12 mars 2027. Les places sont déjà en vente. La suite de cet après-midi d'ici Gironde, on va refaire un point sur l'actu de ce samedi et pour y arriver, une balade sur les mers en compagnie de Laurent Voulzy et puis un incontournable du roi de la pop, Michael Jackson.
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2: Au Havre, un homme d'une cinquantaine d'années en garde à vue pour homicide volontaire. Il est soupçonné d'avoir défenestré une femme sexagénaire hier après-midi. La victime n'a pas survécu à la chute. D'après le parquet, le suspect alcoolisé au moment des faits était hébergé par la victime et déjà connu de la justice pour des violences volontaires. Un nouveau candidat dans la course à l'Élysée, Florian Philippot, le président du parti Les Patriotes et ancien vice-président du Front National. Il s'était déjà présenté en 2022, mais n'avait réussi à obtenir qu'un seul parrainage d'élus sur les 500 demandés. Le drapeau européen de retour sur le Parlement hongrois après 12 ans d'absence. Cette décision marque un premier pas de la Hongrie vers l'Union européenne en cette journée de l'Europe. Un nouveau chapitre salué par le président du Conseil européen au moment de l'investiture du nouveau Premier ministre hongrois, Peter Magyar. Le bateau de croisière MV Ondus attendu très tôt demain matin aux îles Canaries. Les passagers et une bonne partie des membres d'équipage pourront débarquer à Tenerife. Certains seront rapatriés dans leur pays d'origine, les États-Unis, le Royaume-Uni ou encore la France. Le bateau, lui, poursuivra ensuite sa route vers les Pays-Bas. En tout, 6 cas d'antivirus ont été confirmés à bord par l'OMS et 3 passagers sont décédés. Et puis, ce soir, en tennis de table, la France fera face à la Chine en demi-finale des championnats du monde. Après leur victoire hier 3-0 contre le Brésil, les frères Lebrun et Flavien Coton espèrent une nouvelle victoire pour aller décrocher le titre mondial.
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4: Un après-midi sous tension orageuse en Gironde. Le département est placé en vigilance jaune, risque orage par Météo France. Un risque qui concerne essentiellement le bassin d'Arcachon et ses alentours. Sous ce ciel incertain, comptez entre 23 et 24 degrés. 23 à Libourne, à Soulac, à Saint-Morillon et à Arcachon. 24 à Bordeaux, à L'Espart et à Langon. Dans la soirée, le risque orageux est toujours là et les températures se rafraîchissent. 19 à Bordeaux et à Blaye.
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0: Ici Gironde avec le rêveur le plus écouté du monde, celui de Supertramp. Dans cet après-midi d'Ici Gironde, on a de belles nouvelles qui vont vous réchauffer le cœur, entre initiatives girondines qui font bouger les choses et petites victoires du quotidien. La prochaine vous propose d'intégrer les équipes de TBM pour conduire le tram. Et oui, TBM embauche. Et parce qu'on croit dur comme fer qu'une bonne nouvelle mérite une bonne chanson, on va enchaîner avec un morceau qui va encore titiller votre esprit rebelle, sans contrefaçon, Mylène Farmer.
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1: TBM recrute 200 postes à pourvoir pour les métiers de la conduite et maintenance. Actuellement, 3010 salariés travaillent pour le réseau TBM, dont 1942 conducteurs et conductrices et 368 collaboratrices et collaborateurs à la maintenance. L'objectif de cette opération est de renforcer les équipes avec 150 postes supplémentaires à la conduite, tram et bus, et 20 postes ouverts à la maintenance. Métiers et profils recherchés, conducteurs, conductrices, tram et bus en CDI, avec possibilité de formation après entretien si votre candidature est retenue. TBM recherche aussi des agents de maintenance matérielle roulant, bus, CDI et enfin des agents électrotechniciens des infrastructures électriques tramway, là aussi en CDI. Une première expérience est un plus, mais les débutants motivés sont les bienvenus et bénéficieront d'un accompagnement par leurs collègues dès leur arrivée. Pour découvrir toutes les offres et postuler, kb2m.fr.
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0: Les Bee Gees, Too Much Even dans ce week-end d'ici Gironde. La suite de cet après-midi, dans les médias, avant les infos, ce sont deux incontournables de notre programme, David Hallyday et Marc Lavoine, mais aussi celle qui casse tout sur son passage, celle qui tire la pop contemporaine vers les sommets, Taylor Swift. Bon après-midi avec ici Gironde.
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3: Une chanson à la gloire de Philippe Pétain, entendue hier lors des commémorations du 8 mai à Canet-en-Roussillon dans les Pyrénées-Orientales. La chanson « Maréchal, nous voilà » a été diffusée lors d'une reconstitution historique de la Libération. L'organisateur assure qu'il s'agit d'une erreur de l'ingénieur du son qui ne connaissait pas la portée symbolique de l'hymne. La même chanson a aussi été entendue hier dans les rues de Carpentras dans le Vaucluse. Là aussi, c'est une erreur, affirme la mairie. 9 personnes placées en garde à vue à Paris dans le quartier Saint-Michel cet après-midi en lien avec la marche du comité du 9 mai. Cette manifestation d'ultra-droite a été interdite ce matin par le Conseil d'État, une interdiction qui s'ajoute à celle de la préfecture de police et du tribunal administratif de Paris. La contre-manifestation antifasciste est elle aussi interdite. Des contrôles ont donc été mis en place dans la capitale pour éviter tout rassemblement. Une nouvelle affaire de séquestration liée aux crypto-monnaies, cette fois en Haute-Garonne. Le 23 mars dernier, une femme séquestrée par plusieurs individus armés et cagoulés qui l'ont forcée à transférer 68 000 euros en crypto-monnaie. 5 personnes de 17 à 24 ans ont depuis été arrêtées. L'une d'elles est liée à la DZ Mafia. En rugby, les Françaises ultra favorites pour ce 4e match du tournoi des 6 nations. Les Bleus feront face aux Écossaises à Édimbourg cet après-midi. Coup d'envoi du match à 17h15. Et puis, J-7 avant l'Eurovision. Le grand concours de chant européen se déroule à Vienne cette année avec 35 concurrents. On vous a mis le classement des titres avec nos chouchous sur ici.fr.
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4: Un après-midi sous tension orageuse en Gironde. Le département est placé en vigilance jaune, risque orage par Météo France. Un risque qui concerne essentiellement le bassin d'Arcachon et ses alentours. Sous ce ciel incertain, comptez entre 23 et 24 degrés. 23 à Libourne, à Soulac, à Saint-Morillon et à Arcachon. 24 à Bordeaux, à Lespare et à Langon. Dans la soirée, le risque orageux est toujours là et les températures se rafraîchissent. 19 à Bordeaux et à Blaye.
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0: L'un des titres les plus appréciés à travers le monde, il fait l'unanimité. Money for Nothing, c'était d'ailleurs Street sur ICI Gironde. Dans la suite de cet après-midi, nous allons vous donner l'envie de vous rendre à Bourg-sur-Gironde, où les vignerons ouvrent leurs portes. Ce sera après avoir écouté des artistes qui font partie du gratin de la chanson française. Julien Clerc, Vanessa Paradis et Michel Berger.
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0: 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Allez tous au chez ce week-end, portes ouvertes des Côtes-de-Bourg ce week-end. Rendez-vous aujourd'hui et demain pour les journées portes ouvertes des châteaux de l'appellation Côtes-de-Bourg. Reconnu en appellation d'origine contrôlée depuis 1936, le vignoble des Côtes-de-Bourg, dont les traces remontent au deuxième siècle de notre ère, est situé sur la rive droite de la Gironde et de la Dordogne, couvrant 3400 hectares de vignes à 35 km de Bordeaux. Il s'étend sur une quinzaine de communes. On y fait des vins heureux, simples, à des prix très abordables. Au programme, visite de vignobles et de chais, dégustation de vin bien sûr, atelier, rencontres et échanges, animation, location de vélo, assistance électrique à l'office du tourisme de Bourg. Balade fluviale avec la compagnie des Deux Rives le samedi. Pour les réservations, rapprochez-vous de l'office du tourisme de Bourg et de Saint-André-de-Cubzac. Une occasion de découvrir ce très beau vignoble girondin et de rencontrer nos vigneronnes et vignerons le temps d'un week-end. 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

0: When the rain begins to fall, Jermaine Jackson et Piazzadora sur Ici Gironde. Dans la suite de cet après-midi, Arnaud Carré vous donne rendez-vous au stade Jean Dauger de Bayonne pour vous faire vivre la rencontre de la 23e journée de Top 14 entre l'Aviron Bayonnais et l'UBB. Le rendez-vous est fixé à 16h15, le coup d'envoi de ce match à 16h35. Nos rugbymen girondins n'ont plus droit à l'erreur dans cette fin de championnat s'il veut être assuré de se qualifier pour les phases finales. Ici Gironde, la radio partenaire de l'Union Bordeaux-Bègles, vous propose une nouvelle fois l'intégralité de la rencontre en direct. Allez l'UBB.
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2: Un accident d'avion de Voltige ce matin dans le Puy-de-Dôme à l'aéroport de Clermont-Aulna. Le pilote âgé de 54 ans est décédé. Il était seul à bord. Le procureur de Clermont-Ferrand précise que l'avion a percuté le sol au niveau d'une piste en herbe de l'aéroport. Emmanuel Macron en Égypte. Aujourd'hui, le président français vient inaugurer une université de la francophonie à Alexandrie. Emmanuel Macron doit aussi rencontrer son homologue égyptien Abdel Fattah al-Sissi à la fois pour conforter la relation bilatérale entre les deux pays et échanger sur la guerre au Moyen-Orient. Le bateau de croisière MV Ondus attendu très tôt demain matin aux îles Canaries. Les passagers et une partie des membres d'équipage pourront débarquer à Tenerife. Certains seront rapatriés dans leur pays d'origine, les États-Unis, le Royaume-Uni ou encore la France. Le bateau poursuivra ensuite sa route vers les Pays-Bas. En tout, 6 cas d'antivirus ont été confirmés à bord par l'OMS et 3 passagers sont décédés. La préfecture de police de Paris se dit défavorable sur l'installation d'une fan zone le 30 mai pour la finale de la Ligue des Champions entre le PSG et Arsenal, un projet soutenu par le maire de Paris Emmanuel Grégoire, mais plusieurs autres événements ont lieu dans la capitale ce même soir, comme les concerts d'Aya Nakamura et Damso ou encore le tournoi de Roland-Garros. Et puis, au championnat du monde de tennis de table, la France est en demi-finale face à la Chine avec une vraie chance de victoire pour les frères Lebrun et Flavien Coton. Après la victoire hier 3-0 contre le Brésil, ils visent le titre mondial.
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1: Un après-midi sous tension orageuse en Gironde. Le département est placé en vigilance jaune, risque orage par Météo France. Un risque qui concerne essentiellement le bassin d'Arcachon et ses alentours. Sous ce ciel incertain, comptez entre 23 et 24 degrés. 23 à Libourne, à Soulac, à Saint-Morillon et à Arcachon. 24 à Bordeaux, à Lespare et à Langon. Dans la soirée, le risque orageux est toujours là et les températures se rafraîchissent. 19 à Bordeaux et à Blaye.
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7: Bonjour et bienvenue sur Ici Gironde. Si vous nous rejoignez en ce samedi après-midi pour un nouveau match de notre union Bordeaux-Bègles, comme vous en avez l'habitude, bien sûr, sur Ici Gironde. Alors, pas de Coupe d'Europe, hein, puisque comme vous le savez, c'était la semaine dernière et on s'est qualifié, on peut le dire, tous ensemble pour cette deuxième finale de Champions Cup qui aura lieu le 23 mai et que vous pourrez, bien sûr, suivre en long, en large et en travers sur Ici Gironde. Mais ce week-end, c'est le retour aux bonnes habitudes et surtout au retour du top 14 avec un déplacement du côté de Bayonne, un petit peu plus au sud pour le coup pour nos joueurs de l'Union Bordeaux-Bègles. Déplacement important puisque, comme vous le savez, l'UBB est dans la course hein, au top 6 et c'est tendu cette saison puisque l'UBB avant ce match n'est que 6e à égalité de points avec le 7e, loin donc des deux places qualificatives directement pour les demi-finales, loin aussi un petit peu avec cette 3e défaite à domicile lors du dernier match contre Montpellier d'un barrage à domicile. Donc il va déjà falloir assurer une qualification dans ce top 6 et c'est ce qu'il va falloir de tenter de faire cet après-midi puisque vous allez le voir du côté de Bayonne, ça risque d'être aussi compliqué pour l'UBB et il ne reste surtout plus que 4 petits matchs à vivre cette saison en top 14.
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7: L'avant-match. 4 petits matchs évidemment dans la saison régulière puisqu'on espère qu'il y en aura quelques-uns en plus sur les phases finales. Que ce soit 3, 2 ou 1, ça sera difficile, ça sera minimum 2 puisque forcément il y a les demi-finales et la finale, peut-être un barrage aussi à jouer pour les joueurs de l'Union Bordeaux-Bègles, mais pour ça il va falloir donc finir dans les 6 premiers et cette saison c'est plus compliqué pour l'Union Bordeaux-Bègles avec la gestion notamment de la Champions Cup où là ça se passe très bien, donc comme je vous le disais avec cette deuxième finale qui attend les joueurs de l'UBB face aux Irlandais du Leinster le 23 mai, mais donc retour aux bonnes vieilles habitudes du top 14 et on va tout de suite prendre la direction du stade de Jean Daugé qui a réussi d'ailleurs à d'autres Bordelais le week-end dernier, c'était les Girondins qui se sont imposés face à l'Aviron Bayonnais Foot et on espère évidemment Arnaud Carré la même chose pour l'UBB cet après-midi.
9: Ouais, salut Clément, bonjour à tous. Bon, gagner 2-1 ça va être compliqué pour l'UBB vu les règles du rugby, mais gagner, tu l'as dit, c'est bien évidemment un rendez-vous important. Alors sur le papier c'est moins sexy qu'une demi-finale au Stade Atlantique, mais notre bon vieux top 14 ne pardonne pas l'à peu près, ne pardonne pas l'irrégularité dont a été victime l'Union cette saison, Clément, et c'est pour ça eh bien qu'à 4 journées de la fin elle se retrouve sur un fil 6e au classement général et même 7e quand on regarde ce fameux classement britannique. Donc pour réintégrer le top 6 il va falloir prendre des points dehors et pourquoi pas cet après-midi. C'est en tout cas l'intention de Yannick Bru et de ses hommes.
7: Et vous êtes accompagné donc pour cette rencontre de Paul Quetelan, ancien trois quarts évidemment du Biarritz Olympique et puis qui intervient très régulièrement évidemment dans l'émission 100% UBB de Dominique Bourdeau.
9: Oui, Paul, salut.
10: Bonjour. Bonjour à tous.
9: Merci d'avoir fait quelques kilomètres à vélo pour nous rejoindre ici au stade Jean Daugé. Finalement, si il y a des fois où vous voulez aller à Jean Daugé, le vélo c'est une bonne idée hein, parce qu'en voiture c'est juste un enfer. Un stade qui est plein comme d'habitude, on l'a dit, bah, une affiche qui nous intéresse. On a hâte de voir le comportement de cette équipe bordelaise qui a vécu un gros moment d'émotion sportive la semaine dernière avec ce rendez-vous victorieux en demi-finale, et un aviron qui a raté sa saison hein, après avoir été demi-finaliste l'an dernier, qui est que 12e du championnat, qui peut plus descendre, qui peut plus accrocher le top 8 synonyme de billet pour la Coupe d'Europe, mais qui s'est juré de bien terminer pour enclencher une sorte de mini dynamique avant la saison prochaine.
3: Oui, tout à fait, les comportements vous l'avez évoqué, ce seront les deux maîtres mots, on va dire, des deux équipes. Du côté de Bayonne, oui, il faut faire bonne figure. Après, c'est déculotté, une à domicile notamment, et il faudra faire bonne figure à domicile. Et sur cette fin de saison, c'est ce qu'attendent le staff, c'est ce qu'attendent bien sûr les supporters qui sont encore présents et bien nombreux. Et de l'autre côté, bien évidemment, l'Union Bordeaux-Bègles qui a un ciel plutôt beau comme aujourd'hui côté Europe, mais qui commence à s'assombrir, on va dire, côté top 14. Et tout simplement, il va falloir avoir des comportements exemplaires et surtout dans ce premier fameux quart d'heure pour déterminer, on va dire, qui va prendre l'ascendant sur ce match. Parce que si on laisse espérer ces Bayonnais qui ont à cœur de se racheter, si on les laisse espérer, ils pourront tout simplement revenir et s'accrocher au score et au match.
9: Ouais, l'UBB, Clément, qui reste sur deux défaites d'affilée en top 14 à La Rochelle et surtout, plus embêtant, à domicile face à un concurrent direct, Montpellier, et Bayonne qui tout simplement encaissé 106 points sur ces deux derniers matchs, dont plus de 50 ici face à l'ennemi juré, la section paloise. Inutile de te dire que les supporters, ils l'ont encore un petit peu en travers, donc il va y avoir de la réaction d'un côté et de l'autre. On verra qui aura les meilleures intentions cet après-midi dans la moiteur de Jean Daugé, parce que il n'y a pas un grand soleil, c'est couvert hein, c'est très nuageux. En revanche, il fait très très lourd, il doit faire 24 degrés, donc ça peut aussi être une donnée sur la durée des 80 minutes.
7: Ouais, on verra ça notamment avec la composition des équipes dans quelques instants, mais justement on espère que la pièce tombera du bon côté cet après-midi comme dimanche dernier, même si le top 14 est une toute autre compétition. Et on le disait, Arnaud, évidemment Paul, cette difficulté de rebasculer de la Champions Cup au top 14, et justement Arnaud, c'est le troisième ligne Bastien Wengteifer qui en parle le mieux à votre micro hier après-midi.
10: Il n'y a pas le temps de réfléchir, et ça nous arrive plusieurs fois de cette saison de rebasculer dans ce top 14 après un gros match le week-end avant, donc voilà, on a l'expérience de ça. Tout compte fait, on remarque que pour l'instant c'est des matchs qui ne nous réussissent pas particulièrement quand on sort d'un gros match, donc voilà, c'est ce qu'on a essayé de se dire toute la semaine, de repartir avec des ambitions et de se dire aussi qu'on n'a plus trop de cartouches, donc voilà, c'est la dernière, on va dire, entre guillemets, pour essayer d'aller chercher cette qualification. Rien n'est acquis, loin de là. Donc voilà, on y va avec intention, et voilà, on essaie de se préparer le mieux possible pour aller défier Bayonne chez eux, qui est toujours un match particulier.
7: Bastien Wengteifer, on le verra dans quelques instants avec la composition complète des deux équipes, qui sera titulaire en troisième ligne cet après-midi. Lui qui a parlé aussi de quatre finales hein, puisque comme je vous le disais, il reste donc quatre matchs, ce déplacement à Bayonne, la réception de Perpignan évidemment la semaine prochaine, ça sera samedi après-midi au stade Jacques Chaban-Delmas, un déplacement du côté de Toulon une semaine après cette finale de Champions Cup, et puis enfin la réception peut-être cruciale, capitale pour le top 10 face à Clermont. Avant de faire la composition des équipes, on va prendre une dernière respiration. Je jette aussi un petit coup d'œil sur le match en cours, puisque le premier match de cette 23e journée de top 14 a d'ores et déjà commencé entre le Castres Olympique et la section paloise, qui mène pour l'instant 24 à 15 du côté du stade du Hameau, et qui se dirige donc vers une victoire pour conforter sa deuxième place. Et on vous donnera le score définitif après cette petite réception. Et avant, évidemment, le coup d'envoi de ce match entre l'Aviron Bayonnais et l'Union Bordeaux-Bègles sur Ici Gironde.
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0: Allez, on est de retour sur Ici Gironde pour suivre donc ce match de la 23e journée de Top 14 entre l'Aviron Bayonnais et notre Union Bordeaux-Bègles. Bien sûr, match qui va commencer dans 9 petites minutes du côté du stade Jean Daugé de Bayonne. Un premier résultat, donc je vous le disais, dans cette 23e journée de Top 14, c'est la victoire de la section paloise. Ça n'a pas été évident cet après-midi face au Castres Olympique, mais victoire 27 à 15 des Palois qui confortent leur deuxième place au Top 14, qui recevront aussi encore deux fois sur les trois dernières journées, donc ils sont bien partis pour se qualifier directement pour les demi-finales, nos voisins palois. Nous, on va retourner donc du côté du stade Jean Daugé dans quelques instants pour la composition des équipes.
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0: Allez, on retrouve Arnaud et Paul du côté donc du stade Jean Daugé avec la composition de notre équipe. Arnaud, l'Union Bordeaux-Bègles.
3: Une équipe bordelaise taillée pour faire un coup ici à Jean Daugé, puisqu'il n'y a que 6 changements dans l'équipe de départ par rapport à celle qui avait démarré le week-end dernier face à Basse. Mathis Perchaud enchaîne, on rappelle que Jefferson Poirot purge aujourd'hui son deuxième match de suspension. Même chose pour Maxime Lamotte au talon, et c'est Bentami Funa qui est titulaire à droite de la première ligne. La deuxième ligne avec la première titularisation depuis son retour de blessure de Cyril Cazot, associé à l'inusable Boris Palu, titulaire pour la 23e fois déjà cette saison. La troisième ligne, vous l'avez entendu à notre micro, Bastien Verntaillefer, encadré par Cameron Wauquiez et Pierre Beauchaton. La charnière avec l'expérience de Maxime Lucu et la jeunesse et le culot d'Hugo Reuss à l'ouverture. La paire de centres, Yoram Moefana et Pablo Iberti, et puis le triangle arrière avec l'ancien Bayonnais Chad Mousquès, le Fidjien Salessi Rayassi et le retour de Romain Buros à l'arrière. Paul, c'est costaud sur le 15 de départ, c'est costaud aussi sur le banc avec Gaëtan Barlow, Hugo Boniface et Sipili Falatea pour la première ligne. La Lacan Swinton qui avait fait son retour à La Rochelle, qui revient dans le groupe. Et puis Marco Gazzotti, titulaire en puissance. Arthur Retière qui est bon à chaque fois qu'il rentre. Et puis les deux superstars, Mathieu Jalibert et Louis Bielbiaré. On ne met pas des garçons comme ça sur le banc de touche pour cuire des pâquerettes à la mi-temps. Hein.
4: Ouais, pour faire figuration, effectivement. Sean Sowerby l'a évoqué dans la presse. C'est vrai qu'ils avaient besoin d'amener un petit peu de fraîcheur tout en gardant les cadres. C'est chose faite avec cette composition d'équipe, tout simplement. C'est pour pouvoir amener vraiment un vent de fraîcheur et aller chercher quelque chose. Mais s'il faut faire rentrer les cadres et aller gagner à la 80e ou à la 70e, ce sera à mon avis chose faite avec, oui, ce banc qui est quand même très intéressant.
3: Ouais, donc c'est un petit turnover, mais avec, t'as compris, Clément, bien évidemment, une ossature d'équipe type alignée par Yannick Bru. On rappelle la nécessité pour l'Union d'aller chercher une victoire à l'extérieur, sachant qu'elle devra aller à Mayol une semaine seulement après sa finale de Champions Cup. Si c'est comme l'année dernière, parce que c'était déjà le cas, si elle gagne, eh ben on sera encore dans les effluves de la fête. Et si elle perd, ça sera très très dur de se remobiliser pour aller défier le RCT. Donc c'est assez logiquement que le staff et le groupe ont ciblé ce match face à une équipe de Bayonne qui a quand même, après avoir tenu de très très longs mois une invincibilité ici, a perdu quand même 3 matchs en 2026 à la maison, face à Castres, face à Pau et face au Racing 92.
0: Mais c'est pas pour ça que l'UBB va passer sur les Bayonnais les mains dans les poches, parce que pour le coup, l'Aviron Bayonnais aligne aussi une grosse équipe, Arnaud, évidemment, à domicile, avec notamment, je pense, au retour de Joris Segond au poste de demi d'ouverture.
3: Ouais, on l'a vu s'entraîner longuement avec Paul tout à l'heure. L'ancien Parisien, on commence par la première ligne, on va retrouver Andy Bordelais, le jeune Lucas Martin et le Fidjien Luc Tadji. Deuxième ligne formée d'Iwan Johnson, l'Écossais, et du futur Bordelais et anglais Alex Moon. La troisième ligne avec Rodrigo Bruni, l'Argentin, qui revient en numéro 8. Alexandre Fischer, l'ancien Clermontois, et l'homme dont tout le monde parle sur et hors du terrain, c'est Esteban Capilla, hein, qui est peut-être le seul joueur avoir vraiment sorti son épingle du jeu dans cette saison morose pour Bayonne. La charnière donc avec Yantiz, l'international sud-africain, et Joris Segond. Et puis la ligne de trois quarts avec l'Argentin Matteo Carreras, l'Italien et ancien de la maison UBB Federico Mori, le Fidjien Cyril Makala qui revient aussi à la compétition, Arnaud Herbert Bin Artegaray, l'homme de Mauléon, comme l'est également son coéquipier Yann Orabé. Donc il manque quand même des joueurs importants, notamment des garçons comme Ituria, comme Tatafou, comme Chouznou, comme Abel Kupfner, mais on met quand même une équipe qui fait plus que tenir la route, hein.
4: Oui, effectivement, il y a une grosse équipe. Moi, je pense surtout à cette troisième ligne qui est quand même très très intéressante. Capila, aujourd'hui, c'est le quatrième meilleur marqueur d'essai du championnat avec 10 essais.
3: Capitaine cet après-midi.
4: Et sa capitaine aussi. On a le numéro 8, Bruni, qui est très très bon gratteur-plaqueur. Et à côté, Fischer, lui aussi très bon plaqueur-gratteur. Attention à cette troisième ligne qui va être très très dure, qui va être très agressive. Et on a aussi, en face, on a Joris Segond, qui est le quatrième meilleur réalisateur du championnat, tout simplement. Donc attention à ne pas laisser de points en route.
3: Ouais, les premières notes de la Peña Bayona que vous entendez sans doute derrière nous. Le temps pour moi de vous donner le banc de touche avec l'Argentin Facundo Bosch, Juan Cormenier et l'ancien Toulonnais Emeric Setiano pour la première ligne. L'Argentin Lucas Paolos en deuxième ligne. Le jeune Espagnol Manex Ariceta en troisième ligne. Et puis 3-3 quarts avec Baptiste Germain, Tom Spring et Manu Tuilagi. C'est Ludovic Kerr qui sera Clément au sifflet de ce stade de ce match, pardon, le stade Jean Daugey qui affiche complet comme d'habitude. Évidemment. La Peña Bayona à fond dans les oreilles et comme par hasard le soleil qui s'est levé, on espère vous promettre et vous offrir du grand spectacle.
0: Merci Arnaud, évidemment, avant ce coup d'envoi dans deux petites minutes maintenant je vais vous donner le programme complet donc de cette 23e journée de Top 14 parce qu'on va suivre évidemment ce Bayonne UBB dans quelques instants sur Ici Gironde en intégralité. Mais il y avait un match dès 14h30, c'était Pau contre Castres et donc on vous le disait, les Palois se sont imposés 27-15. À 16h30, on suivra aussi 16h35 plus précisément toutes les autres rencontres parce qu'évidemment ça va se jouer maintenant peut-être à un point dans cette sprint final, ce sprint final du Top 14. Il y aura Stade Français Lyon, Clermont Perpignan et Montpellier Montauban ce soir, le choc entre Toulon et Toulouse du côté du Stade Vélodrome et puis demain soir là match aussi important dans la course au Top 6 entre le Racing 92 et La Rochelle, mais pour l'instant il est l'heure de ce Bayonne UBB sur Ici Gironde.
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0: Et les 30 acteurs sont dans les couloirs, voire sur la pelouse de Jean Daugey avec un Maxime Lucu qui connaît bien évidemment son stade Jean Daugey pour y avoir vu quelques fois en tant qu'adversaire avec le maillot du BO qui semble très déterminé, Arnaud, le capitaine de l'Union Bordeaux-Bègles.
3: Ouais, Maxime Lucu et Esteban Capilla, son homologue de l'aviron, hein, qui sont les premiers à entrer sur la pelouse. On rappelle une donnée importante, hein, il fait lourd, il fait chaud cet après-midi sur le Pays Basque. Ça pourrait avoir son importance, surtout si on part sur un match avec des standards élevés. On a envie de dire ce serait peut-être même une bonne idée de l'UBB de mettre de la vitesse, de mettre du volume.
4: Oui, tout à fait. C'est vrai, du volume, de l'excitation. On voit Maxime Lucu très remonté pour avoir joué à ses côtés au sein du Biarritz Olympique quand on venait jouer sur ce terrain. Lui, le produit Biarro, on sentait que c'était un derby. Je pense que pour lui aujourd'hui c'est encore un petit derby dans sa tête quand même, même s'il porte depuis de longues heures ce maillot de l'UBB. Mais quand on vient et qu'on est issu du produit rouge et blanc, quand on vient sur le ciel et blanc, c'est sûr qu'on a toujours un petit peu d'animosité. Donc je me tarde de voir la prestation de Maxime Lucu cet après-midi.
3: S'il fait aussi bien Clément que la semaine dernière face à Basse, ça sera une bonne nouvelle pour l'Union Bordeaux-Bègles. C'est l'équipe de Bayonne qui va donner le coup d'envoi de ce match avec donc Joris Segond, son ouvreur, le numéro 10, hein, qui n'a pas joué depuis le 18 avril et cette défaite face à Pau. Il a, sans mauvais jeu de mots, payé les pots cassés puisqu'il a été sorti du groupe. Ensuite il s'est blessé, donc ça fait 4 semaines, hein, qui ronge un petit peu son frein. Et c'est un joueur d'expérience, Paul. C'est un joueur aussi qui a une qualité de pied qui peut presque à lui tout seul maintenir une équipe sous pression dans ses 40.
4: Bien sûr, on va le voir déjà à l'œuvre sur ce coup d'envoi. Alors il a tapé, on l'a évoqué en début de match, il tapait des coups d'envoi très courts. Est-ce que ça va être la stratégie aujourd'hui de l'aviron bayonnais d'aller vraiment chercher ses ballons ou d'occuper? C'est vrai que Joris Segond, on l'a dit, c'est le quatrième meilleur réalisateur, il peut taper de partout et peut-être que cet après-midi ils vont vouloir peut-être occuper d'entrée de jeu cette partie ou aller jouer ses ballons en récup. On va voir déjà sur ce coup d'envoi comment comment l'aviron bayonnais va entamer ce match.
3: Ouais, et il ne va pas l'entamer tout de suite,
0: oui, hein, l'aviron
3: bayonnais, parce que M. Kerr, il est près de ses assistants.
0: Comme la semaine dernière, on a un peu de retard à l'allumage.
3: Il y a un petit retard à l'allumage, on ne devrait pas tarder quand même à débuter ce match. On rappelle, hein, l'aviron bayonnais, 12e du classement, qui ne peut plus être rejoint par le 13e Perpignan, et qui, d'un autre côté, ne peut plus revenir sur la 8e place, synonyme de ticket pour la Champions Cup. Monsieur Kerr qui appelle les deux capitaines, la Capia et Maxime Lucu. Paul, c'est toujours des moments qu'on n'aime pas, parce que on se monte le bourrichon là dans les vestiaires à la sortie du tunnel, on rentre et puis là il y a une espèce de, comme si le soufflet retombait, hein.
4: Ah, c'est comme quand on vous dit viens on va courir et puis attends 10 minutes, attends un quart d'heure,
3: t'as plus envie.
4: Là peut-être pas eux, mais c'est vrai que c'est toujours un peu délicat de d'être actif, d'avoir son corps et son esprit réveillé, de se dire ça va démarrer dans 15 secondes, dans 20 secondes, et puis finalement on va attendre un peu. Donc après, ça fait partie des aléas, bien sûr, du direct, de l'événementiel, du rugby.
3: Pro, il doit savoir gérer ça. Hein.
4: Bien sûr, il commence à savoir le gérer, mais c'est vrai que c'est toujours un peu désagréable, on va dire, de pas démarrer. Alors, ça permet toujours de repasser les dernières consignes à côté des leaders de jeu, côté des leaders de combat. Là, on voit ces Buros au centre qui parlent. On voit Taillefer aussi qui discute, qui remobilise. Donc, c'est toujours un petit sas, un petit peu d'attente, mais ça permet un peu de se remobiliser et puis, comme on l'entend du public, de se réveiller aussi.
3: Ouais, le speaker qui remet une couche, hein, parce que le public aussi, lui, l'attendait le début du match. Et je t'avoue qu'on n'a pas d'infos. Hein,
0: non, Clément, mais on essaye de savoir
3: le pourquoi du comment.
0: Exactement pourquoi ce coup d'envoi.
3: C'est un problème d'oreillette.
0: Ben, souvent, on se dit c'est ça, avec les arbitres. Ouais. Mais bon, là, j'ai eu l'impression qu'il montrait quelque chose d'autre du côté de Monsieur Kerr.
3: On voit personne s'affairer autour des arbitres à essayer de réparer.
0: Est-ce que c'est le chronomètre? Est-ce que c'est une webcam? Vous savez, ces cams là, ces caméras qui sont tenues par des câbles qui seraient bloquées. Je sais pas, je l'ai vu montrer en l'air à un moment donné. Donc c'est pour ça, en tout cas, les deux équipes, comme vous le dites, Arnaud, se sont regroupées pour se refiler évidemment deux trois tuyaux et consignes et se remettre en place. Donc peut-être que ça va finir par démarrer. Mais c'est vrai qu'on prend du retard, comme la semaine dernière. Bon, vous le savez. La semaine dernière, c'était plutôt dû aux intempéries sur la Gironde et notamment au risque d'orage. Mais là, je vois M. Kerr qui se dirige une nouvelle fois vers le banc bayonnais pour tenter d'expliquer ce qui se passe. Je vois Sean Soberby qui fait lui-même l'amour en disant je ne sais pas trop ce qui se passe. Donc voilà, l'entraîneur de la touche de l'UBB qui a prolongé d'ailleurs son contrat comme la plupart du staff cette semaine. Mais c'est vrai que ça ralentit pas mal ce début de retard, pas mal ce début de match. Et on va devoir notamment Paul, pour les organismes, c'est pas évident non plus. Hein. Là, on voit pas encore les équipes quand même être au point de se mettre les uns derrière les autres et de refaire un échauffement. Mais ça pourrait ne pas tarder, parce que c'est vrai que là, ça fait déjà au moins 5 minutes de retard au coup d'envoi.
4: Effectivement, oui, tout à fait. Et on connaît un petit peu la gestuelle des arbitres. Et là, parfois, on a des soucis de communication, de connexion avec l'arbitre vidéo. Là, l'arbitre, M. Kerr, a fait un petit signe comme si c'était l'arbitrage vidéo. Donc, on imagine depuis notre position que ça peut être une mauvaise connexion, on va dire, avec l'arbitre vidéo. Donc, c'est toujours des situations un peu longues, un peu cocasses. Mais c'est vrai que là, on va voir les joueurs. Ce qui est intéressant aussi, c'est... Dans ce genre de moment, c'est comment le staff, comment les prépas physiques réagissent par rapport aux données qu'on leur donne. Est-ce qu'on refait des petites passes à l'image des bayonnais qui se font des petites passes avec le ballon? Est-ce qu'on continue à s'échauffer en vitesse ou pas, ou les épaules, ou là c'est le boulot des staffs maintenant.
3: C'est ce que commence à refaire l'aviron bayonnais. Je vais en profiter pour vous redonner, si vous rentrez de la plage, la compo de l'équipe bordelaise, avec Perchaud, Lamotte et Tammy Founa en première ligne, Boris Palu et Cyril Cazot en deuxième, Bastien Werntaifer, Cameron Wauquiez et Pierre Beauchaton en troisième ligne, la charnière Maxime Lucu, Hugo Reuss, sur les ailes Chan Mousquet et Salessi Rayassi, au centre Yoram Moefana, Pablo Huberti et Romain Buros à l'arrière, avec, on l'a dit, un banc très très costaud: Gaëtan Barlow, Hugo Boniface, Lachlan Swinton, Marco Gazzotti, Arthur Retière, Mathieu Jalibert et Louis Biel-Biarré. C'est d'ailleurs la première fois pour Jalibert et la deuxième fois pour Biel-Biarré cette saison seulement, qui sont sur le banc des remplaçants, c'est dire leur importance et leur pouvoir de nuisance sur les adversaires.
0: Oui, alors on a un peu plus d'informations, Arnaud, si vous nous rejoignez sur ICI Gironde. Toujours pas de coup d'envoi entre Bayonne et l'UBB dans ce match de la 23e journée de Top 14, alors que ça aurait dû démarrer déjà depuis 6-7 minutes, tout simplement parce qu'on n'a pas d'arbitrage vidéo, messieurs. Et donc monsieur Kerr ne va pas prendre le risque, pas forcément pour les actions dans le jeu courant, parce que bah ça, il va juger par lui-même, mais le problème c'est qu'il n'y a pas de juge d'en but, et donc du coup je crois qu'il envoie certains de ses assistants qui normalement sont censés faire les changements dans les en but, parce qu'il va bien falloir commencer le match à un moment donné, mais il n'y aura pas d'arbitrage vidéo pour l'instant, juste des juges d'en but pour le coup.
3: Bonne info Clément, Paul avait vu juste avec le signe de l'arbitre, effectivement on voit monsieur Kerr, ses deux assistants à la touche et deux arbitres supplémentaires donc qui vont aller derrière les en but.
4: Alors côté organisation, c'est on a souvent quatre arbitres, un cinquième, un sixième. Là, ce sont les arbitres suppléants qui vont se positionner dans les en but. Donc, c'est les arbitres qui sont vraiment positionnés pour faire d'habitude les changements et annoncer à l'arbitre de champ qu'il va y avoir un changement. Donc là, ce qui va être intéressant aussi côté arbitre et côté organisation, c'est de savoir comment
3: ça va se passer sur les bancs.
4: C'est ça.
3: Bon, allez, seconde qui lance après 7 minutes d'attente ce match. Le ballon qui a été claqué, une première récupération. C'est poussé au pied par Yantiz et c'est aplati dans l'embut par Hugo Reuss. Ça sera donc un renvoi d'embut pour le jeune ouvreur bordelais, un titulaire pour la deuxième fois. La première fois c'était à La Rochelle. Paul, là il est 10 dans une équipe qui est quand même un autre une autre carrure.
4: Une autre carrure, une autre dimension. Malgré ça, premier ballon, il tape directement en touche. On va dire que c'est la jeunesse, c'est le début début de match, mais ça donne une très bonne mêlée.
3: Ça ne joue à pas grand chose, ça joue à quelques centimètres, voilà, mais c'est des centimètres qui mettent l'UBB en difficulté tout de suite.
0: Ouais. On pouvait et pas on difficilement faire plus mauvais début de match, Paul, j'ai l'impression quand même là.
4: Ouais, sur ce coup d'envoi déjà, on l'a vu, ce coup d'envoi court et c'est Kapila qui est grand et qui claque dans son camp. Et je pense que ça va être une arme sur ces coups d'envoi quand même de récupération pour pouvoir garder le ballon et maintenir ce ballon dans le camp bordelais.
3: On avait déjà vu il y a 15 jours La Rochelle faire des coups de pied d'engagement très courts. Ils ont peut-être identifié une faiblesse du côté de l'UBB. Et attention à ce premier temps fort pour Bayonne. Après 1 minute 30, pénalité pour l'UBB. Bon. C'est bien la réponse des gros qui entre guillemets viennent réparer la faute technique de leur jeune ouvreur Hugo Reuss.
0: Et de Big Ben, évidemment, Arnaud, qui a plié, il me semble, bordelais de son côté, c'est-à-dire le côté droit de la mêlée bordelaise.
3: Ouais, et Hugo Reuss qui a mis son équipe en difficulté, alors qu'on se souvient, sur son premier ballon à La Rochelle, il avait mis une merveille de 50-22 dans le dos de Jack Noël. Comme quoi, des fois, les coups de pied qui se ressemblent n'ont pas les mêmes conséquences. Une bonne touche qui a été trouvée au niveau de la ligne des 40, et ça va être un premier lancement de jeu pour l'Union Bordeaux-Bègles. Et on va voir assez rapidement, enfin s'ils récupèrent le ballon, si on met du jeu en place, si quelle est un petit peu la stratégie. Bon, on démarre par un ballon porté.
4: Ballon porté sur
3: bonne vieille recette. Allez, on travaille. Lucu qui cornac ses avants, faut pas se faire enfermer. Lucu qui sort le ballon, qui met une chandelle. Elle est pas mal cette chandelle, elle a retombé. Il y a Mousquez qui claque cette balle directement sur Woki qui rentre dans les 40. Lucu avec Vergne. Vergne qui tente d'éviter le plaquage de Bruni. Ballon relevé par Lucu avec Moefana qui change de sens. Elle peut être bonne avec Perchaud peut-être. La défense bayonnaise qui s'est replacée. On insiste même sens avec Reuss à l'intérieur. Oh, c'était dommage. Et attention à ce ballon.
4: Turnover.
3: De récupération. Hein. Turnover, il y a eu un en avant bordelais. Et on va jouer avec Seconde qui va allonger sa passe là-bas. Sur le côté gauche pour Carreras, l'Argentin, l'un des nombreux Argentins de cette équipe. Ils sont montés jusqu'au 40. Séquence, avec Yantiz.
4: Séquence de jeu longue, c'est la première.
3: Moon. Yantiz encore, Seconde qui feinte la passe, met un peu de profondeur avec Federico Mori, l'international italien. Prise à deux. Je pense que l'avantage sur en avant doit être terminé parce qu'ils ont quand même bien progressé. Tagi.
4: Contest.
3: Ballon relevé. Toujours Bayonnais, Seconde. Là bas sur les extérieurs, Carreras encore. Attention, hein, au crochet de l'Argentin, 80 bon relais. Avec Bruni, me semble-t-il. Et ce ballon, il est jouable. Énorme séquence, hein, parce que ça a démarré par une belle possession bordelaise depuis la touche.
4: Oui.
3: Ah, ils sont dans les 40.
4: Ils avancent, c'est Bayonnais, ils avancent doucement.
3: Ouais, pour le moment, on n'arrive pas à les freiner assez à l'impact. Bordelais encore, seconde, attention. Ça va peut-être s'ouvrir là, ou avec un bon plaquage.
4: Avantage.
3: Mais avantage, c'est Musquets. Hein. Et attention là, peut-être avec ce ballon pour Yantiz, à une dizaine de mètres. Ouais, ça joue encore. Et il a signifié avantage pour en avant, monsieur Kerr. Attention, on continue à jouer là avec Capilla. Et Tammy Fouda, est-ce qu'il a mis mettre les mains sur ce ballon? Non. Ça chauffe dans tous les sens du terme, là-bas sur les extérieurs. Et le premier essai de la rencontre. Il est bâillonné. Et il a été inscrit en bout de ligne. Il y a bien eu 2:30 à 3 minutes de séquence. Là.
4: Quelle action, quelle séquence avec un jeu au pied préparé sur le jeu au pied de Ross tout à l'heure qui trouve la touche. On se dit que l'UBB va aller occuper. Effectivement, il joue au pied, il récupère ce ballon, mais malheureusement, il commet un avant dans le camp de l'aviron bâillonné. Et les bâillonnés, ils n'ont pas tapé tout simplement. Ils ont tenu le ballon et ils ont fait 60 mètres, 70 mètres avec le ballon. La séquence a duré plus de 2 minutes 30, quasiment 3 minutes. Et il me semble que c'est Hermine Artegaray qui marque cet essai. Et c'est vrai que les Bordelais n'ont pas su répondre, on va dire, défensivement, en agressant un petit peu cette ligne d'attaque.
3: On a été un peu passif, hein, défensivement. Hein, on a subi l'avancée et les passes. Attention, alors sur une des 5, Joris Second qui va tenter une transformation, qui va taper le poteau, mais qui ne va pas passer au-dessus de la barre. C'est donc un essai à 5 points. Bayonne Clément qui prend les devants dans ce match après presque 6 minutes. 5-0, essai d'Arnaud Herbin Artegaray.
0: Et c'est vrai qu'on a loué la défense bordelaise le week-end dernier face aux Anglais de Basse en demi-finale de Champions Cup. Et là, on peut dire que Arnaud, c'est un peu le bon mot que vous avez utilisé. Une défense assez passive et qui a manqué d'agressivité, notamment parce qu'on a eu le droit à un nombre certain d'offloads de la part des joueurs de l'aviron bayonnais. On va espérer une bonne réponse de l'UBB maintenant.
3: Oui, le bébé hein, qui a tapé ce coup de pied de réengagement. Ballon qui va être sorti. On va repasser par une cellule d'avant avec Bordelais, me semble-t-il. Et Yantiz, l'international sud-africain, qui va pouvoir jouer au pied. Est-ce que ce ballon va sortir? Oui, mais il est joué rapidement sur la ligne des 50 par Buros pour Reus. Attention, Reus. Il ne savait pas trop quoi faire, là, Hugo Reus. Lucu qui relève cette balle vers Palu, le relais de Buros, on n'a pas beaucoup avancé, on insiste petit côté. Musquets qui me fait mentir, qui repart vers la droite avec Mathis Perchaud. Musquets Perchaud, les anciens de l'aviron. Oui. Lucu, et la chandelle là de Reus, juste à l'entrée de la surface, mais bonne prise de balle bayonnaise. C'est Aurabé, hein, je crois qu'il s'est mis dessous.
4: Le numéro 15, effectivement, Aurabé qui.
3: Et attention, hein, parce que ballon perdu dans les 40 mètres. Allez, et ballon regagné. Allez, elle peut être bonne à jouer là. Tout de suite, faut jouer. Avec Palu qui va retrouver Verne Taillefer. Lucu pour Moefana. Moefana. Voilà, le ballon, la remise. Le bébé qui va y aller. Et la réponse immédiate avec l'essai inscrit par Pablo Huberti. Eh bien, ils n'ont pas gambergé longtemps.
4: Non, une bonne réponse. 7 minutes 40 de jeu, 2 essais. Ça démarre fort ici à Bayonne. Ça démarre très fort avec ce soleil. Mais c'est vrai que les séquences de jeu sont longues. Et là, on voit les joueurs, que ce soit les Bayonnais ou les Bordelais, les mains sur les genoux et en train de souffler, de récupérer. Et c'est, comme tout à l'heure, des turnovers qui ont permis à ces, là, pour le coup, ces Bordelais de récupérer le ballon dans les 22 mètres de Bayonne et d'aller marquer cet essai à gauche après quelques mauvais plaquages, on va dire, des baïonnés, mais c'est vrai que ça devient intéressant pour deux essais en 7 minutes de jeu. Il nous tarde la suite.
3: Ouais. Allez, troisième essai de la saison pour Pablo Huberti, la transformation à venir. Elle est pour Hugo Reus, hein, qui a l'air de prendre le but cet après-midi. Il est sur la ligne des 5. Et ce ballon qui va passer entre les paires chez l'UBB qui prend l'avantage dans cette rencontre après 8 minutes 30 secondes. Et heureusement, Clément, j'ai envie de dire pour l'instant, qu'il n'y a pas d'arbitrage vidéo parce que la passe vers Mousquet, je la trouve un petit peu. Ah ben, à vitesse réelle, je la trouve un petit peu limite.
0: Oui, elle est limite. On va dire qu'elle est à hauteur. Ouais. Mais il faut dire voilà. Que magnifique essai de ligne de trois quarts. Techniquement, j'ai envie de dire, Paul, parce que la remise de Mousquet à une main, celle de Hugo Reus qui passe par le sol, c'est quand même des gestes techniques de bonne qualité, j'ai envie de dire.
4: Oui, très, très très bien. Et on vient de revivre le premier renvoi comme ouais. Le second renvoi comme
3: un
4: le
3: peu
4: premier.
3: Plus long, mais Capilla va falloir lui mettre du scotch autour des mains parce qu'il est en train de claquer toutes les balles. Secondes avec Bruni.
4: Ah, il va bien pris. Être plus défensif là sur cette décance.
3: Il faut monter le curseur défensivement avec Bordelais qui gagne encore son duel. Il a mis les mains là, Maxime Lamotte. Il n'est pas récompensé. Secondes avec l'Écossais Johnson. Attention là, tout près de la faute, Mathis Perchaud. On va repartir avec Yannick Fischer. Le duel des 6, la Beauchaton, ça ne marche pas. Yantiz avec Martin, le jeune talonneur, 23 ans, qui avance. Et Bayonne est de retour dans les 40 mètres de l'UBB. Avec cette passe hauteur, c'était bien fait pour Carreras. Attention Carreras. Et un nouvel essai, semble-t-il, pour l'aviron.
4: Bruni.
3: Je crois que c'est Bruni. Hein.
4: Effectivement, Bruni.
3: Le numéro 8.
0: Il y a un nombre de plaquages manqués là quand même au centre du terrain, c'est affolant pour le coup.
4: Ouais, mauvaise défense encore une fois sur le bord du ruck. On a vu qu'ils étaient un petit peu plus montés sur les extérieurs, mais quand on monte sur les extérieurs, on s'oublie un petit peu proche du ruck. Et là, c'est Yantis qui démarre avec Carreras au bord du ruck et qui libère l'espace, qui traverse. Et après, ça va à dame avec Bruni qui a bien senti le coup, qui a bien suivi. Donc oui, attention, il y a quelques trous dans cette défense de Bordeaux et surtout près des rucks, là en l'occurrence.
0: Ouais.
3: Trois essais en 10 minutes dans ce match et l'aviron qui repasse devant. Et c'est sans doute un essai à 7 points parce que là, face au Perche, il ne va pas se rater Joris Segond. Ça fait 12 pour Bayonne et 7 pour l'UBB qui aura mené en tout et pour tout 2 minutes 30 avec Paul. On en reparlera après la petite pub. Clément, il va falloir régler et la défense et aussi ces questions des coups de pied de renvoi. Qu'on n'arrive pas à récupérer.
0: Petite respiration avec ces 3 essais en 10 minutes, on en a bien besoin.
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0: Ouais, jour de match et jour de déplacement du côté de l'aviron bayonnais où pour l'instant notre UBB est mené après 12 minutes de jeu, 12-7 justement, avec deux essais déjà du côté basque pour un du côté bordelais, Arnaud et Paul.
3: Ouais, et c'est de Pablo Huberti pour les Girondins contre des réalisations d'Herbin Artegaray et de Rodrigo Bruni. On va repartir sur un lancement girondin avec cette touche dans les 40 mètres de l'aviron. Tout à l'heure, ils avaient tenté un ballon porté. Ah, et prise de balle Palu.
4: C'est le même que tout à l'heure. Aliment réduit et Vergne, un Taillefer qui est dans la ligne, qui va venir soutenir.
3: Ouais, avantage en cours, c'est bien. Allez, ballon gratuit avec Beauchaton, je crois, qui est parti. Vergne qui ramasse cette balle. Ballon récupéré par les Bayonnais. Monsieur Kerr va revenir à la faute.
4: Ouais, un Bayonnais qui rentre en travers sur le ballon porté. Ça offre une bonne munition dans les 40 de Bayonne.
3: Ouais. Ils sont dominants sur les ballons portés. Est-ce qu'on va en touche? C'est, semble-t-il, ce qui a été choisi. Allez, Gureus, là, faut qu'il tape bien. Il va utiliser son pied droit. C'est un ouvreur qui peut taper avec les deux pieds.
0: Mais oui,
3: tout à l'heure, c'est précieux.
4: Il s'est dégagé avec son pied gauche. Et ce qui est intéressant sur ces profils de joueurs, c'est que quand on est sous pression, on ne sait pas sur quel pied il va taper. Il peut taper très bien du pied droit au pied gauche. Donc ça permet de se sortir de situations difficiles.
3: Allez, nouvelle touche. Cette fois-ci à 10 mètres, c'est plus intéressant, bien évidemment. Lamotte, la prise de balle de Wookie cette fois-ci. Alex, ce ballon porté. On travaille encore. Alors, on désaxe sur le côté gauche. Ça avance bien là. Est-ce que ça peut aller au bout? Non. On est sur les 5. Attention, est-ce que j'ai l'impression qu'ils ont récupéré le ballon, hein, les Bayonnais,
4: ouais,
3: le au sol. Ouais. Les applaudissements du public de Jean Daugé. Ils sont perdus par l'Union Bordeaux-Bègles. Il faut rester, faut rester agressif pour mettre la pression, pour provoquer un dégagement difficile. Joris Segond là, qui fait parler sa longueur de pied. Ouais. Et qui sort le ballon des 22. Le mol partait bien, c'est allé au sol. Et ensuite, on l'a perdu. Hein.
4: Ouais, petite munition perdue, et c'est au sol où les Bayonnais ont été plus conquérants, on va dire, plus agressifs, et ont permis de retourner le Bordelais et de récupérer, ouais, ce ballon. Une première munition, même si on reste dans le camp de Bayonne, il faut pas perdre ce genre de munitions, surtout des matchs à l'extérieur.
3: Allez, 17 minutes de jeu ici à Jean Daugé, si vous nous rejoignez sur ICI Gironde. L'UBB qui est mené 12 à 7 par l'Aviron. Déjà 3 essais inscrits dans ce premier quart d'heure. Et on va repartir sur une nouvelle touche.
4: Ah, je pense qu'on va refaire appel à l'arbitrage vidéo.
3: Ouais.
4: Puisque les arbitres.
3: Il est en train de parler aux deux capitaines, donc ça. Oui, les arbitres reviennent, donc ça veut dire que on a trouvé
4: la solution.
3: Ouais, on a trouvé celui qui avait débranché le fil. Et on va pouvoir. C'est vrai que c'est dans un sport où tous les staffs, tous les joueurs parlent de l'exigence du moindre détail. C'est vrai que la vidéo aujourd'hui, hein, c'est plus un détail.
4: C'est primordial.
3: Alors, on va repartir sur une touche. Et ça fait des temps morts là dans ce match.
4: C'est une bonne munition.
3: Ouais.
4: Il faut rester là dans les
3: 25 mètres. Allez, faut refaire un ballon porté peut-être et puis essayer de pas aller au sol cette fois-ci.
4: Alignement réduit comme tout à l'heure avec Vernier Taillefer dans la ligne.
3: Et cette fois-ci, c'est raté. Ça a été piqué. Yantiz qui va pouvoir jouer là avec cette charge au centre du terrain. Ça va être du jeu au pied de la part du numéro 9 et ancien joueur des Stormers.

0: pour Tammy Funa qui va aller agresser cette défense. Ciel est blanc, Lucu qui rêve la balle sur les 40 mètres avec Moefana. Moefana, Buros avec Rayassi, on ne l'a pas encore beaucoup vu. Le petit coup de pied de Rayassi, le rebond, est-ce qu'il va être favorable? Non. C'est récupéré par Lucas Martin, le talonneur qu'on essaye de renvoyer dans ses 22.
1: C'était presque un coup de pied au centrage.
0: En tout cas, il était bien joué ce petit côté. On va refaire un point de fixation avec les avants du côté de l'aviron.
1: À tous les baïonnés sur son un côté du terrain. Il y en a un seul, Herbin Atergari, qui est tout seul à droite.
0: Ouais. Et Yantis qui va de nouveau taper au pied.
1: Il faut trouver la touche parce que si c'est non, c'était un bon ballon à contre-attaquer.
0: Allez, ça va être une nouvelle touche trouvée. Et le B qui occupe quand même, j'ai envie de dire, territorialement le camp de Bayonne. Mais pour le moment, les Bayonnais ont été plus efficaces. Ils sont venus deux fois dans les 22, ont marqué deux essais.
1: Plus efficace et il faut garder ce ballon, il faut être plus tranchant et surtout pragmatique, ne pas se débarrasser de ce ballon.
0: Elle s'est jouée avec Cazot qui retrouve son talonneur, Lamotte là, qui a rebondi sur Yantiz mais qui est bien mis en touche.
1: Ah, il a rebondi, il a fait rebondir Yantiz. Mais
0: derrière il y avait Johnson, hein, l'Écossais, qui a quelques kilos de plus que le Sud-Africain.
1: Mais qui l'a pris un peu haut.
0: Mais pénalité pour l'UBB. Alors qu'est-ce qu'il a sifflé là, Paul?
2: Un plaquage, je pense.
0: De Johnson.
1: Il a enroulé un petit peu le bras autour du cou. Allez. Au-dessus de la ligne des épaules.
2: Oh oui, donc.
0: Il reste dans la moitié de terrain.
2: Il lui a même mis un peu au visage, hein, ça se revoyait à la vidéo. Hein, mais bon. Ça fera une pénale touche.
1: On
0: prend les points.
1: On est à la troisième pénalité contre Bayonne et l'UBB zéro pénalité contre Bayonne. Et c'est vrai que Bayonne, c'est un peu le mal de Bayonne durant cette saison. C'est le nombre de pénalités, le nombre de cartons aussi, l'indiscipline. Bayonne est à 24 cartons jaunes depuis le début de la saison, Bordeaux 14. Donc c'est peut-être ça, sur ça que va pouvoir s'appuyer, du moins sur cette première mi-temps, les Bordelais, sur l'indiscipline. Ouais. Parce qu'on reste dans ce camp bayonnais et là on prend les points. Avec
0: curieux choix de oui. prendre les points parce que l'angle est compliqué. Hein. Il est à 1m50 à l'intérieur du terrain. Bon, et
1: sur la ligne des 40.
0: D'un bon côté pour un gaucher, ça part bien, ce coup de pied. Ouais, super, maintenant le poteau du milieu, superbe coup de pied de Hugo Reus. C'est un jeune joueur qui doit bien évidemment, Paul, encore travailler, trouver ses marques au sein du collectif, mais son jeu au pied, c'est comme une valeur sûre. Hein.
1: Ouais, à l'échauffement, on le voyait buter et je l'ai vu buter de loin. Là, il était très loin et notamment en coin.
0: Sans trop d'efforts, hein, manifestement.
1: Ouais, il a une frappe pure et
0: alors
1: simple.
0: Attention, est-ce qu'on peut récupérer un coup d'envoi? C'est Reus justement qui est le premier sur ce ballon. Cette fois-ci, c'est bien fait.
1: Le coup d'envoi était plus long, celui-là, de la part de Joris Segond. Capilla était un peu court.
0: Allez, Lucu qui va repasser avec Lamotte, l'homme par qui la pénalité est arrivée. Lucu qui va jouer derrière au pied, avec qui monte une chandelle.
1: Elle est bien tapée.
0: C'est Segond qui va être à la réception. Joris Segond, ça, qui a échappé. Rayassi pas vigilant. Et attention à Carreras, hein, c'est le joueur par qui le danger peut venir parce qu'il a
1: des appuis
0: très terribles sur un petit périmètre. Tagi qui retrouve Yantiz. Attention à cette attaque là-bas sur le côté droit avec Herbin Artegaray qui va au sol.
1: On recule, la défense recule. Il va falloir monter plus fort et être agressif sur les plaquages notamment côté Bordeaux.
0: Ils l'ont perdu, il y a eu un en avant, ballon récupéré par l'UBB, Lucu qui lève la tête, qu'est-ce qu'on fait? Est-ce qu'on la joue? Peut-être avec Cazot, avec ce long ballon de Palu pour Huberti qui va jouer son duel. Pablo Huberti, c'est bien, il a gagné une dizaine de mètres. Allez, il faut protéger cette balle. Lucu avec Palu. Palu qui passe au sol. On est toujours dans le camp de l'UBB avec Buros qui a failli voir un espace, ça s'est vite refermé. Lucu encore. Avec Lamotte au sol.
1: Doucement, mais je pense qu'il va falloir occuper un petit peu avec du jeu au pied.
0: Ben pour le moment, on insiste. Hein.
1: Ouais.
0: On a du mal à mettre de la vitesse quand même. Hein. On se fait des passes, mais ils n'ont pas envie de la rendre au pied. Si, peut-être là, avec ses coups de pied de Reus. Elle est alors retombée. C'est Ourabé qui arrive avant Buros. Et ballon de relance pour l'aviron depuis ses 40 mètres. Toujours 12 à 10 en faveur des Bayonnais dans ce match. Après 17 minutes. Charge de Johnson.

0: Et on sent que la chaleur pèse. Hein.
1: Oui, les organismes commencent à souffrir. On le voit, on est à 20 minutes de jeu.
0: Je me demandais s'il allait avoir une pause fraîcheur, peut-être au prochain arrêt de jeu. Oui. Oh, ah, là, il y a une faute. Ah, une faute idiote de la part d'un joueur de Bayonne qui allait bousculer Mousquès avant qu'il le saute. Ah, ouais. C'est Erbin Artegaray.
1: Ah, il va pas jouer le contest, il fauche, ouais, il fauche ouais. Le joueur bordelais.
2: C'est ouais. Comme les joueurs c'est de foot.
0: C'est des fautes idiotes parce que même s'il n'a pas le ballon, il n'y a aucun danger. Et il va se retrouver avec une pénalité et il oblige son équipe à redéfendre dans les 40.
1: Tout à fait, il aurait pu attendre.
0: Que trop
1: joueur,
0: d'engagement ou d'envie de vitesse. D'envie de bien faire. Hein. Ouais.
1: De vitesse parce qu'ils vont plutôt vite, mais ouais, c'est une faute bête. Il aurait pu attendre que le joueur descende et le plaque en suivant à la retombée.
0: Ah, une touche trouvée quasiment à l'entrée des 22 mètres par Hugo Reus. L'occasion peut-être d'un nouveau ballon porté.
1: Ouais, la possession est bordelaise et surtout l'occupation est bordelaise. C'est intéressant. Maintenant, il faut scorer encore
0: plus. Il faut
1: scorer.
0: Allez, le lancer de la Motte. La prise de balle. Attention. En 2-3 temps, mais c'est quand même capté. Vergne. C'est un ballon sans vitesse, ça. Lucu qui continue avec Woki là qui joue son duel avec Mori.
1: Ah, il y a de la dynamique, il y a
0: allez,
1: de
0: Lucu avec le petit coup de pied peut-être. Il a pas cru Rayassi là.
1: Ah, c'est dommage.
0: Ouais. Il était bon hein, ce coup de pied de Buros. Il n'y avait plus de couverture.
1: Plus de couverture, plus de troisième rideau. Ça aurait été excellent pour Rayassi, mais malheureusement, c'est dans les mêmes débaillonnés.
0: Avec une grosse bagarre, là, il y a eu un gros déblayage là, dans le dos de Perchaud. On va jouer vers seconde qui va envoyer du pied. Est-ce qu'il va trouver la touche? Va trouver Buros. Il va la jouer Buros, bien évidemment, sur ses 40 avec Mousquet. Il faut aller jouer de l'autre côté là-bas. Faut qu'il. Il revient dans le circuit. Mousquet, il n'a pas bien lu le jeu. Petit coup de pied peut-être là. Vers Reus. Reus en avant. En Carreras. Assez confus, hein. C'est confus. Et Beauchaton qui a eu un petit geste d'humeur après là, après l'action. C'est dommage parce que ça peut être sanctionné d'une pénalité.
1: Oui, je pense que
2: il s'était fait secouer sur le rock d'avant. Beauchaton.
0: Ouais, c'est sans doute vrai.
1: Peut-être qu'il n'a pas entendu le coup de sifflet de l'arbitre. Il a continué son action, en plaquant Carreras un petit peu de façon appuyée.
0: Ouais.
1: Et peut-être ça peut coûter une pénalité si les arbitres viennent à la vidéo.
2: Ouais, et puis peut-être un carton jaune même, hein, parce que.
1: Et le souci, c'est qu'il peut retomber sur la tête.
0: Prise de judo, hein, de la part de Pierre Beauchaton.
1: Si l'arbitre vidéo a bien refait la connexion entre M. Kerr et lui, il peut signaler quelque chose, peut-être.
2: Ouais, il se semblait sur l'épaule quand même, mais bon, peut-être que ça peut être. La tête qui est visée, mais en tout cas ça fait 12 à 10 en faveur de l'aviron bayonnais face à l'UBB après 25 minutes de jeu. Et on revient dans quelques instants pour suivre justement cette décision de Monsieur Kerr.
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2: Et on retourne tout de suite au stade Jean Daugé pour voir ce qui va être décidé par M. Kerr sur ce mauvais geste de Pierre Beauchaton, il faut le dire, le troisième ligne de l'UBB.
0: Bah, c'est un carton jaune, hein, Clément,
2: ouais, bah,
0: qui a
2: oui,
0: été
2: oui.
0: sorti.
2: Bien sûr.
0: Mais c'est peut-être pas terminé parce qu'il retourne vers l'écran M. Kerr.
2: Oui, on va essayer de suivre ça aussi, nous, de notre côté.
1: C'est la dangerosité.
0: C'est
1: surtout
0: ce que disait Paul tout à l'heure.
2: Pour l'instant, il n'a pas mis carton jaune apparemment, donc c'est peut-être pour ça.
0: Nous on l'a vu sortir le carton jaune.
1: Oui, Beauchaton a pris un carton jaune et je pense qu'il veut vérifier. L'arbitre vidéo l'a peut-être appelé pour dire si est-ce qu'il tombe sur la tête. Et si.
0: Ah bah, il confirme. Ah oui, il y a deux cartons jaunes.
2: Ah oui, parce que pour
0: Cyril Cazot aussi. Ah, l'UBB qui va se retrouver à 13.
2: Ouais.
0: Alors là, mais... J'avoue que ça m'a échappé.
2: Alors, en fait, l'histoire, c'est que, évidemment, Esteban Capilla, en petit filou, est venu taper sur la tête de Pierre Beauchaton, histoire de le chambrer. Et Cyril Cazot, évidemment, pour tout simplement pour lui répondre, lui a mis la main au visage. Donc, c'est pour ça.
1: Ouais. Non, c'est Beauchaton qui est quand même sur le terrain.
0: Ah, voilà. Beauchaton, il reste sur le terrain.
2: Et c'est Cazot qui a pris carton jaune.
0: En fait, hein.
2: Voilà.
0: D'accord.
1: Le mauvais geste de Cazot.
2: En réaction au chambrage de Capilla.
0: Alors qu'au départ, il avait bien appelé le numéro 6, monsieur Kerr, donc c'est du 14. Ah, il a failli se venger, Pierre Beauchaton, là, en captant cette touche. Finalement, ça peut jouer là. Avec Makala qui rentre dans les 22 mètres. L'Aviron qui va essayer de profiter, bien évidemment, de cette supériorité pour prendre un peu d'avance au tableau d'affichage. On a bien mis les mains là, non? Par la motte. Secondes avec cette accélération. Attention, il va y aller tout seul, Erbin Arteaga, si on le laisse forcément. Il va y aller pour le doublé, le jeune ailier.
2: Ça fait beaucoup là quand même.
0: C'est en top 14. Comme en Champions Cup, Paul, hein, la punition elle est souvent immédiate.
1: Hein. Ouais, la sanction est immédiate et surtout là sur ces matchs, on va dire de beaux jours, dès qu'il manque un joueur et que là on envoie un petit peu du jeu, ben, tout simplement ça crée des espaces. Et là on se retrouve avec un ailier bien intégré face à Woki et ça pardonne pas, il le prend sur les cannes tout simplement. Il va marquer cet essai côté gauche. Donc ça permet à Bayonne de revenir. On est à 25 minutes de jeu. 17-10 pour l'instant, donc c'est vrai que c'est un peu à toi à moi, mais il va falloir que à la mi-temps le discours sera très certainement axé sur la défense,
0: ouais. Parce qu'en termes d'occupation, bah, l'UBB a beaucoup joué dans la moitié de terrain bayonnaise, mais chaque fois que les Bayonnais ont eu des lancements de jeu propres, bah, ça a souvent fini derrière la ligne. Joris Seconde qui va taper ce coup de pied et ce ballon qui va passer. Ça fait 19-10 pour l'Aviron, le plus gros écart depuis le début de ce match, après 26 minutes et 30 secondes. Il va falloir réagir, en tout cas au moins Paul, faire le dos rond dans ce qui reste d'infériorité numérique côté bordelais après le carton de Cyril Cazot.
1: Oui, et surtout se serrer en défense, bien communiquer, bien circuler. Et quand on reste dans le camp bayonnais, scorer, parce qu'on y reste un bon moment, mais sans scorer, et finalement ça repart dans l'autre sens et c'est les bayonnais qui scorent.
0: Et Erbin Arteagaray, hein, auteur de l'essai, qui a récupéré cet engagement de Reus. Alors on essaye de se battre au sol là, mais laisser les blancs qui conservent ce ballon. Essayant de teaser, je crois qu'il va se charger de la sortie de camp. Il va trouver la touche. Il a une bonne longueur de pied aussi, hein, ce numéro 9.
1: Yantis, oui, qui est.
0: Il n'est pas sud-africain pour rien.
1: qui aime jouer au pied et avec ses ballons hauts, on les connaît, les Sud-Africains, avec ses ballons hauts, notamment sur cette dernière Coupe du Monde.
0: Allez, nouvelle touche. Je ne sais pas combien on aura lancé, hein, des ballons. Ouais. Maxime Lamotte, en tout cas beaucoup plus que son vis-à-vis Lucas Martin dans ce premier acte. On va bientôt atteindre la demi-heure de jeu.
1: C'est un alignement complet pour cette fois-ci. Ballon porté très certainement à venir si on réceptionne le ballon.
0: C'est Vergne qui peut le donner à Reus avec Moefana qui fonce tête baissée dans le mur bleu. Lucu, attention à ce contre-ruck et pénalité. On s'est encore mis à la faute côté Bayonne. Du coup, là, Paul, est-ce que tu prends les points à 45 mètres en infériorité numérique?
1: Ouais, c'est. Je pense que.
0: Ça se discute, hein.
1: Ça se discute, mais je vois Maxime Lucu qui dit de suite 3-3-3-3 à monsieur l'arbitre. C'est lui qui a pris la décision directement.
0: C'est le patron.
1: Donc, c'est le patron. C'est, on va dire, l'expérimenté Maxime Lucu qui demande au jeune Rust de taper les 3 points. On est face au poteau à les 48 mètres à peu près, 47 mètres.
0: Pas plus compliqué que celle qu'il a mis du bord de touche tout à l'heure.
1: Hein, un peu lointaine, mais moins compliqué que celle de tout à l'heure, effectivement.
0: Ouais, ça permettrait à l'UBB de revenir à 6 points. Et surtout de faire tourner le compteur malgré le fait qu'elle joue à 14.
1: Et surtout, c'est déjà la cinquième pénalité contre
0: 5 à 1, hein.
1: 5 à 1 côté Bayonne. Donc, Attention, l'indiscipline, on est à la demi-heure de jeu.
0: Allez, elle est bien tendue, elle est bien droite et elle passe une nouvelle fois entre les perches. Hugo Reus qui pour l'instant maintient l'UBB à flot, 19 à 13 pour l'aviron.
1: Elle fait du bien cette pénalité, 13-19. Ça permet de, malgré l'infériorité numérique, de rester proche au score.
0: Ouais, on rappelle qu'il y a un gros banc, hein, Clément, cet après-midi. Donc si l'UBB arrive à rester à portée de fusil de Bayonne, il y a de quoi derrière essayer de faire basculer le match du bon côté. Allez, la prise de balle de Vergne. Lucu qui va pas s'embarrasser, hein, il va taper, il est obligé de laisser le ballon dans l'aire de jeu. Attention. Allez, wow, le coup de pied de Maxime Lucu.
1: Elle est magnifique. La stratégie des Bayonnais sur les coups d'envoi a changé. Ils ont tapé un peu plus long. Et là, c'est Maxime Lucu avec son excellent jeu au pied.
0: Parce qu'entre Orabé, qui était 7-8 mètres à l'intérieur du terrain, il a une touche. On rappelle qu'il était en dehors de ses 22. Il n'avait pas le droit de taper directement en touche.
1: Ça aurait pu faire un 50-22.
2: Oui, c'est pas trop demander quand même.
1: Ça aurait été encore plus exceptionnel. Mais ce qui est exceptionnel, c'est de faire une feuille morte. On appelle ça au rugby. Il a tapé. Pas très esthétique, mais très très très utile ce coup de pied.
0: Allez, on a joué cette touche sans sauter avec Tagi côté UBB. Yantis qui a les mains sur le ballon, qui va jouer. Tagi toujours au sol. Sud-Africain qui s'est un peu ouvert l'angle de tir. Allez, le coup de pied de. Un petit peu moins loin celui-là que les précédents et ça va donner une touche à une quarantaine de mètres de l'embu. Est-ce que le bébé à 14 est capable
1: Tout à l'heure on a fait des. En étant en infériorité numérique, on a fait des touches complètes. Mmh. Là je pense que ça va être de nouveau des touches complètes pour garder le ballon un petit peu au chaud.
0: Si on faire un mol, si on arrive à avoir une pénalité, essayer de prendre 3 points.
1: C'est idéal.
0: C'est assez logique. Allez, le lancer de la motte, la prise de balle de Woki dans les airs et ce ballon porté qui avance. Il est dans les bras de Maxime Lucu. Oh, c'est allé au sol là, il a rien dit. Hein. Allez, on arrive à jouer pour Lucu. Ouh là, Lucu qui a été retourné sèchement.
1: Ah, Bruni. Hein,
0: ouais, Bruni fait des dégâts hein, au sol. Attention à Verne, faut pas s'isoler. Hein. Bastien Verne, Taillefer avec Perchaud qui part au ras. Ballon ramassé par Rayassi qui retrouve son capitaine. Mais il n'y a pas grand monde là. Lucu qui passe les bras, qui rafute. On est encore à 30 mètres. Palu avec Vergne. Ce qu'il faut, c'est la garder, la conserver. Faire tourner le chronomètre avant le retour de Caso. Yoram Moefana. Gros duel là avec Erwin Artegaray. Il est sanguin, hein, ce Erwin Artegaray. Hein, il a du dog.
2: C'est un basque. Hein.
0: Allez, Lucu.
1: Il vient de l'école de rugby de Barcus.
0: Avec Vergne au sol. Lucu encore. Lucu, peut-être le petit ballon. C'est bien fait pour Buros qui peut donner à
1: Huberti.
0: Attention, il est assez dangereux. Et il n'y a que la motte. Ouh, ce ballon est sorti de la sifflet.
1: On revient.
0: Faute. Va peut-être donner une nouvelle pénalité à l'UBB.
1: Oui, on revient à la pénalité.
0: Qu'est-ce qu'ils font comme faute les Bayonnais hein.
1: Ouais, ils reprennent.
0: Et en plus, il a râlé, donc il prend 10 mètres.
2: Ouais, et puis il pourrait mettre un petit jaune parce que ça fait quand même 6 fautes à 1.
0: Ça fait 6 fautes.
2: Ouais, exactement.
0: 6 ouais, fautes à 1. Et sur sa seule faute, l'UBB a pris un carton.
1: Ah, si le capitaine bordelais va lui toucher l'épaule à l'arbitre et lui rappeler qu'il y a 6 pénalités contre eux, je pense que oui, ça pourrait faire une petite annonce un petit peu, qui peut au moins les prévenir, monsieur l'arbitre, de dire attention, vous êtes trop pénalisé. Mais c'était une longue séquence de jeu des Bordelais qui était intéressante, malgré quand même la défense un peu plus agressive pour le coup que des Bayonnais comparée à celle des Bordelais. Ils ont réussi à trouver des espaces, ils ont réussi à traverser, mais pas entièrement cette ligne de défense. Et ça amène tout simplement une pénalité parce qu'on a enchaîné les séquences.
0: Il manque juste un ballon là pour la taper. Le chrono est parti, on l'a arrêté sur 41 secondes. Le ballon qui arrive.
2: Et ça serait pas mal de revenir à 3 points alors qu'on atteint la 34e minute de jeu et surtout qu'on joue à 14 pour être précis. Au rugby c'est mieux depuis pratiquement 10 minutes puisque Cyril Cazo devrait rapidement faire son retour, hein. Peut-être pas sur le coup d'envoi mais sur la section suivante.
0: Il a enlevé la chasuble.
2: Ah, il reste une minute à peu près, ouais. Une minute de carton jaune pour le coup.
0: Allez, Hugo Reus. Pour l'instant, on ne va pas lui porter la poisse, mais c'est la plus facile qu'il ait à taper depuis le coup d'envoi de ce match.
1: 15 mètres, presque face au poteau.
0: Allez, 3 pas d'élan. Et c'est une formalité pour le jeune ouvreur qui est toujours sans faute et qui ramène l'UBB à 3 longueurs, 19 à 16. Pour l'instant, ce carton jaune n'a pas trop d'effet au tableau d'affichage, même si, bien évidemment, il y a eu l'essai de Erbin Artegaray, mais l'UBB a presque fait aussi bien avec deux pénalités de Reus.
1: A bien réagi, a su bien réagir malgré l'essai en suivant de ce carton jaune. Et coup d'envoi long.
0: C'est important, hein. Vient le bien prendre récupéré. Celui-là, c'est bien fait par Moefana, qui peut jouer avec Lucu. Lucu qui tape au pied.
1: Pied gauche.
0: Orabé sur ses 40 mètres. Orabé toujours, qui est pris tout de suite. Pas faire de faute, les laisser là. Avec Capilla qui a du mal à revenir là. Un peu touché, il était resté au sol. Attention, Yantiz avec second. Parce que chaque fois qu'ils ont joué, oui, ils ont été dangereux. Hein, les Bayonnais, Carrera, faut tout de suite l'attraper là. Ah, il a mis à moitié de la main dans le visage de Perchaud. Tagi encore. Allez, bon plaquage de Lamotte, il n'y a pas d'en avant. Dit l'arbitre, on continue petit côté avec Secondes sur les extérieurs.
1: Attention ici, Fischer qui appelle. Rayassi l'a vu sur le grand côté.
0: Attention à ce petit coup de pied de Makala, faut être dessous là, Romain Burros qui a été battu à l'envi et l'essai de Makala. Ah, il peut s'en vouloir, Romain Burros, hein, trop attentif. C'est un peu à l'image de la défense bordelaise. Exactement. De cette première période. Là, il y avait un joueur qui avait envie d'avoir le ballon et un joueur qui avait plus envie d'avoir le ballon.
1: À l'image de ces 35 premières minutes de jeu, un jeu au pied un petit peu comme ça pour voir. Et bien, c'est l'envie, vous l'avez dit, c'est Makala qui chippe le ballon vraiment. On est à la barbe de Bastien Burros et qui va marquer sous les poteaux quasiment. Et c'est vraiment ça qui est marquant sur ce début de match. On l'a évoqué, c'est que si on laisse vivre et espérer ces Bayonnais, ils vont nous embêter parce qu'eux n'ont rien à jouer. Ouais,
0: et on leur donne des essais en plus.
1: De remontrer une meilleure image d'eux, ce qui est le cas pour l'instant, même si c'est un peu à toi, à moi quand même sur le score, mais on les laisse un peu espérer et vivre.
0: Et ils reprennent leurs 10 points d'avance, 26 à 16. C'est dommage, ça, à 4 minutes de la pause, alors que le bébé était revenu à 15. Cette erreur de l'arrière. Après, Makala joue bien le coup, mais Romain Burros, c'est un joueur d'expérience. Il doit sauter plus haut. Il doit au moins mettre les mains sur ce ballon. Là,
1: hein. Ouais, Makala est lancé et Burros est plutôt à l'arrêt. Donc, c'est de la physique aussi.
0: Allez, Reus pour le coup de pied de réengagement. Est-ce que le bébé peut réagir? Il reste 3:30. Elle est revenue à 15. Ballon capté par un joueur bayonnais à l'extérieur des 22 mètres. Yantiz avec Moon qui est mise au sol. Yantiz qui va sans doute taper au pied. Non, il donne à la seconde qui avait appelé ce ballon. Allez, long ballon pour Romain Burros. Il va peut-être relancer là, Romain Burros. Ah, il tombe sur la défense bayonnaise. On est au centre du terrain. Lucu qui part côté gauche. Tamifuna, attention, encore un ballon perdu. Et
1: un avantage.
0: Heureusement qu'il y a eu un coup de sifflet.
1: Heureusement.
0: Ouais, parce que sinon c'était le cinquième essai bayonnais.
1: Mais monsieur l'arbitre va revenir.
0: Ah, c'est. Ah, il y avait du hors-jeu sur la.
2: Toujours pas de carton jaune. Hein.
0: De seconde.
2: Toujours pas de carton jaune.
0: Non. Bon, après là, c'est pas une faute d'anti-jeu.
2: Oui,
0: là,
2: mais c'est la succession fautes.
0: C'est une faute de règlement. Ouais. Sois patient, Clément. Il arrivera peut-être en deuxième mi-temps, le carton jaune.
2: Oui, puis de toute façon, c'est pas ça qui fait que l'UBB pour l'instant est complètement de travers en défense pour le coup. Donc. On vous rappelle le score, hein, 26 à 16 en faveur de Bayonne.
0: Woki veut aller en touche.
1: Quand même, Woki veut aller en touche. Ouais. Le staff dit 3. Maxime,
0: il comprend pas.
1: A levé la main pour 3.
0: Ah, 2 minutes de la fin, ça se comprend. Hein. Ça, c'est 3 points offerts.
1: C'est
0: l'occasion de revenir à moins 7.
1: Sur la ligne des 22 mètres, face au poteau. Avec une faute des Bayonnais, encore une fois, oui. Et si les Bayonnais, eux, à la mi-temps, vont rentrer peut-être avec de la frustration, et les entraîneurs vont leur dire la discipline et à Bordeaux ce sera très certainement la défense.
0: Ouais, on connaît les thèmes du discours des deux staffs. Allez, ça passe pour Reus, 26-19, 5 sur 5 pour le jeune numéro 10. Il reste 1 minute et 20 secondes à jouer dans le temps réglementaire de ce premier acte.
2: Avec ce score donc de 26-19 en faveur de l'aviron bayonnais, on rappelle que Yannick Bru d'ailleurs ne pourra pas descendre dans les vestiaires à la mi-temps puisqu'il est toujours suspendu, comme Jefferson Poirot pour cette rencontre.
0: Allez, Moefana qui a bien pris ce ballon, il était solide sur les cannes.
1: Il faut s'appuyer sur les avants et repartir dans le camp adverse
0: avec Vergne.
1: Avec Maxime Lucu qui va très certainement taper son jeu au pied, pied droit.
0: Et Lucu qui allonge. Il va trouver une touche.
1: Une bonne touche en se sortant des 22.
0: Trentaine de mètres. 35 mètres.
1: Et maintenant, il va falloir sur cette
0: Sur ce dernier lancement de jeu.
1: Séquence défensive importante.
0: Alors.
1: Séquence défensive, on est sur un alignement complet. 6 joueurs là. Ballon porté potentiel à venir.
0: Ouais, Martin qui a lancé ce ballon. Woki qui a sauté, qui n'a pas eu ce ballon. Et le voilà, le ballon porté qui était annoncé. Il est bien parti, il est dynamique. Il faut bien défendre, pas se mettre à la faute. Vous entendez la sirène derrière nous.
1: Ouais, premier arrêt, les Bayonnais vont devoir sortir le ballon. C'est une bonne défense des Bordelais.
0: Ouais, il est sorti ce ballon avec Capia là, qui gagne des mètres. Allez, on va ramasser par Bordelais. Encore une fois, on recule sur les impacts. Avec ce compte, la passe où j'ai cru que Erwin Artegara il allait vers un triplé. C'est pas fini, Yantiz. Et en avant. Il y en avant de Maury. C'est donc la fin de ce premier acte. Et ce score donc de 26-19 en faveur de Bayonne qui à l'heure où on se parle. Et eh ben ni plus ni point qu'un bonus offensif hein, parce qu'il y a 4 essais à 1. Doublé d'Erwin Artegaray, essai de Bruni, essai de Makala contre un essai de Huberti. Heureusement Hugo Reus a marqué des points. Donc on va pas répéter Clément les thèmes de la mi-temps.
2: Ah bah non, oui.
0: Bayonne offensivement, ça fonctionne bien, mais attention à la discipline. Et l'UBB, pour l'instant, on occupe bien, on est assez réaliste, mais défensivement, c'est un peu les portes de Saloun.
2: Ouais, exactement. Merci Paul et Arnaud. Je vous laisse respirer quelques instants parce que sous la moiteur du stade Jean Daugé et puis avec ce match quand même très offensif hein, pour l'instant, puisqu'on est à 5 essais dans cette rencontre, 4 pour les Bayonnais, un seul pour les joueurs de l'UBB par Pablo Huberti, mais l'UBB qui est encore miraculeusement, grâce à l'indiscipline bayonnaise dans le match, puisque ça avait 26-19 et donc 7 points de retard pour l'UBB qui va donc devoir resserrer les boulons et les rangs en deuxième mi-temps parce que c'est simple, les Bayonnais sont venus 5 fois dans le camp de l'UBB pour 4 essais, donc c'est vraiment là où le bas blesse. On va voir ça en deuxième mi-temps. En tout cas, on se retrouve dans quelques instants pour ce second acte sur ICI Gironde. On va le suivre bien sûr en intégralité, ce Bayonne UBB, et pour l'instant nos joueurs de l'Union Bordeaux-Bègles qui sont menés donc 26-19 du côté de Bayonne.
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0: Allez, on est de retour sur ici Gironde pour cette deuxième mi-temps dans quelques instants entre l'Aviron Bayonnais et l'UBB, notre Union Bordeaux-Bègles qui est pour l'instant menée 26 à 19 dans ce match de la 23e journée de Top 14. J'en profite pour vous donner les scores à la mi-temps aussi sur les autres terrains et les matchs qui ont débuté à 16h35. Clermont mène largement devant Perpignan 24 à 7, pas de surprise. Montpellier mène largement devant Montauban 26 à 0, pas de surprise. Et le Stade français mène aussi assez largement face à Lyon et pas de surprise non plus puisque ce sont des équipes qui sont tous dans la course au top 6, 24 à 10. Donc voilà, pour l'instant tout le monde gagne dans la course au top 6 sauf Union Bordeaux-Bègles. Donc on espère qu'on va repasser devant quand même dans cette deuxième mi-temps. Il reste 40 minutes à faire alors que les joueurs sont de retour sur la pelouse du stade Jean Daugé. Puis le 15 de France féminin qui mène de son côté avec de nombreux joueurs des Lyons du stade bordelais, 12 à 7 du côté de l'Écosse, 4e journée évidemment du tournoi des 6 nations.
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0: Et allez hop, on repart du côté du stade Jean Daugé avec le coup d'envoi qui va être donné dans quelques instants par les Bordelais et Arnaud et Paul qui vont nous faire vivre évidemment en intégralité cette deuxième mi-temps entre l'Aviron Bayonnais et l'UBB.
3: C'est Hugo Reuss qui va donner le coup d'envoi de ce deuxième acte. A priori, il n'y a pas eu de changement du côté de l'Union. On rappelle qu'il y a un gros banc cet après-midi. Je ne vois pas de changement non plus du côté de Bayonne. Tuilagi. C'est Tuilagi qui est rentré. Peut-être à la place de Maury.
0: Oui, sûrement.
3: Oui, c'est là. Oui. Parce que je vois Makala.
4: Makala est à côté.
3: Bah, ils vont gagner encore un peu plus en puissance. Même si Manu Tuilagi, maintenant c'est quand même 35 ans, mais
4: de l'expérience, du physique,
3: ouais, il en voit encore. Hein.
4: Et attention, cette paire de centres expérimenté, Makala, Tuilagi qui va faire peut-être des dégâts en ce début de deuxième mi-temps.
3: Allez, l'UBB qui a, malgré une première période mal fagotée, qui a encore la chance d'être en vie dans ce match, puisqu'il n'y en a que 7 points de retard. C'est Johnson qui prend ce ballon d'engagement. Yantiz. Avec Segonds qui appelle la balle et Yantis qui ne lui donne pas puisque c'est le Sud-Africain qui prend
4: petite
3: ce ballon
4: touche.
3: Et qui est tour une petite touche hein, à 35 mètres de son embut.
4: Petite touche avec un aliment réduit comme en première mi-temps. L'UBB, c'est Vernon Taillefer qui vient se positionner avec les trois quarts. Et tout à l'heure, on gardait ses ballons au chaud sur un ballon porté. On n'a pas trop utilisé Bernd Taillefer en milieu de terrain. Peut-être qu'on va changer de stratégie en deuxième mi-temps si on prend ce ballon en touche.
3: Allez, on n'a pas sauté, hein. C'est Beauchaton qui prend ce ballon. On le sort immédiatement par Woki. Woki pour Moefana avec son capitaine Lucu. Lucu avec une montée là déjà de Makala, le petit coup de pied. Attention, c'est récupéré par Erbin Artegaray. Ils ont deux ailiers qui sont virevoltants, hein, les Bayonnais. Carrera, c'est
4: du feu dans les jambes.
3: Erbin Artegaray. Et long coup de pied là de Joris Segonds qui cherche un 50-22. Non, le rebond est défavorable. Allez, ça va être pour Moefana qui retrouve Reuss. Bien pris là sur ses 40 mètres. Lucu pour Ferchaud qui avance.
4: Alors, on va repartir chez eux.
3: Avec Lucu. Allez, le jeu au pied haut de Maxime Lucu. Alors retombée. Ballon qui est pris par Segonds face à Beauchaton. Belle prise de balle de l'ouvreur bayonnais. Yantis qui relève ce ballon. Taji qui tombe sur Moefana. Tamifuna, pardon.
4: Ah, c'est un peu plus du.
3: Ouais, c'est plus stratégique.
4: On restreint le jeu. Ouais. Là, c'est un petit peu plus stratégique des jeux au pied.
3: Attention, on attend la faute de l'autre. Pris par Cazot avec Lucu. Ah, c'est dommage. C'est dommage parce que dans l'esprit, c'est ce qu'il fallait faire. Hein, cette petite passe de basketteur de Cyril Cazot. Ils avaient trouvé un décalage avec Lucu et Moefana petit côté.
0: Oui.
3: Mais
0: limite, limite.
4: L'action.
3: Bah sur la ligne. C'est pour celle qui n'a pas été sifflée peut-être tout à l'heure sur l'essai du Verti.
0: C'est ça.
4: Sur la ligne. Mais l'action était longue, l'action était intéressante parce qu'on a rendu le ballon de façon intelligente, on va dire, au jeu au pied plutôt offensif. pour pouvoir le récupérer, que ce soit des Bayonnais ou des Bordelais. Donc c'était une séquence de jeu peut-être planifiée un petit peu par le staff des deux côtés, en disant on s'expose pas trop en ce début de première mi-temps. À mon avis, celui qui va marquer va reprendre l'ascendant ou va s'éloigner, donc ça va être un peu déterminant sur la prise de score en ce début de deuxième mi-temps.
3: Mêlée sur une des 50, ça doit être simplement la deuxième ou la troisième mêlée du match, il n'y en a quasiment pas eu.
0: Ouais, la deuxième je crois.
3: Ouais, sur la première, l'UBB avait récupéré une pénalité. Là, Monsieur Kerr va faire se relever tout le monde.
4: Ah, c'est une mêlée intéressante parce qu'elle est pour les Bayonnais, du moins parce qu'elle est côté droit sur la ligne des 50. On a tout le côté gauche à pouvoir jouer. On voit Joris Second qui ziote derrière Rayassi parce qu'il y a un espace de libre. Avec son pied droit, il peut aller toucher les 22 mètres bordelais. Il peut utiliser Tulagi tout près pour s'essayer sur Moefana et Ouverti. Donc,
3: voir aller jouer Carreras qui est au bord de la ligne de touche.
4: Donc attaque intéressante pour les Bayonnais.
3: Attention, Yanti, c'est parti avec Second pour Makala avec Tulagi, justement Arbin Artegaray, ça arrive jusqu'à Carreras qui va jouer son duel avec un petit ballon au pied, il est passé Carreras, il va redonner en avant, ballon qui a été repris par l'Union Bordeaux-Bègles. Est-ce que ça peut être un bon turnover?
4: Heureusement qu'il y a cet en avant, heureusement. Quelle attaque, quelle attaque des Bayonnais.
3: Tu l'avais presque annoncé, hein, Paul.
4: Ouais, c'est des bons ballons à jouer quand on est trois quarts, qu'on a autant de champs sur le côté gauche. Et en fait, on a pas du tout utilisé le jeu au pied, on n'a pas du tout utilisé Tulagi en perce-muraille. On a joué cette fameuse combinaison qui est la plus exceptionnelle pour moi, le 9, 10, 10, 12 avec les deux centres à hauteur. Et ça joue dans le dos. Et après, ça joue sur les extérieurs.
3: Coup, hein. Là, c'est même pas un problème de défense.
4: Non, c'est très bien
3: UBB.
4: Attaqué.
3: C'est une très belle attaque placée là,
4: oui,
3: de la part de l'avion.
4: Et heureusement qu'il y en a un avant.
3: C'est Buros qui allait s'accrocher là,
0: Gentis, ouais.
3: Dans les jambes, ouais, dans les jambes de Gentis, parce que sinon ça c'était pouvait... peut-être laissé de trop.
4: C'est
3: en
4: ça.
3: Faveur de Bayonne. Et allez, on va repartir sur cette mêlée défensive pour l'Union à moins de 10 mètres de sa ligne.
4: Ça va permettre aux Bordelais de peut-être de se réveiller, d'être un peu piqué cette action.
3: Allez, les packs qui vont bientôt se lier. Ah là, c'est fait. Est-ce qu'on fait l'effort là? On essaie de faire l'effort. Est-ce qu'on va être récompensé?
4: Ouais, je pense.
3: Non. Si, on est récompensé. Attention, c'est joué. Ah, Lucu, il a joué rapidement cette.
4: Ah, ils n'étaient pas à 10. Hein. Il a senti le coup, il a vu. Et c'est là.
3: Donc là, on compte deux pénalités là. Dans les statistiques, non?
4: Dans les statistiques,
3: la
4: pour le,
3: et la deuxième.
4: Le fameux carton jaune attendu.
3: Voilà, on en est à 9-1 quand même. Hein. Allez, en tout cas, Hugo Reuss va permettre à l'UBB de reposer ses crampons dans la moitié de terrain adverse dans les 40 mètres. On est reparti depuis 5 minutes dans ce deuxième acte et le score n'a pas bougé. Toujours 26-19 pour Bayonne, où on va changer toute la première ligne. Sortie de Bordelais, de Martin et de Tagi. Entrée de Swan Cormenier, de Facundo Bosch et d'Emeric Setiano. Alors que du côté de l'UBB, on voit Jalibert, on voit Gazzotti, on voit Falatea, on voit
0: Bielbiaré,
3: Jalibert.
4: Cette entrée à la 45e minute de jeu était peut-être programmée un peu plus tard,
0: oui.
4: On ne sait pas, mais au moins elle est tôt dans la deuxième mi-temps.
3: Ouais, parce qu'ils ne se sont pas échauffés beaucoup, hein, parce non. qu'on les a pas vu s'échauffer pendant la pause. Mais ça ne sera pas tout de suite, hein, ça sera au prochain arrêt de jeu. On va laisser Maxime Lamotte lancer ce ballon en touche et trouver Palu qui dévie pour Lucu. Allez, Reuss. Attention, mauvaise passe de Reuss. C'est récupéré par Rayassi. Attention à bien rester connecté là. Lucu toujours, Lucu. Avec Palu pour Beauchaton. Beauchaton qui retrouve Reuss. On n'a pas beaucoup avancé. On repart avec Cazot. La charge de Cazot. Ah, il est bien pris, Cyril Cazot. Ah, il faut sortir ce ballon. C'est fait avec Tammy Founa pour Lucu. Lucu avec Buros. Et encore un bras tendu de la part de Monsieur Kerr.
4: En avant.
3: Et mêlé.
4: Il tape sur le ballon, je pense, au plaquage, durant le plaquage.
3: Ouais, ça va permettre aux remplaçants d'entrer Jalibert, Bielbiaré, Gazzotti et Falatea. Sortie de Tameifuna, sortie de Beauchaton, sortie de Reus. Et il m'en manque un.
0: Mousquès.
3: Et Mousquès.
0: Il me semble. Clément. À la place de Bielbiaret.
4: Oui.
0: Évidemment.
3: C'est un autre match qui démarre là, Paul.
4: Effectivement. Nouveau match. On a le meilleur marqueur, l'un des meilleurs marqueurs d'essai qui vient de rentrer sur son aile gauche avec son casque, bien sûr, Louis Bielbiaret. Et attention, maintenant on a l'arme Jalibert, Louis Bielbiaret. Je pense que la ligne de défense aussi de Herbin Ategaray en face va devoir être de plus en plus concentrée et ne pas s'emballer comme il a pu le faire tout à l'heure.
3: Allez, Maxime Lucu qui attend sur les 50 pour pouvoir introduire ce ballon. Ouais, on a encore fait l'effort, on est dominant hein, côté UBB. Et il dit rien, l'arbitre Jalibert, premier ballon avec Moefana, tout de suite qui a pris l'espace, faut la garder, Yoram Moefana. Attention, il a été plaqué par Tuilagi là.
4: Ah, il lâche pas.
3: Aïe aïe aïe, il a pas lâché.
4: Ah, c'est.
3: Ouais, c'est bien défendu hein, de la part de Tuilagi.
4: Ouais, c'est en tombant, il essaye de faire la passe, mais déjà une première mêlée avec une première offensive de Mathieu Jalibert qui arrive à trouver l'espace pour Moefana qui avance d'une vingtaine, trentaine de mètres. Donc ça fait du bien de voir Mathieu Jalibert déjà entreprenant avec ce premier ballon. Il nous tarde peut-être maintenant de voir Louis Bielbiaret avec son premier ballon.
3: Allez, il a trouvé une touche Yantiz très légèrement au-delà de la ligne des 50. On rappelle que l'UBB est mené 26-19 ici à Bayonne et qu'elle a tout intérêt à venir gagner à Jean Daugé sous peine ce soir de sortir du top 6 alors qu'il ne restera que 3 journées.
4: Alignement réduit pour les Bayonnais.
3: Ouais, une touche lancée de Facundo Bosch. On rappelle qu'on a changé toute la première ligne, Cormenier, Bosch et Setiano côté Aviron. Ça met du temps, là ça discute.
0: Ah, ça joue à deux à l'heure.
4: On a un problème de pneumatique peut-être pour ouais. Gazzotti.
3: Gazzotti qui est
0: au sol, on qui se relève. Score, hein. Si vous nous rejoignez sur ICI Gironde, 26-19, ça n'a pas bougé hein, depuis le début de cette deuxième mi-temps en faveur de l'Aviron Bayonnais. Pour l'instant, l'UBB qui ramène rien du Pays Basque, même pas un petit bonus défensif.
3: Allez, ballon chippé là par Palu, c'est bien fait. Perchaud avec Jalibert. Jalibert vers Moefana. Moefana pour la Huberti qui a pris un gros tampon encore.
4: Il y a grosse défense des Bayonnais.
3: Ouais, ils ont perdu ce ballon au sol. Ça bagarre. Ouais, ils l'ont perdu, hein, les Bordelais. On a été plus agressif pour la deuxième fois d'affilée dans les rucks. Ouais. Tuilagi. Yantiz qui allonge là-bas. Oh, avec Facundo Bosch qui se prend pour un ailier. Il la garde.
4: Le contest est bon.
3: Est-ce qu'on va peut-être récupérer à nouveau hein, la balle côté du bébé.
4: Il fait du bien hein, ce contest.
3: Demande à Cazot de se bouger. Il va jouer au pied Maxime Lucu.
4: Il faut trouver la touche, il faut appliquer.
3: Il le fait très très bien. Hein. Et Orabé, il est tout seul. Il ne peut pas donner le ballon à part la jouer pour lui-même. Très belle touche hein, trouvée par. Par Maxime Lucu.
4: Ouais, c'est un gros contest. Hein, gros contest. Il me semble que c'est Carreras qui met un sacré caramel justement et qui permet à Bayonne de récupérer le ballon sur l'offensive bordelaise. Et ensuite on récupère le coup difficilement côté Bordeaux propres 22.
0: Quel grattage de Louis Bielbiaret pour le coup. On parle souvent de ses courses folles, mais entre la semaine dernière où il y a la scène des plaquages face à basse incroyable et là ce grattage qui est important à ce moment du match, c'est pas mal hein, pour un petit ailier.
4: Il fait du bien. Mais oui, un premier ballon de Jalibert intéressant et première situation finalement défensive de Louis Bielbiaret.
3: Ouais, et Herbin Ategaray qui commence à avoir des crampes.
0: Ah, c'est donc 48e minute de jeu, mais c'est vrai qu'il s'est beaucoup donné l'ailier basque pour le coup dans cette rencontre.
3: Et défensivement et offensivement.
4: Ah, il sort du coup.
3: Il va sortir hein, d'ailleurs. Auteur d'un doublé.
4: Et attention aussi, c'est Spring qui vient de rentrer. Et Spring, c'est l'un des meilleurs marqueurs d'essai aussi, avec 11 essais. Un peu comme Mathieu Jalibert.
3: Attention, on joue avec ce droit. Attention, la petite passe là-bas vers Makala. Ou attention, Lucu qui est à la lutte. Ils vont perdre le ballon. Oh, l'essai casquette. Inscrit par Yantiz après 9 minutes en seconde période. Et ça fait deux fois que Eh ben, l'UBB se fait piéger sur des petits jeux au pied tout à l'heure avec Makala sur, face à Buros. Et là avec le, ce petit coup de pied, alors certes le rebond
4: Il est capricieux et il me semble Buros aussi qui se rate un petit peu, qui va pas franchement, qui rate le ballon et c'est Tulagi qui le récupère avec une passe pour Yantis dans les 22. Il n'y avait plus rien à faire côté Maxime Lucu parce qu'il était en retard mais. C'est ce qu'on a dit, ce qu'on a évoqué là, l'UBB est à 19, maintenant l'Aviron Bayonnais passe à 31.
3: Il fallait pas avoir 33,
4: avoir 33.
3: Ça peut faire 14 points de retard. Hein.
4: Ouais, là ça commence à ça va être difficile. Donc il va falloir vraiment se recentrer, vraiment être plus serré en défense et avoir vraiment cette petite envie qui manque un petit peu.
3: Il manque un petit supplément d'âme cet après-midi. On l'en sent pas l'UBB en mission.
0: Et comme tu le disais,
3: ballon il est raté.
0: À l'image de l'essai de Makala tout à l'heure qui avait mangé Romain Buros, là c'est à peu près la même chose quand même. Hein. Romain Buros qui a déjà perdu sa place lors des gros matchs au poste de 15. Pour le coup là on peut pas dire qu'il fait grosse impression sur ce match. Hein.
3: Bah, défensivement il a été en difficulté à deux reprises. Hein. C'était plus flagrant sur la première que la deuxième, parce que là vraiment le rebond il est pas commode. Si on allez, c'est pas fini. Gelbiare qui va mettre la pression. Sur Tuilagi, ballon lent dans les 22 mètres,
4: Et pénalité, il a pris en l'air. C'est l'arbitre vidéo qui l'a signalé parce que.
3: Faute de Bielbiaré.
4: Bielbiaré qui.
3: Belle envie, hein, Louis Bielbiaré, on l'a vu tout à l'heure défensivement, là il est venu défier Tuilagi à qui il rend quelques kilos.
4: Ouais.
3: Et seconde qui va trouver une touche. Allez.
4: Il va falloir que les leaders se réveillent.
3: C'est à l'UBB de décider de ce qu'elle veut faire de ce match. Hein. Soit elle laisse couler entre guillemets, soit il y a une révolte.
4: Il faut qu'il y ait une révolte déjà qui va passer peut-être par les avants et ensuite par les trois quarts. Mais c'est vrai qu'il va falloir un petit peu remuer tout ça, être un peu plus agressif, être un peu plus impactant et marquer son adversaire pour pouvoir espérer sur cette dernière demi-heure.
3: Un lancer de Bosch. Capila qui prend ce ballon. Allez, un ballon porté. C'est bien fait là. Gazzo continue à s'agacer.
4: Ah, le grattage.
3: Gazzotti a failli mettre les mains. Oh, l'interception. Il était pas loin, Mathieu Jalibert. Allez, ça joue. Ça joue avec Fischer. Avec Setiano maintenant. Facundo Bosch. Encore une Chistera. Capilla. Et revoilà Bayonne dans les 30 mètres. Hein.
4: Attention, il va falloir impacter un petit peu ces plaquages.
3: Ils avancent sur les impacts, hein, les joueurs de Laurent Travers. Et attention, on cherche des interceptions improbables là avec Orabé qui rentre dans les 22, qui sert Makala. On est tout près d'un sixième essai pour Bayonne.
4: Avantage, monsieur l'arbitre, ici un avantage. C'est un bon ballon à jouer.
3: Avec Second qui tape au pied, heureusement il rate complètement son geste. Woki qui le récupère. Et on va revenir à cette pénalité.
4: Ouais, c'est un petit point d'interrogation vraiment sur cette envie défensive.
0: Oh oui, là, c'est
4: flagrant avec, avec Rayasi qui monte fort et qui oublie complètement. Et à l'extérieur, il y a encore 2-3 joueurs.
3: Ouais.
4: Il a voulu couper les extérieurs, mais il n'a pas trop calculé nombre de joueurs avec ça à son extérieur.
3: Soit tu interceptes, t'es un génie, on ne te revoit plus. Soit tu te rates et c'est souvent ce qui arrive.
4: Et là,
3: tu mets ton équipe en gros danger. Hein.
4: Ça a failli faire Adam, mais c'est vrai que l'UBB va devoir vraiment répondre là. Et les joueurs de Bordeaux vont devoir être vraiment sérieux dans son attitude et notamment à 5 mètres de la ligne parce que les Bayonnais sont dominants sur cette période.
3: Et on ne serait pas surpris de revoir un ballon porté avec cette touche trouvée à 5 mètres. Parce qu'ils ont avancé sur les deux précédents. Long ballon, on n'a pas sauté côté UBB. Attention. Ils y sont presque, les joueurs de Bayonne. Et voilà,

0: Zlatan, il y a ce sentiment de vouloir être un peu plus agressif, on va dire, peut-être le mot méchant, on va dire, sur son adversaire, et ils subissent complètement, et notamment sur cet essai.
1: On en parlait hier dans 100% UBB avec Étienne Gontier de United, qui disait qu'entre une équipe comme Bayonne, qui certes veut avoir une réaction d'orgueil, mais qui n'a plus rien à jouer en championnat, et une équipe de l'UBB qui, elle, doit absolument gagner, le petit supplément d'âme, il aurait dû être en faveur de l'équipe girondine. Et ce qu'on voit sur le terrain, c'est l'inverse. Hein.
0: Tout à fait. Et puis, moi, ce qui me pose un petit peu des questions aussi, c'est le staff, comment ils vont pouvoir dicter, donner, dire bon, les gars, on va réfléchir pour la composition, parce que vous n'avez pas tout donné sur ce match-là les prochains matchs. Donc je sais pas si pour certains du moins ça peut marquer des points, pour le groupe entier ça peut pas non plus marquer des points, donc je pense qu'il peut y avoir une révolte, et très certainement il en faudrait une là sur ces 10 dernières minutes, 15 dernières minutes. Il faut scorer pour l'UBB.
1: Allez, ça va partir d'une touche sur la ligne des 50. Préparantise est d'ailleurs vide le banc avec les entrées de Swinton, de Boniface, de Barlow et de Retière.
0: Ah, du coup,
2: à voir si c'est Maxime Lucky qui sort du terrain.
1: Lamotte qui sort. Perchaud.
0: C'est Buros qui sort. C'est Retière qui le remplace. Qui va glisser Rayassi à l'arrière. Retière à l'aile.
2: Je suis pas sûr qu'on a Buros, on le revoit beaucoup.
1: Aussi, également.
0: Ouais, c'est dommage pour Buros qui a malheureusement eu deux situations. C'est vrai que quand on est à l'arrière et qu'on est le gardien, le goal, il y a des situations de jeu difficiles. Et celle-là, elle était pour lui.
1: Allez, Moefana, lui, il a encore des cannes. Hein. Il insiste plein axe, mais il a encore perdu un ballon au sol, heureusement.
0: Ouais, pénalité.
1: Le plaqueur qui s'est pas dégagé, je crois.
0: C'est ça, le contest était bon, mais le plaqueur. L'Argentin, talonneur, ne s'est pas sorti.
1: Ah, une bonne touche trouvée par Mathieu Jalibert qui ramène son équipe à 6-7 mètres.
0: Et c'est maintenant qu'il va falloir vraiment réagir, parce qu'on vient de rentrer. Ça faisait un petit moment qu'on n'est pas rentré dans les 22 de Bayonne.
1: Il y a 19 points d'écart. Hein. Ça veut dire 3 essais, dont 2 transformés. Et il reste 24 minutes. Mais on l'a dit, plus que par le rugby, ça passera par un changement de mentalité et d'envie d'aller
0: la
1: chercher
0: ligne.
1: Cette victoire.
0: Il faut imaginer.
1: Allez, Barlow, tout
0: pas droit.
1: Ah, pas droit. Ballon perdu en touche sur ce lancer de Gaëtan Barlow et mêlé à venir.
2: Lancé à hauteur de hanche de Cameron Wauquiez et pas droit. Ça fait une belle rentrée pour Gaëtan Barlow pour le coup.
1: Allez, on l'a revu, hein. Effectivement, il a pas hésité, Monsieur Kerr. Il est en train de parler à la première ligne de l'aviron.
0: Oui, parce qu'il y a eu un contest, il y a eu un sauteur bâillonné. On l'explique, la nouvelle règle, parce que elle est nouvelle. C'est si un bâillonné n'avait pas sauté, qu'elle n'était pas droite,
1: c'était pas grave.
0: L'arbitre aurait pu laisser le jeu. Et là, comme il y a un bâillonné qui a sauté, qui aurait pu contester ce ballon, eh bien, on rend le ballon tout simplement à l'adversaire, parce que le lancer n'était pas droit.
1: Allez, on repart sur cette mêlée à 10 mètres de l'embut de l'aviron. Introduction Yantise. Bon, les packs seront liés. Voilà, c'est fait. Belle mêlée. Et Yantise avec le pied. Prend pas de risque, sud-africain. Et il a des crampes aussi, lui.
0: Oui.
1: C'est-à-dire que les bâillonnés n'ont pas joué depuis 15 jours. On l'a dit, fait lourd aussi. Hein, si on s'hydrate pas assez, ben. Ce sont des choses qui peuvent arriver. On a vu Erbin Artegaray tout à l'heure. Et là, sur le coup de pied, ça a dû tirer un petit peu.
0: Oui. Et le staff est en train de. Bayonne est en train de se regarder, discuter, voir si on peut l'économiser ou pas. Et je pense que oui.
1: Germain va faire rentrer.
0: Va rentrer très certainement,
1: sans doute,
0: sur la prochaine action.
1: Baptiste Germain. Allez, lancé de Barlow. C'est bien pour pas lui. Allez, avec Lucu Jalibert avec Moefana pour Huberti qui déchire le rideau. Huberti, il est juste accroché, il n'est pas arrêté, donc il continue. L'UBB à 30 mètres, Lucu pour Jalibert avec Lachlan Swinton.
0: Ah, Huberti est resté au sol.
1: Il a du mal à se relever, Pablo Huberti. Lucu toujours.
0: Allez
1: avec Falatea qui avait un petit espace, Falatea qui travaille. L'UBB arrive sur les 22.
0: Plus d'envie peut-être.
1: Avec Jalibert, avec Moefana, Biel Biarré qui allonge. Allez, Vergne. Il faut bien jouer son duel, là, Bastien Vergne, face à Segonds, qui s'est pas.

0: échappée. Elle lui est à 15 mètres avec Gazzotti, Jalibert Boniface. Boniface qui garde son ballon.
1: Pas bon.
0: Lui aussi, hein.
1: Avantage.
0: Il y a un bon coup de jeu à droite. Allez, ils sont à 14, les Bayonnais. Avec Retière, avec Rayassi. Allez, avec Swinton qui revient à l'intérieur. Lachlan Swinton, l'Australien. Deuxième match de la saison. Est-ce qu'on va y aller là-bas avec Moefana? Où il a pris un autobus là, Yoram Moefana.
1: Bruni, il me semble, mais il y a toujours avantage. Il faut l'utiliser, il faut bien garder ce ballon.
0: Allez, avec Jalibert, c'est bien fait avec Falatea qui retrouve Vergne. Ah, il n'a pas pu marquer.
1: Allez, à gauche.
0: Allez, tout de suite, passe sautée. Et c'est pour l'inévitable Louis Bielbiaré qui marque l'essai de l'espoir entre les poteaux.
1: De l'espoir, quelle action. Et il faut attendre. On connaît l'UBB entreprenant, on connaît l'UBB qui enchaîne les actions. Il faut attendre la 59e minute pour le retrouver, cet UBB. C'est dommage, mais ça fait plaisir à voir parce qu'on les a vus aller de l'avant, être impactant sur les zones de collision et avancer tout simplement. Alors certes, l'aviron bayonnais est devant au score et recule un peu, mais ça fait plaisir de se dire qu'on peut espérer avec cet essai.
0: Le 19e essai de la saison avec l'Union. Pour Louis Bielbiaré, c'est transformé par Maxime Lucu et l'UBB qui revient à 12 points.
2: Et allez, on va faire une dernière petite respiration avant de vivre ces 20 dernières minutes entre l'Aviron Bayonnais et l'Union Bordeaux-Bègles sur ICI Gironde.
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2: Allez, on est de retour au stade Jean Daugé avec l'UBB qui est pour l'instant mené 38-26. Et oui, vous ne rêvez pas cet après-midi en ce match de la 23e journée de Top 14. Arnaud et Paul.
0: Vous n'avez rien manqué, Clément. Coupé d'engagement de seconde dans les bras de Lucu qui trouve une touche au-delà de ses 40. Et va y avoir aussi du changement côté bayonnais parce que le staff sent que la fin de match peut être physiquement difficile, surtout si l'UBB insiste et met du volume. Ça sera pas pour tout de suite, ça sera pour le prochain arrêt de jeu. En attendant, lancez Facundo Bosch pour les joueurs de l'aviron. Avec Palu qui capte une balle. Bielbiaré qui la récupère. Bielbiaré toujours avec Barlow. Lucu qui envoie une ogive. C'est récupéré par Orabé. Qui va mettre un petit coup de pied d'occupation du terrain sur Jalibert. Mathieu Jalibert, est-ce qu'il va jouer le coup avec Rayassi? Oui, il va jouer le coup avec Rayassi. Et Rayassi qui arrive jusqu'à la ligne des 50.
1: Touche.
0: Aïe. Là aussi, il est trop facile. Rayassi, il doit recentrer sa course d'un ou deux mètres pour se mettre à l'abri d'une telle mésaventure.
1: On le sait, le meilleur défenseur, c'est la touche. Mais oui, il peut mettre un fameux step intérieur parce qu'il sait le faire. Il est costaud, il a subi un petit peu le plaquage, mais il aurait pu rentrer à l'intérieur du terrain, conserver ce ballon qui aurait permis de continuer cette dynamique offensive bordelaise. Mais on sent les Bordelais qui commencent à réagir.
0: On sent qu'avec un Jalibert, avec un Bielbiaré, bien évidemment, il y a de la vitesse, il y a plus d'automatisme. Alors le lancer de Bosch, il a perdu celui d'avant et il va perdre le suivant avec Barlow. Allez, avec Jalibert à nouveau, Jalibert avec Moefana. Allez, il faut qu'il accélère, Moefana, ou avec Huberti qui a vu un petit espace. Il faut garder ce ballon, Huberti qui rentre dans les 22 mètres, surtout la conserver. Avantage en cours. Allez, ballon gratuit pour l'UBB. Ce match, il est peut-être pas terminé. Rayassi qui est mis au sol.
1: Allez, il va falloir jouer ce ballon.
0: Lucu pour Swinton. Swinton, Jalibert avec Palu pour Bielbiaré qui redresse sa course. Qui
1: peut retrouver.
0: Allez, il faut accélérer avec Jalibert à nouveau. Oui. Avec ce ballon jusqu'à Cabrano, qui faut qu'il aille quasiment sous les perches. Chez l'UBB de retour dans le match avec ce troisième essai inscrit par Cameron Wauki.
1: Cameron Wauki, mais oui, c'est aussi ça qu'on aime dans ce rugby et dans ce championnat de Top 14. C'est ces fins de match. Et surtout, on se dit que l'espoir de cet essai.
0: Il y avait trois essais de retard, il n'y en a plus qu'un.
1: Plus qu'un, voilà, en 5, 6, 8 minutes peut-être. Et on retrouve les Bordelais qui sont entreprenants offensifs et à l'inverse, les Bayonnais qui subissent un peu pendant les 60 minutes à l'image de ce qu'a fait l'UBB. Maintenant, c'est les Bayonnais. Et dans le rugby, on sait qu'il y a des temps forts, temps faibles. Il y a eu 60 minutes de temps fort Bayonnais, on va dire, même si l'UBB a marqué. Et là, c'est un gros temps fort Bordelais. Donc, il faut surfer sur cette vague ici à Bayonne et continuer à marquer des essais.
0: Allez, Paul, elle est importante cette transformation de Maxime Lucu. Hein. Tous les points vont compter, bien évidemment, dans cette fin de match. Il est à 30 mètres sur la droite des perches. Le coup de pied de Lucu ramasse son petit. Ça veut dire qu'il est satisfait. Et ça veut dire que l'UBB revient à 5 points. Elle revient dans les clous du bonus défensif. Ça peut aussi compter fin de saison, mais sur sa dynamique, on se dit que pourquoi pas, alors qu'il va y avoir du changement, Maury qui revient sur le terrain. Orabé qui sort, me semble-t-il. Non, c'est Yantis qui sort.
1: C'est Yantis qui sort.
0: Ouais. Donc c'est Baptiste Germain qui va rentrer.
1: Oui.
0: C'est un petit peu confus là.
1: Ouais, même les joueurs savent pas trop. Ouais. C'est Maury qui est rentré, Spring qui va passer à l'arrière. Maury à l'aile.
0: Allez, faut prendre ce ballon de seconde et puis repartir. Hein.
1: Oui,
0: et repartir dans le camp d'en face. Allez, Wauki avec ses grands compas. Ballon. Premier en avant et Bayonnais, ballon est récupéré.
1: Et c'est à l'image de ce moment, de ce momentum sur les premiers matchs. Capilla les attraper et les ramener dans son camp. Là, la même action Capilla, le commet en avant. Donc on parle souvent de ces moments, de ces momentums, de ces temps forts, temps faibles. Et bien là ça tourne et c'est que du positif pour Bordeaux. Il faut continuer comme on l'a dit, à aller de l'avant.
0: Ah, il faut y croire. En plus ces dernières semaines, hein, l'UBB a l'habitude de physiquement terminer plus fort que ses adversaires. C'est le moment de le montrer. Et puis essayer aussi défensivement d'être impeccable, parce qu'il n'y a plus le droit d'en reprendre un là, hein, quasiment plus le droit.
1: Ah, il reste encore.
0: C'est presque un match de Champions Cup, hein. 38-33.
1: 15 minutes. Il y a une bonne mêlée. On est dans le camp de Bordeaux, certes, mais il y a toute la largeur comme tout à l'heure côté droit. Est-ce que Mathieu Jalibert va utiliser son jeu?
0: Aïe. Oh, c'est pas souvent ça. Avant, elle passe un peu basse de Mathieu Jalibert. Il s'excuse. On va repartir sur une mêlée. C'est dommage. Donc en plus les mêlées à chaque fois on grille 2 minutes au chrono.
2: Ouais, on va se mettre sous pression en plus.
0: Il y a Mousquez qui va revenir sur le terrain. C'est Huberti qui va sortir. Donc je pense que Rayassi va
2: passer dans le centre.
0: Ah non, Mousquez a l'air de jouer au centre avec Moefana.
2: Oula. Ça va être compliqué face à Tulani quand même.
1: Ouais, surtout qu'il y a Kulagi et Maury en face, donc ils sont deux sacrés physiques. Et c'est Makala qui a glissé à l'aile. Donc on a côté droit, on a Moefana certes, mais on a Mousquez et il retient. Donc c'est sûr qu'en défense, il va falloir se serrer et y mettre les poils.
0: Hein. Oui. Allez, mêlée pour Baptiste Germain.
1: Et c'est une bonne mêlée.
0: Ah oui, on est à 25 mètres.
1: Sur les 22 mètres de Bordeaux, il y a un côté droit à jouer avec Segond et Makala. Il peut y avoir un départ du demi-démêlé. Et côté gauche, on a Maury, on a Spring de l'autre côté. Et on a un grand côté à jouer aussi avec Tulalig. Donc il va falloir être précis en défense.
0: Il reste 14 minutes dans cette rencontre. L'UBB qui était mené 18-19 à la 60e n'est plus mené que 38-33. Mais elle est encore derrière et là elle va devoir défendre ce qu'elle n'a pas bien fait du tout depuis le début du match. Ah, les packs qui sont liés, l'introduction de Germain, elle est propre cette mêlée
1: côté gauche.
0: Allez, on va jouer côté gauche avec Tuilagi pour Makala.
1: Bien plaqué, hein, Mousquez.
0: Ouais, bien plaqué par Mousquez. Attention à ce petit jeu au pied de Spring, je crois, qui était contré par Retière.
1: Ouais, c'est bien, il s'est mis, hein, Mousquez en défense. Et Maury, il a mis l'épaule, il est tombé, il a fait tomber.
0: Allez, ils ont perdu quelques mètres les Bayonnais, mais ils ont toujours le ballon.
2: Ouais, il est en presse.
0: Avec un nouvel entrant côté Bayonne. C'est Lucas Paulos. Hein. Qui est souvent titulaire. Hein,
1: oui, qui va amener un peu de densité quand même.
0: Pas Johnson, je crois. L'Écossais.
1: Et de la fraîcheur et de la densité pour cette fin de match.
0: Ah non, c'est Moon, pardon, qui sort. Ah, et le lancer de Bosch. Il a perdu ses deux derniers lancers. Hein. Ouh là là. Cette fois-ci, c'était bon. Et derrière, c'est un ballon porté qui s'enclenche.
1: Ballon perdu.
0: Au ballon perdu. Bon, attention, ballon avec Jalibert. Là-bas pour Bousquet avec Riassi. Allez, Riassi. Faut qu'il s'y donne le ballon vers Bielbiaré. Qui tape au pied. Récupération sprint, faut aller plaquer là.
1: Allez, avec on est revenu dans les 22.
0: D'arracher le ballon.
1: On est revenu dans les 22 de Bayonne. On a fait du 22-22 avec le ballon. Il faut y rester.
0: Allez, Germain qui va trouver une touche. Avec au niveau des 40. Un peu au-delà. Bonne sortie de terrain de la part du joueur formé à Bordeaux.
2: Touche très importante.
0: Il boite un petit peu Bielbiaré. Il s'est fait un peu mal sur
1: le plaquage. Il a dû se mettre un petit choc sur les jambes. Il a l'air de boiter un petit peu bas.
0: Allez, 12 minutes. Et 5 points de retard. On discute entre avant. Monsieur Kerr qui demande aux Bordelais de se presser. C'est pas eux hein, pour le moment qui jouent la montre, hein, bien évidemment, parce qu'ils sont derrière au score. Allez, Barlow, faut s'appliquer sur tous les gestes. C'est bien pris par Palu. Avec une tentative de ballon porté. Attention, il y a Paulos qui a mis ses grands bras là. Il faut le sortir, Maxime Lucu.
1: Il
0: faut le sortir. Attention, ça va au sol.
1: Le
0: 20 là qui est pas. Il dit rien. C'est sous le nez de l'arbitre assistant. Attention, Mouefana qui fait le tour du périph'. Hop. Qui arrive sur les 40 mètres. Lucu avec Swinton. Swinton qui fait parler sa puissance physique. Ballon ramassé par Barlow.
1: Il faut du soutien.
0: Allez, avec Gazzotti maintenant, ça travaille. L'important c'est de conserver, de pousser cette équipe à la faute. On récupère des pénalités, ça fait des pénales touches. Swinton qui a les mains sur le ballon. Et surtout jouer collectivement, ce que l'UBB a bien fait sur les deux séquences précédentes. Mouefana. Rester dans l'air de jeu.
1: Ça défend fort côté Bayonne. Les Bordelais n'avancent pas. Il va falloir trouver des options.
0: Allez, avec où la Falatea qui va défier Bosch. Lucu toujours pour Gavotia. Dommage. Écran.
1: Ouais, c'est le jeu sans ballon. Passage à vide. C'était bien
0: c'est
1: essayé.
0: Bien fait. Hein. Bien trouvé l'espace.
1: Ouais, ça permettait de créer un espace, mais malheureusement c'est une pénalité.
2: Ouais, je vois pas quel joueur il touche Bayonnais, donc.
1: C'est le Bayonnais qui s'accroche, on va dire, au joueur.
0: On va dire c'est bien joué du Bayonnais.
2: Ouais, très bien joué de la part de notre ami Bruni.
0: Il faut savoir jouer avec la règle.
1: Ah ouais, Sean
0: Sowerby qui comprend pas.
2: Je suis assez d'accord avec lui pour le coup. Ouais.
0: Et on prend son temps. À chaque arrêt de jeu côté Bayonne, il y a quelqu'un qui met un genou à terre. On est entré dans les 10 dernières minutes. L'UBB a besoin d'un essai pour faire un match nul, d'un essai transformé pour décrocher le pompon. Avec cette touche trouvée.
1: Ouais. Beau chaton qui va sûrement faire son retour.
0: Ouais. Beau chaton qui va revenir. À la place de Verne peut-être, on va voir. Allez, Sébastien Verne qui sort. Allez, les 10 dernières minutes de cette rencontre. 5 points de retard pour l'UBB. Lancé Bosch. Avec un ballon chippé encore une fois par Woki. Bielbiaré pour Lucu. Lucu qui tape au pied.
1: Joli.
0: Est-ce que il est joli ce ballon. Ça va être récupéré par Spring. Le coup de pied. C'est joué par Lucu pour lui-même. Dans ses 22. C'est la partie d'échec de cette fin de match. Makala, lui, je pense qu'il va. Je sais pas s'il va taper au pied, Makala. Si.
1: Ah si.
0: Il tape au pied. C'est trop long. Riassi, elle peut être bonne peut-être sur les côtés là-bas. Avec Jalibert qui appelle. Riassi toujours. Riassi encore. Avec Gazzotti. Ah, Gazzotti, c'est tout droit.
1: Faut pas rester.
0: Allez, ils ont tout le terrain à remonter, les joueurs de l'UBB. Avec Jalibert. Jalibert qui accélère. Jalibert qui est passé, qui va jouer avec Rayassi. Allez, Rayassi. Rayassi avec Woki. Woki pour Bielbiaré. Bielbiaré toujours. Bielbiaré, le petit crochet. Bielbiaré encore.
1: Oh là là là là là là là là. Mais qu'est-ce qu'il fait, Louis Bielbiaré?
0: Allez, dans les 22 mètres. Avec Moefana. Moefana. Pour Mousquet, l'UBB qui a peut-être une balle dégagée là-bas sur les extérieurs avec Retière. Retière, il va mettre le turbo. Retière, est-ce qu'il va jouer son duel? Oh, Retière. Oh, le plaquage haut là.
1: Il y a peut-être un plaquage haut. Pas vu par les arbitres.
0: Ils ont récupéré le ballon, les Bayonnais. Et l'arbitre qui dit rien.
2: Ah bah il va revenir, j'espère quand même. Il y a un plaquage haut là.
0: Bah si l'arbitre vélo dit rien, il va pas revenir.
2: Hein. Oh non.
0: Ah non, c'est incroyable.
2: Maxime Lucu,
0: allez, là, les Bayonnais, ils sont au bord de la rupture là, les joueurs de l'Aviron. Ça va taper au pied avec Germain qui a trouvé une touche. Une et touche, dès que Jalibert ou Bielbiaré touche le ballon, Paul.
1: Oui, hein. Oui, mais Lou Bielbiaré nous a fait un grand Lou Bielbiaré quand on est devant nous, vraiment devant nous, un cadrage débordement. Il a assis
0: dans une cabine téléphonique. Hein.
1: Mais extraordinaire, c'est des images qu'on aime à voir.
0: Incroyable.
1: Il a mis un genou tout simplement et ça fait du bien.
0: Allez, bon lancer hein, à venir pour Gaëtan Barlow. Il reste 7 minutes et 25 secondes de jeu dans ce match. Le bébé qui est mené de 5 points. Et on aurait quand même pu revoir le plaquage de Macala.
2: Fait, quoi,
0: plus exactement. On le revoit sur les écrans géants.
2: Oh bah oui,
0: Allez, il va se venger, voilà. Arthur Retière, il va aller nous marquer l'essai de la victoire. Prise de balle de Woki.
1: Allez, bon avec, ballon.
0: Un ballon porté.
1: Il est bien structuré, hein, ce ballon.
0: Allez, il avance ce ballon. Il attend le bras. C'est bien, c'est un ballon gratuit pour l'Union Bordeaux-Bègles. Avec Lucu, avec Moefana, avec Jalibert qui lâche cette balle pour Retière. Oh, la mauvaise passe de Retière. Il peut l'attraper Rayassi. Bielbiaré, qu'est-ce qu'il va faire? Louis Bielbiaré va revenir à l'intérieur. Louis Bielbiaré, il va la garder. Il a encore fait un cadrage incroyable avec Moefana. On rappelle, ballon avec avantage en cours pour l'Union. Avec Bielbiaré là, qui essaie de jouer au pied. On va revenir à cette pénalité contre Bayonne.
1: Ah, et c'est
0: il y a quand même beaucoup moins d'ambiance qu'il y a 20 minutes hein, dans le stade.
1: Et attention, c'est un petit peu. Il ne faut pas que ce soit l'image de cette première mi-temps où Bordeaux était dans le camp des Bayonnais.
0: Ah bah là,
1: mais
0: faut être efficace, hein.
1: Là, il va falloir.
0: Après, à choisir, Paul, autant le marquer à la 79e, hein, l'essai de la victoire. Oui. Hein.
1: Il faudrait, ce serait bien mieux pour qu'il n'y ait pas trop de suspense, mais il faut quand même rester dans ce camp. Il marquait un peu les esprits ce que sont en train de faire les Bordelais.
0: Allez,
1: et
0: touche, hein.
1: Et aller chercher cette pénalité.
0: Allez, pourquoi pas que les gros soient récompensés. Là, on les voit ensemble, hein, en train de se parler.
1: Ah, c'est Cameron Rocky qui annonce.
0: Ouais, touche à 5 mètres. Et j'ai l'impression que je ne serais pas étonné que Tammy Founard rentre pour les 5 dernières minutes si jamais il y a une charge à mettre à 5 mètres de la ligne. Allez, lancer importantissime pour Gaëtan Barlow. 5 points d'écart, 5 points de retard pour notre Union Bordeaux-Bègles ici à Jean Daugé. Prise de balle de Palu. Allez, on se structure et maintenant on va essayer d'avancer. Ouais, on va travailler sur le côté. On change de sens. Oui, ça avance. Ça avance. Ils y sont. Oui, l'essai de l'Union Bordeaux-Bègles. Il est inscrit par la Clan Swinton.
1: Oui.
0: Tout un symbole pour l'Australien qui a eu plus d'une saison entière pourrie par des problèmes au genou.
1: Et surtout, ça fait deux ballons portés très très bien structurés. Pour les amateurs de ballons portés, c'est quand même très intéressant pour les avants de voir cette construction. Ils ont fait en deux temps vraiment cet essai. D'abord une première poussée, puis après ça a un petit peu désaxé et on a vu les avants qui étaient dans la ligne de trois quarts venir soutenir. Et cet essai qui est marqué, on est à 38 partout.
0: 38 partout, l'UBB qui tient le match nul mais qui peut passer devant si Maxime Lucu réussit cette transformation difficile. Lui le Basque,
1: quel match, quel
0: formé match. À Biarritz, il est sur la ligne des 5 mètres, c'est-à-dire 5 mètres seulement à l'intérieur du terrain, sur la droite des perches. Allez, il va prendre sa respiration, se concentrer. Il y a les sifflets du public de Jean Daugé. Maxime Lucu.
1: Oui.
0: Qui fait taire le public de Jean d'Auger, en tout cas les supporters bayonnais qui redonnent pour la première fois depuis la 8e minute l'avantage à l'Union Bordeaux-Bègles, 40 à 38. Il reste 4 minutes à jouer. Ce ballon-là, il est brûlant. Il est chaud et faut être dessous. Hein.
1: Et il faut repartir chez eux de
0: suite. Moefana qui le capte bien. Yoram Moefana qui va jouer avec Gazzotti qui sort de ses 22. Elle a fait du bien son entrée aussi à Marco Gazzotti. Bentami Funa est revenu aussi pour les dernières minutes du match. Voilà, avec Lucu.
1: Voilà, il ne faut pas faire
0: attention avec Spring.
1: Défense et jouer au pied.
0: On lui demande de jouer au pied. Allez, c'est Lucu qui va être le premier sous ce ballon. Et c'est finalement Gazzotti qui le récupère. Marco Gazzotti, le garder au chaud, pas faire de faute, parce qu'une pénalité pourrait permettre à Bayonne d'aller décrocher le pompon. Donc attention au sol notamment.
1: Là, c'est occupation, jeu au pied, Maxime Lucu l'a compris.
0: Allez, il va jouer. Petit ballon, ça va être récupéré par Joris Segond qui lui aussi va taper au pied. Qui va pas trouver la touche, mais Jalibert. Allez, Mathieu Jalibert, sur une des 50. Qui va monter un petit coup de pied, Mathieu Jalibert, et qui va aller mettre la pression. Ah ouais, Makala, il fait obstruction là. Il fait obstruction, Makala. Attention à ce ballon, hein, c'est pas fini. Peut-être ce match avec Bruni. Est-ce qu'ils ont encore la force, les joueurs de Bayonne? Encore un plaquage de retière. Ils auront gagné des matchs sur la sirène, les Bayonnais.
1: En avant. En avant de Carreras. Heureusement. Parce qu'il y avait quelques trous dans la défense.
0: Non, pénalité, il y a un plaquage haut. Attention, pénalité, c'est pas fini. Oh là là là là là. Pénalité contre l'UBB. Il faisait déjà chaud, Clément, ici. Il fait très, très chaud dans ces derniers instants.
2: Est-ce qu'ils vont prendre les 3 points
1: ces deux dernières minutes?
2: Est-ce qu'ils vont prendre les 3 points?
0: Non, je pense pas.
1: Attention,
0: Joris Segond, il peut prendre 3 points. Il y a quoi? Il y a 58 mètres. Ah, il les prend. Il apprend, Joris Segond.
1: Il apprend. Ah, il est quasiment sur la ligne des 40, la sienne. Il doit être à 57 mètres, 58 mètres. Ouais. Quasiment, oui, quasiment 60
0: quasiment
1: mètres.
0: Quasiment en face.
1: Pas loin.
0: Là, on se souvient, Segond, il en a donné des victoires à son équipe, à Jean d'Auger, comme Camille Lopez avant lui en avait donné.
1: Ouais, il est là pour ça aussi.
0: On sait qu'il a la puissance pour le faire. Est-ce qu'il l'a à ce moment du match, lui qui revenait à la compétition? Et il restera une grosse minute, hein, après.
2: Oui.
0: Attention. Segond là qui va taper ce ballon.
1: Elle part à gauche.
0: Elle part à gauche. Et Maxime Lucu qui va aplatir dans l'embut. Et ça se joue quoi, un mètre? Attention à ne pas faire de bêtises là. Ouais, Mathieu Jalibert, il fait bien d'aplatir.
1: J'ai tourné le chrono.
0: Faudrait voir le ralenti, Clément, mais on va le voir. Le ralenti, ça passe.
1: Elle frôle.
0: Ça passe à un mètre.
2: Ça passe à un mètre. Le plus grand coup de pied possible là pour le coup.
0: Ouais, le plus long coup de pied de l'histoire. C'est Mathieu Jalibert qui va s'y coller. On est entré dans la dernière minute de ce match.
1: Allez, le money time, c'est maintenant.
0: Allez, c'est pas fini encore. L'UBB a 2 points d'avance. Segond, ils sont obligés de la garder. Hein, là, les Bayonnais, ils peuvent pas la rendre au pied. Il faut plaquer tout de suite là. Avec Gazzotti. Pas laisser le moindre pouce de terrain et surtout pas faire de faute.
1: Pas de faute.
0: Poche. Segond avec Tuilagi. Tuilagi à l'intérieur, faut l'arrêter. Manu Tuilagi. Il a mis les mains à la Swinton ou non? Il les a retirés. Segond toujours.
1: Allez, faut défendre.
0: Loki qui plaque, mais ils sont déjà revenus sur les 40 mètres.
1: Pas de faute.
0: Attention à ne pas reproduire les erreurs de la première mi-temps. Pas lui qui a failli mettre les mains. Toujours à l'attaque. Il y a eu un bon plaquage là de Moefana. Allez, c'est. En avant. En avant à 10 secondes de la fin. En avant à 10 secondes de la fin. C'est peut-être le plaquage de la gagne. C'est Tuilagi qui a lâché ce ballon.
1: C'est Tuilagi, mais là on a senti les Bayonnais peut-être à bout de souffle.
0: La sirène, vous l'entendez, c'est irrespirable. Ah, reste une mêlée, Clément. Il faut bien introduire, il faut la sortir.
1: Et il ne faut pas commettre de faute, parce que si Joris Segond peut la prendre, il la prendra.
0: Ah bah là, et ça pourra
1: faire 3-1.
0: Ah bah oui.
1: Donc il faut être.
0: L'UBB est sûr de rien. Elle a dans ses mains le ballon pour la victoire. Mais on n'y est pas encore.
2: Voilà, on n'y est pas encore, Arnaud, non.
0: Et on parlait tout à l'heure de dynamique de groupe négative, vu ce que l'UBB a montré pendant 50 minutes. Si elle va chercher ce match-là, c'est tout l'inverse qui se passe.
1: C'est tout l'inverse et je pense que le staff va gronder sur ces 60 premières minutes et leur dire qu'ils ont, ils auront eu cette force de caractère. Mais encore une fois, on est à 80 minutes de jeu. La force de caractère, ils l'ont eu pendant 20 minutes de jeu. Il faut l'avoir sur cette dernière action, sur cette dernière mêlée. Et pour,
0: ils
1: pour
0: le concrétiser. Savent, les joueurs, bien évidemment. Ils le savent que c'est un ballon qui vaut de l'or. C'est un ballon pour rester en vie dans la course aux phases finales du top 14. On fera les comptes avec toi, Clément, avec les résultats des autres matchs.
2: Oui, tout à fait. Mais le principal, c'est d'aller la gagner, celle-là, Arnaud, parce que voilà, clairement, si on le gagne pas, ce match, bye-bye à un barrage à domicile et pas loin d'être bye-bye au top 6. Donc, c'est vrai que là... Allez,
0: c'était Swinton qui s'était fait un peu soigner. La sirène a retenti. L'UBB qui était mené 38-19 à 20 minutes de 20 la minutes. Fin, mène 40-38. Et ben là, cette mêlée, introduction Lucu pour sortir le ballon, le taper dans les tribunes et venir chercher sa cinquième victoire de la saison à l'extérieur. Allez, on va voir la dynamique là, sur les packs. Tami Funa, il va nous caler ça comme il faut. Allez, Lucu qui sort ce ballon, voilà, pour Mathieu Jalibert et l'UBB qui s'impose. Ici au stade Jean Daugé, certes, elle n'aura pas tout fait, loin de là. On rappelle qu'elle a été menée 38-19, 6 essais à 1 à la 54e. Mais un essai de LBB, un essai de Wookie, un essai de Swinton et une grosse solidarité, Paul, lui ont permis de venir arracher un succès indispensable ici à Jean Daugé une semaine après sa qualification pour la finale de la Champions Cup. Elle reste en vie sur les deux tableaux.
1: Elle reste en vie et un grand ouf de soulagement parce que vu la physionomie du match, c'est vrai que les Bayonnais ont donné corps et âme, se sont donnés en défense. L'exemplarité n'était pas celle attendue en défense et notamment sur cette première mi-temps côté UBB. Mais malheureusement, les Bayonnais, eux, pour eux, ont relâché et c'est humain. On parlait de ces temps forts, temps faibles. Et c'est l'UBB qui a concrétisé, qui est revenu au score, qui a eu cette force de caractère pour scorer avec trois essais. Et c'est ça qu'on apprécie dans ce championnat, c'est ça qu'on aime, c'est que jusqu'à la fin, tant que l'arbitre n'a pas sifflé,
0: on sait pas. Joueur, Paul, ce qui se passe, c'est qu'à 38-19, Bayonne se dit on a gagné. Ils ont 5-6 minutes de flottement, de relâchement, on fait tourner le banc, pam pam, deux essais coup sur coup, et après tu peux plus, t'arrives plus à revenir et le momentum a changé.
1: Exactement, et le banc a fait du bien, et le banc, hein, on parle de Mathieu Jalibert, on parle
0: de Gazzotti
1: qui a été omniprésent sur cette rentrée, et finalement, oui, on a besoin de ces cadres, on a envie de les voir évoluer, certes, il faut les faire reposer, mais qu'est-ce qu'ils font du bien sur cette fin de deuxième mi-temps?
0: Eh ben merci Paul.
1: Merci.
0: Tu reviens quand tu veux, hein, sur des victoires à Bayonne, ça fait toujours plaisir, Clément.
2: Et puis les porte-bonheur, Arnaud, on les garde toujours, hein, de toute façon. Donc il n'y a pas de souci pour Paul. Merci beaucoup Arnaud, vous nous avez fait vibrer. Évidemment, Arnaud va descendre rapidement dans les travées du stade Jean Daugé
0: pour aller aux
2: réactions. Exactement, que vous pourrez suivre sur nos réseaux sociaux dans quelques instants. Et bien sûr dans la matinale d'ici Gironde demain matin. Merci à eux. On se retrouve évidemment demain matin avec les différentes réactions, comme je vous le disais. On se retrouve aussi lundi soir pour débriefer donc cette victoire assez incroyable de l'Union Bordeaux-Bègles du côté de Bayonne, 40-38 après avoir été mené de 19 points, 38-19. Bref, ils nous ont fait 25 minutes de folie avec les entrants Bielbiaré et Jalibert. L'UBB qui reste dans le top 6 avec 64 points, toujours à la 6ème place pour le coup, et pourrait se faire doubler par le Racing demain, mais au moins cette UBB, elle est toujours dans la course. Derrière, il y aura notamment deux réceptions et un match à l'extérieur du côté de Toulon. Et puis dans les autres matchs, victoire sans surprise de Pau, de Clermont, de Montpellier, de Stade Français. Que des victoires à domicile pour l'instant. Mais l'information de cet après-midi, c'est la victoire donc de l'UBB du côté de Bayonne. 40-38, vous avez bien entendu ce score. Et l'UBB qui est toujours en course dans le top 6. Merci beaucoup de nous avoir suivis. Merci à Romain aussi qui a réalisé ce match, à Paul et évidemment à Arnaud qui nous ont commenté cette rencontre, et on vous souhaite une très bonne fin d'après-midi sur Ici Gironde.
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0: Bon samedi à l'écoute de votre radio locale ici, c'était Empokora avec Quand même. Dans quelques minutes, place à l'actu à 19h. Vous passerez ensuite la soirée en compagnie de Laurent Petit-Guillaume avec 100% années 80. Nous on se quitte avec Alain Bachung et Ma Petite Entreprise. Je vous souhaite un excellent week-end.
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0: L'accident. Laurent Nunez ajoute que l'accident s'est produit au cours d'une manœuvre d'interception d'un véhicule tiers. Pas d'autres précisions à ce stade sur les circonstances. Le gendarme d'une trentaine d'années appartenait à la brigade motorisée de Seychamps. À bord de la voiture qui a percuté le gendarme, deux septuagénaires, un homme de 77 ans et une femme de 74 ans. Les deux ont été hospitalisés au CHRU de Nancy pour des blessures légères. Une enquête est ouverte selon la préfecture de Meurthe-et-Moselle.
1: Et de son côté, la gendarmerie nationale dit apporter tout son soutien à sa famille et à ses proches. Des faits graves de harcèlement scolaire, c'est la conclusion de l'enquête du rectorat de Nancy-Metz. 7 mois après le suicide de la petite Sarah, 9 ans, l'enfant a été retrouvée morte chez elle à Sarreguemines en octobre dernier. La réponse au problème du harcèlement scolaire, ce sont les moyens qui sont insuffisants, affirme ce soir Mathieu Riss, secrétaire général du syndicat SNUDI FO de Moselle. D'après le parquet de Sarreguemines, la petite Sarah a été victime de moqueries de la part de ses camarades de CM2 sur sa corpulence. Une chanson à la gloire de Philippe Pétain, entendue hier lors des commémorations du 8 mai à Canet-en-Roussillon, dans les Pyrénées-Orientales. La chanson « Maréchal, nous voilà » a été diffusée lors d'une reconstitution historique de la Libération et l'association organisatrice plaide pour une erreur, Sarah Califi.
2: C'est ici, depuis la plage, que François voit les premiers véhicules militaires s'élancer. Ce collectionneur préfère rester en fin de cortège, soudain.
3: Nous sommes trois responsables d'association à entendre en même temps le début de la chanson du maréchal. Elle n'a rien à faire sur l'événement, il y a quelque chose qui ne va pas.
2: Avec ses camarades déguisés en soldats des années 40, il court vers la tente où se trouve le technicien, un jeune homme d'une vingtaine d'années, et stoppe sa playlist de plus de 800 chansons.
3: Il était confus, ça n'est excusé, mais il ne connaissait absolument pas de quel maréchal il s'agissait, donc on a fait un petit cours d'histoire et l'a supprimé ensuite de sa playlist.
2: Ce technicien a été embauché par la mairie, selon Guy Toreille, le président de l'association en charge de l'événement.
4: C'est un ingénieur de son indépendant fourni par la ville de Canet, que je n'accuse pas non plus. Il y a Voulette, c'est moche, l'erreur est humaine.
2: Sur Facebook, l'un des prestataires techniques présente ses excuses et la mairie parle d'une erreur, mais rien n'apaise la colère de cette habitante de Canet.
5: C'est inadmissible. Je ne pensais pas, moi, en 2026, entendre cette chanson très connotée Pétain, quoi. Ça renvoie tout simplement à la collaboration, mais c'est pas normal.
2: La mine sévère, elle met en garde. Tout le monde devrait être plus vigilant l'année prochaine.
1: Et cette même chanson a aussi été entendue hier dans les haut-parleurs de la ville de Carpentras, dans le Vaucluse. Là aussi, c'est une erreur, affirme la mairie. En rugby, au tournoi des Six Nations, les Françaises ultra favorites mènent actuellement 62-21 face à l'Écosse. De quoi conforter les Bleus avant leur match dimanche prochain contre l'Angleterre. Et puis en ce week-end prolongé du mois de mai, on n'a qu'une seule envie, se faire un barbecue. Rien de tel pour profiter du jardin. Résultat, les bouchers qui devaient fermer pour le 8 mai ont rouvert boutique, notamment à Chambray-les-Tours où les clients étaient nombreux. Philippe Père.
6: Bonjour, la caisse, c'est un défilé de clients, des saucisses plein le panier.
7: Avez-vous trouvé ce que vous vouliez?
8: Oui.
7: Là, nous avons des chipolatas.
6: Ça va faire un barbecue ce week-end?
9: Oui.
7: C'est beau.
9: Les deux gouttes depuis le début de la semaine et peut-être de la semaine prochaine, on en profite.
6: Vous avez pris quoi pour votre barbecue?
9: Poulet qu'on va faire mariner, et puis traditionnel, un saucisse, et puis des chipots au piment, c'est ça? T'as pris? Piment d'Espelette.
7: 49,14 du coup.
6: Merci. Jérôme, lui, attend encore sa commande.
10: De l'araignée de porc, de l'araignée de veau, de la merguez.
6: Il a des amis à la maison tout le week-end.
10: On va se régaler avec le beau temps. Pas prévu, c'est encore mieux, quoi, en fait, quand c'est pas prévu. Ils annonçaient de la pluie et puis c'est le beau temps.
6: Alors, impossible de ne pas dégainer le barbecue.
10: C'est formidable, hein, d'avoir des commerces ouverts. On travaille pas, pourtant. On a un soupçon de remords, mais bon, le barbecue, il passe avant tout.
7: Ce week-end, c'est le barbecue.
6: Florence est vendeuse à la boutique. Les bouchers connaissent leur métier.
7: Il y a du monde, ouais. Pourtant, le 8 mai, on n'ouvre pas. Et là, exceptionnellement, on est ouvert. On a beaucoup de monde. On ne s'attendait pas à voir autant de monde que ça.
10: Il y a les guinguettes qui ouvrent. Là, c'est un gros week-end entre amis.
6: Lundi, ça va piquer.
10: Un petit peu, ouais.
1: Et puis, barbecue ou pas ce week-end, s'il y a du soleil, on n'oublie pas la crème solaire ou le chapeau.
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8: Ce soir, le risque orageux est toujours bien présent en Gironde. Prudence sur les routes. Pour ce qui est des températures, comptez entre 17 et 19 degrés. 17 à Marcheprime et à Saint-Symphorien. 18 à Libourne, à Soulac, à Arcachon et à Langon. Et enfin, 19 degrés à Bordeaux. La bonne nouvelle, c'est que dans la nuit, les orages devraient disparaître. Et demain matin, on pourra se réveiller sous de très

0: jolies éclaircies. Comptez 17 degrés à l'Espart dans la matinée, 18 à l'Hermé-Musset et à Lacanau, 19 à Bordeaux.
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3: Bonsoir à tous, d'avance, belle soirée, et c'est l'heure de l'apéro. Hein. Si vous avez envie de rajouter quelques refrains sympas dans votre cocktail préféré, on a tout prévu. Du rafraîchi, du piquant, de l'émouvant, du festif, et ça commence comme ça.

0: c'était I Want to Break Free.
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0: On va commencer avec deux titres à scandale. I Want to Break Free en 84 n'a pas plu à tout le monde. Le public américain un peu coincé n'a pas aimé du tout le clip du groupe travesti en femme. Hein. Freddie Mercury en barésie, jupette en cuir et perruque, ça passe pas du tout. Le groupe du coup n'ira plus du tout aux États-Unis et toc. De l'autre côté de la Manche, un an plus tard, Renault et son Miss Maggie qui égratignent la première ministre britannique provoquent le scandale chez nos amis british. Oh, ça va mieux depuis. Alors on l'écoute.
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0: Niagara, je dois m'en aller. Dans les années 80, c'est vraiment le groupe qui fait l'unanimité. Hein. Niagara, c'est pop, c'est rock, c'est new wave. Ajoutez à cela des clips et des concerts flamboyants. Bref, on était fans. 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Allez, à bon entendeur pour la suite. Ce sera Michel Sardou et les lacs du Connemara, juste après ça.
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2: Allez tous au chez ce week-end, portes ouvertes des Côtes de Bourg ce week-end. Rendez-vous aujourd'hui et demain pour les journées portes ouvertes des châteaux de l'appellation Côtes de Bourg. Reconnu en appellation d'origine contrôlée depuis 1936, le vignoble des Côtes de Bourg, dont les traces remontent au deuxième siècle de notre ère, est situé sur la rive droite de la Gironde et de la Dordogne. Couvrant 3400 hectares de vignes à 35 km de Bordeaux, il s'étend sur une quinzaine de communes. On y fait des vins heureux, simples, à des prix très abordables. Au programme, visite de vignobles et de chais, dégustation de vin bien sûr, ateliers, rencontres et échanges, animation, location de vélo, assistance électrique à l'office du tourisme de Bourg. Balade fluviale avec la compagnie des Deux Rives le samedi. Pour les réservations, rapprochez-vous de l'office du tourisme de Bourg et de Saint-André-de-Cubzac. Une occasion de découvrir ce très beau vignoble girondin et de rencontrer nos vigneronnes et vignerons le temps d'un week-end.
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0: McCartney, Stevie Wonder, Ebony and Ivory.
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0: Oh là là, si j'étais passéiste, je dirais des tubes comme ça. On n'en fait plus, mais je réfrène mes élans. Et j'ai quand même envie de dire que ce duo mythique nous offre en 1982 un titre culte rentré dans la légende. Et comme je suis en manque de Stevie Wonder, on va enchaîner avec une autre merveille qui nous a émus aux larmes en 85. We are the world, Stevie et tous ses amis, Lionel, Michael, Cindy, Diana, Bruce, Tina, etc. Le single le plus vendu au monde, c'est tout de suite, et je sors mon mouchoir.
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0: Bleu comme toi, c'était Étienne Dao. Il a raconté que ce titre est né d'un rêve. Quand il s'est réveillé le matin, Étienne Dao avait l'intégralité de ce Bleu comme toi. Il suffisait juste de trouver la mélodie. Et c'est devenu un tube. Allez, dès 20h, ce soir, vous allez découvrir la playlist de Camélia Jordana, l'invitée d'Émilie Mazoyer. Mais avant cela, toujours dans les années 80, Francis Cabrel, La fille qui m'accompagne, juste après ça.
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2: Et à 20h sur votre radio, ici c'est Décibel, avec ce soir les chansons préférées de Camélia Jordana.
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2: Tu sais, Camélia Jordana est entrée dans nos vies et dans nos playlists en 2009 grâce à une émission de télé devenue culte, La Nouvelle Star. Un César, une victoire et quelques tubes plus tard, dont ce facile que vous entendez, disque de platine, désormais décoré.

0: venir partager avec vous les chansons qu'elle préfère. Elle les a choisies à la main et avec amour, rien que pour vous, pendant une heure. C'est Camélia Jordana, la boss de la musique sur votre radio ici. Et puis comme on est de grands vénards, on va découvrir ensemble sa toute nouvelle chanson. Allez, on y court. Et bonsoir Camélia.
1: Bonsoir.
0: Bienvenue dans Décibels, Camélia Jordana.
1: Merci.
0: Une nouvelle chanson qui s'appelle On se quitte.

0: cette chanson qui vient de sortir et qui est dans la droite ligne de Que ma peau, hein, qu'on avait découvert déjà il y a quelques semaines. Ça sent bon, le cinquième album, là.
1: On s'approche. Oui, mais il y a encore du travail.
0: Je sais, la dernière fois, j'ai posé la question à Camille. Alors, ce cinquième album, et je me souviens très bien, vous m'aviez répondu. Il sera prêt quand il sera prêt.
1: Ouais, vraiment.
0: Ce qui est une très bonne réponse. Mais donc là, voilà. En tout cas, on s'en éloigne pas. On chauffe.
1: On commence à chauffer tranquillement.
0: Alors, les nouvelles chansons, pour celles et ceux qui voudraient en entendre un petit peu plus, Camélia, vous organisez au Petit Bazar, qui est un endroit dans un très bel hôtel à Paris, dans le quartier du Marais, des concerts vraiment intimistes. Vous avez appelé cette série de concerts Marhaba, ça veut dire quoi ?
1: Marhaba, ça veut dire bienvenue en Darja et en arabe en général, ouais.
0: Ok. Donc il y a déjà eu 4 dates au mois d'avril, 4 dates à venir en mai, 24, 25, 26, 27 mai, et puis 28, 29, 30 juin et 1er juillet. Donc encore 8 concerts. Est-ce que c'est l'occasion du coup pour vous aussi de tester des choses sur ces nouvelles chansons, de voir comment réagit le public ?
1: Ouais, quelle est l'idée ? C'est extraordinaire. J'en profite pour dire qu'il y a 2 concerts par soir, un à 19h30 et à 21h en fonction des dispos de
0: J'adore.
1: Du public, donc c'est trop chouette. Et nous, en plus, on plane x2 avec notre équipe, donc c'est trop joyeux. Et bah oui, en fait, c'est hyper étrange parce que ça permet à la fois de faire découvrir les nouvelles chansons aux gens. En même temps, il y a quelque chose de très familial,
0: ouais.
1: Parce que bah c'est des toutes petites... c'est des rendez-vous, mais avec une toute petite jauge, c'est-à-dire qu'il y a 60 places.
0: Ouais.
1: Les gens sont assis par terre avec des coussins.
0: On est un peu dans votre salon.
1: C'est exactement ça.
0: Ouais.
1: J'ai rêvé d'un moment comme ça avec mes potes d'amour avec qui on a monté le spectacle et le live, et il y a quelque chose de très simple. On se voit tous, on rit. Moi, je pleure un peu parfois parce que je suis assez émue en tant que ma propre productrice, quoi, d'avoir réussi à, en partant de ce rêve.
0: Ouais.
1: De créer ce moment-là suspendu de proximité et de familiarité en musique avec les gens. On en a rêvé et on l'a rendu possible avec mes équipes chéries, donc c'est assez bouleversant.
0: Bon, Marhaba, les concerts intimistes de Camélia Jordana au Petit Bazar, fin mai, fin juin, 1er juillet. La billetterie est ouverte, mais vous l'avez compris, hein, ce qui est rare, et il faut aller le chercher vite parce que voilà, les billets partent très très vite. Bon, on va la découvrir en entier cette fois-ci, cette nouvelle chanson Camélia Jordana. On se quitte et puis ensuite on se quittera pas parce que les histoires d'amour peuvent finir bien quand elles se passent à la radio, et on écoutera ensemble tout un tas de chansons que vous avez choisies pour nous. Pour le moment, donc, On se quitte, c'est sorti cette semaine.

0: Mais quelle merveille, Camélia Jordana, nouvelle chanson, on se quitte. Oh, c'est génial. Alors, c'est pas un scoop ce que je vais dire. Il y a plein de gens qui l'ont dit avant moi. André Manoukian, un des premiers à l'avoir dit. Mais cette voix, Camélia Jordana, ce timbre,
1: merci,
0: c'est oh là là, mais ça fait un effet. Moi, ça me file des frissons à chaque fois que je vous entends chanter. Et j'ai remarqué que dans la sélection là des chansons que vous avez choisies pour nous pour ce soir, il y a que des gens avec des timbres de voix, des voix qu'on reconnaît, mais en un quart de seconde. Oui. C'est ça qui vous touche le plus ?
2: Le plus, toujours.
0: La voix.
2: Tout le temps.
0: Ça vous le fait quand des gens parlent aussi ?
2: Ah oui.
0: Ah oui.
2: Ah ouais, j'adore ça. Depuis gamine, avec ma sœur, un de nos jeux préférés, c'était de trouver dans quelle série la voix qui doublait tel acteur, doublait machin. Enfin, c'est vraiment...
0: Ah ouais.
2: On a un rapport à ça ouais, qui est un peu poussé, quoi.
0: Et donc oui, une voix... peut-être imparfaite, mais unique. En tout cas, ça vous touchera plus que
2: bien sûr.
0: La perfection.
2: Ah oui, oui, il y a des artistes qui ont une technique extraordinaire, qui cartonnent, qui sont adulés et que j'admire énormément, mais qui me touchent pas du tout, parce que c'est parfait. Et du coup, j'ai pas l'impression d'entendre quelqu'un. Donc ça me touche moins.
0: Là, pour démarrer, pour le coup, c'est quelqu'un. Alors, c'est imparfait. Et on en parle à l'imparfait aussi, parce que malheureusement, elle nous a quittés. Mmh. Ça va faire 15 ans cette année. C'est Amy Winehouse. Mmh. Vous vous souvenez, Camélia, comment vous êtes tombée amoureuse de cette voix-là ?
2: Oui. Au début, quand elle est sortie, du haut de mes 14 ans, je me disais, mais c'est hyper facile ce qu'elle fait. Je sais pas pourquoi tout le monde. N'importe quoi. Vraiment très tranquille, quoi. 14 ans.
0: Très ado.
2: Droite dans ses bottes. Ouais, exactement. Très ado, quoi. Et puis, en fait, non, mais je me suis mise à chanter ses chansons et je me suis dit, mais quelle déesse. Je l'aime trop. Je l'adore, quoi. C'est une icône. Elle est extraordinaire.
0: Alors elle, un petit peu comme la chanson qu'on vient d'entendre, la vôtre, on se quitte, beaucoup de ruptures
2: trop
0: dans sa discographie, et notamment le fameux album Back to Black qui était vraiment entièrement consacré à ça, à sa rupture avec Blake, qui était son mec, puis après qui est devenu son mari, puis qui a causé sa perte. Enfin, vraiment, c'est une histoire qui est terrible. Ouais. Est-ce que vous pensez maintenant, avec le recul, maintenant que vous n'êtes plus l'ado de 14 ans, qu'en fait, quand en amour, c'est vraiment terrible, c'est vraiment la merde, c'est là aussi qu'on peut sortir les meilleures chansons de soi?
2: Oh, non, pas que, heureusement.
0: Ouais.
2: Non, non, non, non, non, non, non, parce que quand ça se passe super bien, on peut aussi sortir des magnifiques chansons de soi. Hein.
0: Ouais. Bon, ça, c'est rassurant.
2: Enfin, après, oui, forcément, quand on va pas bien, on est très inspiré, ça, c'est sûr. Parce que quand on va pas bien, il faut sortir plein de choses, du coup. Donc, ça donne plein de chansons. Mais quand on va bien aussi, on est très inspiré.
0: Là, en tout cas, c'est une des chansons d'Amy Winehouse. Déjà, c'est une reprise. Oui. Et c'est une des chansons où on sent le plus de joie.
2: Ouais, exactement.
0: Donc, joli choix, la chanson s'appelle Valérie, Amy Winehouse, choisie pour vous par Camélia Jordana.

0: Winehouse et Valerie. Ça fait du bien de réécouter sa voix.
1: Ah ouais, toujours.
0: Toujours avoir une Winehouse. Et puis la transmettre aussi aux générations suivantes. Mmh. C'est important. Parlant de transmission, il y a une chanson qui arrive. Alors, je peux vous dire, les amis, que mon conseil d'éducation numéro 1, c'est d'écouter la chanson qui suit, grâce à Camélia Jordana, avec vos enfants, filles ou garçons, les gens que vous aimez, vos petits-enfants, neveux, nièces, tout le monde doit écouter « Dieu est grande » de Youssoupha. Alors, Youssoupha, c'est un rappeur. Vous avez des liens, Camélia, avec le rap, avec les rappeurs, pas forcément sur vos disques, mais en tout cas dans vos familles musicales, on va dire.
1: Bah assez peu en fait. Il y a
0: Fianso par exemple à qui je pense, avec qui vous avez tourné au cinéma.
1: Parce que tous les deux sont musiciens et acteurs. Oui, c'est vrai, complètement. Mais pas franchement, à part Sofiane, j'ai pas beaucoup de rappeurs autour de moi, j'avoue.
0: C'est vrai.
1: Non, ouais. Sofiane en plus, ce qui est complètement improbable, c'est qu'on entendait parler l'un de l'autre depuis des décennies, quoi. par plein de potes en commun, des collègues en commun, des camarades, des gens de l'industrie musicale, etc. Et qu'on a fini par se rencontrer via le cinéma. Donc, improbable. Mais c'est vrai que non, finalement, j'ai pas tant de rappeurs que ça autour de moi, en fait.
0: Et vous en écoutez du rap?
1: J'en ai beaucoup écouté. J'en ai énormément écouté pendant ma vingtaine, ouais. Enfin, gamine aussi, j'écoutais énormément, Skyrock, vraiment au collège, mais je ne faisais que ça, j'aimais trop. Et j'ai arrêté, et puis je m'y suis remise vers 23 ans, je pense. J'ai commencé à écouter toute la clique de j'ai commencé à écouter du vieux hip-hop, et puis après je me suis mise à écouter le rap de ces années-là, quoi, des années 2010, toute la dizaine là qui a renversé le rap en fait,
0: et qui en a fait la musique numéro 1 en France, hein.
1: Ouais, en France et puis aux États-Unis aussi, oui. Beaucoup des gens comme Kendrick Lamar à l'époque, qui faisait de la musique qui était aussi belle que celle qu'il fait aujourd'hui, mais qui était moins populaire,
0: bien sûr,
1: et donc moins accessible. Donc c'était les mecs qui mettaient tout le monde d'accord, tant les jazzmen que les aficionados de rap. Il y avait des gens comme Gucci Mane, il y avait tous les ASAP, il y avait toute cette clique là qui naissait comme ça, qui popait comme des petits pop-corn de joie, de beauté, et qui essayait des nouvelles choses et qui ont quand même vraiment retourné le rap à cette époque, quoi. Puis il y avait toute la trap et tout ça.
0: Ouais, il y avait beaucoup de choses.
1: Ouais, c'était dense, cette époque-là.
0: Et là, la chanson qui arrive, donc, pour le coup, je trouve qu'elle transcende un peu les styles, parce qu'alors, oui, Youssoupha, le rappeur en question, bon, bah, c'est un rappeur.
1: Et un grand auteur.
0: Un grand auteur, un lyriciste, dirait-il. Et cette chanson, Dieu est grande, c'est une chanson qu'il adresse à sa fille, Imani, mais par extension à toutes les filles, toutes les femmes, et puis tous les gens aussi qui ont des femmes autour d'eux. Donc, en gros, c'est une chanson pour tout le monde. Vous l'avez choisie pour la faire passer, la transmettre aussi.
1: En fait, j'ai découvert Youssoupha, en tout cas son immense talent. J'ai réalisé surtout que je ne le connaissais pas. On s'est croisés sur une émission de radio, d'ailleurs, à la maison de la radio. Et je crois que c'est cette chanson-là qui est passée. Je disais, mais c'est sublime, c'est monstrueux. Enfin, je savais pas, en fait.
0: C'est incroyable, cette chanson.
1: Et on a un peu, on s'était croisés quelques fois, mais sans jamais trop se rencontrer. Et justement, à cette émission, on s'est dit, mais c'est complètement débile, pareil, un peu comme avec Sofiane, quoi, qu'on se soit jamais vraiment vu. Enfin, tellement raccord sur tellement de couches différentes. Enfin, un peu fou, quoi, de s'être jamais croisé. Moi, d'habitude, je suis toujours celle qui ouvre sa bouche sur ci, sur ça. Là, j'avais même pas besoin de parler. Tout sortait de lui. Je sais, ah, c'est génial. C'est formidable.
0: C'est
1: il faut ramener Youssoupha tout le temps. En fait, il faut toujours avoir Youssoupha avec soi.
0: Dans c'est la lui, ville, le vrai ministre des droits des femmes.
1: Ah ouais, c'est trop stylé, quoi. Mais pas que des femmes, en plus. Ouais. Enfin, vraiment. Ouais. Au taquet, quoi. J'étais là, genre, mais yes. Et donc, du coup, je me suis dit, bon, il serait temps de se réveiller, madame, et d'écouter enfin le travail de ce grand artiste. Et donc, j'ai écouté tout cet album. Et par chance, je l'ai recroisé derrière. Je crois que c'était après, si je vous dis pas de bêtises, je pense que c'était après le spectacle de Walidia.
0: Ouais.
1: Et on s'est croisés, du coup je suis allée le saluer à nouveau et lui dire à quel point j'avais adoré cet album, à quel point j'étais tellement heureuse de découvrir sa musique, parce que bah voilà, peut-être que ça aurait pas eu la même saveur pour moi plus jeune, et que en tout cas voilà, je le mets vraiment au rang des grands artistes français et des grands auteurs contemporains, et je trouve que cette chanson en est l'une des sublimes preuves, quoi.
0: L'album c'est Amour suprême et la chanson Dieu est grande. Youssoupha est dans Décibels.

0: voilà, que voulez-vous dire après ça? Bravo Youssoupha.
1: Ah ouais, et merci.
0: On se réjouit que cette chanson soit single d'or. Voilà, l'album de Youssoupha, Amour Suprême, ayant été snobé par les Victoires de la Musique, c'est complètement con.
1: Ah oh, waouh.
0: Voilà. Ouais, il n'y avait aucune nomination pour lui, alors que Amour Suprême, c'était quand même un album de dingue.
1: Un bijou.
0: Et ben voilà, le public a raison et donne un disque d'or à Youssoupha, et c'est une bonne chose. Il sera en tournée sur les festivals d'été. À suivre dans Décibel, un petit tour au Brésil, un autre en Algérie, et puis aux États-Unis aussi, en Espagne. Oui, c'est bien, on voyage pas mal avec la playlist de Camélia Jordana. À tout de suite, les amis.
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1: Et vous passez votre samedi soir avec Camélia Jordana sur votre radio ici. D'habitude d'ailleurs, Camélia, vos samedis soirs, ça ressemble à ça? Écoutez plein de musique ou alors vous faites autre chose?
2: J'aimerais bien.
1: Ah ouais, c'est vrai.
2: J'aimerais bien, mais ça c'était il y a longtemps.
1: Ah là là, c'est fini maintenant. Mais vous avez quand même encore le goût de la musique, alors je mets d'énormes guillemets, mais comme un loisir, ou est-ce que vous êtes
2: toujours
1: tellement dedans? En plus là, vous êtes en train de bosser sur un nouvel album. C'est pas que le travail, la musique.
2: Non, j'écoute tout le temps de la musique. C'est la première chose que je fais en arrivant chez moi, c'est que je mets de la musique. J'allume la lumière et je mets de la musique.
1: Oh, ça me plaît.
2: Non, je mets tout le temps de la musique, j'aime trop ça, c'est trop important la musique.
1: Il y a Chico Buarque dans votre sélection pour nous ce soir, grand artiste brésilien. La musique brésilienne, c'est marrant parce que c'est par vague en France. Il y a des modes et puis après, il n'y en a plus du tout. Puis après, ça revient un peu. Comment c'est rentré dans votre vie?
2: Ah, c'est marrant, je ne me rends pas du tout compte du rapport du marché à la musique. C'est vrai, c'est intéressant. Celle-ci particulièrement, c'est vraiment celle qui m'a fait adorer la musique brésilienne. Quand même, Chico Buarque, immense musicien, d'une beauté effrayante.
1: Ah bah, quand on regarde la pochette de l'album, là c'est son quatrième album, on est en 70, et ça fait mal aux yeux.
2: Et même aujourd'hui, c'est-à-dire que le type a plus de 70 ans, c'est une bombasse.
1: C'est vrai.
2: Je comprends pas. En tout cas, en plus d'être une espèce de bombe d'humain, c'est un musicien absolument extraordinaire avec une voix d'or. Et cette chanson-là, je l'ai découverte quand j'avais 16-17 ans, je pense, avec toute la bande de Babix, elle, et toute la clique de mes mentors et amis chéris avec qui j'ai passé les premières années de ma vie d'artiste. Et qui m'ont fait découvrir, en fait, tous ces artistes qui aujourd'hui font partie de mon ADN. Et dans mon ADN, depuis mes 16-17 ans, grâce à cette fine équipe, il y a notamment cet album et cette chanson.
1: Ah, ça s'appelle Nao Fala de Maria, pardon pour mon accent, n'oubliez pas que j'ai fait allemand en LV2, donc je suis complètement désarmée face au portugais, mais ça veut dire ne me parlez pas de Maria, donc c'est encore une histoire d'amour qui a mal tourné, cette chanson, mais c'est une merveille, et pour le coup c'est de la musique brésilienne, mais qui n'est pas de la musique de festival et de carnaval de Rio.
2: Ah là, quoi. C'est pas la teuf là.
1: C'est pas du tout la teuf.
2: C'est pas la teuf.
1: Mais c'est d'une beauté.
2: Les cordes et tout, c'est ouf.
1: Chico Buarque, choisi par Camélia Jordana, qui vous aime et qui vous soigne en ce samedi soir.

0: En écoutant cette chanson de Chico Buarque, Nao Fala Die Maria, je vous regardais, Camélia Jordana, les yeux clos, les mains jointes, et il se passait vraiment un truc, non mais j'ai l'impression cosmique, ça vous fait un effet physique, la musique.
1: Mais ça me fait trop de bien.
0: Et alors, est-ce qu'une chanson que vous n'aimez pas ou une musique qui vous stresse, ça peut vous faire quitter un lieu?
1: Ah oui, ah c'est horrible. Ça. Ah ouais, c'est terrible.
2: Vous pouvez pas faire abstraction de la musique.
1: Je suis incapable. Ça agit sur l'eau de mon corps instantanément et sur ma fréquence vibratoire.
2: Bon, bah là, on vibre bien ce soir dans Décibel.
0: Ah ouais, hein. C'était très très très très beau.
1: Et puis du coup, je comprends mieux mais mon délire avec les cordes là sur le prochain album.
0: Ah, info. Noté, prochain album.
1: Mais je comprends mieux en fait. Ça faisait longtemps que je l'avais pas écouté. Ouais. Et là du coup, je comprends. En fait, il y avait ça dans les tuyaux,
0: c'est
1: dans
0: ça.
1: Les dossiers,
0: dans l'ADN.
1: Dans l'ADN, ça y est, j'ai capté.
0: Alors, il y a aussi forcément la langue arabe ou Darija, qui est l'arabe algérien, dans vos chansons.
1: Et le dialecte, en fait. Il y a la Darija algérienne, la Darija marocaine, la Darija tunisienne. Mais oui, en gros, c'est l'arabe dialectal qui est parlé. Les différents arabes dialectaux qui sont parlés, du coup.
0: Dans le Maghreb.
1: Ouais, exactement, au Maghreb.
0: Et alors, donc, il y en a dans vos chansons depuis quelques années. Parfois, c'est juste une petite évocation. Parfois, c'est carrément des chansons bilingues, voire trilingues, parce que vous rajoutez aussi de l'espagnol. C'est ça d'avoir une triple culture, hein, comme vous. On va écouter tout à l'heure Que ma peau, c'est pour ça que je le dis. Mais avant, là, on va écouter Waran Waran, c'est Khaled. Et je pense que c'est le premier, pour le coup, à avoir fait des tubes en France, 100% en arabe.
1: C'est l'un des premiers qui a cartonné, c'était les années 90, le rail s'exporte, le rail algérien s'exporte, et pas qu'en France, il s'exporte dans le monde entier. Ouais. Et donc les chanteurs algériens, une poignée bénie, se retrouvent à s'exporter et à pouvoir voyager dans le monde entier, à pouvoir faire des concerts de rail. Et on a Khaled, en effet, qui est l'un des premiers, mais non, en fait, le premier, c'est vrai, avec Mamie, à peu près en même temps, les deux premiers chanteurs algériens qui font vraiment du rail et qui viennent tout cartonner, quoi, en France, et c'est trop chouette. Et puis, après ça, il y avait aussi un 2-3 Soleil qui avait cartonné
0: en 98,
1: avec Chef Khaled, l'immense Rachita, qui lui cartonnait dans le monde entier, non pas en tant que chanteur de rail, mais en tant que rockstar, et cartonnait en tant que chanteur de rail uniquement en France, et Faudel. Et donc, c'était un trio exceptionnel.
0: Un, deux, trois soleils, c'était quelque chose.
1: C'était un vrai truc.
0: Un des meilleurs albums live de tous les temps. Mmh. Mais donc, pour revenir à Khaled, pourquoi cette chanson-là? C'est le même album que Aïcha, celui-là. Mmh. Donc, c'est vraiment un succès énorme. Et voilà, des chansons en arabe qui passent à la radio toute la journée en France. Mais non, c'est pas rien.
1: Ah, on parlait de triple culture tout à l'heure. C'est toute une époque,
0: Non, mais ça doit faire plaisir quand même de se dire j'entends une partie de ma culture qui n'était pas dans les médias traditionnels et qui finalement y est. Il y a pas un côté fierté quand même?
1: Évidemment que si, et puis il y a surtout un côté représentation.
0: Oui.
1: C'est-à-dire que c'est aussi ça qui explique une partie de l'immense succès d'un 2-3 Soleil. C'est que pour la première fois, l'Algérie a un succès populaire médiatique en France. Et ça, historiquement, c'est hyper important. Et puis, malheureusement, après 2001, et malheureusement en tellement de points.
0: Les attentats du 11 septembre.
1: Non, exactement.
0: C'est une folie à quel point ça a
1: bousculé ça, en fait, la visibilité, la représentation et la représentativité de tous ceux qui étaient susceptibles d'être assimilés.
0: Mais alors, on rappelle que Ben Laden n'est pas algérien.
1: Yes.
0: Non, mais pour les gens qui se demandaient.
1: Oh là là, vous voyez ma star, c'est pas moi qui l'ai dit, mes amis.
0: On a les infos, on a les dossiers, on a cherché, et rien. Il a jamais mis les pieds à Oran, rien.
1: Ah yes, ah, je suis trop contente d'être venue. Déjà, j'étais contente d'être venue là. Mais alors là, franchement, Émilie, merci. Ça fait beaucoup de bien.
0: Remettons l'église au milieu du village, Camélia Jordana.
1: On est d'accord.
0: C'est comme
1: on est
0: ça
1: d'accord.
0: qu'on fait.
1: Il n'est pas algérien, aux dernières nouvelles. Mais malheureusement, les Algériens et toute culture s'approchant de près ou de loin à ce qui était assimilé comme arabe dans le cerveau occidental a été en fait mis sous le tapis. Et en effet, ça fait presque 15 ans maintenant qu'on n'entend plus d'Arabes, d'Algériens, de Marocains, de Tunisiens sur les ondes françaises. Donc là, ça commence à peine un petit peu à se réouvrir. Donc c'est trop joyeux, quoi.
0: Ça fait plaisir.
1: Il était temps, c'est chouette.
0: À lui, il est Algérien. Khaled, on l'écoute avec Waran. Waran, je prononce mal. Vas-y, Camélia.
1: Tu es vraiment très proche. Waran, Waran, qui veut dire Oran.

0: On était à Oran avec Khaled à l'instant et Camélia Jordana qui choisit notre musique ce soir. Je disais tout à l'heure qu'il y avait dans votre répertoire de plus en plus souvent des chansons bilingues, trilingues. C'est le cas de celle qu'on va écouter maintenant, Que ma peau. Voilà, qui est l'avant-dernière sortie, hein, puisque la toute nouvelle, On se quitte, on l'a écoutée tout à l'heure. Oui. Que ma peau, ça fait partie des titres que vous jouez dans vos petits concerts intimistes au Petit Bazar. Il y en a déjà eu 4 et 8 sont à venir, enfin 8 dates avec 2 concerts par date. Les 24, 25, 26, 27 mai, les 28, 29, 30 juin et 1er juillet, c'est à Paris pour le moment au Petit Bazar. Donc cette chanson-là, comment réagissent les gens qui sont là sur Que ma peau?
1: C'est très étonnant pour moi parce que ils la connaissent vraiment, quoi. Donc c'est...
0: elle est sortie, en plus il y avait un clip canon, donc oui, elle a beaucoup circulé.
1: Merci. Oui, mais ça fait drôle de voir que les chansons prennent vie, parce que quand on crée tout toute seule avec son équipe, je veux dire qu'il n'y a pas un autre label que soi et ses équipes derrière, ça c'est comme si ça ajoutait encore plus de distance et qu'en même temps ça rapprochait du public, parce qu'il y a un truc de l'ordre de l'artisanat, de la fabrication qui est... Mais du coup, ça représente tellement de travail qu'on dirait que c'est vraiment le bout de la chaîne, le moment où le public vraiment... Il y a encore plus d'étapes, en fait, entre le moment où on crée la chanson et le moment où le public la reçoit.
0: Ouais.
1: Et du coup, le fait qu'il y ait autant de nouvelles étapes, ça fait comme si ça rendait la rencontre de la musique et du public pas réelle jusqu'au moment où finalement on est sur scène. C'est difficile de le trouver concret, en fait, ce lien-là. Et là, le fait de voir les gens chanter la chanson... Dans toutes les langues, en plus. Enfin, c'est trop beau. C'est ce que j'avais déjà expérimenté sur Lost, mon troisième album, dans lequel je chantais déjà en français, en anglais et en delja. Et j'hallucinais de voir plein de gens de plein d'âges, plein de couleurs, plein de têtes, plein de genres, plein de tout différents. Et de les voir chanter en français, en anglais et en delja des chansons qui passaient pas du tout à la radio, dont les clips ne passaient pas à la télé. Je me disais, mais c'est dingue. C'est un vrai soutien, quoi, un vrai lien, en fait, avec les gens. C'est trop beau.
0: Et ce lien continue et se renforce. Que ma peau, Camélia Jordana, est en décibels.

0: que ma peau, Camélia Jordana. Vivement cet album, hein. Je sais qu'on s'est pas mis de deadline, Camélia, sur la sortie du disque, mais je pense que le pays est prêt.
1: Voilà. Simplement.
0: Je passe le message.
1: Trop mignonne, merci Vili. Non mais sachez que vraiment je fais de mon mieux, ouais. Et j'y travaille ardemment.
0: Ouais.
1: Sincèrement.
0: Mais c'est pas rien d'être à tous les postes aussi, c'est vrai.
1: C'est voilà. Ça. Et puis il y a pas. J'ai la chance qu'il n'y ait en plus pas que la musique dans ma vie.
0: Cinéma.
1: Ouais. Il y a le cinéma en tant qu'actrice, en tant que réalisatrice. J'écris maintenant des films, je m'amuse énormément. Et puis il y a un projet d'opéra contemporain. Enfin bon, il y a plein de choses magnifiques. Mais donc du coup, comme dirait très justement ma mère, on ne peut pas être au four et au moulin.
0: Elle a bien raison. Voilà. Jessie Reyes. Alors, ça, c'est une artiste que j'aime beaucoup, mais qui n'est pas encore suffisamment connue en France.
1: Ah ouais, c'est vrai, je me rends pas compte.
0: Non, elle fait pas.
1: Ah, elle est pas big, quoi.
0: Concerts, oh. Elle fait des petits. Enfin, elle fait des concerts dans des petites salles qui sont archi pleines.
1: Elle joue où, genre, pour avoir une idée.
0: La dernière fois, c'était la salle Pleyel, à Paris.
1: Ah ouais, tiens, j'aurais pas dit
0: au mois de septembre. Donc voilà, ça reste encore génial. Un peu confidentiel. Oh. Ben Sarah, qui ce soir est à la console pour l'émission, elle y était. Oh. Et elle confirme que oui, c'était génial, Camilla.
1: Oh, ben, ouais. Quelle chance. Très bon choix, Sarah, bravo.
0: C'était en septembre dernier. Mais moi, je me souviens avoir découvert Jessie Reyes et sa voix et son côté...
1: Baddy.
0: Ouais, badass. Ouais, de ouf. Elle était en duo avec Eminem sur une chanson qui s'appelait Coffin. C'était une chanson à elle et c'est Eminem qui venait sur sa chanson, voilà, en guest. Et c'était, les paroles, c'était « On s'aime tellement fort et on est tellement barré qu'il faudra un cercueil à deux places pour nous. »
1: Willy, Willy, Willy.
0: Wow ! Et je m'étais dit « Wow, la fille !» Et elle est incroyable. Et encore, je le disais sur votre voix, on le disait sur la voix d'Amy Winehouse, encore une voix, un timbre jamais entendu nulle part ailleurs. Jessie Reyes, qu'est-ce que ça vous fait, Camélia ? Voilà.
1: Alors, particulièrement cette chanson. J'adore Jessie Reyes, ses premières chansons quand elles sont sorties. Au début, j'ai eu du mal au début. Je me disais, oh là là, mais il y a beaucoup d'effets. Et en fait, au moment où j'ai vu des vidéos d'elle en train de chanter, j'ai vu comment elle chantait. J'étais en mode, ah oui, non, en fait, non, c'est pas des effets, c'est vraiment sa manière de chanter, c'est vraiment sa voix qui est comme ça.
0: Ouais.
1: Et donc, ça m'a fait prendre goût à sa manière de chanter. Et j'ai adoré, du coup, j'ai tout écouté. Et Couldn't Be Me a été mon titre de l'été dernier. Mais vraiment, je l'ai saigné. Je pense que tous mes potes et toutes mes potes ont des vidéos de moi hurlant au volant cette chanson. Vraiment, j'hurle. Là, il n'y a plus de je suis chanteuse et tout, pas du tout.
0: Non.
1: J'hurle, je braille, comme on dit dans le sud. Vraiment, je braille Jessie Reyes. Et je crie même juste des énormes ah entre les phrases. Enfin, je suis tarée quoi, sur cette chanson. Elle me rend folle, je l'aime trop. Et je trouve ça tellement important ce qu'elle dit, mon Dieu. C'est une femme libre qui choisit de le rester. Et c'est trop stylé.
0: Elle s'appelle Jessie Reyes. Je vous envie, si vous ne la connaissez pas encore, parce que vous allez la découvrir maintenant.

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1: Est-ce que, comme dans les chansons de Jesse Reyes, dans les vôtres, Cabella Jordana, si on vous envoie un vocal un peu marquant, on peut se retrouver dans...
2: Ah oui.
1: Ah ouais, vous faites ça.
2: Ah, j'ai fait ça dans Lost. Ouais. La fin de mon album, c'était ma tante Fadila. Mmh. Ouais, ouais, ouais, ouais.
1: J'adore.
2: Ah ouais, ouais, moi aussi, j'adore ça. Je trouve ça tellement, tellement joli.
1: Ou alors on peut le faire de manière vengeuse. Prince l'avait fait avec un message que un patron de maison de disque lui avait laissé.
2: Ah yes.
1: Ça peut être drôle.
2: Smart.
1: C'est ça. Donc oui, faites attention quand vous envoyez des vocaux à Camila Jordana, les amis. Rosalía, il faut qu'on parle d'elle parce que c'est un phénomène. Voilà une femme espagnole qui chante principalement en espagnol. Et oui, aussi incroyable que ça puisse paraître, en fait, c'est quand elle a fait ses premiers succès, tout le monde disait « Ah, c'est fou ça, il y a des chanteurs en Espagne, ils ont du succès en chantant en espagnol. » C'est dingue. Hein, comme,
2: c'est magnifique.
1: Quand on ne chante pas en anglais, on est presque, au départ, condamné à ne pas faire carrière dans le monde. Et puis quand finalement ça se passe, tout le monde dit « Ah bah oui, c'est normal. » Rosalía, est-ce que vous l'avez vue sur scène?
2: Évidemment.
1: Ah, alors, est-ce que c'est le phénomène qu'on décrit?
2: Oui, oui. Ah oui, oui, moi ça m'a resitué dans la vie.
1: Ah, carrément?
2: Ah oui, oui. Genre comme son album, comme...
1: Ouais, expérience de vie, quoi.
2: Ah oui. Ah oui, oui, oui, oui.
1: Mais,
2: oui.
1: Mais pourquoi, comment?
2: Bah parce que tout est d'un niveau d'exigence, de qualité, de travail, d'émotion, de force, de proposition artistique. C'est-à-dire qu'on se retrouve avec une flamme qui chante du flamenco en faisant des pointes, telle une danseuse étoile professionnelle, pendant plus de 5 minutes, pendant qu'elle chante en coréen avec la voix de Rosalía.
1: Oui, c'est incroyable.
2: Avec une scéno surréaliste, et c'est sublime. Et c'est pas une scéno, y a pas de la pyrotechnie et compagnie, c'est très simple, et c'est très beau, et c'est bouleversant. Et donc c'est une grosse leçon, parce que c'est vraiment une artiste qui arrive à moi m'élever, quoi. Vraiment. Elle me donne vachement de force. En tant que femme et en tant qu'artiste, parce que du coup, elle dit peu importe où on est, on peut toujours avoir de nouvelles envies, travailler encore plus fort, faire quelque chose de différent à chaque fois, et faire mieux.
1: Et on sent que vous tendez vers ça aussi en ce moment.
2: En tout cas, ça m'inspire.
1: Ouais.
2: Je trouve ça très inspirant.
1: Et est-ce que vous réalisez que vous procurez ça aussi à des gens qui vous écoutent? Vous parlez de force, vous parlez d'inspiration. Est-ce que... Alors, je sais pas si on y pense quand on est en train de fabriquer de la musique, mais par exemple, quand vous êtes sur scène, là, il y a ces concerts intimistes à Paris. Mais j'ai vu sur votre compte Instagram, parce que je vous suis évidemment assidûment, les concerts aussi en Algérie. On sent bien que les gens, ils sont en lien, mais complètement avec vous. Même au milieu d'une chanson, hein. Si ça réagit dans la salle, pas de problème, hein, vous rebondissez et tout, enfin, il se passe vraiment quelque chose.
2: Ah bah oui,
1: et
2: c'est ça qui est rigolo.
1: Donc vous le sentez bien, que ce lien et que cette force, elle est dans les deux sens. Hein.
2: Je m'en rends compte en effet sur scène, sur scène, pendant les concerts, parce que c'est vrai qu'il y a, bah, il y a un lien, comme on disait, qui est concret. Ouais. Et donc, tout de suite après les concerts, même pendant, mais... particulièrement après, quand on échange avec les gens, en fait, c'est hyper beau, hyper touchant, les témoignages, en effet, que je reçois, et de voir, par exemple, là, j'en profite pour embrasser une certaine Myriam que j'ai rencontrée, bah, figurez-vous, au concert de Rosalía.
1: Ouais.
2: Qui m'a reconnue, qui était elle-même avec sa sœur à ce moment-là, et qui est venue me parler, qui m'a fait un très beau témoignage quant à sa propre identité et ce que du coup je pouvais représenter dans le paysage médiatique, artistique, etc. Et le parallèle qu'elle pouvait faire justement avec Rosalía, même si attention, on est bien loin, mais et ça m'a assez bouleversée. Et ben en fait, cette Myriam a suivi, parce que elle était trop mignonne, donc j'en ai profité pour lui dire, bah du coup, si ça te parle, Je sors, voilà, il y avait, c'était juste avant la sortie de Que ma peau.
1: Oui.
2: Et je lui dis, voilà, jette un œil, il y a un très beau clip qui arrive, on a travaillé dur, et puis justement, par rapport à ce qu'on raconte de nos identités et tout ça, c'est dans cette lignée-là, cet héritage. Et ben, elle est venue me voir hier soir en concert.
1: Oh!
2: Et elle, et, ouais, et elle m'a bouleversée parce qu'elle m'a dit, donc elle s'est rappelée à moi. Et je me suis dit, ah putain, mais je me suis dit que pendant le concert, ton visage me disait quelque chose, mais j'arrivais plus à te restituer. Et j'avais ma sœur à côté de moi en plus. Donc je lui ai dit, bah voilà, c'est mon tour de te présenter ma sœur. Et elle m'a dit, vraiment, je voulais dire merci parce que tu m'as donné la force de m'interroger et d'aller encore plus profondément sur les questions d'identité que je me posais déjà suite à notre conversation. J'ai digué ton travail, des podcasts, des trucs. Et du coup, ça m'a donné la force d'écrire un livre avec mon meilleur pote gay sur nos identités à tous les deux. Et ça m'a bouleversée. Je me suis dit, waouh, mais quel... Enfin, l'art, quoi.
1: Quelle vie, hein.
2: Non, mais quelle vie on mène. c'est nos métiers, quoi. Nos métiers dans la vie, c'est de faire du lien. Et ça peut donner des moments comme ça. En fait, c'est trop beau.
3: Merci, Camélia Jordana. C'est la dernière chanson ce soir de l'émission. Merci. Nos quedamos solitos. Pardon pour mon accent.
2: C'est ça, c'est exactement ça. Nos quedamos solitos, aussi.
3: Et à bientôt.
2: Merci infiniment, Émilie.
3: Merci pour la suite. Ouais, merci.

0: s'appelle Rosalía et elle fait partie de la sélection de ce soir de notre chère Camélia Jordana qui était l'invitée de Décibel. Alors n'oubliez pas donc la nouvelle chanson de Camélia qui est disponible On se quitte, sortie il y a quelques jours. Elle suit Que ma peau et elle annonce donc un nouvel album qui sera formidable et les concerts de Camélia Jordana à Paris au Petit Bazar. On l'attend évidemment partout en France l'année prochaine. Merci à l'équipe de Décibel. Il y avait ce soir Mathilde Mallet, Sarah Bécard, Elodie Bianca Maria et Franck Moilier. À demain.
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5: Je veux pas vous faire découvrir parce que je pense que vous connaissez déjà la chanson. C'est une artiste que j'aime beaucoup qui s'appelle Santa, qui est la chanteuse d'iPhone. Et qui a une énergie incroyable.

une grande voix. Et si vous l'avez jamais vue sur scène, il faut la voir sur scène. Parce qu'elle est incroyable.

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1: Alexandrie, Alexandra, l'histoire d'un retour aux sources pour Claude François.
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1: Clo-Clo, né à Alexandrie en Égypte, voulait parler de ses racines. Le parolier Étienne Rodagil trouve le titre Alexandrie, Alexandra. Pour capter l'ambiance du pays natal, des instruments orientaux sont ajoutés aux arrangements disco. Une chanson très inspirée par le groupe Odyssey et leur titre Going Back to My Roots. C'est ce mélange entre la nostalgie orientale et le rythme disco américain qui a fait du titre une machine à danser. Alexandrie, Alexandra, l'un des plus grands succès de Clo-Clo, et hélas, l'un de ses derniers.

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4: Jules Levert, Courant Éclair.

Pendant 20 ans, Jules Laverte, originaire des déserts près de La Fécla dans les Bauges en Savoie, sort son premier single, Courant éclair. Étudiant en triple diplôme et sportif de haut niveau, Jules a aussi participé à The Voice Kids il y a quelques années.

0: La compassion. Jules Leverte, courant éclair. 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

0: Au début des années 90, Alain Bachung relance sa carrière grâce à un séjour aux États-Unis.
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0: En 91, l'artiste est au bord du gouffre, page blanche, doute total. Pour se sauver, il décide de s'offrir un pèlerinage à Memphis, dans le Tennessee. Bachung s'installe dans le temple absolu, le mythique Sun Studio, la même où Elvis Presley a inventé le rock'n'roll. Pour enregistrer Osez Joséphine, il donne une consigne à ses musiciens américains. Jouez-moi ça comme si vous étiez dans une fête foraine qui déraille.

0: Ce titre va non seulement devenir un tube monumental, mais surtout sauver la carrière d'Alain Bachung.
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5: Bruno, je le rencontre aux Francopholies de La Rochelle. C'est quelqu'un qui va m'accompagner aussi. Je vais jouer beaucoup en première partie de ses concerts. Benabar, ça serait un petit peu l'arcane de la papesse dans le tarot, vous savez, le tarot de Marseille. C'est des gens qui, tout d'un coup, vont vous faire prendre un autre chemin. C'est des gens importants, des rencontres importantes.
4: 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Je sais pas que c'était moi, j'ai pas osé signer parce qu'il y a un problème.
5: Alors évidemment, ce titre qui est un de mes préférés de Bruno, qui s'appelle Majorette, qui est une histoire humaine, un personnage de roman. C'est très très beau, c'est très très fort, c'est très intense.
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3: Donc Laura a un point, Mathieu a trois points, je le rappelle. Alors, on a trouvé notre petite sorcière bien-aimée de la semaine. Ah, Laura. Il paraît que tu es une maniaque comme c'est pas permis.
4: Ouais, un petit peu.
3: Je lis qu'on passe l'aspirateur et tous les matins à 7h dès que Mathieu part au travail.
5: C'est tôt.
4: C'est ça, je le mets dehors presque pour faire mon ménage et puis comme ça je suis tranquille et oui, je fais le ménage dès 7h, oui.
3: Mais pourquoi tu t'imposes ça? J'aimerais comprendre. Pourquoi?
4: Comme ça je pars l'esprit tranquille au boulot et je reviens le soir, c'est plus l'affaire.
3: Tu utilises quoi comme produit? Qu'est-ce que ça sent chez toi? Le citron, la lavande, qu'est-ce que c'est?
4: Ce que je trouve, je n'ai pas de goût préféré pour le ménage.
3: Pardon, excuse-moi.
4: Je prends, je change.
5: C'est passionnant tout ça.
3: Moi j'adore.
5: Toutes ces petites pluches comme ça qui remontent dans l'aspirateur.
3: Moi j'adore. C'est-à-dire que moi c'est tellement pas moi que j'ai envie de mourir. Alors, écoute bien la question à choix multiples. On va parler de Michael Jackson. Il y a un film là qui vient de sortir sur Michael Jackson, son biopic qui s'appelle Michael.
4: Ouais.
3: Et dans ce biopic, écoute bien la question et les propositions. Qui incarne Michael Jackson? Son cousin? Son frère? Son neveu? Éric Bastien.
5: Bien sûr.
3: Alors, qui interprète Michael dans le biopic? Son cousin? Son frère? Son neveu? Éric Bastien. Top chrono, 10 secondes.
4: Son neveu?
5: Je suis très bon, Moodwalk. Je suis très déçu de ta réponse.
3: Ouais, non, bien
4: son
3: sûr.
4: Son oncle, c'était.
3: Mais c'est non, bien sûr que c'est son neveu!
4: C'est son neveu?
3: Mais oui, t'as marqué les trois points. Il s'agit de Jafar Jackson, qui est le fils de Jermaine Jackson. Et d'ailleurs, il joue très très bien et il danse vraiment très très très bien. Ça te fait trois points de plus, tu as quatre.
5: Mathieu, pour l'instant, tu as trois points, donc c'est bien, ça veut dire que tu es sur un sans faute. Est-ce que ça va continuer? C'est tout ce que je souhaite avec ici, Gironde. Mathieu qui aime bien cuisiner, c'est l'heure là, 12h36, monsieur est le roi de la plancha. T'es le roi de la grillade, toi, Mathieu.
6: Ouais, j'aime beaucoup, plancha et barbecue. C'est assez festif et c'est sympa, on peut y cuisiner un petit peu de tout.
5: Eh oui, alors que c'est